0: est si difficile à fabriquer les 100 francs, les 50 francs, 25 francs, ben, qu'on nous fabrique les 100 francs en bière.
1: En bière.
0: Ou les 50 francs en bière. Et ça existe ailleurs. Mm-hmm. Donc, que nous ayons les petites coupures, que ce soit en bière.
1: Malheureusement, les coupures qui sont
0: mais malheureusement,
1: commencent à 500 francs.
0: Malheureusement, justement, les coupures commencent à 500 francs. Et ça, c'est un problème.
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3: Remarque, l'hégémonie fait mauvais ménage avec la mondialisation. Et ça, on ne l'a pas suffisamment compris. C'est pour ça que les super grands sont défaits un peu partout, que la puissance est mise en échec. Parce que la puissance, c'est l'interdépendance.
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4: Quand vous n'avez pas un soutien fort, les puissances étrangères vous écrasent. Or, quand vous avez un soutien fort, comme par exemple la Russie, parce que souvenez-vous, si le président Muammar Kadhafi avait eu à ses côtés, la Russie placée qui dit non, vous ne pouvez pas faire ce que vous allez faire là. Je crois que nous aurions encore Kadhafi aujourd'hui. Donc le président de la République a justement besoin d'avoir dans son carnet d'adresses des puissances comme la Russie qui peuvent être des contrepoids de l'Occident qui peut à un moment donné positionner un candidat.
2: Le Cameroun est en bonne place dans le concert des nations.
5: Toutes ces puissances considèrent l'Afrique comme un gâteau qu'on devrait se partager. Qu'est-ce qui justifie qu'un seul pays convoque 54 pays?
1: Ça veut dire nous-mêmes quand nous y allons, est-ce que nous rendons compte que ça sonne pas bien?
5: C'est pour ça que je suis y allons quand même. Je suis un peu partagé. Groupé dans l'Union africaine, c'est plutôt l'Union africaine qui doit convoquer les pays individuels. Puisque c'est une institution. Est-ce que l'Afrique du Sud ou le Nigeria peuvent organiser un sommet Nigeria-Russie? Personne ne va vous accepter ça. Donc, je pense que c'est par là même que le respect commence.
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0: JPT, si la monnaie est si difficile à fabriquer, les 100 francs, les 50 francs, 25 francs, ben, qu'on nous fabrique les 100 francs en bière.
1: En bière.
0: Les 50 francs en bière. Et ça existe ailleurs. Donc, que nous ayons les petites coupures, que ce soit en bière.
1: Malheureusement, les coupures qui sont
0: présentées.
1: Commence à 500 francs.
0: Malheureusement, justement, les coupures commencent à 500 francs et ça, c'est un problème.
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savez certainement, le calendrier électoral dans les pays africains est d'un enjeu politique, géopolitique surtout certain. Dans le cas du Cameroun, par exemple, on se demande encore si cette année ou alors en début d'année prochaine auront lieu les élections locales, législatives et municipales. Qu'est-ce qui pourrait faire en sorte qu'il y ait un report? Qu'est-ce qui pourrait justifier d'ailleurs ce report? Dans les autres pays également, le problème se pose avec une certaine acuité. Le calendrier électoral n'est pas toujours maîtrisé des électeurs, même des acteurs du jeu sociopolitique, qu'ils soient national ou continental. Mesdames, messieurs, bon après-midi et bienvenue sur Géopolitique. On se retrouve le temps de vous dire qu'à la mise en onde se trouve Urich Kemwe au cadrage et vidéo, Brian Bida et Alain Kwekam. À la réalisation, Ebel Bella Samari, coordination centrale géopolitique, Roger Kiek, supervision générale, le révérend pasteur Bissaï Emmanuel Noël, géopolitique, Jean Patiente à la JPT avec vous jusqu'à 17h55 minutes. N'oubliez pas, tout à l'heure, nous allons parler de la Masso dans son acte 7, mais surtout de Masso Bourse Académique et aussi de Octobre Rose. Mesdames, messieurs, restez bien scotchés, on se retrouve dans un très court instant.

Que Dieu bénisse chacun d'entre vous, chers auditeurs. Que Dieu bénisse les invités en plateau. Que Dieu bénisse le groupe Renaprov Finance SA. Que Dieu bénisse la Masso. Que Dieu bénisse le révérend pasteur Bissai Emmanuel Noël. Que Dieu bénisse le Cameroun. Que Dieu bénisse l'Afrique.

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0: 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Vous devez être utile. Voilà pourquoi nous avons pour ambition que votre formation soit plus pratique que théorique. La théorie, c'est bien, mais la pratique, c'est encore largement mieux. Il faut maîtriser son métier. Il faut être capable de transformer son environnement, de changer les choses autour de vous, de créer, et même, pourquoi pas, d'inventer. La technologie ne s'arrête pas. Grâce à vous, on pourra, au Cameroun et dans les autres pays africains, avoir des ingénieurs dans des domaines qui nous permettent d'éclore notre développement et de sortir du cercle vicieux de la pauvreté et de la misère. 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Vous mettez d'accord sur le site en question pour éviter les divisions et les querelles inutiles. Vous mettez d'accord, donc à travers le procès verbal de votre réunion, vous avez décidé que c'est dans la cour de tel ou alors dans un endroit qui pourra permettre à tout le quartier, à tout le monde, de pouvoir accéder à cette eau, une eau qu'on ne vend pas également. C'est interdit de vendre l'eau des forages Masso. Tout le monde doit consommer cette eau, même si vous êtes seulement 20 familles ou 20 personnes à avoir versé vos 26 000 et avoir écrit à la Masso pour obtenir ce forage. Vous avez également les assistances en cas de problème juridique ou judiciaire. Nos juristes vous apportent des conseils gratuitement, conseils juridiques gratuits pour vos affaires, mais il peut arriver que vous ayez des litiges, des petits conflits. Si ça va au-delà du conseil, vous serez obligé vous-même de prendre en charge la suite. Nous nous limitons au conseil. Voilà pourquoi ici nous vous disons, ne cherchez pas trop les problèmes au quartier ou ailleurs. Respectez la loi. Soyez également des gens d'une moralité pas du tout douteuse. Ce sera très bien pour vous. Mais déjà, nous avons nos juristes qui sont là, à votre disposition. 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Notez aussi pour sortir que nous sommes au mois d'octobre, évidemment, vous l'entendez depuis quelques jours, au moins depuis hier, parce que hier c'est le 1er octobre, nous sommes le 2 octobre, c'est le mois baptisé Octobre Rose, lutte contre le cancer du sein, le cancer de l'utérus, pour nos chères mamans, nos sœurs, nos petites sœurs, nos grandes sœurs, bref, nos voisines, toutes ces femmes qui sont exposées au danger du cancer. 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Il y en a qui demandent, même si on n'a pas ce compte. Non, écoutez, l'information est tellement claire. Vous ouvrez le compte d'épargne à 2500 francs CFA, à Renapro Finance SA, et dès que vous l'avez fait, vous avez le document qui atteste que vous avez ouvert le compte. Vous allez au complexe hospitalier La Mamu bénéficier d'une consultation gratuite. Mais faites-le pour les dames, pour vos épouses, pour vos compagnes, pour vos partenaires. Faites-le pour les dames, pour que tout ce mois, elles puissent se faire consulter gratuitement, en rapport évidemment avec la lutte contre le cancer du sein et le cancer du col de l'utérus. Octobre rose. Soutenons les femmes, accompagnons nos sœurs, nos mamans, nos petites sœurs, accompagnons les femmes, nous les hommes aussi. Les femmes aussi, pensez à vos amis, hein. On ne sait jamais, dites, passez le message à vos amis, amis avec IES, qu'elles peuvent aussi ouvrir un compte et obtenir cette consultation gratuite. Un compte à 2500 francs CFA. Messieurs, ouvrez aussi
1: le compte
0: à vos épouses, comme nous l'avons dit plus haut.
1: Are you doing good?
0: Même à vos voisines, à vos camarades, à vos collègues de service. Permettez qu'elles puissent justement déjà savoir dans quel état de santé elles sont. En ce mois d'octobre, on demande de palper les seins. Pour retrouver une boule, si jamais il y a une boule, c'est l'annonce d'un cancer. Probable, plausible. Bon, il y en a qui tournent cela en dérision sur les réseaux sociaux, hein. Ils sont même assis avec moi ici, qui sont tellement contents d'apprendre qu'il faut palper les seins des dames. Mais c'est pour la bonne cause, ne palper pas pour le désordre, déranger aussi. Palper pour la bonne cause, pour essayer d'identifier, aider vos épouses, vos compagnes. On ne sait jamais, une boule peut être dans soit le sein gauche, soit le sein droit. Vous savez, l'ablation des seins, c'est gravissime. Quand on finit par enlever un sein ou les deux seins à une dame, parce qu'on ne peut plus rien, il faut couper la progression, stopper la progression du cancer. Il est mieux de commencer à voir la chose très tôt. Très tôt. Maintenant, il faut aller à l'hôpital, au complexe hospitalier La Mamu, pour la consultation. Si vous n'avez rien du tout, on va vous donner des conseils, vous prodiguer des conseils sur comment vous comporter pour éviter le cancer du sein ou du col de l'utérus. C'est pas évident, mais quand même, il faut connaître ce qu'il faut faire. Il faut anticiper. Parce que ces derniers temps, l'une des pathologies qui fait des ravages au Cameroun et en Afrique, c'est le cancer. Qu'il soit d'ailleurs du col de l'utérus ou du sein, ou de la prostate pour les hommes, parce qu'en novembre, on parlera de la prostate pour les hommes, et bien d'autres types de cancers, c'est la gangrène actuelle. 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Nous parlons bien de consultation gratuite. Ne dites pas que Tchala a dit un truc. Consultation gratuite, ça s'arrête là. On vous consulte. Maintenant, le reste, si jamais il s'avère qu'il y a un problème, il y aura forcément un suivi des médecins qui vous diront comment faire, comment procéder, comment dépenser. Parce que vous savez que la santé, qu'on le veuille ou non, coûte très cher. Et la prise en charge d'un certain type de pathologie également coûte excessivement cher. Les efforts sont faits par les mutualistes pour amortir cela avec les 35%. Les efforts sont faits également par l'État du Cameroun. Mais les efforts doivent être faits par nous-mêmes en termes de dépistage. Il faut anticiper. Ne pas attendre comme d'habitude, parce que chez nous, c'est quand tout a cuit qu'on va à l'hôpital. Quand on commence à m'accuser de la sorcellerie. Quand tout a cuit. On passe le temps à aller chez les marabouts, on tourne. Après, et puis quand ça ne va plus, on dit allons à l'hôpital, dernière heure. Mais justement, ça devient la dernière heure parce qu'à l'hôpital, il n'y a plus moyen de faire quoi que ce soit. Alors qu'on aurait pu prendre en charge cette affaire il y a bien longtemps. Donc apprenons à anticiper. Ce n'est pas facile de faire un bilan de santé. Ça coûte cher aussi. C'est beaucoup d'argent. Bilan de santé, on n'y pense pas. C'est nous tous là, on est dans l'affaire. Le bilan de santé, ça coûte cher. Quand vous pensez à la charge de l'école des enfants, voilà pourquoi il y a Masso Bourse Académique. Quand vous pensez à comment vous allez payer les factures d'eau, voilà pourquoi Masso Classique vous dit vous pouvez obtenir un fourrage. Quand vous pensez à comment il faut payer l'avocat, non, Masso Classique vous dit aussi que vous avez une assistance sur le plan juridique et judiciaire qui est gratuite. Quand vous pensez à comment vous allez trouver un financement, non, la Masso Classique vous dit que vous avez des financements à rembourser à taux d'intérêt zéro. L'accès aux services sociaux de base, une grosse difficulté en Afrique et au Cameroun. Donc, Octobre Rose, c'est une occasion de réflexion, de prise de recul sur notre état de santé et surtout l'état de santé des femmes camerounaises et des femmes africaines. On a beaucoup parlé le mois dernier des féminicides, d'ailleurs on n'est pas encore sorti de ce phénomène. Le débat est toujours là. Au lieu de les bastonner, de les tuer, allez ouvrir un compte de 2500 francs CFA pour financer ça et permettez qu'elles aient une consultation gratuite à l'hôpital. C'est mieux. Les espaces de ring que vous avez créés dans les maisons, là, ça ne sert à rien. Ça ne sert à rien. Dialoguer, discuter, changer. Les dames, vous aussi, essayez d'avoir de la mesure. Parce que c'est vice-versa. Il faut équilibrer un peu le rapport de force à ce niveau. Essayez d'avoir un peu de la mesure aussi. Dans un contexte où la vie est dure, la vie est chère. Remarquez dans les rues, les gens marchent, ils parlent seuls. Ils sont nombreux là. Nous sommes nombreux comme ça. Parlez seul en route, c'est-à-dire quand vous êtes dépassé par la situation. Même l'acheter le kilogramme de riz, la guerre. Le bâton de manioc, un problème. Le macabo, l'igname, rien. D'abord, manger l'igname. Même le manioc est devenu très cher, on ne comprend pas. Même les feuilles de manioc. Pour avoir une portion de héros. Vous voyez. Pourtant, le Cameroun n'a jamais été comme ça. Maintenant, on est nostalgique. On se souvient du lefombo, le gros beignet qu'on mangeait à 25. On se souvient des atchoms, les beignets de 500 francs qu'on se farcissait chaque soir, qu'on achetait avec 500, on ne pouvait pas manger ces beignets-là. C'était tellement énorme. Aujourd'hui, le beignet de 5 francs est devenu 25. D'abord 50 même. C'est compliqué, 50 francs. Donc, mettons-nous ensemble à travers la solidarité africaine pour trouver des solutions. Et la Masso de Renapo financer ça, dans toutes ses déclinaisons, est la plateforme la plus accomplie, la mieux à même de nous aider à sortir du cercle vicieux de la pauvreté et de la misère. 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

0: Voilà, commençons le débat de géopolitique avec cette nouvelle qui porte sur une publication qui nous paraît très intéressante, intitulée La CONAC face aux défis de la lutte contre la corruption au Cameroun. L'auteur s'appelle Paul-Stéphane Menunga, je crois que le livre est disponible désormais sur le digital. Paul-Stéphane Menunga, bon après-midi.
1: Bon après-midi Jean-Patient Tchala, bon après-midi aux copanélistes. Bon après-midi aux auditeurs, c'est toujours un plaisir d'être là.
0: C'est votre livre, bel et bien.
1: Oui, c'est mon premier ouvrage.
0: Ah, d'accord.
1: Parce que un appel, certainement plusieurs. Ça veut dire qu'il y a des ouvrages à venir. C'est vrai qu'il est disponible depuis aujourd'hui.
0: Ouais.
1: Et pour la version physique, nous sommes en train de travailler pour que d'ici la semaine prochaine, qu'on ait la version physique du livre.
0: Mmh.
1: Mais depuis pratiquement 10 heures, le livre est disponible à l'international.
0: Oui.
1: Et sur plusieurs plateformes. Le livre parle justement de la CONAC, mmh, qui fait face à plusieurs défis de la lutte contre la corruption au Cameroun. Il était important justement de travailler sur cette thématique parce,
0: oui,
1: que beaucoup de gens tirent sur la CONAC, mmh, sans connaître quelles sont les véritables missions de la CONAC.
0: Mmh.
1: Donc, le livre, en réalité, présente les missions de la CONAC, mmh, et les réformes nécessaires, mmh, pour que la CONAC soit efficace dans la lutte contre la corruption.
0: D'accord.
1: Parce qu'il y a plusieurs anicroches qui ne permettent pas justement à la CONAC de pouvoir lutter efficacement contre la corruption.
0: Donc, vous êtes d'accord, d'abord, de l'existence de la CONAC, de sa création. Vous êtes d'accord qu'on ait ce genre d'institution, mais qui ne peut pas aller plus loin que ses prérogatives.
1: Oui, on est même obligé d'avoir une telle institution parce que dans les propositions de réforme que nous faisons dans le livre, on propose même de quitter d'une commission,
0: mm-hmm,
1: pour une autorité indépendante de lutte contre la corruption au Cameroun.
0: Mm-hmm.
1: Ça veut dire qu'on doit quitter d'une commission justement pour une autorité qui est indépendante parce que,
0: d'accord,
1: dans le livre justement, on propose de passer de la CONAC à la NILC, c'est-à-dire une autorité indépendante qui lutte contre la corruption au Cameroun. Et nous proposons justement des mécanismes qui vont permettre à cette autorité d'être indépendante. Par exemple, le président de la commission va être nommé par le président de la République, mais révoqué par le président de l'Assemblée nationale.
0: D'accord.
1: À condition justement que les faits soient graves. Ça veut dire le président nomme, mais c'est le président de l'Assemblée nationale qui a la capacité sur le plan juridique justement de pouvoir évoquer le président de la commission. Et nous proposons un autre élément qui est très important, c'est qu'on propose justement la création d'un parquet spécial,
0: mmh,
1: au sein de la CONAC. Le,
0: d'accord,
1: parquet spécial, lui, il est chargé, dès que la CONAC a produit
0: le rapport,
1: il s'auto-saisit du rapport, mmh, et il enclenche immédiatement les procédures. Ça veut dire qu'on n'attend plus que le rapport, d'accord, arrive chez le président
0: parce
1: de la
0: ça,
1: République.
0: C'était le principal handicap
1: justement,
0: de la CONAC.
1: Justement. Et un autre élément, parce que nous avons fait un travail de fond, vous allez vous rendre compte qu'on a l'impression que la CONAC n'existe qu'à Yaoundé, dans une certaine mesure à Douala. On propose donc un modèle qui va permettre que la CONAC puisse se décentraliser un peu comme Elé Kam l'a fait. Ça veut dire qu'il faut qu'à Nanga, on ait par exemple une antenne de la CONAC qui représente la CONAC. Il faut qu'à Ezekaka, on ait une antenne de la CONAC qui représente la,
0: d'accord,
1: CONAC. Donc, il y a un ensemble de réformes, justement.
0: Mais ne dites pas tout, ne dites pas tout.
1: Hein, justement, c'est pour ça que je veux m'arrêter.
0: La Commission nationale anticorruption face au défi de la lutte contre la corruption au Cameroun. Alors, mais c'est quand même combien de pages?
1: C'est un livre de 216 pages.
0: 216 pages.
1: Et je veux préciser ici que dans le livre, nous avons pris la peine de proposer même un décret au, mm-hmm, président de la République. Ça veut dire de réformer le décret de 2006.
0: Oui.
1: Nous avons proposé un décret. Et je peux vous assurer que le président de la CONAC nous a déjà écrit,
0: mmh,
1: parce qu'il a demandé que nous lui transmettions,
0: d'accord,
1: le livre, mmh, pour qu'il prenne connaissance justement du contenu du livre. Donc il y a beaucoup de choses dans ce livre. Ceux qui sont intéressés le moment venu, ils auront les informations quand le support physique sera disponible.
0: Mais pour le moment, le livre est disponible à l'international.
1: À l'international, on peut l'acheter, mmh, au niveau des plateformes. Il,
0: d'accord,
1: coûte $11 au niveau
0: international.
1: Exactement.
0: Voilà, $11. Félicitations pour Stéphane Menunga. Mais je reste avec vous pour entamer le débat de géopolitique sur le calendrier électoral. D'ailleurs, c'est quoi le calendrier électoral?
1: J'ai simplement envie de dire que le calendrier électoral, c'est un peu comme, je vais expliquer, comme au quartier.
0: Mmh.
1: C'est comme le calendrier académique.
0: Oui.
1: où le calendrier scolaire, ça veut dire qu'on sait par exemple que pour l'année académique 2026-2027, j'ai dit n'importe quoi, l'école va commencer le 12 octobre. C'est ça en réalité un calendrier électoral. Ça veut dire, c'est...
0: On peut savoir exactement quand aura lieu une élection.
1: Justement, c'est quelque chose qui définit les périodes électorales. Et si vous prenez par exemple le cas, parce que j'ai quand même pris la peine de faire certaines recherches, je vais illustrer par les cas. Si vous prenez le cas de la Grande-Bretagne, on vous dit que une fois que vous avez... On vous dit qu'au Parlement, vous ne pouvez pas faire plus de 5 ans. Après 5 ans, on dissout. Même s'il n'y a pas eu élection, on dissout le Parlement là. C'est la même... En Allemagne également, il y a une date fixe. Aux États-Unis, il y a une date fixe. Ça veut dire qu'en réalité, quand on parle de calendrier électoral, c'est un instrument qui permet justement de prévoir et de définir les périodes où il y aura les élections dans un pays. Que ce soit l'élection présidentielle, l'élection municipale, l'élection sénatoriale ou même l'élection législative, pour prendre le cas du Cameroun. Ça veut dire en réalité que chaque Camerounais devrait savoir quand on aura une élection législative au Cameroun. Chaque Camerounais devrait savoir quand on aura une élection présidentielle au Cameroun ou même une élection sénatoriale. Donc, voilà un peu de façon ramassée.
0: Mais quel est l'enjeu géopolitique derrière la conduite d'un calendrier électoral?
1: J'ai envie de dire que la bonne conduite d'un calendrier électoral, déjà sur le plan géopolitique, vous crédibilise. Ça démontre que vous êtes un État sérieux, un État qui respecte ses règles et un État qui a des règles claires. Mais sauf que les États africains ne sont pas encore dans la dimension géopolitique. Nous sommes encore dans la dimension sociopolitique où on est là, on est dans les dimensions sociopolitiques du pouvoir pour le pouvoir. Du coup, le calendrier électoral devient donc un instrument de conservation du pouvoir. C'est ça le véritable problème. Le calendrier électoral devient un instrument qui vous permet justement de continuer à contrôler le pouvoir et même d'organiser les élections quand vous sentez que vous, vous êtes prêt et que les autres ne sont pas prêts.
0: Mais tant pis pour les autres.
1: Exactement, parce que si on prend par exemple le cas du Cameroun, vous allez vous rendre compte aujourd'hui que la seule personne qui définit le calendrier électoral au Cameroun, c'est le président de la République. Ça veut dire qu'il peut se lever un matin, il a mal dormi, il vous dit qu'il convoque le corps électoral demain. Il peut se lever un matin, il a mal dormi, il dit qu'il convoque le corps électoral.
0: Et quand il a bien dormi, quand même.
1: Exactement, en 2032.
0: Donc, quand il a bien dormi,
1: il peut, si,
0: ça fait toujours ses affaires
1: à lui. Ça fait toujours ses affaires, qu'il dorme bien ou qu'il dorme mal. C'est lui qui définit en réalité. Il peut se lever, il vous dit qu'il y aura les élections législatives en 2032. Et ça, ce n'est pas sérieux parce que ça effrite la légitimité des représentants du peuple, parce que j'ai envie de dire quoi? Un élu tire, j'ai envie de dire, son pouvoir de la dimension légale et de la légitimité également. Parce que si vous prenez par exemple le cas des députés qu'on a aujourd'hui au Cameroun, en réalité, ils sont légaux, mais ils ne sont plus légitimes. Le peuple ne se reconnaît plus en ces députés. Ça veut dire en réalité que toutes les lois qu'ils sont en train de voter, ce sont des lois illégitimes. Ces lois peuvent être légales.
0: Mais ils bénéficient de prorogations. Est-ce que c'est illégitime ou illégal?
1: J'ai envie de proroger le mandat
0: jusqu'au 20 décembre 2026, par exemple.
1: J'ai envie de vous dire que ce n'est pas parce qu'une loi a suivi la procédure légale qu'elle est légitime. Parce que l'esclavage était une loi, mais elle n'était pas légitime, mais elle était légale. Donc, il faut faire très attention. Ce n'est pas parce qu'on a une certaine obésité à l'Assemblée nationale qu'on va penser que c'est parce qu'on a adopté une loi qu'elle est bonne pour la société. Et c'est le problème qu'on a aujourd'hui au Cameroun. Et je sors en disant que, pour vous démontrer à quel point c'est même très dangereux, c'est dangereux parce que dans un pays, il est inadmissible que le calendrier électoral dépend d'un individu, parce qu'on ne se rend pas compte, ça ne dépend même pas d'un parti politique. On a ramené tout à la personne du président de la République. C'est lui qui a la capacité de proroger, c'est lui qui a la capacité de convoquer le corps électoral. Ça veut dire aujourd'hui que la République du Cameroun dépend du président.
0: Donc, tout compte fait, quand on analyse la mathématique actuelle, est-ce qu'il y a une probabilité que le scrutin législatif et municipal soit reporté, malgré la date de février, en fait la période de février 2027 qui est annoncée? On ne sait pas très bien, il y a un flou qui s'est installé entre temps.
1: C'est très possible qu'on reporte ces élections. Je vais vous dire pourquoi. Parce que il faut tenir compte du contexte dans lequel on est. On est dans un contexte de pré-transition. et organiser une élection, des élections locales, c'est permettre à d'autres entités d'intégrer la transition. Parce que l'architecture institutionnelle du Cameroun voudrait que, pour que vous participiez à une élection présidentielle, que vous ayez un élu, suivez mon regard. Ça veut dire qu'organiser une élection actuellement, c'est permettre à d'autres partis politiques d'intégrer les dynamiques de la transition. Or, en reportant, parce que ceux qui ont modifié cette loi, ils ne sont pas fous. Et ils ont une avance sur nous, on se rend souvent compte des actes qu'ils posent un peu tard. Or, en donnant la possibilité de reporter les élections, on peut se retrouver avec un report ad infinitum. Et si on a un report ad infinitum, en cas de transition, on connaît les qui vont participer à la transition. Et en observant donc les qui vont participer à la transition, vous vous rendez compte que même en organisant une élection, je vous assure que même si c'est Paul Stéphane qui est le candidat du RDPC, il va gagner avec les adversaires actuels. Donc vous comprenez que quand vous faites une bonne lecture, il est possible et même probable que les élections locales soient reportées à cause déjà du contexte qui est en train de nous imposer progressivement, lentement, mais sûrement une transition.
0: Mais
1: au
0: nous
1: Cameroun.
0: Sommes dans ce chapeau depuis 2025.
1: Oui, nous sommes dans ce chapeau.
0: Élection prévue en 2025, nous allons vers 2027, toujours rien.
1: Je vous dis que il faut tenir compte, j'insiste sur le contexte parce que c'est très important. C'est pour ça que j'insiste sur le contexte. Vous allez vous rendre compte que les élections qui devraient se tenir avant les élections présidentielles ont été reportées. Pourquoi ? Parce que ça permettait justement également à d'autres personnes de rentrer toujours dans le jeu. Parce que depuis 2018, on est dans une pré-transition, on est seulement dans les prolongations. Ce qui se passe au Cameroun, c'est la prolongation d'un match de football qui est terminé depuis.
0: D'accord.
1: Donc, on reporte les élections.
0: Ils n'ont rien à voir avec les problèmes organisationnels et de financement de ces élections.
1: J'ai envie de vous demander qu'un pays qui a les problèmes de financement reçoit le pape. On a dépensé combien pour recevoir le pape? On n'a pas un problème de financement. Les arguments qu'on avance sont les arguments politiques. Je suis en train de vous dire, et j'insiste, que c'est compte tenu du contexte qu'on ne fait que reporter les élections. Parce que je peux même vous assurer que si on avait organisé les élections législatives avant, qu'est-ce qui vous garantit que le RDPC aurait toujours sa majorité au Parlement? Ils auraient fait comment pour institutionnaliser ce faux poste de vice-président? Parce qu'ils savaient justement, ils savent justement ce qu'ils sont en train de faire. Parce que quand vous analysez même la modification constitutionnelle, peu importe celui qui va succéder le président de la République, il va modifier cette constitution. Parce que ce poste de vice-président n'a pas sa place dans notre constitution, tel qu'il est structuré et libellé. Donc vous vous rendez compte que les élections locales qui sont annoncées risquent d'avant encore d'être reportées, surtout s'ils se rendent compte qu'en organisant les élections, ils peuvent perdre la majorité au Parlement. Parce qu'ils sont conscients que sans une majorité confortable au Parlement, il sera difficile de gouverner. Pourquoi ? Parce que le président est de plus en plus absent. Il est de plus en plus invisible. On a l'impression que ce n'est pas lui qui gouverne. On a véritablement cette impression. Du coup, avec un Parlement qu'on ne contrôle pas, il va être difficile que certaines lois puissent passer. Il va m'être difficile d'adopter certaines lois de finances. Il va être difficile pour le gouvernement de manœuvrer.
0: Paul Sétologue, il est 16h. Vous aurez droit à votre revue de presse vendredi prochain. Continuons ce débat avec le président du FDR, le Fonds démocratique révolutionnaire, Aimé Cyprien Olinga. Bon après-midi.
2: Bon après-midi, Jean-Patient Tchala. Bon après-midi à mes copanélistes et bon après-midi à vos millions d'auditeurs. Je voudrais saluer de manière spéciale tous les révolutionnaires, militants et sympathisants du FDR, le Front démocratique révolutionnaire du Cameroun, qui sont scotchés et qui nous suivent attentivement.
0: Alors, quel est le rapport que vous entretenez en tant que leader politique avec le calendrier électoral?
2: C'est un rapport d'un leader et qui aspire à gouverner un pays, qui aspire à avoir des représentants à l'Assemblée nationale, et dans les municipalités, au Sénat et dans toutes les autres institutions. C'est ce rapport-là que nous entretenons avec le calendrier électoral. Et comme le disait Paul Stéphane, sauf que ce calendrier électoral ce système électoral, au-delà du calendrier, nous pose des problèmes, d'énormes problèmes. Et c'est pour cette raison que jusqu'ici, nous avons toujours émis des réserves. Que depuis pratiquement une vingtaine d'années, nous n'avions pas participé parce que nous estimions à cette époque-là qu'il y a des préalables. Il y a des préalables parce que le jeu électoral est un jeu où on sollicite les suffrages du peuple souverain, qui vous donne donc la possibilité de le représenter à différentes strates, justement, du pouvoir dans le pays. Et il nous semble que c'est le peuple souverain, donc, qui doit soit vous donner la possibilité de le représenter, soit vous sanctionner quand il vous a donné cette possibilité et que vous avez mal géré, justement, cette représentativité.
0: Oui.
2: Mais il nous semble que, justement, au Cameroun, comme dans certains pays africains, cette possibilité du peuple souverain de sanctionner ceux qui ont mal géré et de donner la possibilité à ceux qui ont des potentialités de bien gérer n'est pas encore la chose à mieux partager. C'est-à-dire que ceux qui sont arrivés au pouvoir, parfois par effraction, s'approprient justement la souveraineté du peuple et se donnent le pouvoir de décider très souvent à la place du peuple. Et c'est ça qui est scandaleux de notre point de vue. Oui. Et c'est ça qui est fait. Paul Séphan décrivait avec beaucoup de brio, j'allais dire, la subtilité, n'est-ce pas, que notre président de la République et son gouvernement utilisent depuis 44 ans pour se maintenir en réalité. La conservation, c'est-à-dire le calendrier électoral, est détenu par une seule personne. C'est lui qui peut décider, comme au Gondwana, avec d'organiser des élections surprises. C'est-à-dire qu'il peut mal se lever aujourd'hui, dire que les élections, c'est demain. Et puis, vous vous retrouvez après-demain sans avoir eu élection avec des résultats. C'est-à-dire que les lois taillées à la mesure. Je rappelle ici que je ne suis pas juriste, mais les juristes savent que la loi doit avoir un caractère, n'est-ce pas, général, impersonnel. On ne doit pas tailler des lois, n'est-ce pas, à la volonté d'un individu ou d'un groupe d'individus. La loi doit avoir un caractère général. Et donc, nous trouvons extrêmement scandaleux qu'au Cameroun, qu'on n'ait pas de calendrier électoral, que les gens ne sachent pas que à tel mois, à telle date, il y aura des élections au Cameroun. Et que la seule personne, parce que même le RDPC ne sait pas, peut-être que le président appelle souvent ses affidés qui sont là-bas dedans, peut-être le secrétaire général pour lui dire, effectivement, je vais convoquer le corps électoral. Parce qu'on a vu ce qui s'est passé il y a quelques mois, je crois que c'était en juillet, hein, où monsieur le secrétaire général du parti au pouvoir a convoqué c'est un certain nombre de pontes de ce parti-là au palais des congrès. Ils se sont dit probablement des choses que eux seuls savent ce qui s'est dit, ce qui s'est dit là-bas.
0: Oui.
2: Et leurs militants par la suite, parce qu'on a vu le phénomène s'élargir, progressivement avec les personnalités ressources, entre guillemets, les responsables qui y sont. Donc, il n'y a que eux qui savent à quel moment il y aura
0: des élections. Les autres sont obligés de
2: lire ces signes-là. On lit des signes, on est dans des supputations.
0: Voilà, peut-être ça vient déjà.
2: Peut-être que ça va venir,
0: ça
2: peut-être ça viendra pas.
0: De la préparation.
2: Mais bien entendu, vous ne pouvez pas vous préparer dans ces conditions. Je voudrais vous rappeler que lors du deuxième report qui est intervenu là, et moi je connais des gens qui avaient déjà apprêté leur dossier. En faisant ces calculs-là, on pourra convoquer le corps électoral au regard des dispositions de la loi. Ce sera entre telle date et telle date qu'on pourrait convoquer.
0: Peut-être. Si
2: peut-être. D'autres avaient déjà anticipé pour commencer à concocter, c'est-à-dire à signer des pièces qui vont rentrer dans la composition des dossiers de candidature, qui ont été par la suite justement jetés dans la poubelle, parce que ces documents-là ont une validité de 3 mois pour la plupart. Donc, vous comprenez que c'est extrêmement difficile, c'est compliqué. Et c'est pour ça que j'ai dit souvent que les Camerounais doivent respecter ceux qui, comme nous, avons décidé de faire la politique dans l'opposition. C'est extrêmement compliqué de faire la politique dans l'opposition dans ce pays. Il faut véritablement être un homme de Dieu. Sinon, vous abandonnez très rapidement.
0: Et vous rappelez que ce débat, il est vieux. Hein?
2: Il est tellement vieux. Je vous dis que depuis 25 ans, nous avions dit que tant que ces préalables-là, cette transparence sur les dispositions
3: de la loi électorale, sur le calendrier électoral, nous ne pouvons pas participer. C'est ce que nous avons dit en son temps. Mmh. Mais c'est curieux, on ne peut pas aller dans une
0: compétition. Ça veut dire que la prochaine élection, vous n'allez pas participer.
3: Non, nous avons dit, contrairement aux autres fois, à partir de 2025, là, les instances de notre parti ont décidé que nous allons participer.
0: Malgré tout.
3: Et d'ailleurs, lorsque nous avions donc dit, en début 2024, que nous allons maintenant prendre part, malgré tout, mais, et que nous serons de la partie en 2025, parce que ces élections, il faut le rappeler, devaient avoir lieu en février 2025. Alors, et nous disions que nous irons à ces élections-là, justement, et que probablement nous aurions des élus pour aller à la présidentielle d'octobre avec le MRC et les autres. Vous avez vu comment, donc, de manière subtile, comme disait fort opportunément tout à l'heure Paul Stéphane, on a décidé de repousser les municipales et les législatives après la présidentielle. Parce que les législatives et les municipales devaient se passer en février et la présidentielle en octobre. Et vous vous rendez compte que c'est des calculs que nous, FDR, qu'on a fait dans l'opposition en général, où le MRC, justement, savait qu'il y aura des élections municipales et législatives en 2025, mais en février, et que, logiquement, il allait avoir ses élus et aller à la présidentielle en octobre. C'est les mêmes calculs que nous avons faits. Et vous avez donc vu comment, de manière subtile, pour empêcher le FDR de participer à la présidentielle de 2025, le MRC et, bien sûr, d'autres forces politiques, mais on a plutôt reporté le double scrutin après la présidentielle. Donc, une manière de nous dire, vous n'aurez donc pas d'élus. Et vous avez vu la campagne qui s'est opérée lorsque ce renversement de situation a été fait, parce qu'il y avait déjà certains sondages qui mettaient même le président du FDR dans une très bonne position au regard des intentions des Camerounais. Mais vous avez aussi vu le random très rapidement qui s'est organisé. C'est-à-dire que le MINA, très rapidement, lui, il a commencé à sortir des grands communiqués pour dire que non, vos sondages là, mais il y a des gens qui ne peuvent pas participer. Or, justement, dans ces sondages, ceux qui ont été subtilement écartés étaient en très pole position. Je parle du professeur Camteau et de moi-même. Donc, vous voyez donc qu'en réalité, le calendrier électoral est utilisé par le président de la République. Premièrement, pour exclure certaines forces qui sont crédibles du tout sur le plan politique, sur la scène.
0: À la base, c'est ça l'objectif.
3: L'objectif, c'est de conserver le pouvoir. Le président, et Stéphane l'a dit, veut avoir, il sait déjà.
0: Les problèmes de financement.
3: Oui, mais les problèmes de financement, quand vous... Bon, ça dépend.
0: Quelqu'un vous a dit, si on veut avoir... l'argent pour financer ces élections en même temps.
3: Ben,
0: écoutez, faut se tenir compte de la sécurité, de plein de choses.
3: Non, vous savez, nous sommes un État. Hein. Nous sommes un État. L'État peut trouver des financements s'il y a une volonté politique. L'État trouve des financements. La preuve, c'est que vous avez à longueur de mois, vous écoutez les médias, le président a autorisé le ministre de l'économie à aller contacter, il a autorisé tel membre du gouvernement à aller signer des accords de prêt et tout.
0: D'accord.
3: Mais vous le voyez au quotidien. Vous voyez, même étant hors du pays, nous avons vu les médias d'État nous ont informé que le président a donné l'autorisation à un membre du gouvernement d'aller chercher les financements. Étant en Suisse, il le fait. Donc ça veut dire que quand on veut avoir... c'est pas, le problème des financements est un problème qui n'est pas politiquement justifié,
0: d'accord,
3: de mon point de vue.
0: D'accord.
3: Il y a simplement que le président de la République et son parti ont décidé contre la volonté d'un peuple qui est déjà à bout, n'est-ce pas, de conserver le pouvoir, de rester au pouvoir. Et donc, ils ont arraché la légitimité au peuple camerounais, ils sont restés avec leur légalité, et puis ils trouvent que c'est suffisant.
0: Mais vous irez quand aux élections? Vous irez aux élections qui
3: arrivent? Disons que...
0: Si c'est en 2027, là, vous irez...
3: Moi, j'ai demandé à mes partisans que ceux qui veulent être candidats, ceux qui veulent concourir, s'ils remplissent toutes les conditions requises par la loi, moi, je signerai les investitures.
0: D'accord.
3: Pour ne pas empêcher ceux qui ont des ambitions, qui peuvent être populaires dans leur zone, qui peuvent, n'est-ce pas, être maire.
0: Vous n'êtes pas de ceux qui prennent la politique de la chaise vide.
3: Non, nous sommes de ceux qui pensons que aujourd'hui, Malgré tout, il faut donner la possibilité à ceux de nos compatriotes qui peuvent compétir, de compétir. Et le FDR donnera la possibilité à ceux de nos militants et sympathisants qui veulent compétir, s'ils remplissent les conditions requises par la loi électorale, je vous assure, moi, je signerai les investitures.
0: D'accord. Maître Jean Guizogo, également avec nous en plateau, il est le président de l'Union des populations africaines, UPA. Il est panafricaniste authentique. Bon après-midi, Maître Jean Guizogo.
4: Bon après-midi, Jean-Patient Tiala. C'est toujours un plaisir d'être sur le plateau extrêmement relevé de géopolitique que j'ai déjà qualifié de think tank qui travaille à la préparation de l'après-BIA, même si ce n'est pas dit de manière explicite, parce que nous pensons aux générations futures. Et je voudrais également saluer amicalement et fraternellement tous mes co-discutants, que je retrouve avec beaucoup de plaisir cet après-midi, amicalement l'équipe technique, et présenter toute ma déférence aux populations camerounaises et africaines pour et au nom desquelles je m'échine au quotidien de lundi à dimanche, parce que la lutte contre le néocolonialisme sur le sol camerounais africain ne va s'arrêter qu'avec la victoire des Africains, la victoire des Camerounais. J'ai une pensée pour les habitants de mon village, Kamesan, dans le groupement Kolkose à Monatélé.
0: Est-ce que pour vous, quand on parle de calendrier électoral au Cameroun ou dans d'autres pays africains, ça craint, vous, patron d'une formation politique?
4: C'est assez délicat parce que Thomas Paine a écrit que argumenter avec une personne qui a renoncé à l'usage de la raison, c'est comme administrer des médicaments à un mort. Voici la situation. Les Camerounais sont des férus, des fervents partisans du football. Le calendrier électoral, ce serait comme un calendrier d'une compétition. C'est-à-dire qu'on sait en principe quelles sont les règles de participation pour qu'une équipe s'inscrive à la compétition. Les conditions qu'elle doit remplir. On sait que pour qu'un match de football se tienne et qu'une compétition de football se tienne, il faut des arbitres, il faut des juges de touche, il faut des commissaires de match et tout ce que vous voulez. Et le calendrier, il y a une instance qui coordonne le dit championnat. Ça peut être la Fédération camerounaise de football, la Fédération africaine de football et tout ce que vous voulez. Il y a une instance qui coordonne tout ça. Et un calendrier est donc dressé. Chacun sait que à telle période, les compétitions démarrent et le résultat, c'est la conquête de la Coupe 2. Le problème dans les pays comme le Cameroun et les pays africains francophones en particulier, parce que c'est une particularité des anciennes colonies françaises d'Afrique, c'est que celui qui détermine le calendrier de la compétition est lui-même un compétiteur. Les arbitres, ceux qui vont arbitrer les matchs de la compétition, portent les couleurs du même compétiteur. Les juges, les commissaires de match portent les couleurs du même compétiteur. L'instance qui doit encadrer la compétition est dirigée par des individus qui sont désignés par le compétiteur en question. Dès lors qu'un compétiteur a ainsi les clés de l'ensemble du processus de la compétition, est-ce que vous pouvez me dire en quoi la dite compétition a des chances d'être sincère, crédible, transparente et à même de donner l'opportunité à tous les compétiteurs de faire valoir leurs capacités, leurs compétences et espérer glaner des victoires? Voilà ce qui se passe au Cameroun, par exemple. C'est-à-dire que un des compétiteurs, une des formations politiques qui doit prendre part aux élections, aux compétitions électorales, est en réalité celle qui contrôle l'ensemble du processus électoral et donc le calendrier, c'est-à-dire le processus de programmation de la tenue des dites compétitions électorales. Comment pouvez-vous espérer que le dit compétiteur en arrive à un moment donné à programmer la compétition tant que lui ne se sent pas

0: finit par flirter, je vais la penser comme certains, avec de la méchanceté.
1: D'accord.
0: Avec de la méchanceté.
1: Alors, qui doit déterminer le calendrier électoral?
0: En principe, on est là dans le fameux débat du sexe des anges. Certains ont l'habitude de dire que on n'a pas besoin en Afrique d'hommes forts, mais d'institutions
1: Institution
0: fortes.
1: forte.
0: Sauf que, Jean Patient, là, il faut des hommes forts pour instituer des institutions fortes. Exemple, Kwame Nkrumah, Jerry Joe Rawlings. Il faut des gens capables d'avoir la poigne, le leadership percutant nécessaire pour instituer des organes qui vont fonctionner après eux. Vous voyez un peu la différence. Sauf que le problème aujourd'hui, c'est que nous avons des gens qui ne sont pas des hommes forts, qui sont des hommes qu'on a fait paraître forts, parce qu'ils sont tenus et soutenus par un système qui tire sa source non pas de la légitimité populaire, mais de la prévarication civilisationnelle, c'est-à-dire de la sauvegarde et de la pérennisation de l'asservissement de leur peuple par des puissances étrangères qui ne le font pas depuis aujourd'hui, qui le font depuis des siècles. Et donc, forcément, la norme voudrait que lorsque quelqu'un s'engage en politique et qu'il est vraiment sincère dans son engagement, il se bat pour faire triompher un modèle social. Et forcément, il doit travailler à ce que le dit modèle social lui survive. Or, nous avons des acteurs politiques qui pensent que les institutions doivent être taillées à la mesure de leur petite personne au point où ces institutions ne peuvent pas leur survivre. Et forcément, quand on en arrive là, on est face à une seule et unique alternative.
1: Oui.
0: Soit on brise la roue. Et c'est là où nous disons toujours que, qu'on le veuille ou non, vous ne pouvez pas sortir le Cameroun, l'Afrique du néocolonialisme sans une révolution des mentalités. La révolution des mentalités passe par un réarmement idéologique de la conscience collective.
1: Ah, mais attendez, je veux bien comprendre. Le néocolon occidental, lui, il exige que le calendrier électoral soit clair.
0: Non, vous savez, dans une...
2: Oui, vous avez l'impression...
0: Vous savez, ce qui est intéressant, j'ai toujours dit que le néocolonialisme est la forme la plus aboutie, la plus perfide, mais aussi la plus méchante de l'asservissement d'un peuple par un autre.
1: D'accord.
0: C'est-à-dire qu'on s'arrange à faire en sorte que l'esclave se sente libre, au point de penser qu'il est libre, alors qu'en réalité, il est enchaîné. Parce que ses chaînes ne sont pas visibles. C'est pour cela que Thomas Sankara disait que la pire des colonisations, c'est la colonisation culturelle. Parce qu'elle ne s'exerce pas avec des armes. Elle parvient à travestir l'identité de quelqu'un. Dès que vous avez réussi à travestir l'identité de quelqu'un, vous pouvez en faire un zombie, une marionnette, quelqu'un qui fait ce que vous voulez en pensant faire ce qui est le fruit de sa propre volonté. Donc, il ne faut pas écouter les discours occidentaux qui rentrent dans un narratif néocolonial dominant, tendant à donner l'impression d'abord que nous avons besoin de la démocratie. Nous n'avons pas besoin de la démocratie parce que la démocratie n'existe pas. C'est une démocratie qui soit identique à ce qui se fait en France, en Grande-Bretagne, aux États-Unis, eux-mêmes, ils ne font pas la même chose. Comment ils font pour nous imposer quelque chose qu'eux-mêmes, ils n'arrivent pas à faire de manière unanime? C'est nous. Ça veut dire qu'à un moment, nous sommes des hommes, nous sommes des demeurés civilisationnels, comme disait Hubert Camgrand. Donc, à un moment donné, le véritable problème, c'est soit on opère la rupture, soit on va dans la continuité et on disparaît. Parce que il ne faut pas qu'on se mente. Le président de la République du Cameroun, je le lis beaucoup, c'est un acteur politique qui a eu la chance de maîtriser le landerneau sociopolitique camerounais. Il l'a cadenassé. Il le maîtrise tellement que lorsqu'il vient vous parler en 2025 d'un mandat de grandes espérances, grandeur et espérance, je ne sais pas si les gens savent qu'il avait déjà parlé de grandeur et espérance le 22 mars 1985 à Bamenda. Dans son rapport de politique générale durant le 4e congrès ordinaire de l'UNC, dont il était président national à l'époque, UNC qui est simplement le produit de l'ojoulatisme, parce que c'est juste un changement d'oripeau en termes de nom, mais l'idéologie est restée la même. Donc, quand quelqu'un est dans cette logique-là, quand je parle d'escroquerie politique, c'est-à-dire on a convaincu les gens que quelque chose est blanc, alors que cette chose est en réalité noire. Et on a réussi à construire un narratif qui fait que les gens trouvent des excuses. Vous parlez d'argent.

0: un pays qui exporte 11 kilos d'or, mais sans les gens qui ont importé chez lui importent 15 tonnes. C'est un pays qui manque d'argent. Un pays dans lequel il y a 5 000 milliards qui dorment dans les banques commerciales. Ce pays manque d'argent. Un pays dans lequel vous avez des gouvernements entiers qui sont en prison pour détournement de fonds publics. Ce pays manque d'argent. Un pays où vous voyez une voiture qui est présentée dans les salons de l'automobile en Europe et en Asie. Vous allez vous placer au Carrefour Bastos et vous trouvez les mêmes voitures qui circulent avec des fonctionnaires, conduites par des fonctionnaires. Pas par des hommes d'affaires ou des diplomates, des fonctionnaires. Ce pays ne manque pas d'argent. Je suis désolé. Et d'ailleurs, je voudrais dire que les arguments qui auraient pu encore constituer quelque chose de sérieux, c'est les arguments du genre nécessité préalable de boucler le redécoupage administratif qui va induire un redécoupage électoral parce que le département de la Lekki, qui n'a que 5 députés aujourd'hui, est victime d'une escroquerie électorale. Parce que nous ne pouvons pas avoir une puissance démographique supérieure à celle de la région du Sud, mais nous avons seulement 5 députés. Et là encore, on tombe dans le coup des affaires de recensement. 4e recensement de la population, échec total. Je suis sur ce plateau, je le dis, je n'ai pas été recensé. Je n'ai pas été recensé. Et nous sommes nombreux ainsi. On ne sait pas à quel moment ils ont fait le recensement, mais moi, je n'ai pas été recensé. Et pourtant, nos milliards ont été consommés. Et les jeunes Camerounais, les jeunes compatriotes qui allaient sur le terrain se plaignent de n'avoir pas été payés.
1: Pour bien vous comprendre, le redécoupage administratif, pour vous, est un excellent argument pour qu'on renvoie les élections.
0: C'est un argument excellent. Il n'est pas excellent de par le fait qu'il est légitime. Il est excellent de par le fait qu'il est moins insultant pour l'intelligence des acteurs politiques. Parce que vous... Ceux qui racontent les problèmes d'argent, ils insultent l'intelligence des Camerounais. On voit tout ce que le train de vie dispendieux de ceux qui nous dirigent. Il ne manque pas d'argent. Mais si au moins dans le mensonge, parfois quand vous voulez mentir à votre femme, vous arrangez à avoir un mensonge quand même vraisemblable et crédible. Donc, comme tu vois là, je suis à géopolitique avec Paul Stéphane Mounounga et Jean Passant. Après, on ira au Tchaï. Bon, elle ne sait pas que là-bas au Tchaï, vous serez accompagné d'une petite, mais au moins l'argument, c'est que vous êtes en pleine émission et vous avez, il y avait un after-work. C'est crédible. On peut être crédible en parlant de redécoupage administratif, mais qu'on ne parle pas d'argent, c'est insulter l'intelligence des gens. Et je voudrais dire, pour sortir, les acteurs politiques de l'opposition rationnelle comme moi, nous avons compris une chose. Nous n'avons pas le pouvoir d'empêcher un quelconque report ou même une anticipation. Mais, quoi qu'il arrive, nous avons développé une ingénierie politique qui nous permet de dénicher les opportunités qui se cachent dans chaque difficulté que le régime néocolonial, mafieux, kleptomane et mythomane en place met sur notre chemin.
1: Bah, ben c'est dur, hein, c'est dur. Débat géopolitique sur Royal FM avec Patrick Ngoulou, qui est homme politique du RDPC, qui est un élu, hein, il faut aussi le rappeler, qui certainement attend avec impatience ces élections, les législatives municipales, qui devraient arriver certainement ou assurément en 2027. Bon, on ne sait pas exactement quand. Bon après-midi, Patrick Ngoulou.
2: Bon après-midi, Jean Patient. Bon après-midi à mes co-discutants, votre top management, vos techniciens, à ceux qui prennent la peine de nous écouter, parce que c'est le monde a été créé par la parole, et je pense que en parlant, même comme on nous appelle les aboyeurs, en aboyant, peut-être qu'on va changer quelque chose sur ce qui se dit et ce qui se fait.
1: Nous parlons, mais nous vous posons également la question de savoir... Est-ce que ce flou qui a été dénoncé tout à l'heure par les précédents intervenants ne vous affecte pas dans la préparation des élections à venir?
2: Non, pas du tout. Je ne me serais pas attendu au bouquet de fleurs de la part des uns et des autres. Mais ce que je veux dire, j'ai bien lu votre thématique. Vous êtes posé la question de savoir si le calendrier électoral en Afrique est nébuleux. Je dirais oui et non. Et en principe, même, on n'a pas beaucoup de problèmes de calendrier électoral. On a des problèmes de respect du calendrier. Parce que presque dans tous les pays, les périodes sont définies. Les mandats sont déterminés. Donc, on ne peut donc pas fondamentalement avoir un problème de calendrier. On peut certainement avoir des soucis de respect de calendrier. Et je crois que les lois même qui définissent tout cela portent en quelque sorte les germes de ce dysfonctionnement. Parce que la loi vous dit le président peut proroger si les circonstances l'imposent. Dans circonstances, on n'a pas un contenu défini. Et vous savez, nous sommes quand même en Afrique des jeunes États qui sont confrontés à beaucoup de mots. Mots M-A-U-X.
1: X, oui.
2: Nous sommes arrivés à un niveau, parce que nous sommes des jeunes États. La démocratie, la gouvernance, tout ça, on ne maîtrise pas encore parfaitement toutes ces choses.
1: Et ça justifie
2: et
1: tout
2: nous
1: ce que
2: sommes,
1: nous faisons,
2: non,
1: nous sommes jeunes.
2: Ce n'est pas pour justifier. Je suis en train de vous dire, comment vous expliquer que dans une fédération sportive, quelqu'un brigue un mandat de 4 ans, et puis au bout de 4 ans, il passe à une élection, finalement il échoue. C'est quand il échoue qu'il commence à venir interpréter les statuts. Il porte plainte un peu partout, il ne veut pas partir. Ça veut dire que on a encore la psychologie du pouvoir éternel. Et ça, on ne peut pas se le reprocher. Nous sommes des Bantous. Le chef est chef à vie. Il ne part pas. Il meurt et puis quelqu'un d'autre prend. Nous avons donc cet ADN qui est un problème, évidemment, qui s'adapte mal à la démocratie. Mais je dis, quand les gens veulent faire des reproches, il faudrait qu'en face, nous soyons même d'abord aussi sérieux. Parce que depuis 2 mois, c'est les partis politiques d'opposition qui parlent de report. Pendant que nous qui sommes aux affaires, comme ils disent, nous on prépare les élections. Nous sommes tous les jours dans les meetings. Chez nous, le report n'est pas d'actualité. C'est eux qui disent qu'il faut...
1: Peut-être qu'ils vous soupçonnent. Ou alors ils soupçonnent ceux qui...
2: Le discours
1: qui
2: public... Le discours,
1: étant habitué à ce stratagème-là.
2: Non, le discours public ne doit pas être porté par les soupçons. C'est les faits. C'est-à-dire que vous constatez des faits et vous faites un discours tout autour. Alors, eux, ils sont en train de parler de report. Moi, je suis élu. J'ai hâte soit de renouveler mon mandat, soit de partir. Parce que ça devient gênant, gens patients. Vous ne pouvez pas l'imaginer. Vous êtes à une cérémonie, vous vous retrouvez avec des kidams qui se présentent comme les nouveaux maires, les nouveaux conseillers municipaux, et ça crée des ambiances pas possibles, infestes même à la limite. Donc, même nous-mêmes qui sommes aux affaires, infestes même à la limite. Donc, même nous-mêmes qui sommes aux affaires, nous avons hâte de renouveler ou de partir, parce que ce n'est pas l'héritage de nos parents, c'est pas les champs de cacao de nos parents. On vient par la volonté populaire et on repart par la volonté populaire. Ceux qui vous portent au pouvoir peuvent décider demain de faire confiance à quelqu'un d'autre. Peut-être vous les avez déçus pendant votre magistère, ils décident donc de promouvoir quelqu'un d'autre. Ou de porter quelqu'un d'autre. Donc on n'a pas fondamentalement un problème de calendrier. Le calendrier, il est connu. Du moment où vous prenez le mandat, vous savez quand est-ce qu'il finit.
1: Oui.
2: Ils ont parlé de multiples reports. Je crois qu'il y a aussi un problème d'embouteillage de calendrier. Parce que parfois, le fait des multiples reports là fait à un moment donné que vous vous retrouvez peut-être avec 4 ou 5 élections programmés.
1: Mais ces reports sont dus à quoi?
2: Ces reports, la loi le dit, c'est la loi qui le dit, que le président peut proroger si les circonstances l'imposent. Maintenant
1: dans circonstances qui l'imposent,
2: c'est lui
1: vous trouvez,
2: qui est
1: l'alchimie.
2: C'est lui qui est aux affaires là-bas en haut. On ne sait pas, nous n'avons pas le climat politique là où nous sommes. Lui peut avoir d'autres priorités, il peut avoir d'autres soucis. Un ministre des Finances nous a dit l'autre jour que les caisses sont vides. Bon, si les caisses sont vides, on organise les élections avec quoi? Bon, si ce n'est même pas l'argent, on a parlé, vous savez qu'après,

0: la prestation de serment, on a quand même instruit le ministre de l'AT de faire des propositions d'un redécoupage. Et les gens sont dans cette dynamique. Moi, les propositions qu'on a eu à faire, il y a certaines qui ont été retenues. Les gens ont plus ou moins l'idée des nouvelles circonscriptions administratives. Peut-être ceux qui avaient des ambitions. Vous savez quand la France a combien de communes? 3000 et poussière. Nous, on n'a que 360. Alors que nous avons un territoire presque équivalent. Pourquoi nous, on ne devrait pas davantage créer des unités? Vous savez que là-bas, c'est peut-être plus efficace parce que l'administration... Un maire, le président Olinga parlait tout à l'heure, ce qu'il n'a pas dit, c'est que la commune d'Hawaï est pratiquement à l'orée de Nkola Fambaisi. Quand vous voyez la plaque, regardez là où Hawaï est là-bas. Et regardez là où le territoire vient finir, à la barrière ici. Là.
1: Et vous avez raison, parce que justement, quand on prend Hawaï, nous sommes à la lisière, c'est-à-dire que la maison de mon père, parce que mon père est de l'arrondissement d'Hawaï, et ma mère est de l'arrondissement de Nkola Famba. Alors, là où il y a la maison de mon père, c'est la première concession qui dépend de l'arrondissement d'Hawaï, c'est-à-dire limitrophe à Nkola Famba.
0: Voilà.
1: Vous voyez? Et justement, cette distance-là, les gens de chez nous n'ont même pas l'impression que leur commune, c'est Hawaï. Ils ont parfois l'impression que leur commune, c'est Nkola Famba.
0: Voilà.
1: Donc, tout cela, effectivement, à cause de ce découpage qui est vraiment... Moi, je dis, et je continue de dire aussi, je ne vous arrache pas la parole, que l'argument qui peut convaincre, y compris d'ailleurs nous à l'opposition, surtout au FDR, nous disons que si c'est l'argument de cette mise en place des nouvelles circonscriptions électorales, de création des nouveaux départements qui seront des nouvelles circonscriptions électorales pour les députés également, de la création des nouvelles communes qui feront que les communes où on a 40, 50 kilomètres pour partir d'un coin au chef-lieu d'arrondissement soient réduites pour créer de nouvelles communes, ça permettra justement que on ait des maires qui puissent mieux encadrer leur population en termes de superficie. Parce que si vous avez une très grande superficie, la tendance, c'est que le maire va négliger, si vous avez 80 villages à gérer, et une autre circonscription où le maire n'a que peut-être 27 villages à gérer, celui qui gère 27 villages est plus efficace dans le sens de la promotion du développement et dans le sens de l'encadrement des populations.
2: Votre temps de parole est également pris en otage parce que
0: je ne peux rien refuser.
3: Je voulais apporter une précision en disant qu'il ne faut pas trop s'exciter par rapport au redécoupage administratif. Parce qu'en sciences politiques, on appelle ça le gerrymandering. Parfois, on redécoupe justement pour fragiliser l'opposition. Il y a ce qu'on appelle le tracking et le cracking. Ça veut dire que quoi? En fonction des informations qu'on a, on peut décider de parquer les électeurs d'un parti politique. On peut décider de parquer les électeurs d'un parti politique.

0: écoute bienveillante.
1: Oui.
0: Et également notre déférence au top management du groupe Renaprov. Et nous bénissons le Seigneur pour cette belle œuvre, trentenaire et son bâtisseur. Et saluons les avancées du côté de la bourse, du côté de la BVMAC.
1: La BVMAC, oui.
0: Voilà, et nous pensons que le Seigneur, certainement, va officier.
1: D'accord.
0: Enfin, pour une fin, une issue finalement heureuse. Merci à vous-même de nous accueillir, Jean-Pascal.
1: Merci. Alors, cette affaire de calendrier électoral, vous appuyez également sur l'argument qui pourrait être le plus justificatif, hein, celui du redécoupage administratif, hein, pour peut-être expliquer pourquoi on pourrait reporter les élections à venir au Cameroun.
0: Oui, alors, vu que nous sommes en géopolitique, nous sommes au Cameroun, vous me permettrez d'avoir une analyse à la fois sur le prisme de des réalités, de nos réalités locales, donc camerounaises, mais aussi sur les réalités africaines, au moins. Ce qu'il faut dire en ce qui concerne le Cameroun, c'est que nous avons, il faut tenir compte du contexte politique. Il y a le verrou de la limitation des reports qui était jusque-là à 18 mois, en ce qui concerne, je pense, bien les élections municipales. Ce verrou-là a été levé. Donc, le chef de l'État peut procéder à un report ad vitam aeternam. Ça, c'est très dangereux pour la démocratie. C'est extrêmement dangereux pour la démocratie. Pourquoi ? Parce que la limitation de mandat à ceci du particulier, c'est que cela joue sur la performance en matière de gouvernance locale. C'est-à-dire que lorsque vous avez un mandat limité, cela vous permet, contrairement au mandat, on va dire, de droit divin, au mandat éternel dans les chefferies traditionnelles ou dans les royautés, c'est qu'il y a un temps d'évaluation. Vous avez un mandat de 4 ans, je prends le cas par exemple du mandat présidentiel, prenons un cas comme aux États-Unis, vous avez un mandat de 4 ans, vous avez par exemple les élections, les midterms.
1: Oui.
0: Après 2 ans, vous avez des élections locales qui permettent de jauger au sein de l'opinion, au sein de l'électorat national, l'appréciation, et votre parti peut en pâtir. Donc, lorsqu'on fixe le mandat à 4 ans, à 5 ans ou à 7 ans, c'est effectivement parce qu'il faut que vous, cela, vous autodétermine vous-même, tenant du mandat. Le peuple étant votre mandant, vous êtes le mandataire, vous devez pouvoir avoir une boussole temporelle pour agir. Vous savez, je vais sur le prisme économique, nous avons notre compatriote économiste, l'ancien du fonds de la Banque mondiale, qui intervenait chez Morgan Palmer récemment, j'oublie juste un peu le nom,
1: oui,
0: qui disait que lorsque, par exemple, vous allez faire des concessions aux investisseurs sur 30 ans, c'est pénalisant pour le régime qui arrive après. Donc, il y a des engagements que vous ne devez pas prendre, moi, je pense, au-delà de votre mandat. Est-ce que vous comprenez? Vous ne devez pas prendre... Si vous avez un mandat de 7 ans, il ne faut pas prendre des dettes au-delà de 7 ans. Cela doit vous engager, on doit pouvoir vous évaluer. Au Cameroun, si nous avons le septennat comme mandat présidentiel, il aurait été bon qu'à mi-parcours, au bout de 3 ans, 3 ans et demi, 4 ans, que se tiennent les élections locales pour avoir une idée, pour que le peuple puisse se faire une idée de l'appréciation de l'action de la macrostructure politique et gouvernementale.
1: Oui.
0: Vous voyez? Malheureusement, ce n'est pas le cas chez nous. Et cette ambiguïté qu'on peut avoir et cette capacité qui est désormais entre au chef de l'État, pouvoir légiférer en la matière à sa guise est un grand problème à la démocratie. Parce que les opposants aussi, ou ceux qui aspirent au pouvoir, c'est un peu le clair-obscur. Oui. Vous avez le président Olinga vous dit, certains se sont préparés à telle période, et puis ça a été reporté, et certains espèrent, vous savez, dans le cas d'espèce, la convocation du corps électoral doit intervenir entre le 2 et le 9 novembre.
1: Oui.
0: Toute estimation faite entre les législatives et les municipales. Entre le 2 et le 9 novembre, donc sensiblement dans un mois. Et là, quand on commence à vous parler d'un potentiel report, il y a un élément qui n'est pas, ils ont évoqué, et une question qui est extrêmement sensible et qui est justifiée, le découpage électoral, je dirais même aussi le découpage administratif, parce que les deux vont de pair. Mais vous avez la question également des contraintes budgétaires. Vous savez,

0: qu'en 2027, nous entrons dans le triennat budgétaire 2027-2029. Mmh. Et actuellement, nous ne sommes pas certains de pouvoir satisfaire à toutes nos exigences budgétaires. Vous savez, nous attendons toujours le OK du Fonds monétaire international pour sensiblement 300 milliards. Mmh. Nous attendons des investisseurs, les partenaires bilatéraux, mutuels, oui, pour pouvoir combler notre budget. Mmh. Donc, à ce niveau-là, le pouvoir en place justifie, c'était déjà le cas pour les élections 2026, qu'on puisse procéder à un report. Parce que nous avons des tensions de trésorerie.
1: Donc finalement,
0: la seule chose qui tient au Cameroun...
1: La dépendance à l'aide extérieure, l'aide financière extérieure, est un handicap.
0: Est une conditionnateur, est un handicap sur le plan politique. Parce que le financement, toute évaluation fait, je pense qu'on tourne à 100 milliards de francs, hein, pour les élections couplées. Et vous imaginez donc que si elles n'étaient pas couplées, sur un décalage de un an ou deux ans, on se retrouverait avec une charge double, ça se met 200 milliards. Or, au vu des contraintes actuellement, c'est un boulet pour le Cameroun. C'est que ça semble être un luxe d'aller dépenser 100 milliards de francs pour les élections locales, alors qu'il y a des besoins urgents. À Douala, actuellement, vous avez des antennes d'infrastructures routières, c'est une pesanteur. Vous avez la dette intérieure qui continue à peser. Beaucoup d'opérateurs ne sont pas payés, d'entrepreneurs locaux. Nous avons le service de la dette qui est de plus en plus contraignant. Nous avons beaucoup de projets qui sont à l'arrêt. Olimbé et tous les autres chantiers structurants, l'autoroute Douala-Yaoundé. Donc à ce moment-là, l'élection semble devenir un luxe pour un pays africain, pour un pays comme le Cameroun. Maintenant, si nous sortons du Cameroun en restant quand même, en maintenant cette corrélation entre les pays africains et le Cameroun, puisque nous sommes un pays africain,
1: oui,
0: vous savez, les élections dans notre contexte, je prends le cas par exemple de l'AES, les pays de l'AES, Mali, Burkina Faso, Niger, les partis politiques ont été suspendus et l'agenda politique est renvoyé au calendrier grec. On ne sait pas à quel moment on va rétablir les échéances démocratiques dans ces trois pays. Pourquoi? Parce que eux, ils ont là-bas un problème, un contexte particulier. C'est la volonté de sortir de l'agenda néocolonial démocratique, de la démocratie néocoloniale, qui, toute évaluation fait, dit, ça n'apporte rien.
1: Rien du tout.
0: Au Mali, le Mali a été l'un des pays les plus démocratiques de l'Afrique, où on a eu régulièrement tous les 5 ans des échéances électorales, législatives, municipales, présidentielles. Mais le Mali est resté l'un des pays, sinon le pays le plus pauvre du monde. Alors, les militaires vous disent que, est-ce que cette affaire d'alternance au pouvoir, notamment au sommet de l'État, est gage de développement? Les trois pays de l'AES vous disent non. À ce niveau-là, donc, vous avez que l'agenda, le calendrier électoral devient donc ténébreux au sens de votre formulation. Ils estiment que non, il faut d'abord mettre une pause. Parce que nous dépensons de l'argent et nous nous endettons. Nous sommes en géopolitique, il faut que nous ayons un regard holistique. Parce que si on va dans la plupart des pays africains, les élections se tiennent sous endettement. Même au Cameroun, nous empruntons à l'Union européenne, aux États-Unis, à la France.
1: Avec ces conditionnalités que vous avez évoquées.
0: Oui.
1: Avec cette pression extérieure.
0: Il y a des lignes de financement
1: aussi
0: pour les élections, pour la démocratie. Le label, je pense, c'est le soutien à la démocratie. Nous allons nous endetter. Il y a d'autres bailleurs multilatéraux dont les conditionnalités sont quasi inexistantes, c'est-à-dire qu'en termes d'intérêt, par exemple, la francophonie, le Commonwealth, qui font des appuis pour qu'on puisse parvenir à organiser des élections sensiblement, on va dire, crédibles. Il faut donc tenir compte de ces contraintes financières-là. Mais quel est le problème de fond? Avons-nous réellement besoin de nous endetter pour organiser des élections? Lorsque vous avez une évaporation de près de 5 000 milliards en matière d'exploitation aurifère dans un pays comme le Cameroun, je vous rappelle que le Ghana, je reste juste sur l'or, le Ghana, ce mois de septembre qui vient de s'écouler, le Ghana a bénéficié des recettes de l'exploitation aurifère estimées à 1 100 milliards de francs CFA. La raffinerie qui vient d'être mise sur pied du côté du Burkina Faso va rapporter au trésor du Burkina Faso, va rapporter sensiblement 13 000 milliards de francs CFA. Ça, c'est seulement l'or. On n'a pas encore évoqué les autres. Donc, il y a un problème d'abord de rationalité dans la gouvernance dans les pays africains. Le Cameroun, c'est rien. Si vous allez dans un pays comme la RDC, vous savez que là-bas, les candidats font campagne avec les hélicos et les jets privés. Parce que le pays est très vaste.
1: Niveau d'enclavement
0: aussi. Et le pays est enclavé. Mmh. Au Cameroun aussi, c'est le même problème. En matière d'enclavement, petite parenthèse. La présidentielle, vous allez vous rendre compte que la présidentielle au Cameroun se tient souvent pendant les périodes pluvieuses. L'enclavement des pays africains, et singulièrement des pays comme le Cameroun, est un atout pour l'ordre dirigeant. Parce qu'eux, ils ont les 4x4 qui peuvent arriver dans les zones où vous, opposants, vous n'avez pas les moyens pour y arriver. C'est-à-dire que quand vous prenez l'arrondissement, le département d'une CAM, qui n'a qu'un seul député, j'ouvre donc une petite fenêtre sur le découpage électoral et administratif, l'ONCAM est extrêmement enclavé. Si vous n'avez pas les moyens en termes de mobilité, les moyens de mobilité, des véhicules, des cartes, vous ne pouvez pas battre campagne dans l'ONCAM. Ou vous allez à la recherche de suffrages pour un seul député, un seul, tout le vaste département d'une CAM. La Sanaga maritime, c'est pareil, c'est 3 députés. La Sanaga maritime est vaste, extrêmement vaste. Si vous prenez le côté Massot son loup, vous prenez le côté Dizanguer, vous prenez Mwanko, aider à premier, aider à deuxième, vous prenez Ndom, vous prenez. C'est extrêmement vaste. 3 députés seulement. Et cela demande donc des ressources financières. Et je vais donc vous dire une chose. La réalité est que ce n'est pas que l'ordre dirigeant qui se joue du calendrier. L'opposition, ah bon, l'opposition elle-même va négocier ses reports-là. Parce qu'effectivement, ils ne sont pas prêts. Qui sont ceux qui sont actuellement en train d'agiter le report de l'élection? C'est l'opposition.
1: Oui, un peu ce que disait...
0: C'est Patrick l'opposition. Tout à l'heure, si vous allez sur la toile, c'est essentiellement l'opposition qui parle de report. Ils disent qu'ils ne sont pas prêts. Le cas de notre frère Denis Atangana. Ouais. Quand je dis frère, c'est parce que c'est notre congénère. Il est l'un des premiers à agiter le report parce que effectivement, dans un mois, les investitures seulement, si vous prenez le cas du département du Mfundi, 6 circonscriptions législatives uniques, les investitures seulement, c'est 7 millions. Pour les députés, c'est 6 circonscriptions uniques, c'est 7 millions de francs. Députés et suppléants. Si vous prenez les 7 arrondissements, les 7 communes, qui pour chaque commune, vous avez 41 conseillers dans chacune des 7 communes du Mfundi. Les 2 élections, si vous êtes un parti politique bien implanté, par exemple, dans la capitale.
2: Je ne vous coupe pas, l'arrondissement de Yaoundé 4e, c'est
0: 61
2: conseillers.
0: Voilà, donc à Yaoundé 5, vous êtes à 41, Yaoundé 6, 41, donc 41 et 61. Donc, à 50 000 par conseiller municipal, vous êtes sensiblement à plus de 11 millions de francs pour les dossiers.
1: Pour les dossiers. Uniquement les dossiers.
0: Les dossiers. Là, je suis même au niveau des cautions.
1: Les cautions.
0: Parce que le montage des dossiers, pour autant de conseillers, vous montez sensiblement à 15 voire 17 millions. Parce que si vous avez des conseillers qui ne sont pas tous nés à Yaoundé, qui doivent sortir de la ville pour aller faire extraire le casier judiciaire, il faut motiver ça. Vous voyez? Donc vous approchez sensiblement les 20 millions de francs pour simplement préparer votre dossier, les investitures et tout ça. Pour la capitale. Et alors maintenant, lorsqu'il faut procéder à l'élection,
1: oui, le monde de la campagne. Sans battre campagne.
0: Non, nous ne sommes pas encore la campagne. La campagne, vous avez l'arrondissement de Yaoundé 5 à un peu plus de, je crois, 800 bureaux de vote. Yaoundé 5. Non. 80 bureaux de vote. Entre 80 et 100 bureaux de vote. Yaoundé 5. Alors, si vous faites, prenons même, disons, 100 bureaux de vote par arrondissement, vous faites fois 7. Voilà, fois 7, vous êtes donc effectivement, sur Yaoundé, on tend à 800. C'est des comptes. À Yaoundé, on est censé à 800 bureaux de vote. Si vous devez avoir des militants qui vous représentent dans chaque bureau de vote, à qui vous devez donner humainement un minimum de per diem pour ne serait-ce que boire un jus de l'eau et avoir un repas, et ils ne doivent pas être seuls. C'est-à-dire, mettons, vous allez à
1: une base peut-être de 2000 francs.
0: Non, humainement, alors même à 5 000, c'est une journée, c'est comme une journée entière de travail.
1: 5 000.
0: Oui, alors un peu à 5 000. Non, alors même à 2 000.
1: Non, mais
0: si vous êtes à 2000, ça veut dire que si vous avez 800 bureaux de 800 bureaux de vote, si vous avez deux personnes, ça fait 1600 personnes fois 2000. Vous voyez ce que ça fait? Ça fait beaucoup d'argent. Donc, pour ces raisons-là, vous savez que dans pratiquement tous les arrondissements, Yaoundé, Jaman, le RDPC gagne sur tapis vert. Hein. En dehors de Yaoundé 2, où il y a l'UNDP, à l'époque, il y a eu le MRC un peu. Mais généralement...
2: Serge, je voudrais coller un mot sur Yaoundé dont vous venez de parler. Justement, notre parti, le FDR, a demandé depuis très longtemps, puisque vous parlez justement des circonscriptions uniques. Mais c'est une incongruité que Douala, qui a à peu près...
0: est charcuté en trois circonscriptions,
2: circonscriptions
0: législatives.
2: Mais que Yaoundé continue
0: à être, configuration.
2: À être une circonscription unique. Le résultat, c'est quoi, justement? Le résultat, c'est comme il vient de dire, c'est que si vous voulez avoir une liste à Yaoundé, vous devez préparer 7 candidats.
0: Avec 14.
2: Avec les suppléants. Alors que, à Douala, vous pouvez choisir de compétir à Douala...
0: À Vouri-Ouest.
2: Une seule personne.
0: À Vouri-Est, trois personnes.
2: Et nous avons donc demandé que dans le nouveau découpage, et c'est pour ça que nous nous disons que si la raison, parce que nous nous sommes prêts à accepter la raison du redécoupage électoral plutôt que celle des arguments financiers, si, parce que Yaoundé, en principe, doit être aujourd'hui, si on passe de 7 communes à 12, 13, ce serait bien. Et également éclater ces circonscriptions pour qu'on n'ait plus une circonscription unique. Qu'on ait aussi probablement Yaoundé Est, Yaoundé Ouest, Yaoundé Sud, et ainsi de suite.
0: Pour qu'on peut éclater. Pour les communes, la commune, c'est circonscription unique.
2: Unique. Oui. Et on peut dire que chaque commune a un député.
0: Un député.
2: Oui. Et je crois que c'est même plus objectif. Et ça permet donc à
3: Est-ce que ça va entraîner le développement?
2: Oui, ça va entraîner le développement.
0: Ça va entraîner la compétition. Au moins la compétition.
2: Et même le développement.
3: Le développement.
2: Et même le développement, je vais vous expliquer pourquoi. Regardez par exemple Yaoundé 4, on vient de dire, c'est l'une des plus grandes communes du Cameroun.
4: 61 conseillers.
2: Et vous avez quelqu'un qui est ici. Il est de Yaoundé 4.
0: Oui.
2: Quelqu'un qui est à Borne 12 là-bas. Loin Véroja là-bas. Et à Yaoundé 4. Celui qui va à Olezoua. Un Vombi Olezoua. C'est Yaoundé 4. Alors, est-ce que vous trouvez que un tel maire, le maire de Yaoundé 4, quelle que soit sa bonne volonté, peut encadrer sur le plan du développement une telle commune? Non. Par conséquent,
0: Yaoundé 4 est même très humain, président, avec votre permission. Oui. Vous avez des communes qui ont un pendant rural.
2: C'est comme Yaoundé
0: 3 et Yaoundé 5.
2: Voilà.
0: Oui, Yaoundé 1er, qui est même sur la Lekié.
2: On peut même parler de Nkola Famba. Parce que Nkola Famba est dans cette dynamique. Voilà. Où vous avez le groupement Tchinga, comme j'ai dit, limitrophe à Dian. Vous avez le groupement Ivondo qui est au milieu. Vous avez même Mvoumanga, où se trouve le chef lieu d'arrondissement. Et vous avez Nkouaban ici, qui est déjà Yaoundé. Vous avez Borne 12 et autres là, qui sont ces Yaoundé. Alors, pourquoi rattacher une telle commune qui a envolé Tchinga là-bas avec Nkouaban? Ça n'a pas de sens. Donc, il faut se redécouper. Et ça permet aussi, justement, ça permet à ceux qui vont préparer des candidatures de mieux se déployer. Parce que si vous avez 20, 30 villages, n'est-ce pas, pour votre circonscription, vous pouvez mieux vous déployer que quelqu'un qui, dans la même dynamique, a 68 villages. Et en termes de développement aussi, c'est plus facile d'administrer, n'est-ce pas, 32, 33 villages que d'administrer 60, 80, 90.
3: Effectivement. Merci, M. Plonlinga. Il est 17h. 61, 38, 42 et aussi 71, 15, 73, 21. Retrouvez les auditeurs qui ont leur opinion à apporter sur la 2. Allô?
5: Allô?
3: Oui, le patriarche maréchal Thomas Massok.
5: Ah, Bamba.
3: Oui.
5: Bamba Amos.
3: Amos Mbamba.
5: Ah, je n'oublie pas que de le dire à ton illustre panel, particulièrement à mon cher beau. Anya. Bon, mais la thématique en soi est un problème. Car elle semble partie d'une généralité dépréciative pour en faire une norme. pour l'Afrique. Pourtant, il y a des exemples attestés de bonne gouvernance et de régularité des calendriers électoraux sur le continent.
3: D'accord.
5: Pour ceux-là qui ne respectent pas les intervalles électoraux qui se sont fixés, on peut dire qu'ils sont régis par la volonté politique qui tend à faire valoir une idéologie que par l'appareil juridique qui tend à implémenter la loi. C'est de ça qu'il s'agit. Bonne émission.
3: Merci. Patrick Maréchal, Thomas Massoc. Allô? Allô, allô? Allô? Auditeur en ligne, allô?
4: Il est
3: certainement un peu distrait, cet auditeur. Repartons sur la 2. Allô?
6: Allô?
3: Oui, bonsoir, allô. On vous écoute? Vous êtes monsieur?
6: Oui, bonsoir, monsieur Jean-Baptiste.
3: Le Bakoko, oui.
6: Oui, c'est bien moi. Je salue les experts en plateau.
3: Merci.
6: Je vous ai écouté très, très attentivement. Mais il faut dire que dans le débat, quelque chose a un peu attiré mon attention. Voyez-vous, le département de la Sénégal-Maritime est presque 4 fois plus vaste que la Léki.
3: Oui.
6: Mais j'entends dire que la Léki a 5 députés, alors que nous n'avons que 3 députés dans la Grande Sénégal-Maritime. La Grande Sénégal-Maritime qui a presque, qui se rapproche de la superficie de l'ouest du Cameroun.
3: Oui.
6: Vous verrez que dans l'ouest du Cameroun, un département aura au moins 7 députés. Quel est ce injustice, monsieur Jean-François Diarra. Alors, moi, je pense que le report des élections est fondamental. Parce qu'il faut revoir le découpage administratif.
3: Oui.
6: Je l'ai dit aujourd'hui, Carvalho-Lévis a écrit dans le fédéralisme communautaire. Il faut bien étudier. Nous sommes un conglomérat de communautés. Étudions très bien la question et essayons d'équilibrer les choses. Quand des gens, c'est une réalité. Quand vous entendez Tibido le bagarrer, comment des gens peuvent être députés chez eux et être encore députés chez les autres, alors qu'on parle d'un rassemblement, ça veut dire que l'Assemblée nationale, c'est un rassemblement de tous ces ennemis-là. Oui. Mais vous êtes députés chez vous, ou pas. Mais vous voulez que ça soit une injustice qu'il faut corriger tout de suite. Et donner la position aux gens du dit oral. D'être députés chez eux, nous avons plus de au dit oral. Et comme nous sommes représentés à l'Assemblée nationale, c'est aussi de l'argent. Ça, c'est un détournement des finances. C'est-à-dire que l'argent qui est parti dans le virus d'enfants du littoral, on a des gens qui ont, je crois, 25 députés chez eux. Nous n'avons que 19. Ils ont 25 à l'ouest. Ils n'ont que 19 au littoral. Et ils viennent encore au littoral. Et dans le centre. Et vous dites que c'est normal. Pourquoi? Alors qu'ils peuvent être conseillers à la mairie, si vous voulez que développer les quartiers, vous pouvez conseiller à la mairie. C'est pas maire. Je dis conseiller à la mairie. Pour conseiller le maire. Ne pas être maire ailleurs ou bien être député ailleurs. Nous irons progressivement, je vais finir en disant ceci, M. Jean-Patachala. Nous irons progressivement vers ce qu'on appelle le développement. Ne nous brusquez pas. Pour le moment, permettez aux gens d'accepter que chacun doit d'abord être fort chez lui. Oui. Au fur et à mesure que nous allons nous développer, nous allons ressembler à l'Occident, ou peut-être quelqu'un peut devenir président, maire à Yaoundé ou à ce que c'est, ou parce qu'il est né là. Et qui n'est pas obligé de là, ça va poser le problème. Pour le moment, acceptons que nous sommes encore dans le primitif. Merci.
3: Merci, le Bakoko. Repartons sur la première ligne, en espérant retrouver cet auditeur. Allô? Ben, toujours pas. Allô?
7: Oui, allô. Bon après-midi, Jean-Patient Charles.
3: Bon après-midi, Mr. Charles.
7: Et bon après-midi à ton riche panel.
3: Merci.
7: Moi, je pense qu'on mélange le pétrole. On parle des calendriers électoraux. Et aujourd'hui, le RDPP trempe dans son injustice. Tu vois comment Bakoko crie. À Yaoundé 2, on ne veut plus le député qui est là-bas. On veut maintenant un autochtone. Nous aussi, on avait demandé que la présidence soit rotative. On dit que non, on n'aura pas le droit. Jean-Patient Kala, moi, je pense que le président Biya ne peut jamais respecter le calendrier électoral. D'ailleurs même, cette partie n'a pas un président. Qui va investir les candidats? Si l'ancien président du RDPC tentait parti ne respecte pas sa propre tête. Tiens, un répétit là-bas. Vous ne respectez pas votre tête. Comment vous pouvez respecter le calendrier électoral? Votre politburo est public. Les membres sont morts. Certains sont en prison. Ils restent membres. Comment vous pouvez en sortir? Parce qu'il y a des voix dissidentes dans la RDP d'aujourd'hui qui attendent seulement que l'ancien président de la RDP investisse les candidats et ils seront attaqués au tribunal. Donc, il n'y aura pas l'élection, pour mon avis, parce qu'il a peur, il a une difficulté, hein. Il ne le voit pas. Peut-être qu'on va voir le président Biya, c'est à 20 mai 2027. C'est parce que les lions ont gagné, on le voit. Et il est en difficulté, le RDP est en difficulté. Comment ils vont organiser l'élection? Ils ne peuvent pas, parce qu'ils sont en difficulté. D'accord. C'est pour cela qu'ils tournent. Aujourd'hui, on va parler des coupages administratifs. Cette raison est fausse. Et je dis au président Olinga, tout ne peut même pas évoquer ça, tout ne peut même pas évoquer ça sur les plateaux. Parce que le président devait annoncer dans son vision de 2025 que l'année de 2026, on va faire le découpage, découpage administratif. Il refuse d'annoncer, il met ça sur le dos des Camerounais, que c'est la raison. Ce n'est pas une raison. RDP est en difficulté. Comme il connaît, Bakoko crie là-bas, tout crie. Chacun doit être fort chez lui. Donc, par exemple, je pose cette question. Entre le découpage administratif et la décentralisation, qu'est-ce qui est important?
3: D'accord. Les experts en plateau vont essayer de répondre à cette question. Merci, Mr. Charles. Allô?
8: Oui, allô?
3: Oui, Monsieur Maï, bon après-midi.
8: Bon après-midi, JPT.
3: Nous
8: bon après-midi à tout le monde.
3: Nous vous écoutons.
8: Les élections. Il y a les motivations pour le report des élections. Un, d'abord, pour le RDPC, lui, ça l'arrange d'abord. Parce que lui-même, d'abord, il y a des petits manigances. Il a besoin de reporter d'abord pour mieux lui-même s'organiser. Parce que en interne, d'abord, dans le RDPC, il y a des petites difficultés. C'est pour ça que tu vois la raison du découpage. Parce qu'il faut partager la mangeoire. Ceux qui sont là ne vont pas partir. On ne peut que ajouter le mairie. Et ceux qui ont là, qui comprennent le mairie, que ce soit les mairies et les députés du RDPC, déjà, ils ne vont pas partir. Donc, il faut seulement découper pour ajouter. C'est la seule solution pour satisfaire un peu tout le monde, pour calmer le cœur et faire baisser la tension. Déjà en interne dans le parti. Maintenant aussi pour les opposants, d'abord même, quand on dépasse, on découpe, on ajoute, peut-être que ça va les arranger une chose. Parce que comme c'est toi expliqué le problème tout à l'heure, et c'est le vrai problème de l'opposition, c'est d'abord ça. Ça veut dire qu'un, d'abord, avoir même d'avoir les militants pour faire d'abord les listes. C'est le premier grand problème d'abord. Avant même d'abord les listes d'abord pour les candidats à remplir les listes.
3: Oui.
8: Parce que je me rappelle ici, tu vois peut-être pour la quand il prend pour la commune seulement de Yaoundé 4. Il faut 61 personnes. Je ne suis pas sûr qu'un opposant, un parti politique d'opposition peut présenter 61. Pour ça qu'il n'y a jamais l'opposition, regarde là-bas, l'année dernière, ils ont essayé de mutualiser, ils ne sont même pas entendus. Avec les balais, avec les orques là, ils ont balayé vraiment creux là-bas. Ils n'ont pas pu présenter vraiment le candidat. Le RDPC s'est couvert presque ce qu'elle. Habillement, si c'était aussi la même chose. Ils se sont pas. Si on regarde à Yaoundé, il n'y a peut-être qu'à Yaoundé 2, comme on dit, qu'on continue toujours à présenter. Si il y a soir que je connais un peu, c'était la même chose. Il a eu une idée avec les autres qui ont essayé de mutualiser. Même si ils n'ont pas vu le nombre effectif de personnes qui parlaient, voici la liste pour pouvoir
3: continuer. Mais c'est pas évident.
8: C'est parce que c'est grand, même dans le monde, que. Et parfois même, ce qui me tue, c'est que ils avaient même l'argent. Les gars avaient même l'argent. Mais ils n'avaient pas les gens.
3: Ils avaient de l'argent, des ressources financières, mais il n'y a pas de personnes.
8: Ils avaient aussi à avoir l'argent. Ils ont communiqué.
3: Il n'y a pas d'individu à mobiliser.
8: Ils n'avaient même pas de volonté pour venir être avec eux. Parce que, un, d'abord, le président, d'abord, on dit toujours, moi, je dis souvent les discours. C'est le discours qu'il étudie toujours eux-mêmes d'abord. Il dit tout comme l'UPA, le parti UPA qui est là. Lui, il a dit quelque chose que lui ne croit pas d'abord à la démocratie, mais il a créé un parti politique qui va aux élections.
9: tu crois quand il va vouloir annoncer son sort, qui va le suivre?
10: Ah, c'est une balle perdue.
9: Il est là. Il a peut-être sa vision, il veut changer les choses, il veut faire révolutionner. Mais qui n'a pas dit qu'il ne croit pas à la démocratie? Pourtant, il est déjà dans la démocratie, qui dit qu'il ne croit pas à ça. Et il va aller aux élections, il va aller, il est là que tu peux faire là, la lettre, il dit qu'il part là-bas. Il va butcher. C'est quoi qu'il va faire? C'est pas la démocratie. Non, ça, je dis que le discours, c'est ça le problème de l'opposition. Le RDPC va gagner, comme tu as dit. Mais c'est pas faire une statistique grave, nette. De problèmes de l'opposition au Cameroun. Un, d'abord les militants, première chose. Avant même d'avoir l'argent, d'abord les militants.
3: Les militants, oui.
9: Et vous ne croyez pas que le RDPC a fait le découpage pour vous arranger les choses. Ça, c'est impossible. Parce que le découpage du RDPC, c'est pour ajouter les membres chez eux, tout satisfait, donner la majorité aux autres.
3: Merci, M. Maï, pour cette contribution. Allons sur l'autre ligne. Allô?
11: Oui, juste petit bon après-midi.
3: Bon après-midi, Constant Simo.
11: Beaucoup, je le répète aux penseurs du vendredi soir, très très pertinent. Je les écoute avec beaucoup de considération, avec beaucoup d'appétit, disons comme ça. JPT, est-ce que déjà, quand on parle des élections aujourd'hui, on parle des calendriers électoraux, dans un contexte pareil, est-ce qu'il n'est même pas déjà question de mettre le ballon au centre du jeu et repenser même ces histoires de élections-là. Parce que vous voyez, regardez un peu comment cette élection, ou bien encore notre Assemblée nationale, ou encore le mairie sont structurés en GPT. Est-ce que le citoyen lambda aujourd'hui touche vraiment du bout du doigt l'avantage qu'on ait vraiment ces élus-là? Vous avez un RDPC qui est le parti au pouvoir, qui gouverne le pays, où vous avez une assemblée totalement uniforme, pratiquement 90% débuté d'un parti, un parti qui a pour slogan la flamme, le symbole la flamme, une flamme qui a totalement consumé le pays. Et les gens n'arrêtent pas de dire absolument rien.
3: Non, mais ils disent que c'est le flambeau, c'est pas la flamme.
11: Non, c'est une flamme, monsieur, c'est une flamme.
3: Ardent.
11: La flamme. Non, c'est la flamme, c'est structuré comme la flamme. On voit comment les jeunes là.
3: En tout cas, chacun voit.
11: Donc, à un moment venu, on sent que ça a totalement consommé le pays. Vous avez des gens qui ne comprennent absolument rien. Comme vous parlez même des députés là, on ne voit pas rien. Même ici, ils n'ont juste aucune légitimité. Ils sont là parce que 90% sont nommés. Et vous savez que le RDPC est constitutionnel et il est comme tu peux le RDPC. Donc, du coup, vous avez un parti qui est décidé à totalement détruire ce pays. Quand vous regardez ici à Yaoundé, où nous avons ça, cette relation du républicain, vous pouvez dire un seul député de Yaoundé, vous pouvez citer le nom de ce député de Yaoundé, KGPT. Allez dans tous les arrondissements-là. Vous demandez de réclamer des arrangements qui vous sur le nom de l'un des députés. Les mains sont beaucoup plus vieux parce que, vu qu'ils sont, ils essaient d'être visibles, ils sont sur le terrain, ils sont dans le marché, ils prennent les tickets, puis on voit obligatoirement ils vont être vus. Mais les députés, ils ont voulu absolument aucun des faits de connu. Vous les savez, vous ne savez pas qu'ils sont députés. Ils ne sont même pas le RDPC, ils sont les amis du parti. Voilà, ils ne comprennent rien. Il y a cette chose ordinaire, ils passent à soi, ils passent à demi.
3: Constant Simo, pensez qu'il y a d'autres auditeurs à côté. Hein, quand vous prenez la parole, ne soyez pas extrêmement long. Hein, ça ne fait pas bien pour les autres qui attendent. Allons sur la 2, allô?
12: Oui, bon après-midi, JPT.
3: Bon après-midi, je vous appelle comment?
12: Christian du Petit Tigarage.
3: D'accord, merci Christian d'avoir
12: bon
3: attendu aussi.
12: Bon après-midi à votre riche panel.
3: Merci Christian.
12: Je voulais répondre à votre question ou bien répondre à, par rapport à la thématique. Mm-hmm. JPT tout dit que ce n'est pas un problème de financement.
3: Oui.
12: Lors des élections présidentielles, j'avais pris la parole sur votre antenne lors d'une émission. Mm-hmm. C'est passé, c'était en matinée. Vous dites que pourquoi on n'a pas couplé les élections présidentielles et législatives et municipales en 2025? Mm-hmm. Ça aurait fait l'économie.
3: Ouais.
12: C'était aussi facile que ça. Donc, on ne peut pas nous sortir aujourd'hui que peut-être le report peut être... Nous sommes en train d'imaginer tout simplement, on ne sait pas si c'est exactement, mm-hmm. on va reporter ou pas. Pourtant, on n'est pas préparé. Qui n'a pas aux élections? Que le chef de l'État convoque le corps électoral, tout simplement. Mm-hmm. C'est aussi simple que ça. S'ils ne sont pas préparés, ils restent à l'État. Mm-hmm. Et ceux qui ont les moyens pour y aller, y aillent. Donc, il ne faut pas penser que ça peut être un problème de financement. Non. Mm-hmm. Moi, j'exclus déjà le financement.
3: D'accord.
12: Venant au découpage administratif. Mm-hmm. Bon, si c'est découpage administratif, je peux dire. Ça, c'est nous, on fait des choses au Cameroun, comme si peut-être on cachait exactement ce qu'on veut faire. Ça, c'est une histoire qui était sortie et on a lancé ça sur les réseaux sociaux comme si c'était une fausse information. Mm-hmm. Il y a eu même des démarches par rapport. C'est la technique qui considère que, finalement, il y a un travail à faire, il y a confié un travail pour qu'on ne puisse pas accepter. C'est un. On vit au Cameroun, c'est comme si peut-être on vivait dans un autre pays. Les choses ne se font pas jamais officiellement. S'il y a un calendrier à respecter, qu'on respecte tout simplement le calendrier. Maintenant, le panéliste tout à l'heure a parlé de quelque chose de très important. Ça s'est passé un peu comme si peut-être, bon, c'était pas vraiment important, mais pour moi, c'est vraiment important. Je pense que pour beaucoup d'auditeurs aussi. Quand le chef de l'État a changé certains dans notre constitution la dernière fois, mm-hmm. on a levé le verrou sur le mandat des conseillers municipaux. Ça, c'est quelque chose qui était extrêmement grave.
3: Oui.
12: Pour lui qui dit qu'il est le père de la démocratie, il a tué la démocratie en ce moment-là. J'ai dit bien pour moi, et le panéliste l'a dit tout à l'heure. Pourquoi est-ce que je dis cela, JPT? Mm-hmm. Quand on dit qu'on a 18 mois par exemple
3: oui.
12: pour les conseillers, et qu'aujourd'hui on dit que non, on peut les prolonger. Ça veut dire que les conseillers qui sont là pour faire 20 ans, 25 ans, 40 ans, mm-hmm. sans problème si le chef d'État continue à prolonger.
3: Mm-hmm.
12: Or, ce n'est plus la démocratie. En ce moment-là, qu'on fasse exactement comme le pays AES, il a dit toujours la même chose.
3: Oui.
12: Qu'on fasse comme eux, on laisse d'abord la démocratie des blancs à côté, on a toute notre démocratie à nous. Moi, j'ai toujours prôné ça. Qu'on cherche un modèle de démocratie qui nous convient
3: oui.
12: et qu'on la pratique. Qu'on ne soit pas toujours en train de suivre les autres. Eux-mêmes mm. peuvent nous suivre, non? On peut aussi mettre quelque chose sur pied, que les blancs peuvent aussi suivre le modèle, aussi qu'ils ont pris beaucoup chez nous. Mais ce n'est pas toujours pour eux qui est bien. On peut aussi mettre sur pied notre propre modèle et ça marche.
3: Ben,
12: bonne continuation à vous, nous sommes à l'écoute.
3: Merci Christian, restez à l'écoute. Allô, sur la une. Allô.
13: Allô.
3: Je vous en prie, le volume de votre pause récepteur. Baissez-le.
13: Allô, bonsoir.
3: Oui, bonsoir. Oui.
13: Bonsoir, c'est Dina de Manata.
3: Oui, oui, oui, oui.
13: Moi, je me suis dit que nous sommes là s'appuyer avec les députés et le maire qui sont là qui ne parviennent à rien faire.
3: Oui, Gilbert.
13: Donc, nous voulons vraiment

0: Raoul le taximan.
1: Oui, Raoul le taximan, on vous écoute.
0: Merci. Monsieur Jean-Patrick Ankara, à quoi sert le calendrier électoral dans un pays? Le rôle d'un parti politique, c'est de prendre le pouvoir et de le conserver à tout prix et à tous les prix. Je vous pose la question, monsieur Jean-Patrick Ankara. Qu'est-ce qu'on met dans tous les prix? Je vous remercie.
1: Voilà. Merci beaucoup pour cette contribution. C'est une question qui va faire réagir les invités en plateau. Paul Stéphane Monouga, revenons sur la question de Mr. Charles qui demandait, entre le découpage et la décentralisation, qu'est-ce qui est le plus important?
2: Les deux sont importants parce qu'au Cameroun, on n'est même pas encore dans la décentralisation. Et pour que la décentralisation soit davantage efficace, il faudrait même qu'on ait un redécoupage administratif justement qui permet justement que les populations soient véritablement touchées. Parce que quand on évoque le découpage administratif actuel, j'ai envie de vous dire que quand vous prenez même Obala, qui est mon chef-lieu arrondissement, Obala ne mérite pas de continuer d'être la commune qui chapeaute Nkomtou. Parce que je vais vous rappeler qu'il y a Nkomtou 1, Nkomtou 2, Nkomtou 3, pour ceux qui ne savent pas. Et chaque Nkomtou est tellement vaste que, en réalité, on a besoin d'un découpage administratif qui va permettre justement qu'on ait des acteurs locaux qui vont aller régler ou alors résoudre les problèmes du doigt. C'est pour ça que vous pouvez avoir un maire d'Obala en réalité. J'ai envie de vous dire qu'il peut faire tout son magistère sans arriver dans votre village. Pas parce qu'il est de mauvaise volonté, mais parce que c'est tellement grand. Donc, pour qu'on ait même une décentralisation efficace, il faut un découpage administratif qui n'a pas pour objectif de favoriser le parti au pouvoir, mais qui a pour objectif, justement, d'équilibrer le redécoupage de telle sorte que, justement, j'ai envie de dire quoi, les administrés soient véritablement proches de l'administration. Et il y a beaucoup d'injustices également dans le découpage administratif. Je crois que c'est le Bakoko qui a appelé, il vous a posé une problématique qui est vraie pour plusieurs localités. On ne comprend pas comment certaines localités font pour avoir 5 députés, d'autres ont 3, d'autres ont 1, d'autres ont 2. C'est sur la base de quoi? Donc vous comprenez qu'on a véritablement besoin de ces découpages administratifs, si c'est le prétexte qui sera avancé par le par l'État du Cameroun en cas de report, là encore on est d'accord, mais à condition que ce ne soit pas un découpage administratif qui a un objectif de politique politicienne.
1: Comment allez-vous faire pour retirer cet objectif de politique politicienne qui va toujours exister, nécessairement?
2: J'ai envie de dire que même quand on a des objectifs qui relèvent de la politique politicienne, on doit toujours mettre l'État en avant. La cohésion sociale en avant.
1: L'intérêt de la collectivité.
2: L'intérêt du pays en avant. Parce que ça ne sert à rien de vous éterniser au pouvoir dans un pays où rien ne fonctionne. Parce qu'à la fin, quand même, j'ai envie de vous dire que les gens pourraient vous dire que le pays ne fonctionne pas, il faudrait que vous dégagiez.
1: Allons sur la 2. Allô? Allô, allô?
3: Bonsoir, JPT.
1: Bonsoir, je crois que c'est Paulin.
3: Oui, effectivement.
1: D'accord.
3: Bonjour, compagnie.
1: Merci, Paulin. Allô, Paulin. Oui.
3: Je peux te comprendre, Marie, parler que les opposants manquent les scrutateurs. Nous avons dit que les Camerounais attendent toujours que les opposants mettent à leur place. Et tous les jours se plaignent que le pays ne marche pas. Et j'ai eu de cette attitude-là. Vous dites tous les jours, vous n'avez pas de vision, vous n'avez pas dit cela. Mais à l'élection, au lieu d'aller et dire l'opposition a gagné, vous restez chez vous parce qu'ils vont mourir pour vous. Allez, on s'est mis le carnet de tirage petit. On y joue que le RDPC, c'est un grand parti. Il est représenté dans les 360 arrondissements du Cameroun. Comment vous êtes fort? Vous êtes représenté dans tous les 300 arrondissements et vous fuyez les élections. Quand vous pensez que le gars de ma vie de. Peut fuir un match contre le canon de Yaoundé. Je te dis, c'est qu'ils vont gagner même par même bonne erreur. Quand la FIFA dit que bon, vous allez jouer tel match, la FIFA a pris sur le calendrier, il joue. Mais monsieur Cameroun, il veut dire que le calendrier. Donc, il n'y a que lui. Il n'y a que lui pour connaître qu'on va aller à l'élection.

0: moi, je me suis dit que malgré tout, c'est quand on a changé la concession en 2008. On a là où les problèmes du Cameroun ont commencé. Parce qu'en 2008, si on n'avait pas changé la concession du pays, c'est qu'on est là à 3 présidents. Et le président a fait tout ça parce qu'il s'est éternisé au pouvoir. En octobre, le président nous a dit quoi? Que sa volonté à nous servir restait intacte. La seule chose qu'il a fait, c'est qu'il a encore venu modifier la constitution pour créer un poste de vice-président. Qu'on n'a jamais vu ce vice-président-là. Et moi, j'ai dit, même le peuple n'aime pas le peuple camerounais. Parce que le peuple camerounais, lui, il devait, comme on dit souvent, que c'est les hommes forts qui font les institutions fortes. Mais nous, on n'a pas un homme fort.
1: Non, pourquoi vous dites ça? Qui vous a dit que ce n'est pas un homme fort? Non, écoutez, parce que vous mettez dans homme fort et qui vous a dit que le président n'aime pas les Camerounais?
0: Non,
1: vous imaginez des choses comme ça.
0: Moi, je dis ça parce qu'il n'est pas Camerounais, parce que tu ne peux pas aller à l'élection en octobre. Tu dis que tu vas servir ton peuple, mais depuis octobre jusqu'à nos jours, il a allé nulle part dans le Camerounais. Et ce qu'on a vu, c'est quand il recevait les
1: lions.
0: À part s'il allait au Jupiter. Tu vois, depuis les Camerounais pleurent d'affaires du gaz, l'enfant qu'on a tué dans un collège à Douala.
1: Oui.
0: C'est le plan est sorti. Les Camerounais se plaignent qu'on a volé l'or. Tu as entendu le président parler, j'ai pété. Donc, c'est là. Moi, je me dis qu'ils nous aiment. Papa, s'ils nous aimaient, je me devais dire que non, nous avons là trop travaillé. J'ai eu la peine de gagner d'autres. C'est pour ça qu'ils ne peuvent pas convoquer. Parce que nous sentons qu'ils ne sont pas forts et qu'ils s'y convoquent, ils ne sont pas sûrs de gagner.
1: Non, mais attendons, ils pourraient convoquer, le mois de novembre n'est pas encore arrivé. Il n'y a encore rien.
0: Je peux dire que tu vois la bataille du RDPC, vous pensez qu'ils peuvent convoquer, ils ne peuvent pas convoquer. Même quand on parle de coupage, l'administration a dit que c'est toujours pour enfumer les Camerounais.
1: D'accord.
0: Ça, enfumer les Camerounais, c'est pour nous distraire. Parce que les RDPC, quand ils n'ont pas eu besoin de. Découper. Quand les Camerounais prennent conscience, ils font le bon choix. C'est plus ma contribution.
1: D'accord, merci pour cette contribution, Paul. Avant que l'ADPC ne s'exprime en studio. Allô, allô.
2: Allô, JPT, bonsoir.
1: Oui, bonsoir. Je vous appelle comment?
2: Le roi Merlin.
1: Oui, le roi Merlin. Merci d'être là. On vous écoute.
2: Salut tout le panel et les auditeurs également. Je dis également félicitations à Paul Stéphane Nonga par rapport à son ouvrage.
1: D'accord.
2: Je pense que ça pourra peut-être aider certains qui ont les oreilles pour pouvoir écouter et trouver des solutions à cela.
1: D'accord.
2: JPT,
1: oui.
2: Moi je pense que la décentralisation qu'on nous a vendue il y a quelques années là, si on avait vraiment implémenté cela, ça pouvait peut-être aider le Cameroun à sortir d'un certain nombre de difficultés dans lesquelles nous nous trouvons aujourd'hui. Et les élections ministérielles et législatives et municipales dont nous sommes en train de parler aujourd'hui, je pense que la tendance de l'élection présidentielle de 2025, c'est ça qui fait peur. Parce qu'on a eu à voir un résultat qu'on n'imaginait pas. Et j'ai l'impression que cette élection-là a fait en sorte que le pouvoir en place recule un petit peu, parce qu'eux-mêmes se rendent compte qu'ils sont un petit peu vomis, ça c'est mon point de vue, et mon regard sur la chose. Ils sont un petit peu vomis à un certain moment, et ils craignent que en organisant les élections au-dessus tôt, ça pourra vraiment ne pas les servir. Parce que imaginez un petit peu qu'ils perdent des plumes dans les mairies, qu'ils perdent des plumes à l'Assemblée nationale, hein, à un certain moment, ça pourra faire en sorte que le pays soit un petit peu désormais verrouillé dans le sens où ça ne va plus les servir comme avant. Pourquoi? Parce qu'à l'Assemblée nationale, imaginez que l'opposition soit majoritaire là-bas. Vous voyez que ça va vraiment être compliqué pour le RDPC de continuer ce qu'ils ont toujours eu l'habitude de faire. Donc moi, je pense que c'est l'élection présidentielle qui a fait en sorte que ces élections-ci soient repoussées à 10 ans maintenant. Parce que si à la présidentielle, ils avaient eu un score à la soviétique comme d'habitude, c'est que je suis sûr que les élections municipales et législatives se seraient déjà passées depuis. Ils n'auraient pas renvoyé comme ils sont en train de faire. Et comme vous parlez de novembre, vous chutez, la tendance, selon le fait que j'écoute vous les journalistes et un certain nombre d'observateurs de ces choses-là, je pense que moi également, il y aura encore un report. Ça ne peut pas se passer en novembre. À la Lucie, je suis sûr qu'on va encore reporter les élections.
1: D'accord.
2: Mais vraiment, c'est dommage.
1: D'accord.
2: Je pourrais revenir. Bonne émission.
1: Merci. Restez.
3: Et, représente à l'Assemblée. Mmh. C'est pour ça d'ailleurs que vous entendez les revendications à gauche et à droite. Ceux qui estiment être plus nombreux, avec des territoires plus vastes, pensent quand même et estiment qu'ils devraient avoir droit à beaucoup de, à un nombre équivalent de députés. Donc, je pense que toutes ces raisons-là peuvent militer pour un report. Mais nous qui sommes des élus, je vous assure que j'entends les gens dire le RDPC a peur. Quelqu'un a d'ailleurs dit que nous sommes représentés dans les 360 arrondissements. Comment on pourrait donc avoir peur? Et je pense que Serge Sepo a fait, s'est mis à un exercice tout à l'heure qui peut justifier beaucoup de choses. Parce que quand vous faites les calculs d'une liste dans une commune, et vous savez comment ça se passe, c'est-à-dire que la tête des listes est obligée de porter ses conseillers. Parce que si vous allez dans un village,
1: aux auditeurs, obligé de porter, ça signifie quoi?
3: C'est-à-dire payer les cautions,
1: financer pour les
3: même
1: autres,
3: même les dossiers.
1: Même les
3: c'est-à-dire
1: que
3: aller
1: la
3: signer
1: tête
3: un
1: de
3: papier,
1: liste doit payer.
3: Ce n'est pas une obligation, mais sur le plan pratique, il ne peut pas se défaire de cela, parce que si lui ne le fait pas,
1: mais il n'a pas le choix.
3: Son adversaire le fera pour ses. Et puis, quand vous choisissez les conseillers dans les villages, je vous assure, il y a des conseillers qui ne peuvent même pas trouver les 50 000, qui ne peuvent pas faire face aux frais de leur propre dossier. Donc, vous comprenez donc que les élections, c'est l'argent, ce n'est pas seulement l'argent que l'État doit financer pour la logistique, c'est-à-dire que les camps doivent se déployer et tout. Mais il y a l'argent pour les candidats, les partis d'opposition. Parce que imaginez un peu, amusez-vous un jour, Jean Patient, à faire le calcul de ce qu'un parti qui veut avoir les listes dans les 360 arrondissements, ce qu'il doit débourser en termes dans les communes et pour les législatives. C'est beaucoup d'argent. Maintenant, est-ce que les opposants, ceux qui ont des entreprises politiques, ont ces moyens-là? Parce que c'est quelque chose de sonner la révolte, de dire « je n'aime pas ce qui se fait ».
1: Il n'y a que le RDPC qui a ces moyens-là, ou bien
3: je ne l'ai pas dit.
1: Comment ça se passe en interne?
3: Je ne l'ai pas dit, mais je peux quand même vous rassurer aujourd'hui que ceux qui sont déjà maires aujourd'hui ont des salaires, des moyens de financer les listes de leurs conseillers municipaux en tant que tête de liste. Mais ce n'est pas le cas de beaucoup qui ont l'ambition. Parce qu'une chose est de sonner la révolte, dire « bon, tel que le pays est gouverné, je ne suis plus d'accord, je crée une entreprise politique et je m'en vais conquérir le pouvoir ». Une autre chose est d'avoir donc les moyens de le faire. Parce que le parti au pouvoir, quoi qu'on dise, est animé par des gens d'un certain niveau social. C'est des gars qui peuvent, un seul ministre peut financer même 5 listes, s'il veut.
1: Avec quel argent?
3: Avec son argent.
1: Son argent à lui.
3: Avec son argent à lui.
1: Son argent.
3: Vous savez que il y a des gens qui aiment avoir le président des sections.
1: Non, avec son agent, pas l'argent du parti. Le parti ne donne rien.
2: Qui est son pote,
3: Non, le parti ne finance pas les élections, fondamentalement. Non, au contraire, les candidats payent même pour les investitures. Vous savez que les cartes du parti, c'est la période. C'est maintenant que ces cartes se vendent. Cartes d'adhésion, cartes de cotisation. Il y a des gens qui passent 5 ans, ils ne donnent pas un copec. Mais quand on dit que les votes arrivent, le comité central nous attend tous. Hein, si tu n'as pas, parce que c'est des exigences, c'est des critères. Il faut que tu sois un militant à jour. C'est-à-dire que ta carte de cotisation est remplie à l'année. Je crois que c'est 1 000 francs pour les hommes et 500 pour les femmes et les jeunes. Donc, vous voyez un peu, je crois que ça fait 12 000 francs là. Il faut les payer. Il faut ta carte de bon, pour la carte d'adhésion. Oui, l'adhésion. Pour ceux qui gardent bien. Parce qu'il y en a qui, la première année, il l'a égaré, il faut encore acheter, ainsi de suite. Donc, c'est la période de beaucoup de dépenses. Et ça crée beaucoup de mouvements aussi. Parce qu'il y a des gens qui ne sont pas nés à Yaoundé, qui veulent quand même candidater à Yaoundé. Il faut aller faire l'excès de casier judiciaire à Yokadouma et tout ça. C'est beaucoup, beaucoup, beaucoup de dépenses. Maintenant, on ne peut donc pas mettre tout ça sur le dos du RDPC. Le RDPC n'est qu'un acteur parmi tant d'autres. Maintenant, la chance que le RDPC a, c'est que parfois, avant même de compétir, par exemple dans les mairies, il y a peut-être 200 mairies où il n'y a pas de parti d'opposition qui viennent compétir. Donc, ce n'est pas aussi la faute du RDPC. Et quoi qu'on dise, ce n'est pas autant libre que ça. Parce qu'il y a les investitures internes, les primaires. Donc, c'est une affaire de frères et sœurs qui veulent représenter leur communauté. Maintenant, il faudrait qu'on arrête de voir le RDPC dans tous les coups. Le RDPC n'est pas le gouvernement. Nous-mêmes,
1: mais
3: nous
1: le RDPC
3: serons...
1: est au gouvernement.
3: Le RDPC est au gouvernement.
1: Mais il n'est pas au gouvernement.
3: Par certaines élites RDPC. Moi, je ne suis pas au gouvernement, par exemple. Mais je suis élu RDPC. Nous attendons tous que ces élections arrivent afin qu'on... Parce que je vous assure que c'est devenu désagréable aujourd'hui. D'accord. Partout où vous passez, les gens vous invectivent, vous allez bientôt partir. Tu ne peux même plus t'adresser à ton frère aujourd'hui. À peine deux mots, il te dit, bon, on va se voir aux urnes. Comme tu m'engueules là, je vais voir qui va encore te voter. Donc, il faudrait qu'on sorte un peu de là.
1: D'accord. Mais c'est pas en ligne avant, je ne sais pas.
4: Oui, je voulais d'abord faire une précision sur ce que M. Ngoulou disait tantôt, s'agissant du fait qu'avant même les élections, le RDPC a déjà au moins 200
1: communes, par exemple.
4: Parce que les partis politiques de l'opposition n'y sont pas. C'est l'une des raisons pour lesquelles M. Jean-Patient Tchala, le FDR, a toujours pensé qu'il faut revoir le code électoral. Le système en général, mais davantage le code. Parce que justement, cette obstruction, ou alors cette facilité que le RDPC a à compétir seul, est également une hérésie de notre code électoral. Comment on peut justifier? Parce que nous, au FDR, on a proposé que lorsque le président convoque le corps électoral, en revoyant le code, qu'on mette la disposition selon laquelle, quand le président convoque le corps électoral, que les partis politiques aient au moins 45 jours pour pouvoir préparer les candidatures, au lieu de 15 jours. Parce que justement, c'est les 15 jours-là qui donnent l'impression que le RDPC est souvent seul. Parce que dans la plupart des circonstances, vous voyez, quand le président il convoque le corps électoral, et vous avez deux semaines, sur les deux semaines pour préparer les dossiers de candidature et déposer. Et sur les deux semaines, vous avez moins 4 jours. C'est-à-dire...
5: Les jours non ouvrables.
4: C'est-à-dire les dimanches, deux dimanches et deux samedis. Il vous reste pratiquement 10 jours. Et pendant les 10 jours, il vous a dit, vous avez des gens qui doivent aller faire peut-être les frais chez eux. Les 10 jours, parfois, arrivent, quelqu'un n'a même pas encore confectionné la moitié des pièces qu'il faut pour déposer sa candidature. Et vous voyez donc que la plupart, certains partis politiques de l'opposition se retrouvent toujours dans des difficultés où, même quand il a pu réunir sa liste des 25, mais vous avez au moins 90% des candidats qui n'ont même pas réussi à réunir toutes les pièces exigées par la loi.
5: Dans le délai requis.
4: Et justement, dans ces conditions, vous aurez donc le RDPC seul, parce que justement, le RDPC, lui, il a la possibilité. Et je vous parle là, c'est le président Oninga qui le dit. Les partis politiques de l'opposition, le jour de la fermeture des bureaux, des dépôts de candidature, à minuit 5 minutes, on ne peut plus recevoir votre liste quand vous êtes un parti politique de l'opposition.
1: Oui.
4: Mais le RDPC peut venir déposer, demander subrepticement.
1: À minuit 30
4: Même deux semaines après. Je vous parle d'expérience. Dans certaines circonstances, même de mon propre département.
3: C'est faux.
4: Je vous le dis. Je le dis d'autorité. Dans mon propre département, il est arrivé à une élection où les gens étaient même encore en train de se disputer des primaires. Pendant les primaires, ils sont encore en train de bagarrer. Pour confectionner la liste qui sera déposée. Mais on était déjà là, on avait déjà clôturé les dépôts de candidature. Donc, logiquement, si tout le monde déposait, si les délais de fermeture de 14 jours concernaient tout le monde,
3: non, même ça le RDPC dans tout la monde.
4: Plupart de ces
3: puisqu'il faut transmettre, bon, et les officiellement,
4: ça concerne. Oui, mais ça, officiellement, ça concerne tout le monde. Mais dans la réalité, au moment où on clôture, même dans près de 200, il n'y a aucun dossier, ni celui du RDPC, ni celui de l'opposition. Et c'est pour ça que nous avons dit, il faut donner la possibilité, n'est-ce pas, à tous les partis politiques d'avoir un temps nécessaire qui leur permette de confectionner.
1: Vous avez proposé 45 jours.
4: 45 jours minimum. Parce qu'on ne peut pas convoquer les élections dans 3 mois et après on vous donne juste 2 semaines pour confectionner.
3: C'est juste une précision et qui est technique. Quand le mandataire vient, il porte les dossiers, il part avec. Et les CAM transmet, et les CAM ne garde pas. Vous allez substituer les documents où?
4: Donc, quand le délai est échu,
3: les dossiers s'en vont. Il ne reste plus à
4: je vous dis que au moment du dépôt, si on dit le délai de clôture, c'est minuit. Aujourd'hui,
1: à 23h, ils sont en train de se chamailler.
4: Sur le terrain là-bas pour discuter qui, pour faire des jumelages, pour faire en sorte que les trois listes puissent s'entendre pour faire une liste unique. Et c'est ça qui se passe souvent. Et ça donne l'impression que, justement, les autres n'ont pas le désir de candidater. Donc, nous demandons que la loi électorale soit corrigée.
1: D'accord.
4: Pour donner un temps nécessaire à tout le monde de se préparer sereinement. C'est autant de choses, justement, pour lesquelles le FDR a toujours fait un certain nombre. Mais les gens croient que nous sommes trop exigeants. Non. Il faut améliorer le processus. D'accord. Et ça profitera à tout le monde, y compris au RDPC.
1: D'accord.
4: Qui ne viendra donc plus déposer 3 semaines après les délais requis.
1: Prenons cet auditeur. Allô, quelques secondes à ce auditeur. Allô.
5: Oui, allô, j'ai quelqu'un.
1: Monsieur Maï qui revient.
5: Oui. Je vais vous dire au président Linga que non. Trop facile comme ça aussi. Je suis d'accord avec lui qu'il faut de le temps, mais quand on connaît le parti, maintenant, c'est il y a un an. C'est quand je me suis la dernière fois, les dernières élections, je ne suis pas moi, j'ai observé. La plupart des militants des partis politiques ne connaissaient même pas dans la liste des papiers qu'il faut avoir quand, avant qu'on lance les élections. C'était d'abord le problème que j'avais. C'est que beaucoup d'entre eux, candidats, le parti ne les a même pas dit quels genre de papiers il faut. Parce que les papiers, les validités, les papiers, c'est 3 mois. On dit qu'ils peuvent commencer à faire avant. Un an, c'est quoi? Tu te sacrifies, si c'est 150 000 millions, tu vas mettre pour tes élections. Tu sais que tu vas faire 3 fois, c'est 50 000. Tu dis qu'OK, 3 fois, dès que ça périme, je refais ça. Je fais ça en décalé. Un ou deux papiers chaque fois, on fait seulement.
4: Pourtant, on reporte, vous avez fait une première fois. On a décalé. Les dossiers, les pièces sont devenues désuètes. Vous attendez donc cette fois-là quand on va convoquer le corps électoral.
1: D'accord, ça c'est pas. Dans ce débat, on n'a pas beaucoup parlé des électeurs, donc du peuple en lui-même. Parce que quand on vous écoute depuis le début de l'émission, on a l'impression que c'est un débat qui flotte au niveau des acteurs politiques de première ligne, alors qu'il y a les ménages, il y a les citoyens, il y a ceux qu'on appelle à aller voter qui peut-être aussi peuvent vivre très mal cette situation de report et puis de prorogation qui ne s'annonce pas toujours au premier chef.
6: Oui, ce qu'il faut dire, c'est que les électeurs semblent subir le système électoral et le calendrier électoral au Cameroun. Le subissent, pourquoi ? Parce que, d'abord, ils ne voient pas le changement. Paul Stéphane avait raison de dire que la décentralisation n'est pas encore effective. Mmh. Donc, cela crée donc une certaine désaffection vis-à-vis du politique, vis-à-vis de l'engagement électoral, vis-à-vis d'une mobilisation électorale. J'ouvre une parenthèse en disant qu'en ce qui concerne le RDPC, le RDPC a un double avantage. Vous savez, vous avez le système, par exemple, des chefs de délégation permanente. Et vous savez que, de manière non écrite, parfois la position à un poste gouvernemental est tributaire de vos victoires dans votre fief. Donc, même quand un maire n'a pas suffisamment de moyens, vous avez le ministre qui peut venir en renfort. C'est-à-dire que si vous êtes, par exemple, du Dja et Lobo, et que vous êtes un peu... là-bas, vous n'aurez même pas de contestation. Prenons le département je reviens sur le département du Nkam. Si vous êtes en difficulté, vous avez de fortes chances que le ministre des Sports vienne en renfort pour vous permettre d'engranger une victoire afin qu'il se présente également comme celui qui a garanti la victoire du parti et de son champion. Donc ça, c'est un double avantage. Maintenant, moi, je veux dire que sur le financement, il faut véritablement... Moi, je suis de ceux qui pensent que, comme ce fut le cas pendant le parti unique, il faut une imposition de l'adhésion à la chose politique. C'est-à-dire que toutes les personnes qui sont en âge adulte, comme vous avez votre pièce d'identité, vous devez avoir une carte d'adhésion à un parti politique. Je suis de ceux qui pensent que un pays comme le Cameroun, en année électorale, il faut une taxe spéciale pour financer les élections, pour ne plus recourir à l'endettement. Nous avons un fichier à peu près de 8 millions d'électeurs. Si vous faites 8 millions d'électeurs, à 1000 francs seulement, vous êtes à 8 milliards. Donc, si on éclate, par exemple, même à 10 000 francs, ce qui est possible pour un adulte, 10 000 francs l'an, vous êtes à 1 000 francs le mois. Un peu comme on dit pour les cartes de RDP, c'est 1 000 francs. Donc, vous voyez qu'à 10 000, nous sommes à 80 milliards. On se rapproche des 100 milliards. Et vous voyez, avec la redevance, par exemple, audiovisuelle, ce n'est pas palier de revenus. La redevance audiovisuelle, ce n'est pas palier de revenus. Donc, vous avez des gens qui peuvent se retrouver, des gens qui sont des milliardaires, à qui on peut indexer 1 million, l'autre c'est 3 000, à l'autre on peut indexer 2 millions sans qu'ils ne le ressentent. Un homme qui vient investir au campus, le campus sans publicité, un hôtel à dollars de 230 milliards, si vous le prenez petit 10 millions, ça ne fait rien. Donc on peut se retrouver à plus de 100 millions. Nous devons avoir une démocratie authentique où nous trouvons des solutions endogènes et ne plus dépendre des modèles occidentaux. Mais je dis, même les mandats de 5 ans, au vu des urgences, il faut raccourcir les mandats électifs. On peut arriver peut-être à 4 ans afin que les gens se mettent au travail et accélèrent les projets de développement à la base. Parce que ce soit le mandat présidentiel, les mandats, plus c'est long, plus vous avez le sentiment que les gens s'endorment. Après 7 ans, 5 ans, on ne voit pas ce qui a changé dans le village. Je sors en disant que, concernant le code, le découpage électoral et le découpage administratif, la France, c'est 34 000 communes. Vous avez des communes, vous avez 400 habitants. Le Cameroun n'est qu'à 360 communes. Je pense que nous pouvons parvenir au moins à 1000 communes. Question de rapprocher le citoyen de l'organe dirigeant local, de la gouvernance locale. La commune de Bala, je sors par là définitivement. Donc, parlez pour Stéphane. Moi, j'ai le privilège d'être un ami du défunt maire, M. Ediba. La commune de Bala, c'est la ville de Bala que tout le monde connaît. Et 89 villages, dont certains sont à 45 minutes, une heure de la ville de Bala. C'est excessif. Il faut un autre découpage.
1: D'accord. Voilà. Au téléphone, allô, sortons avec cet auditeur, allô. Allô, allô.
7: Bonjour.
1: Oui, bonjour, monsieur. Je vous appelle
7: papa
1: comment?
7: Papa François de Villemastique.
1: Ah, papa François, vous arrivez à la fin, mais allons-y.
7: À tout le monde en ce moment. J'ai une préoccupation principale.
1: Oui.
7: On a dit qu'un ministre a dit que le Cameroun, c'est qu'il était dit. Vous parlez du découpage rural. J'espère que vous avez pensé aussi à la vie de la nation. Je veux prendre un exemple simple. Nous sommes dans le département de Koundé. S'il faut faire le découpage, on va multiplier un Koundé par deux. Vous dites que c'est divisé, mais comment c'est multiplié? Parce qu'on va diviser le département. On aura peut-être un Koundé et un Bankoumou. Où il faudra deux préfets. Je ne sais pas si on va diviser les salaires des préfets. Ou alors on pourra maintenir ces salaires et avoir les moyens de les payer pendant le restant de la vie du Cameroun. Alors qu'on dit que les questions sont c'est vous qui pouvez bien réfléchir. Mmh. Aidez-moi à comprendre comment ça peut se faire. J'ai pris seulement le préfet.
1: Oui.
7: Mais je connais cet arrondissement à Yaoundé. Mmh. Ça fait 7 sous-préfets.
1: Oui.
7: Donc les préfets, les sous-préfets multipliés par 2, par exemple. On ne peut pas payer déjà 1, 7, 2, 14. Je ne comprends pas.
1: Voilà.
7: Vraiment. Voilà ma préoccupation principale.
1: Merci pour cette.
7: Chose, mais ma tête n'a pas pu retenir.
1: D'accord.
7: Attends, aidez-nous.
1: D'accord, d'accord. Merci pour cette préoccupation qui est très pertinente, malheureusement qui arrive vers la fin de, à la fin quasiment de l'émission, parce que c'est l'heure de la transition.
4: Il y a une possibilité. Ça, c'est,
1: rapidement, en 10 secondes, parce que c'est
4: on
1: terminé.
4: On ne va pas inventer. Est-ce que le monsieur connaît le nombre d'administrateurs civils qui sont partout au Minat, là, qui n'ont pas de fonction, qui ne sont nommés ni adjoints, ni... Il y a beaucoup, on ne va pas fabriquer, il y a déjà des fonctionnaires.
1: Mais pas de la dépense, la dépense.
4: Oui, mais j'ai dit
1: on,
4: que...
1: On va payer... Mais est-ce qu'on aura les moyens de payer autant de gens?
4: Ils sont déjà payés sans rien faire. J'ai dit qu'ils sont dans des administrations.
1: Écoutez, je vous ai dit de ne pas relancer le débat, c'est terminé.
4: Donc c'est pour ça, j'ai dit qu'on ne va pas payer. Ils sont déjà là.
1: On se retrouve certainement un peu plus tard. À la mise en onde de jeux politiques se trouvent Ulrich Kemwe, cadrage vidéo, Brian Bida, développement digital, Boris Tedogmo, réalisation et Belbella Samari, coordination centrale Roger Kiek, supervision générale, le révérend pasteur Bissaï, Emmanuel Noël, Jean Patience à la JPT à vendredi prochain.

moi qui étais Barabbas et lui qui était trois fois ça. Mais ce jour-là, il a accepté de prendre ma place. Il est devenu malédiction, afin que moi je puisse devenir saint. Et il ne s'est pas arrêté là. Il m'a encore donné de très très merveilleuses promesses. Et voici ce qu'il m'a dit, mes frères.

de toute la terre élève le nom du Seigneur Jésus. Lui qui a laissé le temps de vivre et a pisé les sauts en main. Gloire à toi, ô ressuscité, ton peuple est exalté. Amen, amen.

qui t'aime, une nation qui te célèbre. 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Que ta grâce nous accueille devant ton trône béni, nous te prions, tendre Père, de pardonner nos fautes et de laver nos cœurs de toute impureté.

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0: Oui, bonjour, bonjour. Vous recevez à présent dans vos maisons l'émission La Lumière du Matin sur les ondes de la Royal FM 88.4. Et vous êtes également la bienvenue à l'écoute de cette émission. Je dis également, j'adresse mon bonjour particulier à vous fidèles auditeurs ainsi que les nouveaux, parce que je sais effectivement tous les jours. Il y a des nouvelles personnes qui s'ajoutent, des nouvelles personnes qui s'ajoutent, comme le dit dans le livre des Deux Actes 2, dans son chapitre 47. La parole dit que le Seigneur ajoutait chaque jour, au milieu des disciples, ceux qui étaient sauvés. Il ajoutait chaque jour. Alors, il y a des personnes également qui pouvaient suivre Jésus. Et certains le suivaient et pas parce qu'ils veulent le salut et parce qu'ils veulent juste manger. Parce qu'ils veulent juste avoir de quoi manger. Et c'est pourquoi Jésus pouvait dire à ses disciples, allons à l'autre bord. Donc, il y a certains parfois qui ne peuvent suivre l'émission et à court de chemin, ils abandonnent. Mais d'autres persévèrent et avancent. Et ils sont contents, ils sont fiers parce qu'au jour le jour, ils se nourrissent de la parole, de la vérité, de la parole. Alors, ce matin également, je dirais bonjour à une personne qui vient pour la première fois. Pour te dire que tu es au bon endroit. Tu es au bon endroit s'il y a quelque chose que tu cherchais aussi longtemps concernant Dieu, ou bien tu voudrais également marcher dans les pas du Seigneur Jésus-Christ, alors je m'en vais te dire, tu es au bon endroit. Ce n'est pas le genre de pas qu'on prend les avions pour aller dire on l'a enterré où. Non, le pas de Jésus, c'est sa parole et la mise en pratique de cette parole. Peut-être aussi longtemps tu n'as pas pu, mais ce matin, le Seigneur Dieu Tout-Puissant t'a conduit sur cette chaîne, la Royal FM, la 88.4. Et encore également, bonjour à ceux qui, peut-être ce matin, fouillaient un peu dans YouTube et tout. Ils ont tapé par hasard Royal FM espace Cameroun et vous êtes en direct pour les internautes. Alors, bonjour également et les fidèles, ainsi que les nouveaux. Même si tu es nouveau, j'aurais souhaité que toi aussi, au sorti de ce matin, que les témoignages commencent dans ta vie. Parce que ici, nous ne sommes pas en train de vous gonfler avec des messages pompeux ou bien avec des allusions de courir les choses de ce monde, courir derrière, mais de montrer le chemin de la vérité. Ce chemin sur lequel vous allez marcher et en marchant, vous rencontrerez beaucoup de choses. Alors, que la bonne main de Dieu pendant ce moment soit avec vous. Je ne suis pas seul dans le studio. Vous le savez bien, pour ceux des fidèles, c'est lui, le compagnon qui est avec moi depuis. Parce que le Seigneur Jésus, il envoyait ses disciples, les disciples, toujours en nombre. Et c'est en nombre qu'il y avait des choses fortes, aussi fortes. Peut-être seul, tu recevais certaines choses. Tu recevais à certains endroits de ta vie spirituelle qui était arrangée et d'autres n'étaient pas. À partir du moment où plus le nombre augmente, ça veut dire que ta restauration sera complète. Alors, je suis, comme vous le savez, avec l'homme de Dieu, le pasteur Collins, Tanya Collins, qui va également non seulement vous adresser son grand bonjour, nous conduire également dans la prière. Bonjour, homme de Dieu.
1: Bonjour, pasteur Clément. Bonjour à tous ceux qui sont actuellement branchés sur leur transistor en train de nous écouter. Bonjour aux responsables de cette radio, Royal FM. Je dis encore bonjour au roi Salomon, qui a la technique et qui fait des pieds et des mains pour que cette émission soit écoutée partout. Je dis également bonjour à tous nos frères et sœurs en Christ, à tous ceux qui ont mis leur confiance en Dieu et qui croient que c'est Dieu qui est la solution à toutes les situations. Bonjour à tous. Bonjour à tous ceux qui se sont privés de leur sommeil ce matin et qui ont décidé de chasser le sommeil et de se concentrer à écouter le message, les conseils, les orientations que Dieu a pour eux pour mieux conduire leur journée. Bonjour à tous les auditeurs. Nous allons commencer notre émission ce matin Nous allons d'abord rendre honneur à celui qui a permis que nous soyons là et lui recommander tout ce que nous allons faire ce matin. Que tous ceux qui sont devant les transistors courbent la tête. Nous allons prier. Éternel Dieu, créateur du ciel et de la terre, nous te disons encore une fois de plus merci. Merci pour ton amour. Merci pour ta bienveillance. Merci pour ta protection. Merci Seigneur pour ta bonté envers nous. Tu n'es pas bon envers nous parce que nous faisons ce qui t'est agréable. Mais c'est parce que ton amour est plus grand, Seigneur, que nos imperfections. C'est parce que, ô Éternel Dieu Tout-Puissant, tu nous as aimés, ô Seigneur, avant la création du monde. Merci une fois de plus pour nous avoir permis, ô Éternel Dieu Tout-Puissant, d'être encore éveillés ce matin. Il y a plusieurs, Seigneur, qui sont cloués dans les lits des hôpitaux. Il y a plusieurs qui ont perdu la vie. Et nos vies, nous ne l'avons pas parce que nous avons mérité, pas parce que nous avons fait un concours pour être debout, mais c'est par ta grâce et par ta bonté. Merci encore pour tous ceux, ô Éternel Dieu Tout-Puissant, que tu as éveillés ce matin, qui sont collés sur leur transistor pour t'écouter, Seigneur, ce matin. Je prie, ô Éternel Dieu Tout-Puissant, que tu prennes total contrôle du programme de ce matin. Dispose les cœurs, ouvre les entendements et laisse que tout ce que tu vas faire, Seigneur, pendant ce moment de 5h à 6h, que cela soit très agréable, Seigneur, dans les cœurs de tous ceux qui reçoivent. Parce que tu dis dans ta parole qu'une heure dans ta présence vaut mieux que 1000 ailleurs. Que cette une heure, ô Éternel Dieu Tout-Puissant, dans la présence, dans ta présence de tous ceux qui sont éveillés, Seigneur, ce matin, vaut mieux, Seigneur, voudra mieux, ô Éternel Dieu Tout-Puissant, que des millions d'autres heures qu'ils verront. Prends total contrôle de tout et que ton nom soit glorifié. Béni sois-tu, ô Éternel Dieu Tout-Puissant. Au nom de Jésus-Christ. Amen.
0: Amen.

Oui, merci pour la technique. D'abord, premièrement, pour cette mise en condition dans la prière, ça veut dire que maintenant, l'homme de Dieu nous a conduits tous là où vous êtes. Nous sommes dans le royaume maintenant. Nous sommes dans le royaume auprès du Père en ce moment pour recevoir l'arbre de vie, pour recevoir les vertus de cet arbre de vie dont les hommes, et ceux-là, les premiers hommes ont été chassés dans le jardin, chassés du jardin. Chaque fois que nous nous rapprochons vers le Père, c'est pour déguster ça, c'est pour consommer, afin que ça nous donne davantage la vie. L'homme de Dieu nous a conduits auprès du Père. Alors maintenant, les choses qui vont suivre ne seront plus comme blague, mais avec sérieux. Parce que devant Dieu, soyons sérieux. On a courbé la tête, on a prié pour montrer à notre Père le sérieux qu'on a avec lui. Et dit Amen bien après pour dire nous entrons dans le royaume afin de recevoir ce que les serviteurs de Dieu vont nous donner. Parce que quand le Seigneur regroupe ses enfants, il y a toujours des serviteurs. Jésus a dit un jour, pendant que ses disciples cherchaient la position devant lui, il a dit, celui qui est plus grand est le serviteur des autres. Pendant que les autres sont assis à table, il est debout. Oui, ici dans ce studio, nous avons cette posture-là de vous servir. Donc, comme vos esclaves, oui, afin que le nom de notre Dieu soit davantage élevé et glorifié dans vos vies. Oui, homme de Dieu, nous sommes. Il y a un thème qui a été engagé déjà, ça fait 3 jours, alliance, avantages et inconvénients. Parce que il y a une chose que nous pouvons comprendre quand on vient au Seigneur, l'appel, quand on a appelé, un peuple est appelé à se joindre à Dieu. Alors, pendant qu'ils arrivent, comme ils sont venus, parce que l'appel, il y a l'appel. Maintenant, quand on vient, il y a les conditionnements pour venir. Et c'est pour entrer. Ces conditionnements pour entrer, c'est laisser se dépouiller du vieil homme. Quand on se dépouille du vieil homme, qui n'est rien d'autre que la repentance et qui est suivi de la restitution, la réparation et tout, il y a maintenant l'alliance à signer. Il y a l'alliance à faire. Dieu a commencé par là. Et il peut avoir, dans chaque alliance, il y a les clauses de l'alliance. Et ce sont les clauses de l'alliance qui montrent que l'homme qui suit les principes a changé. L'homme qui suit les principes a changé. Parce que ça t'amène d'un bord à un autre. Ça fait 2 jours, nous on a touché un peu le point. Cette alliance forte avec Dieu qui n'est rien d'autre que la conversion. Parce que tu es appelé à faire, à vivre pour celui-là en qui tu as l'alliance, à faire tout pour lui. Il faut que ça réponde aux normes de ton alliance. C'est un peu comme un enfant qui est dans un pays. Tu es dans un pays, peut-être l'école, le pays a cet œuvré pour toi et pour que tu ailles à l'école. Et subventionné, comme le gouvernement subventionne un peu, tu as fréquenté jusqu'à un niveau, il te fallait avoir, l'État te donne une bourse pour aller à l'étranger. Parce que il faut que tu ailles là-bas, tu te perfectionnes dans certaines choses et tu rentres pour être utile à ton pays. Mais malheureusement, certains arrivent et finalement, ils signent la nationalité de ce pays. Et quand ils rentrent dans son pays, il a maintenant une autre nationalité, mais on commet les erreurs parfois de les mettre en fonction dans ce pays qu'on se dit c'est ton pays. Et c'est pourquoi ces gens-là ont l'habitude de travailler juste rien que pour les avantages de leur nouveau pays en qui ils ont signé la nationalité. Donc, ça ne doit pas être étonnant. Et c'est la même chose quand tu es devenu enfant de Dieu, tu vas te poser des questions tous les jours. Ce que je fais ici-là, est-ce que c'est pour le royaume? Dans mon service que je rends là, est-ce que les avantages sont pour le royaume?
dans les conversations que j'ai, est-ce que les avantages sont pour le royaume? Dans le dialogue, dans ma manière de cadrer, dans ma manière de faire, ma manière également de gérer mon foyer, de gérer la société, d'être serviable à la société. Est-ce que ça va aux avantages du royaume? Jésus a dit, vous êtes dans le monde, mais vous n'êtes pas du monde. Vous êtes dans le monde, mais vous n'êtes pas du monde. Pourquoi vous êtes dans le monde et vous n'êtes pas du monde? Parce que vous appartenez au royaume. Tout de même, comme j'ai pris l'exemple, celui qui est allé

ton affaire. La vie de cupidité, la vie d'infidélité, ce n'est plus ton affaire. La vie de mensonge, ce n'est plus ton affaire. Parce que tu as fait une alliance, et dans l'alliance, il y a les clauses de l'alliance. Jusqu'au jour où, si tu es devenu comme chien, parce que c'est le chien qui rentre, comme le livre, dit le livre de 1 Pierre, un chien qui rentre dans le livre de 2 Pierre, un chien qui rentre dans ses vomissures. Quand tu rentres encore dans tes vomissures, ça veut dire que tu as brisé les clauses de l'alliance. Et en ce temps maintenant, tu n'es plus en parfaite communion avec le Père. Tout de même comme celui qui n'a pas toujours travaillé pour l'avantage de ce pays en qui il a fait la nouvelle nationalité. Il ne sera pas la bienvenue. Il peut dépouiller même dans son pays pour aller garder là-bas parce qu'il sait que dans ce dernier temps, c'est dans son nouveau pays qu'on va le reconnaître. Et tout de même comme un enfant de Dieu étant sur la terre, tout ce qu'il fait pour le royaume, parce qu'il sait que après la première mort, il n'y a plus la seconde mort pour lui, parce que quoi? Il retrouve maintenant le ciel, parce qu'il est fils du royaume. Pendant que ceux qui œuvrent pour le mal, ils connaissent qu'après la première mort, il y a encore une seconde mort qui va les suivre, parce qu'ils ont œuvré pour le mal, en ce qui concerne également leur royaume aussi, qui n'est rien d'autre que les ténèbres et le feu ardent. Et c'est pourquoi, homme de Dieu, hier, j'ai commencé à toucher un texte. Parce que ce texte-là, juste pour amener, parce qu'après ce texte, j'aimerais que les auditeurs comprennent l'importance des dangers qui peuvent courir quand ils s'aventurent à briser l'alliance qu'ils ont eu à signer. Et la première, comme je l'ai dit, c'est verbal. Et nous verrons au fur et à mesure. Il y a même les échanges des habits dans des alliances. On voit un peu David et Jonathan. David et Jonathan, après avoir battu Goliath, on lira ce texte bien un autre jour. Ils ont fait alliance en échangeant les habits. Et Dieu même, dans le jardin d'Éden, l'alliance qu'il a fait avec Adam et Ève, c'était une alliance verbale. Ça a été une alliance verbale et avec les clauses de l'alliance. Si tu fais ci, voilà l'alliance que nous signons maintenant. Parce que Dieu finit de créer tout. Il finit de faire tout là. Ça lui appartient. Maintenant, parce qu'il se préparait pour l'alliance qu'il va faire avec l'homme. C'est après l'alliance maintenant là qu'il dit, voici ma quote-part. C'est que tu bénéficies de moi. Tout cela t'appartient. Mais seulement, voilà les clauses de l'alliance. Le danger qui peut arriver, c'est que si tu fais ceci, c'est que tu as brisé l'alliance. Mais l'homme n'a pas compris. Homme de Dieu, nous allons aller dans un texte. Comme je l'ai dit, je l'ai engagé hier. C'est un peu l'histoire d'un peuple. Et l'histoire d'un peuple qui se retrouve également dans cette ville de Canaan. Parce que Canaan était tout un grand pays. On peut dire comme un continent qui pouvait regrouper beaucoup de personnes, qui pouvait regrouper beaucoup de pays, beaucoup également de villes. C'est pourquoi quand Josué entre à Canaan, j'ai expliqué hier, vous le savez bien, Josué en hébreu veut dire Jésus. Donc, Moïse, au moment où Dieu envoie Moïse et vers Josué, Moïse devait faire tout avec Josué parce qu'il avait avant séparé Aaron de lui pour lui faire sacrificateur. Mais Moïse n'a pas compris. Il part encore dans la tente d'assignation avec Aaron. Il laisse Josué avec qui il était au mont Sinaï. Alors, c'est là où les problèmes ont commencé. Et finalement, Moïse n'est pas entré. Il n'est pas entré à Canaan. Parce que avec Aaron, il ne pouvait que commettre les erreurs au point d'insulter Christ même. Qui va l'accompagner, qui l'accompagne de plus, et qui va l'accompagner, et qui va l'aider à faire comment? À gagner Canaan. Dieu a dit, va parler au rocher. Et le rocher était Christ, était l'image de Christ. Mais il a plutôt, avec la colère qu'il avait à cause de ce peuple, au cou roide. Donc, s'il y a

0: certains hommes de Dieu qui finissent par tomber dans des erreurs totales parce qu'ils sont toujours en train d'avoir trop de pitié à un peuple au cou roide, ceux qui ne veulent pas suivre Dieu. Le fait de vouloir trop les suivre, maintenant on laisse ceux qui veulent le Seigneur. C'est pourquoi nous disons gloire à Dieu pour ce peuple qui est désormais toujours avec nous, peuple auditeur de la Royal FM. Alors ce livre, ce texte dans le livre de Josué chapitre 9. Ce peuple s'appelait le peuple Gabaon. Alors ce peuple Gabaon, quand il constate que Josué a fait de très grandes choses, il a Jéricho qui était barricadé, il a traversé Jéricho, il a renversé les murs de Jéricho, et le roi Haï, qui était celui-là le plus réputé, il a pu gagner ce peuple, il a pu gagner ce roi. Alors quand il entre à Canaan, tous sont dans la terreur. Comme tous sont dans la terreur, il y a un peuple qui est venu avec ruse. C'était un peuple de vaillants soldats également. Ce peuple qui ne manquait de rien. Parce que quand Jésus vient sur la terre, ça ne veut pas dire que la nourriture manque. Ça ne veut pas dire que les mariages manquent. Quand Dieu veut détruire Sodome et Gomorre, ça ne veut pas dire qu'ils ne se mariaient pas là-bas. Ça ne veut pas dire qu'ils ne mangeaient pas là-bas. Mais ils étaient en désaccord avec Dieu, opposés de Dieu. Alors, Josué arrive et ce peuple vient pour signer alliance avec lui. Et allons un peu, c'est à partir du verset 3. Bon, comme tu n'es pas avec ton manuel de lecture, je dois lire à partir d'ici. Et du verset 3 au verset, Josué chapitre 9, du verset 3 au verset 27. Il est écrit, les habitants de Gabaon, de leur côté, lorsqu'ils apprirent que des querelles, ils apprirent de quelle manière Josué avait traité Jéricho et Haï, eurent recours à la ruse et se mirent en route avec des provisions de voyage. Ils prirent de vieux sacs pour leur âne et de vieilles outres de vin déchirées et recousues. Ils portaient à leurs pieds des vieux souliers raccommodés et sur eux de vieux vêtements, et tout le pain qu'ils avaient pour nourriture était sec et en miettes. Ils allèrent auprès de Josué au camp de Gilgal et ils lui dirent ainsi qu'à tous ceux d'Israël. Donc ils lui dirent ainsi qu'à tous ceux d'Israël, nous venons d'un pays éloigné et maintenant faites alliance avec nous. Les hommes d'Israël répondirent à ces Éviens, peut-être que vous habitez au milieu de nous et comment ferions-nous alliance avec vous? Ils dirent à Josué, nous sommes tes serviteurs. Et Josué leur dit, qui êtes-vous et d'où venez-vous? Ils lui répondirent, tes serviteurs viennent d'un pays très éloigné, sur le renom de l'Éternel, ton Dieu, car nous avons entendu parler de lui, de tout ce qu'il a fait en Égypte et de la manière dont il a traité les deux rois des Amoréens au-delà du Jourdain, et Sihon, roi de Hesbon, et Or, roi de Bassan, qui était Astaroth. Et nos anciens et tous les habitants de notre pays nous ont dit, prenez avec vous des provisions pour le voyage, allez au-devant d'eux et vous leur direz, nous sommes vos serviteurs et maintenant faites alliance avec nous. Voici notre pain. Il était encore chaud quand nous en avons fait provision dans nos maisons, le jour où nous sommes partis pour venir vers vous. Et maintenant, il est sec et en miettes. Ces outres de vin que nous avons remplies, toutes neuves, les voilà déchirées. Nos vêtements et nos souliers se sont usés par l'excessive longueur de la marche. Les hommes d'Israël prirent de leurs provisions et ils ne consultèrent point l'Éternel. Ils n'ont pas consulté l'Éternel pour savoir effectivement d'où venaient ces hommes. Et pourtant, ces hommes se retrouvaient toujours dans les, dans Canaan. Ils se retrouvaient toujours dans Canaan. Alors, Josué fit la paix avec eux. Voilà comment l'alliance commence. Ça, c'est l'alliance qui commence. Il dit, Josué fit la paix avec eux et conclut une alliance par laquelle il devait leur laisser la vie. Donc, l'alliance était quoi? Pour qu'ils ne meurent pas. Quand nous parlons de l'alliance avec le Seigneur Jésus, c'est qu'on n'est pas la seconde mort. Ces hommes ne voulaient pas mourir. Et ils savaient que s'il y a combat entre eux, c'est la mort qui devait arriver. Et ils ont cette ruse qu'ils ont pris pour devenir encore plus petits. C'est-à-dire qu'ils ne se sont pas montrés les hommes qu'ils étaient. Et c'est là où le Seigneur Jésus nous dit, si vous ne devenez pas comme les petits-enfants, vous ne rentrez pas au plus bas niveau. Même comme pour eux, c'était un peu une ruse de dire, nous venons de loin. Et pourtant, ils ne venaient pas de loin. Juste pourquoi? Parce qu'ils ne veulent pas mourir. Alors, il dit, par laquelle ils devaient leur laisser la vie. Et les chefs de l'assemblée le leur jurèrent. Donc, les chefs de l'assemblée, il fallait que cela soit auprès de l'Éternel. 3 jours après la conclusion de cette alliance, les enfants d'Israël apprirent qu'ils étaient leurs voisins et qu'ils habitaient au milieu d'eux. Ils étaient leurs voisins et qu'ils habitaient au milieu d'eux. Car les enfants d'Israël partirent et arrivèrent à leur ville le troisième jour. Leur ville était Gabaon, Kephira et Beroth et Kirjath Jearim. Ils ne les frappèrent point parce que les chefs de l'assemblée leur avaient juré par l'Éternel, le Dieu d'Israël, de leur laisser la vie. Mais toute l'assemblée murmura contre les chefs. Et tous les chefs dirent à toute l'assemblée, « Nous leur avons juré par l'Éternel, le Dieu d'Israël, et maintenant nous ne pouvons les toucher. Voici comment nous les traiterons. Nous leur laisserons la vie, afin de ne pas attirer sur nous la colère de l'Éternel, à cause du serment que nous leur avons fait. Ils viendront et ils vivront, leur dirent les chefs, mais ils furent employés à couper les bois et à puiser l'eau pour toute l'assemblée, comme les chefs le leur avaient dit. » Alors, s'il faut d'abord arriver, parce que ça va jusqu'au verset 27. Homme de Dieu, s'il faut arrêter d'abord sur ce verset 21. Nous sommes en train de voir un peuple, parce que ce peuple, le peuple gabaonien, ils sont des païens. C'est des païens, c'est des personnes qui n'ont pas, ils n'ont pas Dieu. Ils ont leur petit Dieu, comme on peut dire. Mais maintenant, Josué, avec le peuple d'Israël, c'est un peuple choisi de Dieu. Maintenant, pour que ces gens aient la vie, il faut qu'ils aient l'alliance avec un peuple qui est conduit par le Seigneur. On verra, ce texte, c'est un peu très loin, parce que celui avec qui tu fais l'alliance, on verra que quelque part, ce peuple Gabaon a été attaqué, mais il fallait qu'il fasse appel à Josué. Donc, comme la Bible nous dit, le Seigneur Jésus, il combat devant nous. C'est-à-dire, celui avec qui tu as fait alliance, eux, ils sont venus pour être leurs serviteurs, pour être ceux-là qui sont plus bas. Mais maintenant, ce qu'ils vont avoir à côté, c'est la vie, pour ne pas mourir. Alors, nous voyons ici ces clauses de l'alliance. Et chemin faisant, on verra qu'il va y avoir quelque part où les erreurs vont passer, les clauses de l'alliance. Quelqu'un va empiéter les clauses de l'alliance. Mais ce ne sera pas ce peuple. Il va arriver qu'une autre personne va venir pour prendre la tête au peuple d'Israël. Et comme cette personne est celui qui finira par être infidèle à Dieu, il va créer des problèmes. Et le peuple de Dieu va subir. Parce que alliance avec quelqu'un, celui qui a enfoui aux clauses de l'alliance, il est pénalisé. Mais nous choisissons le Dieu Tout-Puissant parce que Dieu est fidèle. Ce que Dieu a dit, il ne change pas. Ce que Dieu veut faire pour toi, il ne reviendra pas derrière pour lui-même faire le faux. Mais toi également, qui as fais alliance avec Dieu, qui te donne les principes à suivre. Nous verrons également l'échange que nous on a avec le Seigneur Jésus. Parce qu'avec le Seigneur Jésus, il y a un échange. Et cet échange nous donne maintenant de rester fidèles pour ne pas briser les clauses de notre alliance. Et quand on a brisé les clauses de l'alliance, ça veut dire qu'on n'était pas vrai avec lui. Et comme on n'était pas vrai avec lui, sa main maintenant là nous quitte, commence aussi à quitter sur nous. Comme certains peuvent se lever et dire, non, quand on est sauvé, on est déjà sauvé. Non, quand tu as brisé, quand tu as bafoué les clauses de l'alliance, ça veut dire que tu es quitté de ce que tu devais faire pour faire ce que tu ne devais pas faire. Tu es quitté du chemin que tu devais marcher pour aller sur un autre chemin. C'est tout de même comme un pays. Quand des pays veulent signer certains contrats, des choses, ils le font avec des alliances. Et puis on dit que c'est son allié parce que si tu enfouis aux règles et aux principes, alors tu n'es plus celui-là qui est dans l'alliance et tu deviens maintenant ennemi de l'autre. Et tu es ennemi de l'autre, tu es frappé par les mots qui ont été dits. C'est là que nous irons également, homme de Dieu, bien après, dans le livre de Genèse. Mais avant d'arriver là, je te donne également la parole, pasteur Collins. Ça, c'est juste un petit point d'exemple que j'ai commencé là-dessus, même comme ce texte-là a beaucoup de points, beaucoup de textes. Un, là où l'alliance a été rompue. De deux, là où l'alliance a été maintenant là refaite. Afin que, et quand ça a été rompu, les conséquences qui ont subi cela, les mêmes conséquences qui peuvent subir, que tout un chacun peut subir, si seulement il est en alliance et cette alliance vient détruire les autres dieux. Parce que ces gens, le bois qu'ils ramassaient et tout là, c'était pour servir dans le temple de Dieu. Et pourtant, avant eux, ils avaient leur petit dieu. Donc, ils se sont défaits de leur petit dieu. De l'idolâtrie auquel ils étaient, pour maintenant être au service du Dieu vivant, qui est le Dieu de ce peuple Israël, afin d'avoir quoi? D'avoir la vie, homme de Dieu.
1: Gloire à Dieu, ce thème est un thème vraiment très important et très marquant pour tous ceux qui veulent véritablement voir les choses changer et s'améliorer dans leur vie, surtout sur le plan spirituel. Mm-hmm. Je crois que, à l'exemple de ce peuple gabonais, mm-hmm. c'est un exemple pour ceux qui nous disent souvent qu'ils ne parviennent pas à croire. Et quand on dit que c'est un engagement et l'alliance nous engage, voilà que ce peuple, ils ont vu que le peuple d'Israël, le peuple de Dieu, était plus fort. Certainement, ils ont consulté leur divin,
0: oui,
1: et leur petit Dieu. Et ils se sont rendus compte que non, ce peuple, on ne peut rien. Il vaut mieux donc baisser les bras, déposer les armes et se rendre. Maintenant, pour se rendre, ils ont demandé un peu, en quelque sorte, de la miséricorde. Mmh. Parce que chercher à conclure une alliance avec eux, et ils ont compris que leur vie, ce peuple avait le pouvoir de leur détruire. Et que Dieu les avait donné ce pouvoir. C'est ça qu'ils ont compris. Et là, ils sont allés pour cette alliance. Et nous disons que chaque fois que nous signons un contrat, un engagement, c'est ça qu'on appelle alliance. Mm-hmm. C'est un contrat. Quand tu signes déjà un contrat de travail, il y a les termes, il y a les clauses. Et en ce moment, dès que tu as déjà signé et commencé le travail, tu es déjà juridiquement engagé. Ça veut dire que tout ce que tu peux faire, toute erreur, ou toute chose que tu as pris l'engagement et que tu ne respectes pas, est poursuivi devant les tribunaux. Mmh. Et ce peuple, ils ont conclu cette alliance et leur engagement et l'engagement qu'ils ont pris et les conditions que les chefs religieux les ont données, nous voyons qu'ils ont respecté à la lettre.
0: Oui.
1: Voilà pourquoi quand ils se rendent même compte de la vérité, que ce peuple ne venait pas de loin, ils se retrouvent liés par le contrat. Et également que ce peuple qui a, avec qui ils ont signé ce contrat, eux, ils respectent de leur côté leur engagement. Et ils se disent que si nous ne respectons pas, nous serons poursuivis devant la justice. Et la justice est ici la justice de Dieu.
0: De Dieu.
1: Parce qu'eux-mêmes disent que non, si on veut, si on essaye d'aller à l'encontre des engagements et de la parole que nous avons donnée, parce que ce peuple a donné la parole et ils veillent à respecter la parole qu'ils ont engagée, qu'ils ont signée. Maintenant, si nous, nous allons contre, c'est que Dieu qui est avec nous va nous frapper. Parce que Dieu est un juste juge. Et c'est la même chose quand nous engageons avec Dieu. Il suffit de savoir que notre vie dépend de Dieu et que Dieu seul a le pouvoir de mort et de vie.
0: Alléluia.
1: Sur nous. En ce moment, nous prenons notre vie, nous déposons entre les mains de Dieu. Et Dieu nous dit, voilà les conditions. Marche comme ça, marche comme ça, marche droit devant moi. Ne te détourne plus ni à gauche ni à droite. Du moment où tu restes, est-ce que Dieu va encore te frapper?
0: Non.
1: Dieu lui-même se rend compte que sa main qu'il avait levée pour te frapper, il est obligé de baisser la main.
0: Oui.
1: Parce qu'il dit que si lui respecte sa part de contrat, d'engagement, il faut que je respecte le mien. Voilà ce qui a conditionné le peuple d'Israël. Quand ils ont découvert la vérité, ils étaient déjà liés.
0: Mm-hmm.
1: Et c'est pour ça qu'on parle de l'alliance. Et nous voyons que la meilleure alliance, c'est avec Jésus.
0: Mm-hmm.
1: Parce que l'alliance contraire nous entraîne dans des faux engagements. Parce que le diable, lui, ne respecte pas sa part. Hein. Il te donne, On voit comment quand les gens, tellement parfois, sont assoiffés d'argent, de richesse, quand on les détourne et les amène dans des cercles,
0: oui.
1: Là-bas, on leur dit toujours beaucoup de bonnes choses. Tu seras riche, tu seras heureux, tes enfants, ta famille sera bien, tu auras tout, tu vas faire le tour du monde, tu vas vivre tranquille. Et vraiment, il faut simplement rester fidèle. Mais une fois que tu as déjà signé l'alliance, le lendemain, on commence à te dire des choses bizarres. Tu vas aller au carrefour, tu vas te déshabiller nu, tu vas aller en plein marché, tu vas faire... Alors qu'on ne t'a pas dit avant.
0: Avant.
1: Donc, nous voyons que le contrat, l'alliance floue et truffée de mensonges, c'est l'alliance de Satan. L'alliance de Dieu, elle est étalée devant nous. Et c'est à l'image de ce peuple. Le peuple d'Israël, ils ont demandé aux Gabonais, vous nous puisez de l'eau, vous ramassez du bois. Ils ont respecté. Nous voyons qu'après, ils ne sont plus venus derrière inventer encore une autre chose pour ajouter. C'est-à-dire que l'alliance était déjà signée.
0: Oui.
1: L'alliance que nous signons avec Dieu, quand nous la respectons, ce n'est plus une alliance que nuitamment Dieu va aller prendre la gomme et gommer l'alliance et gommer les clauses du contrat pour aller modifier. Non. Il respecte. Alors que Satan, lui, il écrit avec le crayon.
0: Et
1: lui, il reste avec le contrat. Ça veut dire que toi, tu pars brave, tu pars les mains nues, tu n'as rien. C'est lui qui a le contrat. Il revient demain et te dit que bon, on avait dit que tu vas faire ceci, tu écris. Okay. Non, voilà ça. Et voilà ta signature. Alors qu'il a falsifié ta signature, il a modifié tout. Mais avec Dieu, les choses sont claires. Et nous voyons à l'image de ce peuple. On les a donné des choses qu'ils doivent faire et ils ont respecté. Et nous voyons que c'est là le peuple d'Israël s'est retrouvé dans la contrainte de respecter également les engagements. Donc c'est voilà un peu ce que je pouvais ajouter.
0: Gloire à Dieu. Le premier point déjà, homme de Dieu. Et nous allons encore avancer sur ce texte. Parce que là, pendant que tu expliquais, j'ai également compris une chose. Nous ne quittons pas de l'alliance qu'on avait avec Satan pour faire l'alliance avec Dieu et devenir, comment on appelle, la liberté n'est pas le libertinage. Donc, nous venons signer l'autre alliance avec Dieu, avec un contrat. Et dans ce contrat, il y a nos responsabilités. Et c'est pourquoi, homme de Dieu, j'ai l'habitude de voir que, c'est un peu ça, ça dit que le christianisme, c'est une vie. Et cette vie est basée sur l'alliance qu'on a avec le Seigneur, le contrat de l'alliance qu'on a avec le Seigneur. Et pour mieux comprendre cette alliance, le contrat, pour ne pas piétiner, pour ne pas être toujours en train de commettre des erreurs, il nous faut davantage être dans la parole. Méditer la parole, comprendre en profondeur, afin de davantage sceller notre alliance avec le Seigneur. Donc, cela nous amène maintenant à avoir une vie. Et cette vie-là, qui est déjà directement opposée à l'autre, à la vie ancienne, comme le vieil homme, maintenant le nouveau homme, il devient totalement différent du vieil homme qu'il était. Car le dépouillement s'est passé, un changement radical est arrivé, une transformation totale est arrivée. Alors, homme de Dieu, s'il faut continuer, parce que ce peuple était venu avec une ruse. Alors, à cause de la ruse, il y a également une autre chose qui se passe. Et une parole qui va sortir bien après de Josué à cause de la ruse. Nous continuons pour voir ici là que le verset 23, il dit, maintenant, c'est Josué qui parle ici là, il dit, maintenant, vous êtes maudits et vous ne cesserez point d'être dans la servitude. Ça veut dire qu'il n'y aura plus de temps pour vous de sortir, de couper le bois et de puiser de l'eau pour les maisons de mon Dieu. Ils répondirent à Josué et dirent, on avait rapporté à tes serviteurs les ordres de l'Éternel, ton Dieu, à Moïse, ton serviteur, pour vous livrer tout le pays et pour en détruire devant vous tous les habitants. Et votre présence nous a inspiré une grande crainte pour notre vie. Voilà pourquoi nous avons agi de la sorte. Donc, ils sont en train de s'exprimer. Nous sommes venus avec ruse. Nous voyons maintenant, nous voyons ici un contrat qui a la chair là-dedans. Et pourtant, quand le Seigneur nous dit dans Matthieu 10, et dans Matthieu, je pense, 10 du verset 9 au verset 10 également, il dit l'engagement d'une bonne conscience. On ouvre la bouche. Donc, il dit que tu ouvres la bouche selon également avec le cœur davantage lié à cette bouche-là pour déclarer que Jésus est Seigneur et Sauveur. C'est là que l'entrée dans ton alliance. Il dit que si tu n'ouvres la bouche, allons un peu dans ce texte avant, finissons là, il dit, et maintenant, nous voici entre tes mains. Traite-nous comme tu trouveras bon et juste de nous traiter, Josué agit à leur égard comme il avait été décidé et il les délivra de la maison des enfants d'Israël qui ne les firent point pas mourir. Donc, de la main des enfants d'Israël qui ne les firent point mourir. Mais il est destiné dès ce jour-là à couper le bois et à puiser l'eau pour l'assemblée et pour l'autel de l'Éternel dans le lieu de l'Éternel, dans le lieu que l'Éternel choisirait, ce qu'ils font encore aujourd'hui. On dit ce qu'ils font encore aujourd'hui. Donc, nous voyons par là qu'on ne vient pas signer une alliance avec le Seigneur pour rentrer encore en arrière. On le fait pour l'éternité. Pour l'éternité. Et si tu ne le fais pas pour l'éternité, je m'en vais te dire, le jour que tu vas rompre cette alliance-là, ça veut dire que maintenant, c'est la mort. Et cette mort-là, c'est quelle? C'est la deuxième mort, la seconde mort. C'est que la seconde mort est déjà devant ta porte. Là, si nous quittons un peu là, homme de Dieu, allons un peu dans le livre de Romains, comme je le disais. Romains dans son chapitre 10. Romains chapitre 10, parce que c'est en lisant qu'on va un peu bien comprendre. Il dit, à partir du verset 9, « Si tu confesses de ta bouche le Seigneur Jésus, et si tu crois dans ton cœur que Dieu l'a ressuscité des morts, tu seras sauvé. Car c'est en croyant du cœur qu'on parvient à la justice, et c'est en confessant de la bouche qu'on parvient au salut, selon ce que dit l'Écriture. quiconque croit en lui ne sera point confus. Alors, ici, il a fallu que ce peuple s'approche et parle de bouche et dit ce qu'ils veulent, parce qu'ils ne veulent pas mourir. Et leurs engagements, ce qu'ils vont faire, alors, ce qu'ils devaient donner dans l'alliance, c'est d'être au service. Et le service maintenant, le retour pour eux de l'alliance, c'est de ne pas mourir. C'est de ne pas mourir. Alors, homme de Dieu, nous allons aller un peu dans un autre point. Parce qu'aujourd'hui, il faut que la parole nous permette d'aller un peu sur, de toucher, d'avancer un peu. Même si cela n'était pas vraiment prévu, je profite de ta présence de ce matin pour que nous puissions avancer dans le livre de 2 Samuel. 2 Samuel dans son chapitre 2. 2 Samuel chapitre 2. Nous allons lire également du verset et à partir de son verset 12. Il dit que il y a un peu beaucoup de noms, mais il est important de commencer là. Abnel, fils de Ner, et les gens d'Esh Bochel, fils de Saül. Alors en ce moment, c'est Saül maintenant là qui était roi du peuple d'Israël. Et nous connaissons un peu l'histoire de Saül, mais on va voir les choses qui sont passées ici. Il dit que sortir de Mahanaïm pour marcher sur Gabaon. Voilà un peuple qui a fait alliance avec le peuple d'Israël pour ne pas avoir la mort. Et ils servent, comme la parole a dit, jusqu'à ce jour. Maintenant, il y a eu un roi qui s'appelle Saül. Qu'est-ce que Saül a fait? Boab, fils de Jessua, et les gens de David se mirent aussi en marche. Ils se rencontrèrent près de l'étang de Gabaon et ils s'arrêtèrent les uns en deçà de l'étang et les autres au-delà. Abner fit, fils de Boab, que ces jeunes gens se levèrent et qu'ils se battent devant nous. Boab répondit, qu'il se lève. Alors, ils sont déjà dans ce camp. Ils veulent maintenant là, que ce peuple gabaonien se lève et se batte contre eux. Ils se levèrent et s'avancèrent en nombre égal, 12 pour Benjamin et pour Ish-Bochel, fils de Saül, et 12 des gens de David. Chacun, parce que là, ici, Saül et David étaient déjà dans le camp et Dieu l'avait déjà oint pour roi. Il était obligé de combattre pour le peuple d'Israël. Alors, il dit, chacun saisissant son adversaire par la tête, et lui enfonça son épée dans le flanc. Et ils tombèrent tous ensemble, et l'on donna à ce lieu qui est près de Gabaon le nom de Et-Kal-Shatirim. Alors, ça, ces hommes-ci faisaient partie également du peuple de les Gabaonais. Alors, ils se sont levés contre eux. Eux qui ne voulaient pas la mort, ils se sont levés contre eux et ils ont tué ces hommes. Comme ils ont tué ces hommes, est-ce que Dieu est resté tranquille? Est-ce que eux qui ont violé par cet homme, par la main de Saül, cet homme qui a été infidèle avec Dieu? C'est pourquoi, homme de Dieu, le Seigneur nous dit que ceux qui se font appeler des frères, et pourtant ils sont les faux frères, qu'on fait comment? Il dit, enlevez-les au milieu de vous. Tout de même comme quand le peuple sortait de quelque part, et il y a eu cet enfant, qui a, j'oublie un peu le nom, qui faisait partie d'une certaine tribu Israël, il a pris certaines choses qu'il ne fallait pas, et ça a fait que tout le peuple se retrouver dans un problème, parce que c'était des choses interdites.
1: À Caen.
0: Oui, voilà, à Caen, gloire à Dieu. À Caen, il a pris des choses qui étaient interdites, et ça a mis tout le peuple dans les problèmes, jusqu'à ce qu'il fallait aller de personne de tribu en tribu, de famille en famille, de foyer en foyer, pour découvrir qu'est-ce que c'était à Caen qui a mis les gens dans les problèmes pareils. Et qu'est-ce qu'il fallait faire? Il fallait maintenant seulement faire périr à Caen. Parce que quoi? Il avait rompu l'alliance. Et c'est le fait de rompre l'alliance, parce qu'il était au milieu du peuple, le peuple a souffert. Donc, quand nous avons au milieu de nous parfois des personnes qui font le semblant d'être de Dieu et pourtant ils ne sont pas de Dieu, ils deviennent un danger. Ils sont un danger. Et le Seigneur dit, sortez-les au milieu de vous. Alors, parce que c'est des gens qui connaissent la vérité, mais ils ont choisi marcher hors de la vérité. Ici, là, c'est le peuple à cause de Saül. Celui-là qui est l'infidèle à Dieu, qui a poussé maintenant le peuple Israël à aller contre ce peuple et à tuer beaucoup parmi eux. Et quand il a tué beaucoup parmi eux, il y a une chose que nous allons sortir par là, toujours dans le livre de 2 Samuel. Mais cette fois-ci, dans le chapitre, il n'y aura pas, pour ceux qui forcent d'appeler là, il n'y aura pas le temps d'appel également ce matin. C'est la semaine prochaine que nous allons avoir les appels. Alors, cette fois-ci, dans le livre de 2 Samuel, dans le chapitre 21. Le chapitre 21, et du verset 3 au verset 9, il est écrit. David dit aux Gabaonites, que puis-je faire pour vous? On peut commencer à partir du haut, à partir du verset 1. Du temps de David, il y eut une famine qui dura 3 ans. David cherchait la face de l'Éternel et l'Éternel lui dit, c'est à cause de Saül et de sa maison sanguinaire. C'est parce qu'il a fait périr les Gabaonites. Il a fait périr les Gabaonites. À cause de ça maintenant, qu'est-ce qui se passe? La famine a commencé en Israël. Ça veut dire que le Dieu vivant, le Dieu que nous servons là, quand vous vous mettez, quand on fait alliance, il faut savoir que celui qui va faire, qui va rompre, même si Dieu... Et ça nous amène à comprendre quelque chose, homme de Dieu. Un enfant de Dieu qui dit, je m'en fous, quand Dieu peut-être peut dire, honore ton père et ta mère. Alors il dit que j'ai déjà Christ avec moi, je m'en fous. Je peux même insulter ma mère, je peux même insulter mon père, et pourtant j'ai Christ, comme j'ai Christ avec moi, alors je n'aurai pas de problème. Voilà ce peuple qui est allé pour... Il est le peuple de Dieu. Mais lui, il a commis l'erreur par une personne infidèle. Maintenant, le problème est arrivé. Si on va un peu chemin faisant, on verra que ce peuple gabaonite a dit, la seule chose que nous voulons, c'est le reste des enfants de Saül. Pour qu'ils soient morts, nous allons les tuer. Là, on n'a pas besoin d'argent. On n'a pas besoin de quoi que ce soit. Donc, en tant que ces serviteurs du peuple israélien, ils n'ont pas manqué de quoi manger. Donc, un serviteur fidèle, il est nourri par son maître. Il ne servait plus leur Dieu. Homme de Dieu, un dernier mot, comme compte tenu du temps. Et puis, nous allons sortir par là.
1: Voyons que la rupture d'une alliance a des conséquences néfastes. Mm-hmm. Puisque Saül, dans son engagement, il désobéit à Dieu.
0: Oui.
1: Puisqu'il avait déjà commencé depuis, il ne faisait que continuer ses méfaits dans sa marche avec Christ, avec Dieu. Il est allé contre l'alliance que le peuple d'Israël avait eue avec les Gabonites. Et il fallait absolument qu'il paye le prix. C'est pour ça que chaque acte que nous posons, qui va à l'encontre de la parole de Dieu, il y a toujours un prix à payer. Même des actes que nous posons, qui va tout droit dans les orientations et les conseils que Dieu nous donne, il y a toujours le prix à payer. Ça peut être des conséquences négatives par rapport à la désobéissance. Ça peut être des conséquences positives par rapport à l'obéissance.
0: Gloire à Dieu. Nous disons gloire à Dieu ce matin. Et ça vient faire encore recours à ce mot, les conséquences du péché, que tu sois enfant de Dieu, que tu sois dans le monde. Enfant de Dieu, tout ce qu'on fait, c'est une sémence. Et la sémence, on ne peut pas échapper à cela. On a vu ça également dans la vie de David, toujours dans le thème qui est passé dans la vie de David. Le péché qu'il a fait et les conséquences qui sont venues. Ce n'est pas parce que tu es sauvé que les conséquences vont t'échapper si tu ne marches pas selon les clauses de l'alliance que tu as signé avec ton Dieu. Que le Seigneur vous bénisse abondamment. La matinale royale, Monsieur Nguyen Jean-Claude, bonjour.
2: Bonjour à vous, homme de Dieu. Bonjour aussi à tous nos auditeurs. Eh bien, nous sommes vendredi, comme tous les vendredis, c'est vendredi culture. Nous allons dans la promotion de nos langues patrimoniales ou maternelles. Et ce matin, nous voulons que les uns et les autres puissent partager avec nous cette diversité linguistique en traduisant dans leur langue patrimoniale ou maternelle l'énoncé suivant. Je me confie en Dieu, mon sauveur. Je me confie en Dieu, mon sauveur.
0: Je me confie en Dieu et mon sauveur. En ma langue maternelle, c'est Nyeyokoko Ampo Nchapuga. Ampo, c'est Ayuanzanko. Donc le sauveur, c'est Nzanko. Je me confie en Dieu, mon sauveur.
2: Tu vous crois sur parole?
0: Oui. Nyeyokoko Ampo, c'est Ayuanzanko. Je ne sais pas si le pasteur Collins avait quelque chose.
2: Je me confie en Dieu, mon sauveur. C'est en Bafan.
1: Bawang.
2: En Bawang. Oui. D'accord. Je vous fais confiance.
0: Le côté sauveur, je pense que ce n'est
1: ça
0: pas
1: il
0: sorti.
1: Il cherche encore.
0: Il cherche encore. Merci Seigneur Dieu Tout-Puissant. Père très saint, merci. Merci pour cette semaine et merci également pour la semaine qui va suivre. Merci parce que tu les conduiras également à l'écoute de l'émission Le Chemin de la Liberté, samedi et dimanche, par le pasteur Missan Richard Evangeline Amarus. Béni sois-tu, Père, qui nous conduit toujours et qui nous garde. À toi l'honneur, la gloire, la majesté, au nom puissant de Jésus-Christ. Amen. Amen.

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0: 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De culture, nous en parlons tous les vendredis entre 6h et 8h sur les antennes de la radio Royal FM 88.4 à Yaoundé, Cameroun, à la faveur de notre échange de jour, qui porte donc à traduire dans votre langue patrimoniale ou maternelle l'énoncé de ce aujourd'hui qui est donc le suivant. Je me confie en Dieu, mon sauveur. Comment cela se dit dans votre langue patrimoniale ou maternelle? Nous vous écouterons tout à l'heure dès 6h25, heure à laquelle le téléphone sera ouvert. Mesdames et messieurs, bien le bonjour et bienvenue dans la matinale royale. Également au menu de cette dernière livraison de la semaine en ce vendredi 9e jour du 10e mois de la 2026e année lumière. Les escales que vous connaissez déjà 35 minutes après 6h. La chronique matinale de Mr. Emel Bella Samari ou encore un fait de société Passos Canet, ce sera Echo Aztec. À 7h, le rendez-vous de l'actualité sportive nationale et internationale dans le couloir Royal Sport Bilingue avec Eric Hussan Kwame et toute sa team. Et puis à 7h40, le journal de l'économie, comme tous les matins, signé par l'éditorialiste et économie de Royal FM, Mr. Yann Ngelewi. L'équipe aux commandes ce matin, c'est avec le roi Salomon sur la console centrale pour la mise en onde. Alain Osé Pécam derrière les caméras côté régie vidéo. La coordination centrale est assurée par Roger Kiex sous la supervision générale du PDG. Le révérend pasteur Bissai Emmanuel Noël est la voix tous les matins pour faire de votre matinée certainement le meilleur moment de votre journée et celle de votre humble serviteur JCN. Trois lettres en or sur la fréquence royale. Appelez-moi Jean-Claude Ngué. Comme tous les matins, mesdames et messieurs, commençons par rendre grâce à Dieu Tout-Puissant, l'Éternel.
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Le secours de Dieu avec la voix de l'artiste gospel camerounaise Fanny B qui nous permet ce matin de rendre grâce à Dieu Tout-Puissant, l'Éternel. Bah oui, une véritable merveille musicale qui nous permet directement de connecter notre esprit à celui de notre Sauveur, le Dieu Tout-Puissant qui nous a encore renouvelé en ce vendredi 9e jour du mois d'octobre 2026. C'est le souffle de vie qui nous permet de partager ce moment de plus bonheur radiophonique avec vous sur la Radio Royale FM dans la matinale royale avec votre humble serviteur Jean-Claude Ngué. 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

0: Et nous allons de suite au téléphone pour notre échange de ce vendredi, vendredi culture. Bah oui, nous voulons donc, comme tous les vendredis, mesdames et messieurs, explorer notre diversité linguistique à travers nos langues patrimoniales ou maternelles, ce que vous appelez encore nos patois. Donc aujourd'hui, la phrase à traduire dans votre langue maternelle ou patrimoniale est celle-ci. Je me confie en Dieu mon sauveur. Je me confie en Dieu mon sauveur. Comment cela se dit dans votre langue patrimoniale ou maternelle? Partagez ça avec nous ce matin au 640-61-38-42, 640-61-38-42, 671-15-73-21. On entend souvent des gens s'en prendre aux autres, hein, avec une petite moquerie en disant, bah lui, il ne sait pas parler français, il ne sait pas parler français. Alors, qu'en est-il de votre langue patrimoniale ou maternelle? Est-ce que vous la maîtrisez? Partagez cela avec nous ce matin. Comment on dit chez vous, je me confie en Dieu mon sauveur? Appelez-nous au 640-61-38-42, 640-61-38-42 ou alors 671-15-73-21. Nous allons sur la une, auditeur au téléphone. Allô, bonjour.
1: Le vérificateur universel, bonjour.
0: Oui, Aline Novogada, le maire jeune de ce matin. Vous avez bien dormi?
1: Allô, le voir, très bien dormi.
0: D'accord.
1: Après le retour, je tombe un peu dans la poissonnerie, il dort un peu bien.
0: Ah, d'accord, ça c'est très intéressant ce matin. Alors, on va parler à Maca, c'est bien ça, non?
1: C'est bien ça.
0: Alors, en Maca, comment ça se dit, je me confie en Dieu mon sauveur? Comment? D'accord, c'est entendu, Aline de Vogada. Merci beaucoup. Allez, on va souhaiter bon week-end à quatre personnes avant de partir.
1: Et très bon week-end à tous nos frères de l'association des auditeurs. Bon week-end au révérend Pasteur et Maman Dissaï.
0: Ouais.
1: Bon week-end à Jean-Claude Gué aujourd'hui.
0: Merci. Et enfin?
1: Enfin, bon week-end à Lino Vogada lui-même.
0: D'accord. Merci d'être passé ce matin, 6h passées et 31 minutes à Yaoundé, Cameroun. Vous écoutez la matinale royale, c'est vendredi culture, comment on dit dans votre langue patrimoniale ou maternelle. Je me confie en Dieu, mon sauveur. Appelez-nous au 640-61-38-42, 640-61-38-42, 671-15-73-21.
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0: Au téléphone auditeur au bout du fil. Allô, bonjour.
3: Bonjour.
0: Oui, comment je vous appelle?
3: Appelez-moi le bachelet du Mbam.
0: Le bachelet du Mbam, on va parler en quelle langue ce matin?
3: Le Nyokon.
0: Le Nyokon.
3: Oui.
0: Comment on dit à Nyokon, je me confie en Dieu mon sauveur? C'est ça?
3: Oui.
0: C'est bien ça?
3: C'est bien ça.
0: D'accord. Allez, le bachelet du Bam, on souhaite bon week-end à quatre personnes avant de partir.
3: Je commence par Toilette Anon, le conseiller du président.
0: Merci.
3: Le membre d'honneur.
0: Merci.
3: Le président des membres d'honneur, il est nommé pour le patriarche, Pasteur Maréchal.
0: Ouais.
3: Le président Guinou,
0: c'est
3: son fils.
0: Ouais.
3: Et je n'oublie pas les autres membres qui ne peuvent pas participer parce qu'il n'y a que 4 places.
0: D'accord, c'est entendu, le bachelier du Mbam. Bon week-end à vous et à toute la famille. Hein.
3: Ah, ciao, ciao, Jean-Claude.
0: Merci bien, le téléphone reste ouvert, mesdames et messieurs. Comme on dit dans votre langue patrimoniale ou maternelle, je me confie en Dieu, mon sauveur. Je me confie en Dieu, mon sauveur. Comment cela se dit chez vous? Appelez-nous au 640-61-38-42, 671-15-73-21 sur la 2. Allô, bonjour.
4: Bonjour.
0: Oui, qui c'est qui nous appelle?
4: Guy Joël.
0: Guy Joël, vous nous appelez d'où ce matin?
4: Depuis mes moments de première chapelle.
0: Ah, d'accord, ça va là-bas, j'espère.
4: Tout va bien. Il n'y a que la bouffe qui nous
0: fait. Ah, c'est la question que j'allais poser, celle de savoir comment est l'état de la route là-bas.
4: Très mauvais.
0: Je suis passé par là hier soir. C'était très compliqué. Hein?
4: Asia.
0: Merci. Alors, on va parler dans quelle langue?
4: On va parler en langue Noumala.
0: Langue Noumala, c'est de quel côté du Cameroun?
4: Arrondissement de Bokito.
0: D'accord. Comment on dit donc en Noumala, je me confie en Dieu mon sauveur?
4: Ingoupianan Pipionjin Okakutanya Ushichuam.
0: Oh, qu'est-ce que c'est merveilleux dans les oreilles, c'est comme du miel, hein? Franchement.
4: Bien sûr. Allez. C'est la langue du ciel.
0: Oh, ouais, cela se vérifie comme le soleil de midi. On dit bon week-end à quatre personnes avant de partir.
4: On dit bonjour à vous-même.
0: Merci.
4: Bon week-end à vous-même.
0: Merci.
4: Bon week-end à maman Léa Oyoko.
0: Uh-huh.
4: Je dis bon week-end à mon oncle Christophe Bobiokono.
0: Ouais, et enfin.
4: Je dis bon week-end au promoteur de la radio Royal FM.
0: D'accord. Merci beaucoup d'être passé par ici ce matin. Bon week-end aussi à vous et à toute la famille. Hein.
4: Merci beaucoup.
0: Allez, pour les autres, on reviendra dans 5 minutes, le temps pour nous de marquer le premier arrêt pour recevoir en studio l'éditorialiste sociopolitique de Royal FM dans la chronique matinale Effet de Société par ce scanner. 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
0: Voilà. Allez, retour au téléphone pour notre chant de ce matin. C'est vendredi, mesdames et messieurs, vendredi culture. Comment on dit dans votre langue patrimoniale ou maternelle? L'énoncé suivant, je me confie en Dieu mon sauveur. Oui, venons partager notre diversité linguistique. Hein. Nous avons des langues formidables, magnifiques, très agréables à entendre et écouter à l'oreille. Alors dites-nous comment ça se dit chez vous. Je me confie en Dieu mon sauveur. Appelez-nous au 640 61 38 42, 640 61 38 42 ou alors au 671 15 73 21, 671 15 73 21. Mama,

Nous sommes avec le très regretté Jean Bikoko Aladin, une chanson hein, qui a toute une grosse anecdote, hein, parce que là, il avait composé en live du côté de Paris en France lors d'un spectacle. C'était très, très émouvant. Bon, on va pas revenir dans les détails. Et la question de ce matin, puisque nous parlons culture, nous sommes vendredi et nous partageons notre diversité linguistique, mesdames et messieurs, pour faire avancer notre culture sur la radio Royale FM. Comment on dit dans votre langue patrimoniale ou maternelle, alors, si vous voulez, dans votre patois, comment on dit « je me confie en Dieu mon sauveur » Comment on dit chez vous, je me confie en Dieu mon sauveur? Dites-nous ça ce matin en nous appelant au téléphone sur le 640-61-38-42, 640-61-38-42, ou alors au 671-15-73-21, 671-15-73-21.

0: Avec le Rocher Jazz Band des musiciens amené par un certain Obé Jazz, et bah oui, et nous sommes là dans de la romance 100% villageoise, et bah oui. Et ça nous permet ce matin donc de rester dans notre diversité culturelle et même linguistique, mesdames et messieurs. Nous sommes vendredi. Ah bah, je sais pas où sont passés nos chers auditeurs, hein. Certainement, il y en a qui n'arrivent pas à parler véritablement leur langue patrimoniale ou maternelle. Bah, venez challenger avec nous ce matin sur le challenge, hein, de la langue qui est lancée tous les vendredis sur LFM pour voir qui sait parler sa langue patrimoniale, qui sait parler sa langue maternelle. Et pour cela, nous vous proposons la phrase suivante à traduire dans votre langue patrimoniale ou maternelle ou alors dans votre patois de façon péjorative, comme on appelle aussi cela. Comment on dit chez vous, je me confie en Dieu mon sauveur, je me confie en Dieu mon sauveur. Comment cela se dit dans votre langue maternelle? Eh bien, appelez-nous au 640 61 38 42, 640 61 38 42, ou alors 671 15 73 21, 671 15 73 21, c'est le challenge linguistique qui est lancé tous les vendredis dans la matinale royale. Il nous reste encore 4 minutes pour cela. Dites-nous comment on dit chez vous dans votre langue patrimoniale ou maternelle, je me confie en Dieu mon sauveur, je me confie en Dieu mon sauveur. Comment cela se dit chez vous? Eh bien, appelez-nous au 640 61 38 42, 640 61 38 42, ou alors au 671 15 73 21.
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0: Et nous avons un volontaire qui se signale sur la 2. Allô, bonjour.
2: Bonjour.
0: Oui, comment est-ce que je vous appelle?
2: Manga Alexandre.
0: Alexandre, vous nous appelez de quel secteur?
2: Depuis au Fumosel de 1.
0: C'est où comme ça? Ah d'accord, vous nous écoutez bien là-bas?
2: Et bien.
0: D'accord, ça nous fait plaisir de le savoir. Et on va parler dans quelle langue alors? En Ewondo, c'est ça?
2: Oui.
0: Alors, comment on dit en Ewondo chez vous là-bas? Je me confie en Dieu mon sauveur. Oh, ça c'est magnifique, hein? Félicitations à vous, Alexandre. Allez, on vous permet de dire bon week-end à 4 personnes avant de partir.
2: Ok, merci. Je dis bonjour à mon père Bindi à Essenyan. Mm-hmm. Je salue ma grand-mère à Ongandi, Régine Alima.
0: Ouais.
2: Je veux dire bonjour à mes frères depuis Endoua.
0: Et enfin?
2: Je salue la grande famille en Sidieu.
0: Merci beaucoup d'être passé par ici ce matin. Bon week-end à vous et à tout le village, hein? D'accord. Encore 3 minutes, mesdames et messieurs. Venez partager la diversité linguistique du Cameroun avec nous. C'est le challenge de la langue maternelle ou patrimoniale tous les vendredis sur LFM. Qui sait parler sa langue maternelle ou patrimoniale? Ou alors, qui sait parler son patois? Comment on dit chez vous, je me confie en Dieu, mon sauveur? Comment cela se dit chez vous? Appelez-nous au 640 61 38 42, 640 61 38 42, 671. 15, 73, 21. On va encore au téléphone auditeur au bout du fil. Allô, bonjour. Au téléphone, allô, bonjour. Ah, on l'a perdu malheureusement. Allez, 640, 61, 38, 42, 671, 15, 73, 21. Sur la une, allô, bonjour. Allô, bonjour.
3: Bonjour.
0: Oui, je vous appelle comment, s'il vous plaît?
3: Agathe.
0: Agathe, vous nous appelez d'où? Pardon?
3: J'appelle Dungusso.
0: Dungusso, on va parler dans quelle langue?
3: Ambassa.
0: Ambassa, comment on dit Ambassa? Je me confie en Dieu, mon sauveur. Oh là là, ça c'est magnifique. Il y a quand même des personnes expertes dans leur langue patrimoniale ou maternelle. Bravo Agathe, on vous permet de souhaiter bon week-end à 4 personnes avant de partir.
3: Et puis d'abord, bonjour à ma belle chérie.
0: Ouais.
3: Bonjour à tout le groupe. Mm-hmm. Royal FM.
0: Merci.
3: Bonjour à tous les membres de la du auditeur Royal FM.
0: Ouais, enfin.
3: Je dis bonjour à tout mon pays, les Camerounais, les Camerounaises.
0: Merci beaucoup, Agathe. Bon week-end à vous et à toute la famille. On bascule sur la 2. Allô, bonjour. Sur la 2, allô, bonjour. Allô? Au téléphone sur la 2, allô, bonjour. Oh, malheureusement, on n'a pas de retour. C'est pas grave. Encore 1 minute et 30 secondes pour partager avec nous ce matin la diversité culturelle de notre cher et beau pays, le Cameroun. Le challenge de la langue maternelle du vendredi sur Royal FM. Comment on dit chez vous? Je me confie en Dieu, mon sauveur. 640 61 38 42 640 61 38 42 671 15 73 et 21. On va sur la 2. Allô, bonjour. Sur la 2, allô, bonjour. Allô? Allô, bonjour. Un petit souci avec cette connexion téléphonique. Allô, bonjour. Allô? 640 61 38 42 671 15 73 et 21.

Certainement le dernier de ce matin sur la ligne numéro 2. Allô, bonjour. Au téléphone, allô, bonjour. Oh, peut-être c'est l'auditeur qui n'a pas de retour. Allô, bonjour. Allô, bonjour. Bon, on va basculer certainement sur la ligne numéro 1. Est-ce qu'on a quelqu'un qui se signale là-bas? Pas du tout. Au téléphone sur la 2. Allô, bonjour. Allô? On l'a perdu malheureusement. 640 61 38 42 611 15 73 21.

0: 50 minutes après 6h et nous retrouvons en studio Eric Christian Kouambien, le bonjour.
1: Bonjour Jean-Claude Ngui.
0: Ça va bien?
1: Ben, Dieu me fait grâce de bon.
0: Très belle tenue ce matin, hein, comme c'est vendredi.
1: Merci.
0: C'est magnifique c'est pour le week-end.
1: C'est la tenue de la radio.
0: Ah d'accord. Allez, on parle de quoi dans le sport ce matin?
1: On va parler justement de ce qui aura lieu ce week-end. Normalement, avec les championnats du monde de judo, le Cameroun prend part à cette compétition. Il y avait 3 athlètes engagés. 1 est déjà éliminé. Il y a 2 autres encore dans la course. On aura ce vendredi à Bakou, à Azerbaïdjan, l'athlète Tamazang Urich dans les moins de 100 kg qui va monter sur le tatami. Et Sopi Bella Richel prend le relais demain. Ce sont nos soldats de ce côté-là. On espère qu'ils vont traverser cette autre étape pour la finale. De toutes les façons, il est question d'engranger le maximum de points dans ce genre de compétition pour les qualifs des Jeux Olympiques de Los Angeles 2028. D'ailleurs, on parle de la chance de qualif tout à l'heure dans le set bilingue. On va évoquer également Chuta Diarra, l'attaquant camerounaise internationale de 33 ans qui a finalement accepté de jouer à domicile. Elle vient de s'engager donc avec l'équipe football fille qui va jouer la Champions League féminine de la CAF. On se souvient que l'équipe est champion du Cameroun et bien entendu champion du tournoi Unifac. Mais il faut préciser qu'avant le parcours du monde entier de Chuta Diarra, elle avait déjà joué dans Police FC, dans Sawa Girls et aussi dans l'équipe qu'on appelait encore Fozin du côté de Douala. On va aussi évoquer ce matin la Focane. Ça concerne uniquement les joueurs locaux pour une compétition qui démarre demain. C'est du côté de Douala, au complexe sportif Japoma. Le Cameroun joue contre le Congo et le Gabon. C'est pour la zone 4, la zone Unifac. Et le premier sera qualifié pour cette Afro-CAN 2027. D'ailleurs, on parle de l'origine et du contexte de cette affaire dans le set bilingue. On ira également voir le tournoi pré-saison avec le tournoi international La Solidarité qui rend son verdict au fur et à mesure, puisqu'on annonce l'ouverture du championnat pour le week-end su prochain et les clubs multiplient les matchs tout comme Colombe du Dialobo, engagé dans plusieurs fronts pour préparer la Champions League africaine, le deuxième tour préliminaire. On va aussi aller voir ce qui se passe dans les autres fédérations sportives, notamment la FECASDF, c'est la Fédération Camerounaise des Sports pour déficients visuels qui ont organisé un tournoi de CC Foot hier, ici même à Yaoundé. Nous allons prendre aussi les réactions.
0: Biwa Brian, good morning.
2: Good morning, Jean-Claude Ngué.
0: Something else?
2: Yes, we would look at judo, where Cameroon's complete delegation has landed in Baku for the World Championship taking place in Azerbaijan. 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
0: Rendez-vous tout à l'heure à 7h. Quant à moi, je vous reviens à 7h35 pour la suite de la matinale royale.
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5: Time now, 7 o'clock for morning.
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0: Madame, Monsieur, amis sportifs, bonjour. Royal Sport Bilingue, cinquième et dernière sortie de la semaine. D'abord, les titres du 7h. Championnat du monde de judo à Bakou, un Camerounais sur le tatami ce vendredi. Il s'agit de Tamanzan Franck Ulrich dans la catégorie des moins de 100 kg. Et demain samedi, Sopim Bellarichel prend le relais dans les plus de 78 kg. Leur chance de victoire dans cette édition. FIBA Afrocan Zone 4 2027, les éliminatoires démarrent demain au complexe sportif de Japoma à Douala. Les Lions A' jouent contre le Congo et le Gabon. La compétition concerne uniquement les joueurs locaux. Conteste et analyse des forces en présence dans un instant. Mercato, l'international attaquante camerounaise de 33 ans, Chout Adjara, est de retour à la maison. Elle vient de s'engager avec l'équipe football fille qui jouera la Ligue des champions féminines de la CAF. Sa confirmation dans le 7h bilingue. Voilà pour le sommaire.
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0: Ouvrons d'abord avec les sports pour déficients visuels pour parler de cette première journée du tournoi régional de CC Foot disputé hier au complexe sportif de Ngousso à Yaoundé. Au premier match, Séjac est tombé devant pour handicap Parasport, 0 but contre 4. Au deuxième match, Daniel Defurugnac a perdu devant Séjac, 0 but contre 1. Ainsi, la finale opposera jeudi prochain, c'est-à-dire le 15 octobre, dès 14h pour handicap Parasport Club face au Séjac. Prenons les réactions de quelques joueurs. D'abord, le capitaine de Pro Handicap.
2: De l'équipe de Pro Handicap. Alors, c'est un grand plaisir. Hein. Depuis quelques mois qu'on a repris, après de longues années d'arrêt, nous sommes fiers d'être toujours compétitifs. Ou alors que la remise en forme, tu prends rapidement. Nous sommes contents également de la performance de ce jour, de ce premier match de championnat. Parce que le score était fleuve et nous avions joué, nous avons d'après le retour avoir contribué vraiment de manière très intéressante en stoppant tous les élans, en étouffant complètement un joueur de classe de l'équipe adverse, ce qui les a véritablement réduits en nombre et qui annihilait leur marge de manœuvre. Donc c'est un grand plaisir d'être utile pour notre équipe et d'avoir contribué à cette performance de ce jour.
0: Et Séjac est également en finale de ce tournoi. Donnons la parole à son capitaine, il va se présenter.
3: Ok, je suis Zogo Essombacha, le capitaine de l'équipe du Séjac. Je joue dans le club Séjac. Aujourd'hui, c'est une fierté. Pour nous une fierté d'être qualifié pour la finale de CC Foot. Donc nous avons joué deux matchs. C'est vrai, le premier match n'était pas ça, mais nous avons su nous rattraper au deuxième match et nous sommes très fiers de jouer la finale jeudi prochain. Nous étions déjà sous pression parce que nous avons perdu le premier match et il fallait faire quelque chose. Donc, avec la pression et le statut du capitaine, il fallait faire quelque chose. Donc, je suis quitté de la défense, je suis monté avec le ballon jusqu'au but. Donc, je suis très fier pour cela et très fier de porter mon club au...
0: Ce tournoi a été satisfaisant pour le nouveau bureau de la Ligue régionale. Écoutons son président.
4: Du sport, des déficiences, du centre. Le sentiment qui m'anime à présent, c'est un sentiment de satisfaction, à savoir que le tournoi, les deux matchs du CC Foot se sont opposés, se sont très bien déroulés. Ça prouve vraiment que nos activités sont déjà en train de s'implanter et nous verrons la suite le 15 octobre prochain.
0: Parlons donc cette fois-ci de beach volleyball avec le regroupement, un tournoi qui était initialement prévu les 9 et 10 octobre à Kribi. Le tournoi est donc reporté à une date ultérieure. Le motif du report, cette décision fait suite à la saisine du président de la Ligue départementale de volleyball de l'Océan, motivée par les fortes pluies et les conditions météorologiques défavorables. Elle a été prise impérativement afin de garantir la sécurité de tous les participants et de préserver les conditions idéales idéal pour le bon déroulement des rencontres. On parle de basketball avec la FIBA AFOCAN Zone 4 qui démarre demain. C'est au complexe sportif de Japoma à Douala. Les Lions A' se préparent et on multiplie les matchs amicaux pour ces éliminatoires qui démarrent demain pour cette Zone 4 à Japoma. Le Cameroun est le pays hôte et va jouer tour à tour contre le Congo et le Gabon. Origine et conteste de cette nouvelle compétition avec Yves Tiala qui en profite pour parler des forces en présence.
5: La FOCAN, c'est exactement comme au football l'était le CHAN, c'est-à-dire une compétition qui a été créée pour les joueurs locaux. L'idée est venue à FIBA à partir du moment où l'Afro Basket est passé tous les 4 ans. On se demandait donc comment meubler ces 4 ans. Donc c'est là qu'est née l'idée de l'Afro CAN et les autres domaines pour qualifier parmi les 4 premiers pour la prochaine édition, plus les premiers de chaque zone. Il y a 7 zones. Ça fait donc 11 équipes. Et puis, on va déterminer une 12e équipe par White Card. On devait organiser la Afro Basket 2017 et ils ont dit qu'ils n'étaient pas capables. Ils ont été sanctionnés par la FIBA. Ça fait que le prix n'était pas dans les circuits. Il faut quand même dire que cette équipe est constituée de l'équipe à venir du rail qui prépare le road to ball. Donc, c'est des joueurs qui travaillent ensemble. Et on sait aussi que le Congo a quand même un certain potentiel. Donc, il faudrait les prendre. L'équipe qui va représenter le Gabon road to ball espoir et aussi l'ossature de cette équipe, c'est des joueurs qui ont une certaine alchimie. C'est des jeunes joueurs enthousiastes. Donc, c'est à peu près le Cameroun. C'est un assemblage de joueurs. Il faut que la mayonnaise prenne vite parce qu'il n'y a pas le temps. Il n'y a que 2 matchs à jouer. Donc, il n'y a pas droit à l'erreur. Il faudra très, très vite trouver cette osmose-là pour que justement, voilà, l'équipe puisse directement être performante dès le premier match. Les qui étaient appelés l'a signé en France. Après, il y en a qui ont joué la précédente édition de la FOCAN comme Mwanjo ou bien Niemek. Et puis maintenant, des joueurs qui ont l'expérience comme Dylan Lele qui joue en Afrique du Sud ou bien Siekou qui a joué le road to ball il y a 2 ans avec les Équato-Guinéens. Et puis maintenant, il y a les joueurs locaux issus
0: de... Et parlons de la petite balle jaune avec le tournoi de tennis ITF J30, c'est à Douala, du 19 au 31 octobre prochain. Ce sera au complexe OTA, c'est-à-dire Oyebok Tennis Academy. C'est du côté de Kakesouza. On annonce plusieurs pays étrangers pour prendre part à cette compétition qui concerne uniquement les jeunes de 8 à 16 ans. Donnons la parole à quelques tennismen de OTA qui se préparent.
6: Je m'appelle Moukan Prince, c'est un joueur de Oyebok Tennis Academy, j'ai 14 ans. Je ne fais pas très bien avec mes coachs, on se prépare physiquement, pratiquement et mentalement. Je fais les services, je fais les revers et je fais plus de bruit. Les ambitions concernant ce tournoi, c'est de faire les meilleurs tours de l'an passé.
7: Je me nomme Tambe Joyce, je suis une joueuse de 15 ans à Oyebok Tennis Academy. Je ne fais pas très dur, c'est-à-dire physiquement et techniquement avec mes coachs. Mes ambitions pendant ce tournoi ITF, c'est pour faire de bons parcours, pour ramasser beaucoup de points et pour arriver en finale.
0: À la Fédération Camerounaise de Lutte, le bureau exécutif de la FECA Lutte porte donc à la connaissance, et je parle du bureau issu de l'Assemblée Générale élective du 18 juillet 2026, tenu en droit de ligne des prescriptions de Monsieur le ministre des Sports et de l'Éducation physique. Ce bureau donc porte à la connaissance de l'ensemble de la famille de lutte du Cameroun que des individus ne justifiant plus d'aucune qualité au sein du bureau exécutif de la dite fédération. En l'occurrence, l'ancien président M. Pia Ediam Isaac continue de se prévaloir de leur ancienne prérogative en prenant des actes graves tels que l'organisation des compétitions ou encore la nomination des responsables à divers postes au sein de la Fédération camerounaise de lutte. Attitude qui frise la défiance vis-à-vis des institutions de la République, notamment le ministère des Sports et de l'éducation physique. Le bureau exécutif de la Fédération camerounaise de lutte exhorte donc les athlètes, les encadreurs et particulièrement les présidents et autres responsables des 10 ligues régionales de la FECA Lutte à faire montre d'une vigilance de tous les instants afin de faire échec à toute entreprise initiée par ces imposteurs qui ne visent qu'à ternir l'image de la Fédération camerounaise de lutte. Il les invite par conséquent à dénoncer commencer sans délai toute initiative prise au nom de la FECALUT par M. Mpia Ndian Isaac et ses affidés. Pour le bureau exécutif de la FECALUT, c'est donc signé du président de cette fédération, le commissaire principal de police, Akrim Emmanuel. Toujours dans les sports de combat, on parle du championnat du monde de judo à Bakou, Azerbaïdjan. 3 Camerounais étaient engagés. 1 a déjà été éliminé. Il ne reste plus que 2 dans la course et vous évaluez les chances de leur victoire dans cette compétition, Claude Baouken.
8: Sopimbe Lanita, qui a participé à la dernière édition des Jeux Olympiques Paris 2024, est le porte-étendard de la team Cameroun. Le coach Essien Abolo revient sur le processus de qualification.
9: Ont été sélectionnés en fonction de leur rang dans les rankings. On a pris les meilleurs, les mieux classés dans les différentes catégories. Donc le ranking camerounais, c'est le numéro 1, le numéro 2 et le numéro 3 qu'on a retenu pour ces championnats du monde-là. Ils sont allés dans un état d'esprit de conquérant afin de pouvoir marquer des points pour les Jeux Olympiques. Nous sommes dans le processus de qualification des Jeux Olympiques.
8: Le championnat du monde de judo regroupe plus de 600 judokas venus de 90 pays. L'Europe est le continent le plus représenté avec 40 pays, suivi de l'Asie et l'Afrique. Côté Cameroun, l'objectif est bien clair.
9: Le premier objectif, c'est de marquer des points. Ce n'est pas forcément d'être champion du monde. La préparation était justement orientée de ce côté-là, afin que chacun des athlètes puisse marquer le maximum de points possible cette compétition-là. Ce sont les meilleurs qui vont au championnat du monde. Ils étaient parmi ceux qui pouvaient représenter le Cameroun pour les championnats du monde. Maintenant, à chaque compétition, chacun va pour gagner. On bat tout le monde, on est à zéro tout le monde, et puis on donne le top départ. Et c'est chacun qui se donne les moyens de pouvoir faire le maximum de lui-même.
8: Sur les 900 judokas, les deux Camerounais qui restent en cours vont devoir faire appel à leur hargne et à leur capacité motrice pour pouvoir asséner des hippons aux adversaires.
9: Le plus grand atout des athlètes camerounais, c'est le mental. C'est sur le plan psychologique et c'est dessus qu'on s'appuie souvent le plus. Maintenant, sur les autres aspects, on a travaillé également. Le mental, il ne craque jamais. Ils vont jusqu'au bout. Je dis, ils tombent justement les armes à la main quand ils échouent. Mais ils font toujours le maximum possible pour arriver le plus loin possible.
8: La compétition a débuté le 4 et va s'achever le 11 octobre. Il reste 2 Camerounais en course.
0: Et Tamazan Ulrich sera donc sur le tatami ce vendredi dans la catégorie de moins de 100 kg. Et demain, Sopimbe Larichel prend le relais dans les plus de 78 kg. Baba Matia, quant à elle, est déjà écartée de la compétition. Parlons football sans transition avec David Pagou et Valentine Guélé qui ont pris part hier au Cap-Vert à un match de gala organisé à l'occasion de la conférence stratégique de la CAF qui s'est tenue hier en présence du président de la FECAFOOT, Samuel Eto'o, qui était à cette conférence en tant que membre du comité exécutif de la CAF, alors que la communauté Baham de Yaoundé lance son championnat de football dimanche prochain ici au stade annexe 2 de l'Omnisport à Yaoundé. Le match d'ouverture va opposer le village Woum au village Gbogwa. Ce sera à partir de 15h. Enlevé des rideaux, il est prévu un match d'exhibition des anciennes gloires. L'événement sera prisé par le chef de la communauté Baham de Yaoundé en présence des personnalités. Et je vous l'annonçais en titre hier, la Lyon indomptable Chout Adjara a annoncé sa signature officielle à l'équipe football fille, club de la Guinée Super League. À 33 ans, l'expansionnaire de Al-Kassiat en Arabie Saoudite vient renforcer l'effectif des championnes du Cameroun qui vont prendre part à la Ligue féminine de la CAF. Écoutons Chout Adjara qui a annoncé elle-même son départ. C'était sur Facebook.
10: J'ai parcouru le monde. Marquer les plus grands stades et porter haut le drapeau du Cameroun. Aujourd'hui, l'histoire s'écrit là où tout a commencé. Je suis Chounjoué Adjara. Je suis de retour en Guinée Super League. Contribuer à donner au football camerounais sa grandeur. Sans hésiter, mon choix est porté sur l'Eke Football Club pour ce grand challenge. I am back home. Je suis de retour à la maison.
0: Une nouvelle expérience pour elle après plusieurs années passées à l'étranger. Cette actualité fait réagir les fans du football dans ce reportage de notre stagiaire Lionel Bindi.
11: C'est une bonne option pour l'équipe Football Club qui avance en Champions League.
12: C'est un grand mélange de fierté nationale et de soulagement.
13: Ce sont là les premières réactions que suscite l'annonce du transfert de Chout Njoya Adjara dans le championnat camerounais. Après près de 13 ans à jouer à l'étranger, la finaliste de la CAN 2016 fait son comeback en Guinée Super League, une arrivée qui démontre la progression du championnat féminin.
14: une grande richesse pour ce championnat parce que ça va redorer le blason de ce championnat qui est déjà en effervescence, qui monte d'un cran depuis ces deux dernières années. Alors, elle va encore donner une plus belle image à ce championnat. Certains vont voir ça comme une retraite anticipée, mais nous voyons ça comme une grâce.
12: Je veux que notre championnat local gagne en crédibilité et sa présence va booster le football féminin.
13: À l'étranger, Chudjoya Adjara a évolué dans 9 clubs et a marqué 111 buts toutes compétitions confondues. Pour Robert, cette signature est une baisse en régime pour la footballeuse.
15: Moi, je vois ça comme une catastrophe. C'est une grande chose comme Chute Adjara, qui, dès ses débuts, c'est une chose très prometteuse dans le monde du football. Elle a fait des clubs européens, notamment l'un des plus grands clubs féminins en Europe, l'Inter de Milan, où elle s'est fait démarquer.
13: Absent de la dernière CAN au Maroc, ce transfert d'Adjara lui donne des possibilités d'être à nouveau sélectionné avec les Lions Indomptables.
14: C'est même encore plus une chance de se faire sélectionner dans l'équipe nationale parce que nous l'avons vu, l'effectif qui a gagné la CAN féminine est composé, nous pouvons dire, à 60% des filles qui évoluent localement.
11: C'est fort possible parce que c'est quand même quelqu'un qui score. Donc on ne peut pas rejeter quelqu'un qui est prépondérant dans les actions offensives.

0: Coupe d'Afrique des Nations de football 2025, le dossier est en délibération depuis hier au tribunal arbitral de sport de Lausanne afin de déterminer qui du Maroc ou du Sénégal est le champion en titre du continent. Mais en attendant l'annonce du verdict, Camerounais et juristes formulent leurs attentes dans ce reportage de Florent Goya.
1: 10 mois après la finale de la CAN 2025, le TAS examine le recours sénégalais contre la victoire du Maroc sur tapis vert. En effet, la finale du 18 janvier 2025 avait consacré le Sénégal champion d'Afrique sur un score d'un but à zéro lors des prolongations. Un pénalty accordé plus tôt au Lion de l'Atlas, dont le temps additionnel a fortement été contesté par les joueurs sénégalais qui ont tout de suite quitté l'aire de jeu. Bien qu'au bout d'un quart d'heure, une grande partie de l'effectif a regagné la pelouse, la CAF, elle, a prononcé le 17 mars de la même année la victoire du Maroc sur tapis vert. Le Sénégal a par la suite introduit un recours au TAS, une démarche qui, selon le juriste Fabien Thierry Avoula, peut porter des fruits.
2: Le Sénégal, pour ma part, a des éléments de poids. Par exemple, le fait que l'arbitre a repris le match est un élément de poids. Le match a été joué jusqu'à la fin. Si l'arbitre avait mis fin au match, le Maroc aurait gagné tapis rouge maintenant. On peut questionner la décision de l'arbitre ou pas.
1: Une logique que partage Emmanuel, dont les arguments sont axés sur le déroulé de la rencontre.
3: Le Sénégal a mouillé le maillot. Ils ont gagné leur match proprement. Pourquoi on veut toujours fabriquer les victoires dans le bureau? C'est le favoritisme. Ou bien c'est quoi? Franchement, qu'on laisse le ballon circuler et que le meilleur gagne sur la pelouse, pas dans les dossiers climatisés de la CAF.
1: L'affaire, depuis lors, mêle une bataille juridique autour des principes fondamentaux du sport, de l'arbitrage et des questions sur la gouvernance du football. Une déception pour Yvan qui appelle à plus de responsabilité.
4: C'est quelque chose d'exceptionnel dans l'histoire du football africain qu'une finale de Coupe d'Afrique des Nations se joue sur une décision de justice. Maintenant, je pense que ça doit servir de leçon et qu'à l'avenir, il serait important non seulement de réformer l'arbitrage africain, mais aussi de faire signer aux différentes équipes engagées dans une compétition un code de conduite.
1: Le jeune tranche par ailleurs en faveur du Maroc, non sans interpeller la Confédération africaine de football à l'application de l'équité.
4: Je crois probablement que le Maroc sera déclaré vainqueur, mais la CAF doit également s'assurer que dans ses règlements, il y ait davantage de justice pour tout le monde, que toutes les équipes engagées dans une compétition soient traitées au même niveau et avec les mêmes armes.
1: Il va donc falloir s'armer de patience, car l'audience qui se tient à huis clos ne laisse pas transparaître la date de la décision qui, elle, peut être rendue d'ici plusieurs semaines.
0: Et toujours dans les affaires judiciaires à Lausanne, au tribunal arbitral de sport, entre l'association camerounaise des arbitres de football du Cameroun et la fédération camerounaise de football, on annonce donc un procès qui est prévu pour le 27 octobre prochain à Lausanne. Classement mondial FIFA du mois d'octobre, les Lions gagnent une place et occupent désormais le 42e rang mondial et 8e place africaine. Une progression à mettre notamment à l'actif de la dernière fenêtre internationale marquée par 2 victoires et 1 nul. Et vous avez donné la parole à un entraîneur et un analyste sportif. Dorine Bimi, reportage.
5: Après la trêve internationale soldée à 2 victoires, dont une prestigieuse contre la Côte d'Ivoire, les Lions indomptables ont gagné une place dans le nouveau classement FIFA d'octobre 2026, publié ce 7 octobre. Le nouveau ranking place le Cameroun au 42e rang des nations mondiales de football. Une nouvelle appréciée par Coach Samplisso, suivie de l'analyste sportif Michel Ateba.
6: Gagner des places au classement FIFA, je pense que c'est toujours une bonne chose. Je pense que l'exécutif fédéral met tout en œuvre pour que nos Lions aient des bonnes performances.
7: Ce classement de la 43e pour la 42e place, personnellement, ne me réjouit pas, parce que je ne pense pas que nous ayons assez progressé. Ce n'est qu'une seule place, ou alors ce n'est qu'une progression d'un point. Que nous avons pu, n'est-ce pas, obtenir dans ce nouveau classement FIFA. Il y a encore du travail à faire. Hein.
5: Logé entre la Grèce 41e et l'Écosse 43e, pour Michel Ateba, analyste sportif, les Lions indomptables méritent mieux.
7: Donc, pas que nous avons souvent été parmi les 20, n'est-ce pas, au classement mondial. C'est vrai que ça remonte d'un peu plus longtemps, mais depuis effectivement un bon bout, le Cameroun, n'est-ce pas, n'arrive pas à franchir franchir la 20e place, même la 30e place sur le plan mondial. Je pense que c'est un défi que, voilà, c'est un défi qui

0: Nous sommes un vendredi de synthèse. D'abord, le bilan en matière de production de viande de bœuf dans notre pays, le Cameroun. Selon le ministère de l'élevage, l'on évalue la production nationale à 173 000, voire 244 000 tonnes par an. Il faut le savoir, le Cameroun dépend de l'importation de la viande de bœuf pour satisfaire la demande locale à hauteur de 40% des importations du Tchad et de la République centrafricaine. Vous voyez que le pays n'a pas encore atteint son autosuffisance en matière de production animale. Dépendre de la République centrafricaine et du Tchad, c'est dire qu'il y a fort à faire en la matière. Alors, depuis de longues années, le Cameroun a travaillé pour ce qui est des grandes métropoles, Yaoundé, Douala, en l'occurrence, à développer la filière avicole. Et là, si l'on se réfère aux chiffres rendus publics cette semaine par l'interprofession avicole, l'on avoisine les 101 millions. Vous voyez, en termes de production de poulets de chair, c'est une évolution remarquable, salutaire. Sauf que, cette semaine, il y a eu la reprise d'un article rendu public par les chercheurs de l'université de Yaoundé 1 qui ont estimé que, suite à des analyses, le poulet camerounais contient du plomb, du moins un certain nombre de substances nocives et impropres à la consommation humaine. Ce sont des échantillons qui ont été effectués sur 48 poulets, 180 œufs, et là, à l'analyse, on s'est rendu compte, et après, moult réflexions et recherches. C'est une étude qui a démarré en 2015 et les chercheurs certainement n'ont pas poussé la recherche jusqu'au bout puisqu'il y a eu d'ailleurs un problème de financement. Il y a la vague 2015-2023, nous sommes en 2026. Eh bien, l'interprofession avicole a effectué une sortie pour dire qu'en l'état actuel des choses, il n'en est pratiquement rien. Et on peut se le dire parce que la filière avicole nous concerne tous. Le Cameroun n'a pas encore accéléré un travail d'identification et de référencement en matière de normes pour immédiatement attester de ce que, en consommant le poulet camerounais, les êtres humains tombent malades. Il n'y a jamais eu de démonstration scientifique là-dessus. Et pour ce faire, on doit être clair. On peut consommer le poulet camerounais. Les chercheurs doivent continuer de travailler. Il faut un travail de tri, un travail rigoureux en la matière pour que l'on rende public de tels résultats. Et c'est très sensible parce que la filière supporte l'économie nationale à bien des égards et permet à beaucoup de jeunes de s'insérer sur le plan socio-professionnel. C'est un sujet de grande importance. Et là, nous allons faire un tour en Afrique de l'Ouest pour remarquer quelque chose de fondamental du côté du Burkina Faso et du Niger, deux pays de l'AES. En réalité, le Niger a décidé de conclure ce que vous pourrez appeler un nouveau programme de financement avec le Fonds monétaire international. Ça peut sembler un tout petit peu paradoxal au regard du travail d'envergure pour la souveraineté économique dans ce pays. Mais il n'y a pas que le Niger. Il y a le Burkina Faso. Et d'ailleurs, les récentes recommandations du Fonds monétaire international en ce moment qui fait état des chocs à l'international qui devrait se répercuter sur certaines économies et engendrer des tensions budgétaires. Et le FMI a cité le Burkina Faso parce qu'avec ce pays en ce moment, ils ont des liens, des accords d'endettement. Alors, comment le FMI peut être au Burkina Faso et au Niger alors que dans ces pays, on dit enclencher une stratégie de rupture? La seule différence avec nos États, c'est que les pays de l'AES, le Niger et le Burkina Faso ont déjà entamé une dynamique de rupture. Parce que ce n'est pas évident pour des États qui ont subi près de 1000 ans d'esclavage, l'esclavage arabo-musulman, l'esclavage occidental plus de 4 siècles. Ajouter à cela l'impérialisme, la colonisation, la néocolonisation, on n'en sort pas aussi facilement. Il faut des étapes et c'est stratifié. Donc aujourd'hui, les pays de l'AES n'ont pas encore rompu avec le système de financement occidental. Mais ces pays ont entamé la dynamique de rupture. Contrairement à nos États, en Afrique centrale, notamment au Cameroun, où l'idée n'a pas encore germé dans les esprits. Et bien sûr, avant d'entamer le week-end sur la Bourse des valeurs mobilières de l'Afrique centrale, nous vous rendons les dernières tendances, les tendances qui vous permettront d'ailleurs d'apprécier la situation et de nourrir davantage votre ambition d'investir sur la BVMAC. Alors, valeur des transactions ce matin, 7 517 000 francs CFA, capitalisation boursière, 1 795 850 000, 543 600 francs CFA, en cours de dette obligataire, 1 226 606 000, 149 540 francs CFA. Le bulletin officiel de la cote. Nous sommes d'ailleurs au cours de la dernière séance de cotation du côté de la BVMAX, c'était hier. Nous étions d'ailleurs le 8 octobre 2026. Eh bien, en guise de physionomie de ce marché, il y a eu 6 actions de la Safakam échangées au prix unitaire de 38 500 francs CFA pour un montant global de 231 000 francs CFA. Il y a eu également 144 actions de la Socapam échangées au prix unitaire de 50 000 francs CFA pour un montant global de près de 7 200 000 francs CFA. 4 actions de la SGRI ont été échangées au prix unitaire de 21 500 francs CFA pour un montant global de pratiquement 86 000 francs CFA. L'indice BVMAC All Share Index augmente de 0,3%, passant de 1142 à 1146,64 points. On note tout de même quelques titres demandés à l'achat. 25 actions de la Société des Eaux Minérales du Cameroun, 417 actions de la Safakam, 6 actions de la Socapam, 15 actions de la SGRI. Il y a également des titres offerts à la vente, 1842 actions de la Socapam, 170 actions de la Régionale, 40 actions de la Banque Bank, 100 actions de la SGRI et 42 actions de la BGMI Holding Corporation.
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0: Et oui, dans le bon à savoir, sur le marché de change, ce matin, l'on remarque que le dollar américain vaut 584,70 francs CFA. Le franc suisse ce matin vaut 703,33 francs CFA. L'euro, vous le savez très bien, aucun changement, parité fixe oblige, 655,96 francs CFA. Et bien rapidement, l'on peut migrer pour ce qui est des monnaies africaines. L'on a la livre égyptienne qui vaut ce matin 11,16 francs CFA. Le cédi ghanéen 49,68 francs CFA. Le rand sud-africain 35,36 francs CFA. Et le naira nigérian 0,44 francs CFA. Vous pouvez constater le renminbi chinois ce matin vaut 87,24 francs CFA. Puis le dirham des Émirats Arabes Unis 159,21 francs CFA.
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0: Alors, petit récapitulatif ce matin. La tendance poulet chère sur le marché, vous le savez, la constance s'observe jusqu'à présent malgré la situation des œufs et des poussins qui sont d'ailleurs importés dans certains pays, vous le savez, l'Allemagne, la Belgique et aussi le Brésil. La chaîne de production en souffre en ce moment, mais l'on observe les jours à venir. Alors, sur le système d'information, l'Office national du cacao et du café, prix CAF cacao 3326 francs CFA, prix FOB 3246 francs CFA. Café Arabica, prix CAF 3739 francs CFA le kilogramme, prix FOB 3593 francs CFA le kilogramme. Café Robusta, prix CAF 2040 francs CFA le kilogramme, prix FOB 1933 francs CFA. Mesdames, Messieurs, bon week-end.
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0: Jean-Claude Gué.
1: Le boss des boss sur

0: Et juste après le journal de l'économie, nous accueillons l'équipe qui va conduire le 8 heures bilingue de ce vendredi 9 octobre 2026. Olivier Ndema Epo et Glorine Gangé. Bonjour Olivier.
1: Bonjour Jean-Claude Gué.
0: Au devant de l'actualité ce matin.
1: Beaucoup d'actualité ce matin, mais nous allons et mettre un accent particulier sur la lutte contre les féminicides qui passe par le cinéma. Il y a un concours du plus beau court-métrage qui est organisé et il va concerner la lutte contre les féminicides justement. Et nous aurons des informations sur le championnat du monde de judo qui se déroule en ce moment du côté de Bakou, c'est en Azerbaïdjan. On a un deuxième Camerounais qui est sur le tatami en ce moment. Il s'agit de Ulrich Tamanza.
0: Glorine Gangé, good morning.
2: Good morning Jean-Claude Gué.
0: Something else?
2: Yes. The Minister of Water and Energy has concluded his working visit to Douala, where he was assessing the first 100 days of the new management at the head of Socadel. 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
0: Et ce sera exactement dans 4 minutes et 46 secondes. C'est ici que nous allons mettre un terme à notre voyage radiophonique matinal de ce jour, mesdames, messieurs, tout en vous disant merci de vous avoir fait compter parmi nos passagers privilégiés. Merci également à toute l'équipe qui était là. Et le roi Salomon sur la console centrale pour la mise en onde, Alain Osekwekam à la régie vidéo. La coordination centrale était assurée par Roger Kiex, le directeur général de Royal FM, sous la supervision générale du PDG, le révérend pasteur Bissai Emmanuel Noël. Jean-Claude Ngué, c'est mon nom. Je vous retrouve lundi 6h 8h pour la prochaine de la matinale royale, mais déjà dimanche 21h 23h. Je serai là pour Saga Africa. Juste après le 8h bilingue, Bill Zerok sera là pour Ekumba Royal. Ah ouais, bah.

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1: Il est 8h.
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3: Bonjour à tous, bienvenue à la première de l'information générale sur Royal FM. Good morning, glory, gang.

0: les commerçants. Écoutons plutôt.
1: Et nous voici au marché des sauces à Yaoundé. Lorsqu'un véhicule roule et passe sur une route remplie d'ordures, la réaction de ce riverain est immédiate.
2: C'est très difficile de circuler au niveau d'ici. Tout le monde est obligé de rabattre de ce côté pour éviter d'aller dans la poubelle ou alors pour éviter le trou qui se trouve nettement au milieu de la route.
1: Et face à la difficulté de rouler dans les zones dégradées ou salissantes pour les engins, certains conducteurs demandent un tarif plus élevé aux clients.
2: Pour ceux qui passent alors la journée là, c'est terrible. Si tu ne me proposes pas toi-même une bonne somme, maman, je vais venir passer par ici. Je ne pourrais pas passer.
1: Quant aux commerçants installés aux abords, les odeurs nauséabondes et les nuées de mouches font parfois fuir certains clients.
3: Vu l'état de la poubelle, les clients se plaignent, ça bloque, ouais, la rue de Meléa presque bouffée aujourd'hui. Au fait, à cause de la poubelle, tout est compliqué par ici. Nous nous en sortions pas, rien que les odeurs.
1: Et pour cette autre commerçante, l'accent est mis sur un problème crucial, la gestion de l'eau et de l'assainissement, où l'état de la voirie interne perturbe gravement toute l'organisation de la zone.
4: On n'a même pas trop ce problème de poubelle. Notre problème ici, c'est l'eau qui a... Moi-même, j'ai la boutique dans le marché. Je ne veux pas travailler à l'intérieur. L'eau, quand il pleut, 10 minutes, l'eau fait une semaine dans le marché. C'est notre problème qu'on a ici. La poubelle, le bac à ordures n'est pas un grand problème parce que Isaac me serait là tout à l'heure. Il va venir pêcher, ça est parti. Tu guettes un peu plus bas là. Tu vas voir l'eau qui traverse et puis les gens n'entrent pas. Donc les gens n'arrivent pas à travailler. C'est le problème qu'ils sont ça.
1: Le débordement des ordures sur la route n'est que la conséquence visible d'un problème interne de canalisation bouchée et de manque d'infrastructures de drainage à l'intérieur du marché.
0: Ayos est la ville la plus propre du Cameroun. En 2026, c'est le résultat du concours de la ville la plus propre, dont le lauréat est connu depuis le 5 octobre dernier. Un titre, un trophée qui s'accompagne d'une prime de 100 millions de CFA. Le maire de la commune d'Ayos, Paul Ndongo-Bikor, a présenté cette semaine le trophée au gouverneur de la région du Centre, Nasseri Paul Béa. La ville du département de Nyon-Efoumou s'adjuge le titre 4 ans après Yaoundé, autre localité de la région du Centre. Hors du Cameroun, au Sri Lanka, l'ex-première dame Shiranti Rajapaksa a été mise aux arrêts mercredi dernier pour des soupçons de détournement de fonds. L'épouse de l'ancien président du Sri Lanka, Mahinda Rajapaksa, est soupçonnée d'avoir gardé pour elle-même de l'argent collecté en faveur d'un hôpital pour enfants. C'est l'un des effets de la lutte contre la corruption initiée par le président Anuba Dissanyaxé en 2024. Sport pour finir, la capitale du Cameroun va accueillir du 12 au 24 octobre 2026 le tournoi Unifac 2026. Il est qualificatif ce tournoi Unifac à la CAN U20 2027 en terre ghanéenne. Au Cameroun, le tournoi Unifac va se dérouler sur deux sites dans la ville de Yaoundé. Ce sont l'annexe numéro 1 du stade Omnisport Amadouaï Diop et le stade de Ngouaïkélé. 6 nations vont y prendre part. Côté Cameroun, le sélectionneur Ivan Kemwe a fait appel à 25 joueurs.
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0: Dieu, écoute-moi, je te prie.
1: Dieu, écoute-moi, je te prie.
0: Que ta gloire vienne sur ce pays.
1: Que ta gloire vienne sur ce pays.
0: Quelle que soit la durée de la nuit. Le matin, la lumière vit.
1: Le matin, la lumière.
0: Car les ténèbres ne régneront pas toujours le jour.
1: Le jour et la nuit sont faits.
0: Brille. Lève-toi, Cameroun. Malade de tant de maux,
1: béni le Cameroun,
0: contre l'ennemi garde,
1: protège le Cameroun.
0: Éternel Dieu, sauve la nation,
1: sauve le Cameroun.
0: Sauve-nous, Seigneur, pour l'amour de nos

serments sont au pouvoir de la langue, dit la Bible, et nous périssons par notre manque de connaissances. Car plusieurs dans leur ignorance se sont amis du destructeur par toutes sortes de déclarations négatives et de malédictions qui font venir le malheur sur la nation. Il est temps que nous changeons de paradigme en changeant de confession. Au nom de Proverbe 11:11, la nation s'élève par la bénédiction des hommes droits, mais elle est renversée par la bouche des méchants. Que la voix des justes s'élève et plaide pour la nation devant Dieu qui promet. Si mon peuple, si qui est invoqué mon nom, s'humilie, prie et cherche ma face, et s'il se détourne de sa mauvaise voie, je l'exaucerai des cieux, je lui pardonnerai son péché et je guérirai son pays. Oui, c'est en nous mettant sur nos genoux.

0: Cameroun, au nom de Jésus-Christ de Nazareth, lève-toi et prie. Alléluia. Alléluia. Alléluia.
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0: Ça n'arrive pas très souvent, chers auditeurs, et bien de souhaiter un joyeux anniversaire à des jumeaux.
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0: Ah ouais, c'est les jumeaux. Bon alors, on dit qu'il y a les vrais et les faux jumeaux. Mais le E, c'est exactement pareil. Je veux dire, c'est les vrais. Non, c'est les très vrais jumeaux. Les jumeaux Nyambal, joyeux anniversaire à vous les gars. J'espère que vous allez bien ce matin. Ah ouais, nous sommes très heureux de vous savoir en notre compagnie. Eh ben oui, parce que je sais que vous écoutez ce matin. Eh ben ouais, il s'agit évidemment de David et de Emmanuel Legrand. Les Nyambal, joyeux anniversaire. Nous commençons évidemment d'Espace Kora, mesdames, messieurs, évidemment sur les chapeaux de roue, parce que bon, mais autant vous le dire, en ce jour anniversaire, les Nyambal, des jumeaux, des très vrais jumeaux. Eh ben ouais, il s'appelle le roi Salmon, il assure la mise en onde et la régie d'antenne ce matin derrière les caméras. Alain Kwekame est bel et bien présent en coordination centrale du Roger Kier de Tiki avec à la conception et supervision générale le révérend pasteur Vissa Emmanuel Noël. Je suis avec vous jusqu'à 11h55, mesdames, messieurs. Eh ben ouais, et combat royal débarque ce matin. Et avec vous, attention chers auditeurs, ah ben ouais, on va s'arrêter un instant parce que nous allons écouter le message de ce matin. Écoutons.
2: Voici un commentaire très intéressant que j'ai vu sur ma page Facebook. Je vais répondre à ce commentaire parce que ça va attirer l'attention de beaucoup de personnes, notamment nos frères et sœurs qui sont en Afrique. La personne dit, tu as fait presque 15 ans, bon, moi j'ai pas le téléphone, je vais mettre le commentaire, vous allez le lire. Tu as fait presque 15 ans en Occident, tu es revenu avec argent, voiture, machin, compétences et tout. Si tu étais resté au Cameroun, est-ce que tu aurais eu ça? Oui, j'aurais eu ça, j'aurais eu plus que ça, parce que ce que tu cites en majorité sont les biens matériels. J'aurais eu plus que ça, et je vais t'expliquer pourquoi. L'erreur que beaucoup d'Africains sur le continent commettent quand ils pensent à l'immigration, c'est de croire que aller en Occident veut dire aller pour devenir riche. Ce n'est pas vrai. Et pourquoi l'Occident ne rend pas riche? Parce que c'est une société qui est déjà accomplie. La majorité des sociétés où tu as encore la possibilité d'avoir beaucoup de l'argent et d'accumuler les biens, c'est les sociétés encore en voie de développement. Pas les sociétés comme les sociétés occidentales qui ont atteint déjà leur apogée. Quand tu regardes aujourd'hui en Occident, quand on te dit les riches, ok, qui sont les jeunes? Je parle des jeunes ici. Quand je dis jeunes, je parle entre la vingtaine et la quarantaine. Qui sont aujourd'hui en Occident les jeunes qui sont riches? Numéro 1, les héritiers. La majorité des gens dans la tranche d'âge que j'ai citée, que tu vas voir avoir eu beaucoup d'argent, ils n'ont pas travaillé cet argent, mais ils ont hérité. Ce sont les descendants de ceux qui ont créé des entreprises après la guerre. Quand vous allez en Occident, vous voyez les entreprises, vous voyez, il y a beaucoup d'entreprises, il y a beaucoup d'industries. Ces industries n'ont pas été créées il y a 5 ans ou 10 ans. Ce sont les sociétés qui durent depuis 150 ans. 100 ans, 150 ans. Ça n'a pas été créé il y a quelques jours. Il y a une autre catégorie qui se démarque, mais elle est minoritaire. C'est ceux qui se sont servis de l'évolution de la tech, l'IA, le digital, pour se faire de l'argent. On a

même dans la communauté, on a des armes. On parle de Camille M, qui est aujourd'hui devenu hyper riche à cause de, grâce à TikTok et tout. Il a signé de gros contrats, il a apparu dans des films et tout. Camille M, on a le récent exemple Aisho Speed, qui est aussi devenu hyper populaire. Il a clôturé la finale de la Coupe du Monde. C'est beaucoup d'argent. Donc, c'est des jeunes comme ça qui sont devenus millionnaires, milliardaires grâce au digital. Mais ils sont combien? Ils ne représentent même pas 1%. Je peux le dire sur la majorité. Quand les oligarques occidentaux ont créé leur société, les entreprises, tout ce qu'ils ont mis sur pied là, ils se sont assurés de tout prendre. Vous allez partir, vous allez voir plusieurs sociétés. Tu vois une société, ils font dans l'habillement. Tu vois une autre société, ils font dans les parfums. Tu vois encore une autre société, ils font peut-être dans l'agroalimentaire. Tu vois différents noms. Mais en réalité, quand tu rentres dans le fond, ça appartient à la même famille. Donc, une famille qui a accumulé la richesse depuis des années et tout, et qui a passé le temps à prendre tout. C'est ça en Occident, vous allez voir beaucoup d'industries. Ça n'appartient pas à 10 000 personnes, ça appartient à une minorité de familles hyper riches dont les ascendants ont travaillé depuis l'après-guerre. C'est eux qui ont mis la base de ces richesses. Dans un environnement comme ça, tu ne pars pas pour être riche, tu pars pour apprendre, pour comprendre l'environnement, pour comprendre comment le monde fonctionne. L'autre point que je veux mentionner pour te dire que on ne part pas en Occident chercher l'argent, c'est l'erreur que beaucoup d'Africains commettent. C'est pour ça que les gens sont là, ils ont des biens précieux. Ils ont des terrains qu'ils peuvent exploiter et créer vraiment beaucoup de choses qui les rendront riches après. Ils ont des maisons qui ont de la valeur. Ils ont des activités, des commerces et tout. Ils vendent ça pour partir et après ils regrettent. Ils regrettent pourquoi? Parce qu'ils arrivent là-bas, ils se rendent compte que j'avais l'argent en Afrique, mais ici, je n'aurais pas l'argent. C'est ici en Afrique que j'ai vu des jeunes de 25 ans qui ont déjà leur maison avec des petites activités qu'ils mettent sur pied. Ils commencent à construire petit jusqu'à y finir. Quand tu vois le temps de la diaspora qui te dit qu'il a une maison en Afrique, pour ceux qui ont pu construire, il a en moyenne la quarantaine. Le temps que tu arrives à annoncer, le temps de te régulariser, le temps de faire des économies et tout, ça prend beaucoup d'années. Et parfois même les maisons qu'ils ont construites, là, c'est encore avec les crédits dont ils doivent rembourser. Pourtant, tu vois un enfant ici, il a 25 ans, il te montre sa maison qu'il a construite petit, avec ses économies, sans devoir passer par un crédit. C'est pour te faire comprendre que s'il faut comparer les deux environnements où on se fait l'argent, où on a la possibilité d'accumuler un certain nombre de biens, c'est en Afrique, pas en Occident. Les Occidentaux n'ont pas ouvert l'immigration pour que les Africains viennent être riches, puisqu'ils ont tout pris. Je vous ai dit qu'il y a des familles que tu vois comme ça, on te dit qu'une famille a toute la ville. La famille, tu vois peut-être dans une ville, on te dit Milan, tu vois tous les gens, on te dit que ça appartient à une personne. Ils ont besoin des immigrés pour faire tourner les richesses qu'ils ont déjà accumulées. Ils ont besoin des immigrés pour agrandir leurs richesses. Ils n'ouvrent pas l'immigration pour que vous veniez être riche. Pas comment? Ils sont dans tous les secteurs, ils ont tout pris et ils fonctionnent en réseau. C'est pas pour rien qu'on dit que les startups ferment en moyenne 5 ans après leur ouverture. Ce n'est pas pour rien. Parce qu'en face, ils ont de gros adversaires qui ont déjà tout quadrillé. Les Africains que vous voyez en Occident étudier dans les grandes universités, quand je parle de grandes universités, je parle des Harvard, Oxford, Business School of, c'est Economy School of London, je ne me rappelle plus le nom, les grandes écoles, là, les écoles d'élite. Ces enfants quittent de l'Afrique et leurs parents payent la pension depuis l'Afrique. Plein d'Africains de la diaspora qui ont fait les enfants, mettent leurs enfants dans les écoles publiques où l'État les aide encore à payer une partie, eux ils payent quelques miettes. Vous allez voir des familles en Afrique qui ont des activités économiques. Il dit, bon, cette année je t'envoie étudier, tu pars à Harvard, tu pars à Oxford. Ou alors, même si ce n'est pas en Occident, il y a des grandes écoles ici en Afrique qui coûtent cher.

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Le secours me vient de l'Éternel qui a fait les cieux et la terre. Il ne permettra point que ton pied change.

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0: 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Oui, chers auditeurs, parce que vous comprenez que, bah oui, c'est vrai que Mongo Betty a écrit à une certaine époque, Tanga Nord, Tanga Sud, Kaedan retour au pays natal. 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Eh bien oui, chers auditeurs, dans une espèce de bien-être. 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

0: vous écoutez la radio, chers auditeurs, vous faites bien, puisque nous sommes vendredi, vous savez, le vendredi, eh bien, on s'évade un tout petit peu, mais avant, je tiens à préciser, chers auditeurs, mutualistes, futurs ou potentiels mutualistes, que vous êtes... Non, attention, la suite d'abord, la suite. Voilà. C'est ça, la suite. La suite, en réalité, évidemment, n'est-ce pas, cette, comme nous sommes vendredi, nous avons une thématique complètement décalée. Et cette thématique nous vient à partir d'une histoire vraie. C'est une histoire vraie. Écoutez cette histoire. Écoutez comment elle est racontée. Écoutez le message que va passer cette histoire. Et puis on en discute tout au long de ce programme, ce matin. C'est vendredi, hein? On écoute.
1: Cette histoire de si mon mari me trompe, moi aussi je trompe mon mari là. Et les filles, il y a une qui vient de manger la cantine là-bas, je t'explique. Une dame mariée a découvert que son mari l'a trompée. C'est comme ça que pour se venger, elle aussi, elle décide de tromper son mari. Sauf que quand elle décide de tromper son mari, c'était avec un autre homme marié. Donc l'autre homme marié, elle là, ils ont commencé à se voir. L'amour est devenu fou. Tous les soirs, ils étaient ensemble. Les week-ends ensemble. Ils voyageaient même ensemble dans les hôtels partout, partout. Jusqu'à un jour, l'autre homme marié est venu trouver la dame. Ah chérie, toi tu es mariée de ton côté, moi aussi je suis mariée de mon côté. Au lieu qu'on va se cacher, pourquoi ne pas divorcer? On divorce et puis nous deux on se met ensemble, on se marie maintenant. Et puis on vit notre amour tranquille dans la paix. La dame dit ok, il n'y a pas de problème. La dame était la première à commencer. La dame va dans son foyer, elle voit son mari là-bas, elle appelle son mari, elle dit à son mari que ah chérie, tu te rappelles quand tu m'avais trompé là? Le monsieur dit que oui, je me rappelle quand je t'avais trompé, chérie, mais je t'avais demandé pardon, on avait fait réunion de famille, j'ai rampé devant toute la famille pour te demander pardon, tu m'avais déjà pardonné, non? La dame dit oui, je t'avais pardonné, mais aujourd'hui, je ressens que je ne peux plus te pardonner encore, j'ai envie de divorcer. C'est comme ça que le monsieur dit que, ah, comment toi tu vas me divorcer à cause de ça? J'ai demandé pardon, on a déjà fait les assises, j'ai payé l'amende. La dame dit que non, la dame insiste maintenant. Elle dit que non, elle ne peut pas accepter. Elle veut que divorcer. Le monsieur a fait encore appel à une autre réunion de famille pour demander pardon. Parce qu'il ne voulait pas que sa femme divorce. Malgré tous les pardons, la femme dit que non, elle veut forcément divorcer. Les gens de la famille, ils ont dit au monsieur que ok, si elle veut divorcer, on ne peut pas l'attacher. Il faut la laisser qu'elle va divorcer. C'est comme ça que la dame a divorcé. Elle est partie se mettre en famille là-bas. On attend maintenant du côté du monsieur de l'autre côté. Lui aussi doit maintenant demander le divorce à sa femme là-bas. Depuis que la femme est retournée en famille maintenant, le monsieur ne fait que tourner la femme. Tourner. La femme demande, mais chérie, c'est comment? Mais chérie, c'est comment? Jusqu'à un jour, le monsieur dit à la femme que bon, écoute, moi, je n'ai jamais eu le courage de demander le divorce à ma femme. Comme toi, tu es déjà divorcé comme ça, au lieu que tu vas rester célibataire comme ça, bien seulement, je vais t'épouser en tant que deuxième femme. La fille, elle a eu confiance. Elle dit, ok, deuxième femme, c'est bon. Parce que le gars, déjà même, c'est mon gars. J'ai récupéré le gars il y a longtemps. On voyageait ensemble, on se voyait les week-ends. En tout cas, l'amour fou entre le gars et moi, ça existe. Même si je rentre dans son foyer en tant que deuxième femme là, je vais aller maîtriser là-bas. On marie la fille en tant que deuxième femme. Depuis que la fille est mariée en tant que deuxième femme, le monsieur ne part plus dans la chambre de la fille. L'amour fou qu'il était en train de vivre avec la fille à l'époque, ils montent ensemble, ils descendent ensemble dans les hôtels, les week-ends, ils voyagent, tout ça, ça a disparu. Au contraire, depuis que la femme est devenue la deuxième femme dans la maison là, le monsieur et sa femme, l'amour est devenu renforcé. La fille ne comprend pas. Elle dit que, ah, quand moi j'étais mariée de mon côté là-bas, c'est moi qui régnais dans ton couple là-bas. L'amour était fou entre toi et moi. Maintenant que je suis célibataire, je suis disponible maintenant pour toi. Jusqu'à je suis même devenue ta deuxième femme. Toi, tu n'es plus disponible pour moi. Le monsieur lui dit à la femme que non. Normalement, quand je t'ai mariée, ce n'est pas parce que je t'aimais que je t'ai mariée. Je t'ai mariée parce que, juste pour te montrer que, comment toi-même, tu n'es même pas honorable. La femme dit que honorable comment? Le monsieur dit qu'il me regarde. Comment je t'ai fait sortir de ton foyer là-bas? Tu as laissé ton foyer pour venir rester deuxième femme ici là. La femme dit quoi? Jusqu'à la première femme du monsieur, elle se met devant la porte de la femme. Elle parle mal à la femme. Le monsieur ne dit rien. La première femme du monsieur dit à la femme que hein, tu pensais que tu allais venir régner ici dans mon foyer? Moi, mon mari, même mot. Ce que vous étiez en train de faire, ça c'était dehors là. Bienvenue dans la souffrance. Pour venir, tu vas t'asseoir ici. Mon mari même ne va plus jamais passer devant ta porte. Quand tu joues avec mon mari dehors, tu pensais que tu allais venir contrôler ici. C'est dehors que tu contrôlais, oh. C'est pas ici. La jeune fille aujourd'hui est en train de pleurer. Elle ne sait pas s'il faut appeler la famille, demander pardon pour retourner dans son foyer là où elle a divorcé là. Elle ne sait pas qu'est-ce qu'il faut faire.
0: Ah! les femmes. David Taïro, c'est un Ivoirien. Voilà, un très très grand auteur, compositeur ivoirien. Il a interprété, il a chanté, hein, il a composé une très belle chanson. Ah, les femmes. Je ne sais pas si on pourra retrouver ça dans la machine, mais je pense qu'on va finir le faire. Ah, les femmes. Parfois, c'est compliqué. On ne les comprend pas, les femmes. Ouais. On va d'abord écouter un extrait, hein, de David Taïro. Et puis, on en parle. Non, laisse ça en fond sonore, c'est bon. En fond sonore. Ah, les femmes. Allons-y. Allô, bonjour. Allô?
2: Allô, bonjour.
0: Bonjour. Bonjour.
2: Oui, c'est William Gongantier à l'appareil.
0: L'ami William, merci d'être là ce matin. Je t'écoute, l'ami William.
2: Oui, vraiment. Je viens d'écouter l'histoire avec beaucoup d'attention.
0: Voilà.
2: Vraiment, ah, les femmes, vraiment, comme on dit là. Vous voyez, la femme n'est pas quand c'est bien. Elle aime toujours quand il y a le danger, quand il y a une difficulté. Donc elle n'aime pas quand c'est calme là.
0: N'est-ce pas?
2: Donc elle était tranquille dans son foyer là-bas.
0: Tout se passait
2: elle
0: bien.
2: Où? Elle n'était pas à l'aise.
0: Voilà.
2: Maintenant, elle allait se mettre dans les problèmes. C'est là où elle pense que non. Là où j'étais là, j'avais tout. J'étais bien chuchoté. J'avais ce qu'il me fallait pour être heureux. Donc c'est un peu ça, les femmes. Si on te dit que tu peux comprendre la femme, non. Même Dieu même.
0: William.
2: Même Dieu même te pose beaucoup de questions sur la femme.
0: William.
2: Je te dis,
0: oui, le plus important ici, c'est de savoir si, parce que le mari a été infidèle, alors la femme devrait aussi l'être.
2: Non. La femme dans un couple ne doit pas se comparer à son mari.
0: Bon, alors, est-ce que la femme qui se sent trahie devrait rester dans le foyer où l'homme l'a complètement trahie?
2: Les hommes.
0: Merci beaucoup, mon grand. Merci pour cette contribution ce matin. Voilà. À tout à l'heure, mon frère. Au 671 15 73 21 640 61 38 42. Ce sont les deux numéros par lesquels vous pouvez nous joindre ce matin. Et nous sommes là à discuter, n'est-ce pas, de cette dame mariée avec des enfants parce que son mari l'a trompée. Alors elle décide aussi de tromper son mari. Et elle trompe son mari avec un autre homme qui lui aussi est marié. Allô? Bonjour.
3: Allô?
0: Oui, bonjour.
3: Bonjour, grand.
0: Oui, très grand. C'est de la part de?
3: C'est le taximan Mignon.
0: Le taximan Mignon, allons-y.
3: Bonjour à toutes les types qui t'accompagnent.
0: Merci, mon frère.
3: Grand Bill.
0: Oui, grand.
3: Ma grand-mère, elle m'a dit que Minga a été venu non pas. L'homme ne doit jamais se comparer à l'homme.
0: Ah.
3: Premier élément.
0: Oui.
3: Deuxième élément. Aboubakar Vincent marque 10 buts, il sera applaudi. On en a encore 10 buts. Il sera chassé de l'équipe nationale. Oui, oui. Un joueur, un attaquant qui marque 10 buts, est toujours adulé par rapport à un gardien qui encaisse 10 buts.
0: D'accord.
3: Troisième élément.
0: Oui.
3: Une clé qui ouvre toutes les serrures est utile. Mais une serrure qui se fait ouvrir par n'importe quelle clé est inutile.
0: Les Camerounais.
3: C'est la femme qui a compris, qu'elle comprenne.
0: Merci.
3: C'est celui qui a pour les oreilles pour entendre.
0: Qu'il entend.
3: Entend.
0: Merci, mon frère. Voilà. Merci beaucoup. Allô, bonjour.
4: Oui, bonjour, monsieur Bilizero.
0: Oui, très grand. C'est de la part de
4: Pierre de Nkolfoulou.
0: L'ami Pierre, merci. Allons-y. Ah, depuis Nkolfoulou. Bien des choses aux populations de Nkolfoulou. Je t'écoute, mon grand.
4: Ok, je voulais dire que voilà alors les femmes qui portent le pantalon comme les hommes. Oui, parce qu'ils nous disent qu'ils doivent aussi porter les pantalons. Oui, c'est ce que je voulais dire.
0: Merci, mon grand. Merci. La pub d'abord. La pub, et puis je vous reviens tout de suite.
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0: Allô, bonjour.
7: Bonjour, le grand Bizerok.
0: Oui, oh, Alino, c'est comment?
7: Je me porte très bien.
0: Alino, dis-moi tout, je t'écoute.
7: Le grand Bizerok.
0: Oui, très grand.
7: Comparaison n'est pas raison.
0: Comparaison n'est pas raison, oui, peut-être, mais bon.
7: Effectivement. Parce que si tu veux te comparer à l'autre, tu vas finir par écouper toi-même ce que tu es parti chercher là-bas. C'est le père de ses enfants. Elle a eu des enfants avec ce monsieur, je crois bien.
0: Bien sûr.
7: Elle a quand même tous les méthodes et les capacités, comment ramener son mari à la raison. C'est parce que ça, c'est un trompeur. Et quand tu veux te tu veux faire seulement ce que ton mari a fait, parce que tu veux seulement aussi te venger ou quoi que ce soit, tu veux aussi te couper toi-même.
0: Merci beaucoup.
7: Elle est partie couper elle-même sur un monsieur qui était déjà marié et qui était avec une femme qui a un terrain bien quitté avec lui.
0: Voilà.
7: C'est prêt dans le regret total. Donc, comparaison n'est pas raison. Beaucoup de courage à elle.
0: Merci mon grand. Merci pour cette contribution ce matin sur la radio. De l'autre côté, nous avons cet autre auditeur. Allô, bonjour.
8: Bonjour, Brandy.
0: Oui, c'est de la part de
8: Maman Brigitte.
0: Maman Brigitte, ça va là-bas au marché?
8: Plus ou moins.
0: Plus ou moins.
8: Nous avons les inondations là qui sont pas faciles.
0: En plein marché, il y a les inondations, moi.
8: C'est très grave parce que c'est bouché de partout et les poubelles, c'est pas accessible.
0: C'est invivable.
8: Hey. C'est pas accessible.
0: Ouch! Voilà. Dis-nous tout. On t'écoute, maman.
8: Je tiens à te féliciter, Grandi.
0: Merci.
8: Pour le combat au quotidien, les revendications, surtout dans le domaine des transports.
0: Merci, maman.
8: Et c'est vrai, c'est pas facile pour toi.
0: Ah oui.
8: Mais tu te bats. Parce que le transport, c'est un métier noble.
0: Oui, maman.
8: Et que les personnes ne comprennent pas.
0: Absolument.
8: Le matin, quand tu défiles, tu démarres ton propre véhicule. Quand ça ne démarre pas, tu es obligé de prendre une moto ou un taxi pour aller à ton lieu de service.
0: Ah, ça.
8: Donc, c'est un métier qui devrait être valorisé.
0: Merci, maman. Merci beaucoup.
8: Revenons à nos moutons.
0: Oui, maman.
8: Je vois que tu as mis la joie dehors aujourd'hui, hein, ton concret. Donc, c'est la femme qui est dehors comme ça, là. Mais cependant, c'est regrettable. C'est même déplorable à la limite. À quel point nous, les femmes, nous pouvons commettre certaines bêtises.
0: Ah oui.
8: Parce que tu es leader quelque part, tu estimes que non, ce n'est pas bon.
0: Oui, maman.
8: C'est vrai qu'être leader, il faut aussi toujours une assurance. Hein.
0: C'est clair, oui.
8: Oui, mais cependant, tu peux même être deuxième ou troisième femme ailleurs et être bien traité.
0: Oui.
8: Mais il faut poser pour et le contre.
0: Ah oui.
8: Quand l'homme te dit, va d'abord divorcer. Lui, il fait quoi pour ne pas divorcer en premier?
0: Bonne question.
8: Donc, ça interpelle un peu beaucoup l'agent féminin, qui a un nombre de choses.
0: Je vous en prie.
8: Pour la réflexion.
0: D'accord. Merci beaucoup.
8: Bon début de.
0: Allez, que Dieu te garde, maman. Merci pour cette contribution ce matin. Voilà, ça fait vraiment plaisir, maman Brigitte, depuis le marché essence. Est-ce qu'il y a notre auditeur? Oui, il y a cet autre auditeur qui est avec nous. Allô, bonjour.
9: Bonjour, grand.
0: Oui, très grand. C'est de la part de
9: Basile.
0: Basile, allons-y.
9: Oui, grand.
0: Oui, Basile.
9: Bonjour à qui t'accompagne.
0: Je vous en prie.
9: Grand.
0: Oui, très grand.
9: Ta thématique de ce matin est éducative. Ça nous enseigne beaucoup.
0: Oui, oui.
9: La question du fond, c'est de savoir si l'homme, après ton homme t'a trompé, tu dois faire de même en tant que femme.
0: Voilà. Grand
9: Bill.
0: Oui, mon grand.
9: J'ai le cas de cette dame. Où tu vois qu'elle elle a réussi à se faire tromper deux fois en un seul coup.
0: Voilà.
9: Parce que elle est partie chercher un homme qui trompe sa femme pour venir lui la tromper en même temps.
0: Voilà.
9: Finalement, elle n'a pas. Je sais qu'elle a compris la leçon, mais trop tard. C'est pour dire que l'homme qu'il partait chercher dehors, elle se disait que c'est son homme à elle.
0: Mm-hmm.
9: Mais dans l'acte, le premier jour qu'elle a rencontré l'homme l'a trompé dans les premières secondes.
0: Voilà.
9: En lui disant qu'elle n'était pas mariée, qu'il n'était pas mariée.
0: Uh-huh.
9: Après qu'elle découvre. Je pense pour moi que c'est pas pour tirer la couverture du côté de l'homme. Hein. Pour moi, la femme a ce qu'on appelle sa vie. La femme doit être digne. Elle ne doit pas se salir. C'est vrai que l'homme peut entrer dans la vie. Et parfois, il peut sortir de cette boue-là. Mais quand la femme se campe dans la boue, quand vous pouvez laver toute une éternité, la boue, elle ne peut pas finir sur elle. Vous voyez donc qu'elle se fait salir avec le mari de Kiri.
0: Oui.
9: Et aujourd'hui, elle regrette.
0: Elle regrette amèrement.
9: Et
0: vraiment.
9: Son mari, actuellement, on est en train de parler, peut épouser notre femme.
0: Ah, ça c'est clair. Non, mais c'est clair, c'est aussi simple que ça. Merci.
9: Mais par contre, cette dame, elle a perdu son mari, et elle a perdu en même temps le monsieur avec qui elle croyait être son sauveur.
0: Merci beaucoup. Merci, mon grand.
9: Je pense que dans la vie, la femme doit comprendre que quand ça ne va pas avec l'homme, c'est de ramener l'homme à la maison.
0: Merci, mon grand. Merci infiniment. Allô, bonjour.
10: Allô, bonjour, Rabi.
0: Oui, très grand, c'est de la part de Pardon?
10: C'est de la part d'Ibrahim.
0: Ibrahim, merci d'être là. Oui, mon frère, allons-y, je t'écoute.
10: Merci beaucoup. Merci beaucoup, Grand Bill. En ce qui concerne le transport, vraiment, je vous félicite vraiment. J'ai été taximan. Vous êtes en train de combattre le combat que vraiment nos syndicats ne veulent même pas combattre.
0: Ah ouais, bon.
10: Vraiment, merci.
0: Merci Ibrahim, merci vraiment.
10: Je vais seulement titiller un peu. Je voulais aussi faire une proposition, Rambil.
0: Oui.
10: Oui, concernant d'abord le transport, si avant de revenir sur la thématique.
0: Oui.
10: Oui, je voulais faire une proposition si ça sera au moins valable et bien pour les taximans.
0: D'accord.
10: Parce que là, on compte presque 2000 à 2000 poussières de taximans.
0: Oui.
10: Hein, Grand Bill?
0: Je vous écoute.
10: Voilà. Il y a plus de 2000 à 2000 poussières de taximans. Rien que la ville de Yaoundé.
0: Non, écoute, on dénombre près de 30 000 taxis à Yaoundé.
10: Voilà, plus de 30 000.
0: Oui, dit-on, c'est ce qu'on dit.
10: Voilà, Grand Bill, seulement, ne serait-ce que ces deux jours-ci, hier et avant-hier, j'ai vu presque la majorité des voitures, des taximans garées à l'hôtel de ville. Je ne sais pas si vous êtes passé en ville voir comment les gens étaient alignés de gauche à droite.
0: Bon, écoute, mon frère, cette thématique, on va la mettre sur la table demain à 14h. Donc, voilà, on va bien.
10: Ça vraiment voilà.
0: Demain 14h, il n'y a pas de problème. On en parlera de fond en comble.
10: La thématique d'aujourd'hui, oui. Grand Bill, vous êtes chanceux. Vraiment, félicitations encore. C'est un débat qu'on est tenté de débattre. Je n'ai même rien à dire. Je suis tenté de suivre le débat.
0: D'accord, merci beaucoup. Merci pour cette contribution ce matin. Allô, bonjour.
11: Bonjour, bonjour.
0: Oui, c'est de la part de
11: Honorable Fonga.
0: L'honorable, Sa Majesté est avec nous ce matin. Merci d'être là. Ouais, il est parti. Ah non, c'est pas juste. Revenez-nous, honorable. Revenez-nous très rapidement. Je rappelle les numéros, 671 15 73 21 640 61 38 42. Allô, bonjour.
12: Bonjour.
0: Oui, c'est de la part de
12: Agathe de Ngouto.
0: Madame Agathe, merci d'être là ce matin, Madame Agathe. Je vous écoute.
12: Ah, pour le tête.
0: Pour le
12: Elle réfléchit toujours à gauche. Elle le voit.
0: Pourquoi vous dites ça, maman?
12: Je dis ça parce que j'ai l'expérience par rapport à ça.
0: Dites-nous un peu,

0: première des choses, je vais aller comme le taximan mignon. Cette âme se laisse manipuler dans le désir à perdre sa lucidité. Moi qui suis sur la montagne sacrée avec maman aimée, on a des hauts et des bas.
1: C'est clair, tout le monde.
0: Et le jour où elle perd sa lucidité, tu connais le portail de la montagne sacrée.
1: Oui.
0: Alors pour chuter, comparaison pour elle comme source de souffrance. Elle est dans la souffrance en ce moment.
1: Oh là là.
0: Que les femmes qui ont les oreilles comprennent la voix du patriarche maréchal.
1: Ah oui.
0: À tout à l'heure.
1: À tout à l'heure, mon grand. Merci pour cette contribution ce matin. Allô, bonjour. Allô. Allô. Ouais, pourtant il est en ligne. Hein. Allô, bonjour. Oh. C'est dommage, vraiment. C'est dommage, je crois que c'est toujours la 4G, hein. C'est pas toujours très évident. Le 671 15 73 21, 640 61 38 42. Ah oui, chers auditeurs, voilà une dame aujourd'hui, évidemment, n'est-ce pas, qui se retrouve totalement célibataire. Prenons cet autre auditeur. Allô, bonjour.
2: Oui, bonjour, bonjour.
1: Voilà,
2: je disais donc que la femme a perdu sa dignité.
1: Oui, maman.
2: Vu que là, maintenant, même au marché, elle ne va plus passer.
1: Je vous assure.
2: Personne ne va même encore l'accepter comme femme. Parce qu'il va falloir d'abord qu'elle divorce encore pour la deuxième fois pour qu'elle retrouve un autre mari. Donc, mais que ça nous fasse le son quand même, une femme.
1: Oui.
2: C'est encore.
1: Oui, oui.
2: Oui, donc elles sont encore les apprentis dans le foyer.
1: Je vous en prie.
2: Ce n'est pas la concurrence dans le foyer.
1: Du tout.
2: Bon, maintenant, elle s'est fait. Elle s'est donnée pour le sexe, je veux dire. Pour le sexe, mais elle, ce n'était pas l'amour au point que. Le monsieur l'aimait.
1: Absolument.
2: C'était une distraction.
1: Exactement.
2: Mais elle s'est noyée dans ça.
1: Merci. Merci.
2: Bon, salut. Nous aussi, tout le reste. Merci, bonjour.
1: Allez, très très bonne journée, maman. Merci d'être passé par là ce matin. Écoutez, chers auditeurs, on va s'arrêter là pour ce matin. On va s'arrêter là et s'écouter un extrait de David Tairo, hein, qui chante pour les femmes ce matin. On l'écoute.

0: oui, ça fait plaisir. Oh, les femmes, mesdames et messieurs, attention, justement, n'est-ce pas, dans ce studio, j'ai une femme. Elle est venue nous rendre visite ce matin. Ça fait du bien d'avoir toujours une femme à côté de soi. Je vous assure, c'est tout simplement extraordinaire. Elle s'appelle Madame Noumsi Merline. Elle est avec nous. Bonjour, madame.
1: Bonjour, Monsieur Bill.
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0: Une fois plus. Voilà, en quelques mots, rappelez-nous qui est l'IFPT et est-ce que ce que vous proposez, bien sûr.
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0: Wow.
1: 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Vous repartez avec un certificat de qualification professionnelle reconnu par l'État, délivré par le MINFOP, et si vous visez l'international, avec des certifications internationales. Aujourd'hui, nous parlons de notre méthode et la valeur de ce certificat.
0: Alors, vous parlez de pédagogie 100% pratique. Concrètement, comment se déroule une formation et qui sont vos formateurs?
1: Alors, chez nous, on apprend en faisant, concrètement. Chaque notion est vue en cours, puis mise en pratique tout de suite sur ordinateur à travers des exercices et des projets. Et ces projets sont, dans la plupart des cas, des projets réels. L'apprenant ne repart pas seulement avec des connaissances, mais avec des réalisations qu'il peut montrer. Quant aux formateurs, ce sont en majorité des professionnels des TNT SAL, l'entreprise numérique à laquelle l'IFPT est adossée et qui pilote des dizaines de projets internationaux. Ils connaissent donc les outils utilisés en entreprise et les attentes du marché. Ils accompagnent chaque apprenant, corrigent, conseillent et l'aident à progresser. Notre but, dès l'entrée de la formation, vous soyez capable de la sortie de faire du travail. Pas seulement mais d'en parler véritablement dans la concrétisation.
0: Dites-nous un peu, Madame Nomsi. C'est quoi le CQP et le DQP? Et puis, votre certificat est retenu par l'État et délivré, n'est-ce pas, par le MINFOP. Qu'est-ce que cela change pour un apprenant?
1: Alors, le CQP, c'est le certificat de qualification professionnelle et le DQP, le diplôme de qualification professionnelle.
0: Ah, okay, d'accord.
1: Ce sont des qualifications qui attestent que vous maîtrisez un métier avec des compétences pratiques. Leur durée, 9 mois de cours et 3 mois en stage. Ce qui compte, c'est qu'ils sont reconnus par l'État et délivrés par le MINFOP, le ministère de l'Emploi et de la Formation professionnelle. Pour un apprenant, cela change beaucoup. C'est une preuve officielle de vos compétences que vous pouvez présenter à un employeur et une crédibilité si vous voulez vous installer à votre compte. Ce n'est pas un simple certificat d'établissement. C'est une qualification qui a de la valeur sur le marché du travail. C'est ce qui rassure les employeurs et c'est aussi ce qui vous permet d'évoluer.
0: Alors, on dit qu'à l'IFPT, eh bien, vous préparez aussi des certifications internationales, notamment Microsoft. Qu'est-ce que cela change pour un apprenant?
1: 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Ce sont des certifications reconnues partout dans le monde. Un employeur à Paris, à Londres ou à Montréal sait tout de suite que ce que vous pouvez faire, ce que vous valez, ce que vous savez faire. Concrètement, cela change 3 choses. D'abord, votre CV se démarque parce que la certification prouve que vous maîtrisez les outils utilisés en entreprise. Ensuite, elle ouvre la porte aux entreprises internationales et même au travail à distance depuis le Cameroun. Enfin, elle s'ajoute à votre CQP ou DQP. L'un est reconnu par l'État, l'autre dans le monde entier. Deux reconnaissances valent mieux qu'une.
0: Alors, quel débouché après la formation? Emploi, stage, création de son activité?
1: Alors, les débouchés sont nombreux parce que nous formons dans les métiers phares au Cameroun, comme à l'international, sur place ou en ligne. En marketing digital, vous pouvez être infographe, graphiste, community manager, créateur de contenu, chargé de marketing digital, ingénieur informatique. Vous pouvez être développeur, analyste de données, technicien ou administrateur réseau, spécialiste en cybersécurité. En administration numérique, vous pouvez être secrétaire bureautique, secrétaire comptable, assistant administratif. Beaucoup de ces métiers se pratiquent à distance.

0: C'est-à-dire qu'on peut travailler en freelance ou pour les entreprises étrangères depuis le Cameroun. Nous vous accompagnons, CV percutant, lève de motivation, recherche d'emploi et pour entreprendre un cours d'entrepreneuriat et un projet personnel afin les entreprises sont prêtes à accueillir les meilleurs en stage ou en emploi.
1: On va sortir par un dernier mot aux auditeurs et puis comment vous joindre?
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1: Madame Noumsi, merci d'être passée par là.
0: Merci, Bill.
1: On dit à très bientôt.
0: À très bientôt.
1: Vous revenez quand vous voulez, bien
0: lundi.
1: Sûr. Lundi.
0: Voilà.
1: Allez, bon week-end.
0: Merci.
1: Mesdames, messieurs, attention sur la radio, sur les 88.4, la pub.
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0: Cinquième livraison de la semaine, chers auditeurs. La presse qui passe au scanner, c'est dans exactement deux secondes. Jean-Marie Anaba, bonjour.
1: Merci, bonjour Bilzor, bonjour à tous les auditeurs, bonjour à nos amis internautes et mutualistes.
0: Lutte contre la corruption, l'État a encore subi un préjudice financier en 2025.
1: On parle de 6,2 milliards de francs CFA de pertes du fait de la corruption en 2025 dans notre pays. L'information est publiée en page 2 et 3 de Cameroun Tribune et qui rappelle que c'est le chiffre en hausse de plus de 2 milliards de francs CFA qui traduit la nécessité de l'intensification du combat par la mobilisation de nouveaux outils de lutte contre le fléau. C'est ce qui ressort du rapport annuel de la Commission nationale anticorruption présenté hier à Yaoundé et un rapport qui est relu par le quotidien à Capitaux Publics ce matin. La nouvelle expression aussi renchérit que selon le rapport 2025 sur l'état de la lutte contre la corruption au Cameroun, le préjudice financier subi par l'État du Cameroun au terme des enquêtes de la CONAC, des décisions du Conseil de discipline budgétaire et financière et celle du tribunal criminel spécial, ce préjudice est évalué à plus de 6 milliards de francs CFA. C'est donc un chiffre, comme vous l'aurez constaté, en hausse qui démontre que notre pays reste noyé dans la corruption alors que le niveau de pauvreté grimpe selon le même journal La Nouvelle Expression qui s'appuie sur le baromètre économique de la CEMAC publié par la Banque mondiale en août 2026 qui laisse croire que plus de 8,4 millions de Camerounais vivent avec moins de 3 dollars par jour. Le Cameroun s'enfonce avec ce niveau de pauvreté, conclut le journal de Séverin Tchounke. La voix des jeunes de ce matin au moment où nous parlons de corruption laisse quand même croire qu'il y a 14 500 recenseurs qui sont toujours impayés, ceux qui ont contribué au dernier recensement général de la population plus de 3 semaines après la clôture du dénombrement. Ils sont donc plus de 14 000 agents mobilisés pour le recensement de la population et celui de l'agriculture qui n'ont toujours pas reçu leur argent. Près de 7 000 plaintes restent en instance à ce jour, précise la publication d'Ibrahim Yiché.
0: En politique, eh bien, il faut dire que la succession du président Paul Biya fait toujours débat.
1: Oui, il y a un groupe d'intellectuels qui vient d'ailleurs d'écrire sur le sujet, pointant du doigt l'âge avancé du chef de l'État et ses absences répétées au pays. 11 intellectuels issus de différents secteurs ont conseillé dans le journal français Libération une tribune dans laquelle ils demandent solennellement aux autorités compétentes de faire constater la vacance du pouvoir dans le respect de la Constitution. Paul Biya doit laisser, c'est le titre choisi par le messager qui relie la tribune en question, la tribune publiée par les intellectuels en question. Si Paul Biya doit laisser, le Conseil constitutionnel doit aussi intervenir pour que Paul Biya laisse le pouvoir seulement au niveau du Conseil constitutionnel. Vous le savez bien, clairement à Tangana, l'ancien président est décédé, même s'il y a un président par intérim qui a été désigné, il y a justement des urgences qui attendent le nouveau président du Conseil constitutionnel et ces urgences ont été publiées par Réalité Plus de ce matin qui relève que les 8 années passées par le président Clément Atangana n'ont pas apporté beaucoup de joie aux conseillers là-bas. Ils attendent toujours les bureaux promis. Leurs véhicules n'ont pas été renouvelés. Les conseillers sont toujours en querelle avec le secrétaire général pour le traitement peu honorable dont ils font l'objet. Les conseillers disent être trop méprisés par M. le secrétaire général du Conseil constitutionnel. Les personnels attendent un traitement plus sérieux. Le futur président du Conseil constitutionnel aura donc beaucoup à faire. Il doit faire bouger les lignes pour que le Conseil constitutionnel soit un Conseil constitutionnel de gaieté et de justice. Voici donc les problèmes que trouvera le nouveau président, comme vous les présente ce matin le journal Réalité Plus de Paul Nguare Kindi. Et parlant justement du terrain politique, mais de la politique politicienne, Patrice Assiga et Yen est à la une de plusieurs journaux ce matin. La raison est simple, comme nous l'apprenons du journal Au Quotidien, qu'il y a eu une controverse qui agite la section RDPC Océan Nord et qui prend une nouvelle tournure après une première correspondance de 13 responsables de sous-section mettant en cause le camarade Patrice Assigayenne. Une seconde lettre datée du 8 octobre 2026 est signée par 15 responsables se présentant comme le collectif des présidents de sous-section indigné vient contester cette démarche. Ces auteurs dénoncent une lecture qu'ils jugent partielle de la situation et ils évoquent d'ailleurs des pratiques d'exclusion au sein de la section et défendent au contraire le bilan local attribué à Patrice Assigayenne qui reste très proche des populations à quelques mois des prochaines échéances électorales. Cette confrontation épistolaire met surtout en lumière les tensions autour du fonctionnement interne de la formation politique RDPC dans l'océan. Le quotidien présente donc à ses lecteurs les soutiens qui se sont levés face aux attaques contre Patrice Assigayenne. La même information a été traitée par le journal Au Pélican de ce matin qui parle du front du soutien à Patrice Assigayenne, un front de soutien qui s'élargit simplement. C'est à lire donc dans les colonnes de ce tabloïd.
0: La presse évalue aussi les 100 premiers jours de la SOCADEL.
1: Oui, au sujet du redressement financier de la SOCADEL, le passage des recettes de 30 à 32 milliards de francs CFA valide les premiers choix stratégiques de restructuration tout en rappelant l'urgence de sécuriser durablement l'alimentation électrique du pays. La hausse des recettes face au délestage, c'est ce dont parle EcoNews quotidien de ce matin, alors que gouvernance presque passe au scanner. Les 100 jours de la SOCADEL dit que le ministre de l'Eau et de l'Énergie hausse simplement le ton avec le conclave qui s'est tenu le 8 octobre 2026 à Douala pour les 100 premiers jours de la SOCADEL. Le ministre Gaston Eloudou Essoba a reconnu une légère embellie des recettes passées de 30 à 32 milliards, mais a exigé un redressement musclé face à un déficit structurel de 13 milliards par mois qui menace tout le secteur électrique au Cameroun. Et vous noterez d'ailleurs avec le soir également que les samples de SOCADEL, c'est avec une facture salée et le miné a donc décidé d'hausser le ton puisque 5 mois après sa création par décret présidentiel, la Société camerounaise d'électricité joue sa partition sous haute surveillance, d'où le conclave qui s'est tenu donc le 8 octobre 2026 du côté de Douala. Et Gaston Eloudou Essoba et les parties prenantes du secteur ont dressé donc un bilan en demi-teinte. Si les recettes affichent donc une embellie, la qualité des services et les déséquilibres financiers exigent un sursaut immédiat. Et l'appel est aussi porté par d'autres journaux ce matin, comme le journal Le Drapeau de Carole Tamba, mais aussi le quotidien bilingue Émergence de Magnus Mbiaga, tout comme le quotidien L'Info à chaud de Delors Magellan Kams Kamgeng. Parlant d'économie, le premier quotidien économique de la zone CEMAC, j'ai nommé L'Économie ce matin, revient sur la compétitivité de l'économie avec ce classement qui a été rendu public par ONU Commerce et Développement qui montre que Cameroun, notre pays, peine à transformer ses ressources naturelles pourtant abondantes. La preuve, le Gabon et la Guinée équatoriale ont su classer notre pays dans ce classement sur la compétitivité de l'économie. Qu'est-ce qui pourrait l'expliquer, en tout cas, aller feuilleter le décryptage que propose le journal de Thierry Ekouti dans sa publication de ce vendredi matin. À côté de l'économie, nous avons reçu également le tabloïd Alpha Echo du groupe Alpha Média de ce matin qui nous informe que le Cameroun veut lever 300 millions de dollars sur son eurobond de 2033. Le ministère des Finances a annoncé d'ailleurs une nouvelle opération sur les marchés extérieurs matérialisée par la perspective d'une émission de 300 millions de dollars, soit environ 170 milliards de francs CFA par la réouverture de sa ligne obligataire Eurobond échéant en janvier 2033, assorti d'un coupon de 8,875%. C'est une information dont à lire, tout comme le même journal nous renseigne ce matin que l'Union africaine a lancé sa propre agence de notation financière, l'Africa Credit Rating Agency. C'est son nom qui a officiellement pris son envol. C'était mercredi dernier à l'île Maurice, portée par l'Union africaine et façonnée sous l'égide du mécanisme africain d'évaluation par les pairs au terme d'un processus de pourparlers de près d'une décennie, conclut donc le tabloïd de ce matin qui salue effectivement cette idée pour l'Union africaine de lancer sa propre agence de notation financière. La portée de cette idée est résumée donc par le journal Alpha Echo de ce matin.
0: Quelques autres nouvelles.
1: Oui, parmi les nouvelles qui font les choux gras de la presse nationale ce vendredi matin, il y a cette interrogation qui pourrait concerner ceux qui prennent les petites voitures jaunes à Yaoundé. Où sont passés les taxis? La question est posée par le quotidien Le Jour de ce matin, qui laisse entendre en sa grande une que policiers et agents de la communauté urbaine traquent les véhicules qui ne possèdent pas encore de numéro d'identifiant. Certains taximens ont d'ailleurs décidé de garer leur voiture, mettant en péril le déplacement des usagers. Le reportage que vous propose le quotidien de Aman Mana ce matin est à la recherche donc des taxis dans la ville de Yaoundé à cause de cette opération lancée par la communauté urbaine de Yaoundé sur l'identification de ceux qui ont des petites voitures jaunes dans la capitale politique. Intégration de Thierry Ndong-Ona, la tribune des communautés, comme tous les vendredis, a consacré ses belles pages à la culture. Avec cet hommage rendu à Mongobetsi, 7 octobre 2001, 7 octobre 2026, voilà 25 ans déjà qu'il est parti. Le feu du rebelle brûle-t-il encore un quart de siècle après la disparition de l'écrivain camerounais Alexandre Bidi? C'est l'interrogation du journal de Thierry Ndong-Ona qui parle d'un géant de la littérature africaine qui continue de montrer une Afrique capable de résistance et de fraternité. Le journal Intégration revient donc dans une évocation pour parler effectivement de M. Mongo Betsi donc, ce matin. Le même journal revient aussi sur les œuvres qui parlent aux vivants, les œuvres du Zomlo, Clément Atangana. Clément Atangana, dont la mémoire a été jusqu'ici profanée par certains acteurs politiques qui ont une haine vis-à-vis de Clément Atangana, décédé au motif de sa conduite des processus électoraux au Cameroun au niveau du Conseil constitutionnel. Heureusement qu'à la suite de ce décès de Sa Majesté Clément Atangana, nous apprenons du quotidien L'Info à chaud qu'il y a des patriarches bêtis qui ont décidé de se lever pour hausser le ton. Ils ont adressé une mise en garde aux auteurs des propos manifestement haineux ou tribalistes contre la mémoire, effectivement, de Clément Atangana. Une mémoire, disent-ils, qui ne doit pas être profanée au motif de l'engagement politique des uns et des autres, d'où la mise en garde donc de ces patriarches-là qui se sont concertés sur le sujet. Une histoire aussi qui nous vient de Douala et qui pourrait vous intriguer, il faut la lire et surtout regarder la caricature que vous propose le journal Le Populiste ce matin. Il y a eu ce fait à Douala comme quoi un monsieur a coincé son épouse enceinte sur le lit de son amant. Une histoire à lire absolument. La caricature que vous verrez ce matin démontre comment le monsieur a été effectivement pris en otage et massacré sur le champ. Et vous le verrez ce matin que le monsieur demande bien pourquoi cet amant a voulu effectivement faire saigner son épouse enceinte. C'est la question aujourd'hui qui est posée donc par Le Populi qui raconte donc l'au fait d'actualité qui s'est produit du côté de la capitale économique. Et les questions de santé aussi sont abordées par Écho Santé de ce matin, qui s'intéresse à ces élections à l'Ordre national des médecins du Cameroun. Information importante, c'est que le 23 octobre 2026, l'Ordre national des médecins du Cameroun va tenir son assemblée générale élective après la validation des candidatures le 8 octobre à Yaoundé par la commission électorale présidée par le docteur Njebet Jules. Le corps médical se prépare donc à renouveler ses instances dirigeantes. Le docteur Rodolphe Fonkoua est seul en lice pour la présidence, d'après les informations du journal de Joseph Mbengboum de ce matin. Et puisqu'on parle de santé, il y a aussi la santé de nos traditions ici africaines qui méritent d'être effectivement relayées. Et voici donc un nouveau bébé qui vous permettra d'avoir toutes les informations liées à la médecine africaine holistique. La vitrine de la médecine africaine holistique s'appelle désormais le magazine Thérapie panafricaine. C'est un nouveau bébé qui est produit par Christian Abanda, qui est par ailleurs donc le directeur de publication de Panorama News. Et dans son premier numéro, numéro 0001 de ce jeudi 8 octobre 2026, on parle justement de cette Afrique qui soigne autrement avec le docteur Jean-Bernard Moussa pour comprendre les racines d'une médecine africaine tournée vers l'avenir. C'est le grand dossier que vous propose donc le magazine Thérapie panafricaine, qui fait aussi un clin d'œil à l'audace entrepreneuriale de Boum François, qui est présenté comme la recette d'un succès made in Cameroun. C'est donc le magazine Thérapie panafricaine à retrouver dans les kiosques, à défaut de l'avoir à travers les plateformes numériques. Et c'est par là que nous sortons. La presse était au scanner tout au long de la semaine. Merci à tous les directeurs de publication pour ces bons et loyaux services rendus à nos lecteurs, qui peuvent aller en kiosque jusqu'à samedi. Demain, puisque les kiosques restent ouverts, il suffit d'avoir la somme de 400 francs CFA.
0: Merci Jean-Marie Anaba. On aura plaisir de trouver demain 18h.
1: Demain 18h, 20h55, c'est Baromètre politique, la messe politique du samedi soir. Les portes de la chapelle, comme nous le disons souvent, seront ouvertes à partir de 18h et seront refermées à 20h55. Au menu, la question des législatives et municipales, au-delà des batailles au sein des formations politiques, la question de la jeunesse est de plus en plus préoccupante, puisque le septennat en cours est un septennat consacré aux jeunes. Les jeunes attendent-ils simplement les nominations de Paul Biya? Sont-ils suffisamment engagés et impliqués dans le processus des élections municipales et législatives? Ce sera le débat de demain, tout comme nous ne manquerons pas de dire non à la profanation de la mémoire de Clément Atangana en marquant un arrêt sur la conduite des processus électoraux au Cameroun. Quelle avenue du Conseil constitutionnel sans Clément Atangana en guise d'hommage? Voilà donc le menu de l'émission de demain 18h, 20h55.
0: Et on vous retrouve dimanche?
1: Dimanche, nous restons dans le contexte de la rentrée académique, parce qu'après avoir produit l'émission de la semaine dernière, nous nous sommes rendus compte que la rentrée a été effective. En témoigne la scène tournée par Jacques Famendongo, ministre d'État, ministre de l'Enseignement supérieur, et le professeur Jean Calvin Abba Oyono. Nous avons décidé de donner la parole finalement au CINES, qui est au cœur de cette grève, dont nous recevons ce dimanche un professeur d'université qui est d'ailleurs bien connu et qui est donc le délégué du CINES à l'université de Yaoundé 1. Le professeur Joseph Ngoupayo est l'invité de l'émission à bâton rompu dimanche 18h, 20h55.
0: Mesdames, messieurs, vous écoutez la radio, bien entendu, c'est Ekomba Royal sur les 88.4. Jean-Marie, très bon week-end.
1: Bon week-end.
0: Mesdames, messieurs, la suite, évidemment, n'est-ce pas, c'est la question aux auditeurs, et c'est dans un instant.

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1: Yannick Ngelewi, bonjour.
2: Bonjour, Bill Zola.
1: Je suis en compagnie de Yannick Ngelewi ce matin pour la question aux auditeurs. Eh bien, alors que le Cameroun est en pleine négociation avec le FMI en vue de conclure un nouveau programme économique, eh bien, le rapport de la CONAC 2025, publié hier, révèle que le Cameroun a perdu 6,2 milliards alors que la perte était de 4 milliards en 2024, soit une augmentation de perte d'argent à cause de la corruption estimée à 2 milliards de francs CFA. Chers auditeurs, vous, quel commentaire vous faites, n'est-ce pas, de cette actualité? Yannick Ngelewi, plus les années passent, plus la corruption s'installe dans notre pays.
2: Oui, c'est la gangrène principale du sous-développement au Cameroun. Vous savez que la corruption au Cameroun, c'est pratiquement l'ADN de la gouvernance.
1: C'est clair.
2: Et vous avez fait évocation du Fonds monétaire international. Et c'est pertinent, cette corrélation.
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2: Donc la corrélation tient pourquoi? Parce que finalement, on sera d'accord avec, avec le patriarche Tega. Oui, parce qu'à la limite, vous savez, Bill The Rock,
1: je vous en prie.
2: Regardez Glencore, 7 milliards. Regardez Olembe.
1: Ouais.
2: Regardez Covid Gate. Je veux dire, regardez l'histoire des barrages.
1: Je vous assure.
2: Au moment où nous parlons,
1: Lord,
2: vous parlez des pertes, voilà,
1: Lord,
2: concernant la transparence minière.
1: Voilà.
2: Au moment où nous parlons, vous savez qu'il y a ce qu'on appelle l'indice des capacités productives qui a été rendu public. Et le Cameroun est classé 4e en Afrique centrale. Vous comprenez ça?
1: Wow.
2: C'est-à-dire après la Guinée équatoriale.
1: Oui.
2: Après le Congo,
1: ouais.
2: Après le Gabon. Le Cameroun vient 4e.
1: Ouais.
2: Pourquoi? Corruption.
1: Ouais.
2: Détournement des deniers publics.
1: Détournement sauvage.
2: Baisse de l'investissement privé. Et la baisse de l'investissement privé, c'est la conséquence du climat des affaires qui est suffisamment gangréné par la corruption, les lourdeurs administratives, mais surtout l'absence d'énergie électrique. Les gens se découragent de plus en plus. Les gens ne veulent plus investir. On parle de l'indice des capacités productives.
1: Exactement.
2: Alors, on a beau dire le FMI, mais Bill The Rock, tous les pays de l'AES sont en accord avec le Fonds monétaire international.
1: Hein?
2: Bien sûr.
1: Attends, je ne comprends pas.
2: Le Mali, le Burkina Faso, le Niger ont des programmes avec le FMI. Vous comprenez?
1: Wow.
2: Mais il faut savoir que
1: aujourd'hui,
2: la seule différence entre ces pays de l'AES et un pays comme le Cameroun, c'est qu'eux, ils ont enclenché la dynamique de rupture.
1: Wow.
2: Parce qu'on ne... Vous savez, Bill, la question de l'autonomie et de la souveraineté, elle ne se proclame pas. Ce n'est pas par un claquement de doigts.
1: Du tout.
2: Puisque ces pays, jusqu'à aujourd'hui, n'ont pas encore réussi à avoir une banque centrale, ces pays sont encore sous la gouverne du franc CFA, ces pays ont hérité d'un passif historique. Vous voyez?
1: Je vous en prie.
2: C'est-à-dire depuis la traite des esclaves arabo-musulmanes, occidentales, l'impérialisme, le néocolonialisme, ils sont venus trouver le FMI. Mais ils ne peuvent pas rompre brutalement pour entrer dans ce qu'on appelle le défaut de paiement avec le FMI. Ils y vont de manière progressive. C'est différent du Cameroun qui se lève un jour, rompt un contrat avec un partenaire de manière abusive et
1: aussi
2: oublie que le contribuable va subir à travers des dommages. Mais regardez Bill, le FMI arrive, et bientôt ils vont conclure, le Cameroun se bat. Hein. Le FMI arrive et dit, vous devez revoir votre déficit budgétaire. Ramenez-le à 1,5%, conformément à votre produit intérieur, c'est-à-dire la richesse créée nationale, sur le plan national. Qu'est-ce que ça veut dire? Ça veut dire que si vous avez 100 francs à dépenser, voyez un peu, faudrait pas que vous allez au-delà de 101,5 francs. Au maximum 101,5 francs. La norme voudrait que quoi? Un pays qui aspire au développement dépense maximum 98 francs et garde 2 francs comme fonds de sécurité. La norme. Quand vous êtes trop idiot, vous dépensez 100 francs. Les 100 francs dont vous disposez. Quand vous êtes trop idiot.
1: La totalité, quoi.
2: Mais nous, on va au-delà. Et ce FMI de nous dire non, vraiment. Vous ne pouvez pas prévoir votre budget sur un argent que vous n'avez pas.
1: C'est clair.
2: Quand même. Vous voyez un peu.
1: Ouais.
2: Parce qu'il faut qu'on soit sérieux. Je dis au moment où nous parlons, voilà ces pays-là qui sont en train de financer les routes, les projets, les industries. Ils sont avec le FMI. Vous voyez?
1: C'est curieux quand même. Hein?
2: C'est curieux pourquoi? Je vous comprends très bien.
1: Oui, c'est curieux.
2: Lorsque dans les années 1980, on a déclaré le FMI fonds de misère instantané.
1: Oui.
2: Et de fil en aiguille, le FMI a eu une très mauvaise presse sur la scène internationale.
1: Oui, c'est clair.
2: Vous voyez un peu?
1: Oui, oui.
2: Il faut comprendre que ces dernières années, je crois depuis 2005 par là,
1: oui.
2: Le FMI essaie
1: de se réajuster.
2: De faire semblant. Vous voyez un peu?
1: De faire semblant de se réajuster.
2: Et les gens profitent de ce semblant-là pour se libérer. Sauf que, il y a des pays comme nous qui dépendent essentiellement du financement extérieur.
1: Ce n'est pas possible.
2: Vous voyez un peu? Lorsqu'il y a eu baisse de la production pétrolière au Cameroun, vous voyez, comme on n'a pas un tissu industriel favorable, comme on est plongé, voilà la CONAC, sans parler ex nihilo, voilà la CONAC, plongé dans la corruption, ça engendre des conséquences que vous avez, des conséquences néfastes.
1: Totalement.
2: Qu'est-ce qu'on peut planifier en pareille circonstance?
1: Rien de vraiment, rien de...
2: Donc la leçon c'est quoi, Bill?
1: Je vous en prie.
2: Nous sommes responsables
1: de ce qui nous arrive.
2: Non, vraiment. Nous sommes responsables. Quand vous allez dans un pays comme...
1: Mais Yannick, la population est responsable ou alors ceux qui nous gouvernent sont les responsables?
2: Il y a une responsabilité graduelle. Vous comprenez?
1: Graduelle, c'est-à-dire?
2: D'abord, au niveau de la régulation nationale.
1: Oui.
2: D'abord. Mm-hmm. Parce que elle est extravertie et elle entraîne, vous voyez un peu, elle entraîne le reste.
1: Le peuple a...
2: Sauf que le peuple maintenant...
1: Non, ne peut pas donner sa voix à certaines personnes, ok?
2: Bon.
1: Ces personnes-là sont appelées à nous gouverner, à
2: bon, vous
1: nous
2: savez
1: protéger.
2: Que je ne suis pas trop...
1: Oui.
2: Trop partisan.
1: Je suis d'accord.
2: De cette,
1: je vous comprends.
2: Quand on dit le peuple a donné sa voix, c'est sujet à caution. Vous voyez, on peut encore débattre là-dessus, encore que les mécanismes dont vous faites allusion...
1: Oui.
2: Sont encore source d'appauvrissement.
1: D'accord.
2: Puisque le déficit budgétaire dont on parle, on a utilisé de l'argent. Hein? Vous ne pouvez pas organiser une élection avec l'argent qui vient d'ailleurs.
1: Non, du tout.
2: C'est d'accord. Ce qu'on appelle, c'est toujours le même défi. C'est toujours les mêmes idiosyncrasies. C'est-à-dire que vous dites que vous voulez désigner. Vous comprenez?
1: Oui.
2: Je veux désigner mon leader.
1: Oui.
2: N'est-ce pas?
1: Oui.
2: Et vous allez prendre l'argent à l'extérieur.
1: C'est vrai pour vous dessiner votre leader.
2: Pour organiser.
1: Quel contraste.
2: Vous comprenez un peu?
1: Quel contraste.
2: Donc tout ce que nous sommes appelés à faire, c'est de se soumettre à ce qui vient de l'extérieur. Alors, est-ce que vous avez déjà eu... Ce qu'on dit, la main qui donne est toujours au-dessus de celle qui reçoit.
1: C'est elle qui dirige.
2: Ça veut dire que quand tu donnes de l'argent pour que tu organises comme la méthode, les mécanismes de désignation de son leader...
1: Oui.
2: Quelque part aussi, il tire les ficelles, non?
1: D'accord.
2: Il tire les ficelles dans l'ombre.
1: Allons-y. Allons prendre d'abord cet auditeur. C'est de l'autre côté. Hein. Allô, bonjour.
5: Bonjour, monsieur Billy Geron.
1: Oui, le patriarche Tega.
5: Ah oui, j'ai aimé M. Ngelewi quand il m'a cité. Parce que c'est bien ce que nous avons dit. Et nous sommes passés à côté de beaucoup de choses.
1: Je vous en prie.
5: Bonjour, M. Ngelewi.
2: Bonjour.
5: Architecte
2: bonjour.
5: De l'économie.
2: Bonjour, Patrick.
5: Mais
2: bonjour.
5: Aujourd'hui, beaucoup plus économiste qu'économiste. C'est la même chose, mais c'est plus technique. Donc, je vous avais bien dit, le Cameroun est tombé le 22 décembre 2008. Lorsque le SGPR de l'époque, aujourd'hui Garde des Sports, et le MINEPAT de l'époque, aujourd'hui MINESI, après avoir été MINEPAT, SGPR, mais ainsi de suite et tout partout, ont détourné des décrets et des arrêtés du chef de l'État. Et sont passés, ils ont envoyé une équipe clandestine en France de pro-actors pour prendre un crédit de 300 milliards à l'AFD. Mais l'AFD ayant vu que les documents étaient faux, il y avait les faux documents, ils ont accordé les 300 milliards au Cameroun, ok, pour l'agriculture intensive, l'agro-industrie, pour produire 3 millions de tonnes de plantains. Bon, maintenant, l'AFD a préféré dire que non, les documents présentés par l'équipe qui était en France, constitués de Ndonga Célestin et Madak Alphonse, Ndonga est mort, mais il y avait aussi Jean-Yves Brett, représentant la SNI et la Société des Plantations de Manga, et l'avocate Maître Stéphanie Kahn. Cet argent, quelques années plus tard, a été sorti par le ministre de l'économie, à l'époque, ministre des Finances. Il a sorti cet argent, il est parti à la Société Générale Opéra, il a eu un bonus de 2 milliards, et cet argent est donc passé, revenu au Cameroun. Ce même ministre, Minpat, a essayé d'envoyer cet argent après plusieurs récriminations du FMI au MINEMIS de Bondé, qui a fini par la Cour constitutionnelle, dont le président vient de mourir. Le ministre Bondé a mis ça dans son budget d'investissement public. Cette même AFD leur a dit non, il n'est pas possible que cet argent soit mis dans le budget d'investissement public des ministères parce que cet argent a été donné pour la création d'une société d'économie mixte et la production de 3 milliards de kilos de plantains. À partir du moment où vous avez refusé la production, même le FMI qui vous avait accordé, les APE, par rapport à ce projet, et tout la Banque européenne, tout le monde vous a tourné le dos. Donc, les responsables, c'est ceux qui bloquent les institutions judiciaires aujourd'hui. Judiciaires, aussi bien TCS que tribunal militaire. On a vu les dernières déclarations du commissaire Eko-Eko. Donc, vous voyez très bien, le tribalisme et la corruption, c'est ça qui est qui sont les freins au développement. Et ça avait été énoncé il y a 45 ans par le professeur Georges Ngangou. Donc, mes chers amis, merci pour l'honneur que vous me faites et merci pour la vérité. Parce que la vérité, c'est Dieu. Donc, quand les bailleurs disent « c'est l'impunité qui est le problème majeur du Cameroun », et que nous sautons pour dire que la CONAC a dit que de ceci et de cela, si quelqu'un vole, il prend son budget d'investissement public, il met dans son compte dans Abriland. Abriland met ça au compte du ministre privé. Alors, la question c'est, qui est responsable? C'est ceux qui protègent les voleurs et ceux qui financent les voleurs. Donc, mes chers amis, c'est l'impunité qui est le problème majeur du Cameroun. Et ça, c'est organisé par le blocage de la justice, aussi bien le TCS par le garde des Sceaux que le tribunal militaire. Merci beaucoup, mes chers amis.
1: Merci pour cette contribution ce matin. Prenons cet autre auditeur qui est juste à côté. Oui, on va aller le chercher. Hein. Allô, bonjour.
6: Désolé, bonjour.
1: Bonjour, Constant. Merci d'être là.
6: Est-ce que je vais rester à l'architecte économique?
2: Bonjour.
6: Désolé, vous voyez donc, quand le patriarche Tegia comprend que le French Cameroun est impliqué et les Allemands respectent les décisions de justice, ça fait pratiquement 7 ans et plus qu'on fait le supérieur de la magistrature de ce parti. Parce que qui présidait ce conseil? Seul le chef de l'État pour présider ce conseil de la magistrature. Du coup, depuis 7 ans, ça ne s'est pas passé. Ça va dans tous les sens. Qui va dans mais qui va respecter les décisions? Disons, le Cameroun, en ce moment, est comme un bateau sans commandant de bord. C'est comme une voiture qu'on est en train de conduire, pas sans chauffeur. Vous savez, ce genre de voiture, ça part à 100 ans. C'est-à-dire que là où ça va aller cogner, tout le monde s'accoune. Jusqu'à ce que on puisse. Donc c'est de ça qu'il est question en réalité. C'est un peu ce qu'on pense comme. Parce que regardez les mots M-A-U-X qu'on traverse aujourd'hui au Cameroun, ce sont des mots en réalité que s'il y avait quelqu'un qui frappe la main sur la table, si vous n'observez pas ça, c'est chose élémentaire, c'est rien du tout. Mais ça fait dans tous les sens, n'importe qui fait comme il veut. Les ministres aujourd'hui ont compris que du moment où il n'y a plus un véritable. Donc, ils sont vous prêter l'argent partout, détourner les fonds partout, personne ne parle. Et vous voulez donc quoi? Quand est-ce que tout se remet en ordre qu'on va arrêter de se faire? Moi, j'ai compris qu'à ce moment, le mieux, c'est de rester. Parce que parler, crier, raconter tout, c'est que non, nous voulons laisser la démocratie aller babader, mais tant que vous absolument rien de babader, ils n'ont aucun problème. Crier dans les plateaux des radios, des plateaux de télévision, tant que vous ne pouvez implémenter aucune révolution, rien, ça ne fallait dire absolument rien. Insultez-les comme vous voulez, ça fallait les attenter. Ils commencent à prêter l'argent partout, voler, construire les immeubles, naguer le peuple partout. C'est ça qui est la question. Merci.
1: Merci pour cette contribution. De l'autre côté, hein. Allô, bonjour.
7: Oui, bonjour, c'est toujours Pierre de Gaulle.
1: Je vous en prie.
7: Oui, oui, je dis, bon, ce que papa Tegia parle là est vrai. Parce que tous ces gens, dès qu'ils ont détourné, eux-mêmes, ils sont allés s'installer dans les villages, faire les planteurs bananes eux-mêmes. Tout ça.
1: Merci pour cette contribution ce matin. Allô, bonjour.
8: Bonjour, Bill.
1: Oui, mon grand.
8: Oui, je salue Yannick, c'est Justin qui appelle.
2: Bonjour, oui, bonjour, Justin, bonjour. Bonjour, mon frère.
8: Oui, merci beaucoup. Je vais dire ceci. Tout ce qu'on est en train d'écrire là, ça, c'est le B.A.B.A. de l'économie. Vous ne pouvez pas avoir un salaire de 200 000 francs et faire votre budget de consommation à 300 000 francs. C'est-à-dire que non seulement vous ne produisez rien, mais vous empruntez encore pour vivre, c'est-à-dire que pour aller louer les grands duplex, manger du chamawa, du shawama, manger du poisson brisé, que ce soit, boire de la bière, et vous vivez à hauteur de 300 000 francs. Est-ce que vous ne produisez rien? Généralement, nous, on sait que pour un pays ou pour un individu, si tu estimes que 200 000 francs que tu as entre les mains ne te suffit pas, tu as deux options. Soit tu diminues tes dépenses ou tu augmentes ta production. C'est-à-dire que tu apprends à produire des choses que ta production soit capable de soutenir ces dépenses qui vont devoir monter à 300 000 francs. Donc, il faut vraiment qu'on essaie d'être discipliné dans notre pays. Que ceux qui nous dirigent aussi aient de l'amour pour ce pays-ci. Parce que, au quotidien, lorsqu'on essaie de consommer aujourd'hui, on doit penser à demain. Quand on dit économie, le développement durable, c'est-à-dire de promouvoir le développement actuel et sans penser aux générations futures. Donc vraiment, il faudrait qu'on essaie de travailler en sachant que le Cameroun va encore vivre pour des centaines et des centaines d'années. Ne travaillons pas comme si le Cameroun va mourir dans 2 ans ou dans 3 ans. On détourne tout, on pille tout, on ne produit rien. Et les opérateurs économiques qui essaient de se battre, ils vivent des misères. Harcèlement fiscal, harcèlement policier, à tous les niveaux, on a des difficultés. C'est pour ça que rien ne marche au Cameroun. Il faut qu'on essaie de se réveiller. Merci beaucoup. Le Cameroun est totalement endormi. Merci.
1: Merci, mon grand. Merci pour cette contribution ce matin. Eh bien, de l'autre côté, je pense que, bon, ben, écoute, Yannick... oui, on va s'arrêter là, Yannick, pour sortir.
2: Oui, pour sortir, je crois que Ghislain a très bien résumé la situation dans laquelle on se trouve en ce moment. Très bien résumé, vraiment de manière élémentaire, parce que un pays ne peut pas vivre au-dessus de ses moyens, au-dessus de ses capacités productives. Les indicateurs démontrent que le Cameroun a une grosse faible capacité, une capacité de production extrêmement faible. Même en Afrique centrale, nous sommes très loin de la mesure. La deuxième chose, c'est que aujourd'hui, on peut critiquer, si on veut, le FMI.
1: Oui.
2: Vous voyez un peu?
1: Oui.
2: Parce que quand vous vous endettez auprès du FMI, c'est en dollars. Les fluctuations de dollars font en sorte qu'après, les remboursements qu'on peut vous

je crois, nous sommes à 0,4 ou 6% par là. Au moment où vous avez un géant comme les États-Unis d'Amérique qui pèse pour pratiquement 17%. Ce qui fait en sorte que les États-Unis d'Amérique ont une grosse influence sur le FMI. Et parfois, les décisions des États-Unis d'Amérique sont suivies immédiatement par le FMI. Ce qui fait en sorte que la prédation américaine peut parfois avoir, n'est-ce pas, le dessus sur certaines aspirations. Ça, c'est vrai. On le sait. Mais nous sommes en guerre. Comment nous on réagit face à cela? On se plie en huit dans la servitude.

0: pour pouvoir mobiliser cet argent-là. Pour mobiliser de l'argent, il ne faudrait pas qu'on dépense au-delà de ce qu'on fait. Regardez le gouvernement, la taille du gouvernement, regardez les départements ministériels. Parfois, on s'entremêle et puis on ne sait pas exactement quelles sont les prérogatives de X ou de Y. Est-ce qu'on ne peut pas revoir cela de manière beaucoup plus rationnelle pour être incisif dans la dépense publique et dans l'investissement? Ça, c'est autant de choses que l'on recommande en ce moment. Effectivement, l'impunité, regardez les affaires qui sont pendantes au tribunal criminel spécial. Observez très bien, vous allez voir que la corruption, les détournements et les deniers publics au Cameroun, c'est la gangrène majeure dans notre pays. Donc, pour dire que les agents économiques se battent, mais il faudrait toujours que chacun à son niveau agisse conséquemment. Comme le disait Ghislaine tout à l'heure. Vous voyez un peu? Ça veut dire quoi? Si vous constatez que le Cameroun est en train de faillir parce qu'il veut dépenser au-delà de ce qu'il dispose, si vous constatez que le Cameroun est en train de faillir parce qu'il n'encourage pas la production, si vous constatez que le Cameroun est en train de faillir parce que l'argent qui est destiné à produire, on l'utilise à d'autres fins, les gens vivent dans les apparences, ça veut dire qu'au plan individuel, on peut déjà rectifier le tir. On peut être producteur, on peut encourager la production locale, parce qu'il faut désormais que chaque agent économique encourage la production locale à travers les actes de consommation, que les gens ne se laissent pas berner n'importe comment. Et pour sortir une fois pour toutes, le patriarche Tegia a réitéré, l'a réitéré sur l'impunité, tout ce qui va avec. Mais aussi, vous savez, nous sommes sur les antennes.
1: Oui.
0: Quand vous citez certaines institutions financières, certaines institutions bancaires,
1: oui,
0: votre parole n'est pas une décision de justice.
1: Du tout.
0: Vous voyez un peu, ça peut prêter à équivoque.
1: Absolument.
0: Et ça peut engendrer des situations désagréables.
1: Absolument.
0: Donc, l'analyse, elle est pertinente, patriarche Tegia. Mais maintenant, à citer parfois certains contemporains pour justifier deux ou trois petites choses qui sont en situation d'irrégularité, je crois que ça ne nous aide pas beaucoup.
1: Voilà.
0: Donc, c'est à ce niveau qu'il faut tout simplement dire merci et bravo à tout le monde, mais sachons ce que parler veut dire. Merci.
1: Merci beaucoup, Yannick. On se dit très, très bonne
0: journée. On est ensemble.
1: Un très bon week-end, en fait.
0: Super.
1: Merci, mesdames et messieurs, sur la radio, sur les 88.4. Ah ben, oh oui, Guy Laubert. Oh, Solitude. Vous connaissez la chanson Solitude, Yannick Gelevi? Ah, c'est dommage. Bon, ben, il s'en est allé, Yannick. Oh, des très bonnes journées, mon frère. Solitude, monsieur Guy Laubert, sur la radio, ce matin. Faisons-nous plaisir, les gars. C'est vendredi. On s'éclate et on se lâche.

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0: la Jitoulé. Oh, dis donc. Où est passé le patriarche maréchal? Ah oui, je savais. Il est là. Oh, dis donc. 1, 2, 3, 4, music, go. Allô, bonjour.
1: Allô.
0: Non, oui, patriarche.
1: Diroc.
0: Oui, patriarche maréchal.
1: Je vois que le week-end va bien se passer. Il a déjà bien commencé.
0: Non, il faut bien commencer.
1: Je souhaite qu'il se termine pour tout le monde de la grande maison royale aux couleurs célestes.
0: Merci beaucoup, très cher.
1: Agilobé, paix à son âme. On l'appelait le Sumo.
0: Oui, oui.
1: Oh.
0: Samouraï.

0: Arriba. À l'époque, j'interprétais cette chanson, mesdames et messieurs, à travers les concerts scolaires.
1: Oh, dis donc.
0: Et bah.

0: Et combat royal.
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0: Maduro. Oui, Samy Lavic.
1: Oh, l'international là. Bonjour, Grand Bill.
0: C'est comment, très grand?
1: Ça a pris feu, ça a pris feu.
0: Non, c'est parti là. C'est parti.
1: Le coup, les pieds font mal, hein. Le coup, les coups font mal.
0: C'est juste qu'on battait.
1: On ne s'est pas vu.
0: On ne s'est pas vu. Amusez-vous bien, les gars. Amusez-vous bien. Mais soyez prudents au volant. Oh, t'es sur la radio. Allô, bonjour. Oh. Allô.
2: Bonjour, Grand Bill.
0: Oui, très grand. C'est de la part de...
2: Le roi de la forêt depuis Bingela.
0: Ouais, Nyanga Bobebo. Il te depuis Bingela. Nyanga,
2: oui, oui.
0: Ça fait plaisir de savoir que bon, depuis Bingela... Bingela, c'est de quel côté?
2: Dans la Moufoua, à Bankomo.
0: À Bankomo. Ok, d'accord, de ce côté-là. Alors, dis-nous tout. On t'écoute, mon frangin.
2: Ah, vraiment, c'est juste pour vous souhaiter bon appétit. L'ambiance est au top. L'ambiance est au top.
0: Merci beaucoup, mon frère ami. Allez, tu dis bien des choses aux populations de Bingela, de notre part. D'accord, mon grand? Très, très bonne journée.
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0: Eh bien, je sais pas, Alain, bonjour.
1: Bonjour, Biz, bonjour.
0: C'est comment
1: bonjour,
0: le plateau hein?
1: Ça va très bien.
0: Ben écoute, tout à l'heure, tu étais en train de danser sous un rythme très
1: oui,
0: enlevé.
1: C'est toi qui as mis l'ambiance.
0: Donc tu connais Guy Lomé?
1: Oui.
0: Ah bon?
1: Oui.
0: Quel est le souvenir que tu as de ce garçon, s'il te plaît? Quel est le souvenir que tu as de Guy Lomé?
1: J'ai beaucoup aimé sa musique, j'ai beaucoup dansé, surtout dans les... C'était au lycée Leclerc, on dansait souvent ses musiques.
0: Uh-huh.
1: Ouais, je m'en souviens.
0: Au lycée?
1: Oui.
0: Voilà, c'est super. Mesdames, messieurs, sur la radio, sur les 88.4, vous comprenez évidemment qu'à cette heure-ci, eh ben oui, c'est pour la chronique, mais avant, Bertrand, bonjour.
2: Ouais, bonjour Bill The Rock.
0: C'est comment le français?
2: Je vais bien, grâce à Dieu, merci.
0: Voilà, content de te voir ce matin.
2: Je salue tous ceux qui s'activent du côté de la technique pour que tout soit audible.
0: D'accord.
2: Et je salue le peuple du Cameroun.
0: Voilà, mesdames, messieurs, attention, accrochez-vous à vos transistors. La chronique, c'est maintenant.
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0: La toile camerounaise, les réseaux sociaux offrent en ce moment un spectacle abject, un spectacle nauséeux, un spectacle qui n'honore pas notre pays. Tout est parti de l'annonce du décès de Clément Atangana, le président du Conseil constitutionnel, qui est donc mort en France de suite de maladie. La nouvelle a fait le tour et ce qui a suivi, c'était des vagues de moqueries de certains Camerounais vivant dans la diaspora. Ils ont dit qu'il méritait de mourir parce qu'il a détruit la vie de beaucoup de Camerounais, il a volé l'élection à beaucoup de Camerounais, il a détruit la chance des Camerounais, il était méchant, vraiment, il mérite d'être de mourir. D'ailleurs, à qui le tour? En tout cas, nous on sait vers qui. Dieu s'avance déjà, parce qu'autour de lui, les autres sont tombés. Cette attitude a donc provoqué des réactions de ceux qui estimaient que on ne doit pas danser sur un cadavre, on ne doit pas se moquer d'un mort. Il faut respecter le mort parce qu'il a une famille, il a des enfants, il a des frères et sœurs, il a une famille professionnelle, il a une famille politique. Bref, il y a des millions de gens qui sont éplorés par le décès de l'homme. Alors il faut avoir du respect pour le deuil des autres. Parce que la mort est comme la pluie. Il pleut sous tous les toits. Lorsque le voisin est inondé, évitons de nous moquer parce que demain nous aussi, une dalle, une brique, un parpaing peut être fissuré et puis l'eau finit par entrer pour nous retrouver. Ce comportement que certains Camerounais, une minorité de Camerounais, mais qui est nocive parce que malheureusement, ces gens-là ont accès aux réseaux sociaux pour faire le grand des autres. Comment quelqu'un qui se présente comme activiste politique peut faire un direct à Facebook pour insulter le mort, le traiter de tous les noms d'oiseaux? Même quand on était fâché contre quelqu'un, la mort arrête tout. Même en justice, quand quelqu'un est mort, si on l'a condamné, parfois on vient sceller, on vient mettre les chaînes sur le, je sais pas, sur la tombe et tout ça là. Je ne sais pas à quoi ça sert. Mais la mort met fin à tout. Comment vous poursuivez un cadavre? Ça veut dire que vous êtes derrière le cadavre. Mais qui est fou en ce moment-là? C'est quoi cette histoire? Moi, j'observe les Blancs. Quand les chefs d'État meurent en France, là, les anciens chefs d'État, on ne dit pas qu'ils étaient tous beaux, mais on a de la retenue. On respecte le mort, on dit. Voici le bilan qu'il a eu. Il a fait ça bien, ça il a mal fait. Et on le remet à Dieu. Qu'est-ce qu'il y a? Pourquoi tant d'animosité? Pourquoi créer tant de tensions inutiles? Au point où certains, ils mêlent même déjà l'ennemi, la tribu et tout ça. C'est comment? Oh, en tout cas, on va voir si on va pouvoir lever le corps là ici. C'est nous qui dirigeons ici. C'est quoi? C'est quoi? Et le comble, c'est que il n'y a pas de réaction de la part des officiels pour condamner ce type de comportement. Il n'y a que le Cameroun qui offre ce type de spectacle. Nous sommes quel genre de pays? Aucun respect. On fait les choses maintenant comme on veut. Des enfants de la maternelle ont un accident. Le bus qui les transporte, le bus de l'école, s'est renversé à l'ouest. Des gens se moquent. Des gens rigolent. comme vous avez dit que à qui le tour Dieu a donc envoyé là-bas. C'est quoi cette façon de se comporter? Qu'est-ce qui ne va plus? C'est comment? Et nos autorités sont là. Aucune récréation. On ne siffle pas la fin de la récréation. On ne sanctionne pas les gens. Qui a dit que parce que quelqu'un vient dans la diaspora, on ne peut pas le sanctionner? On ne peut pas l'interpeller? Qui a dit ça? Parce que ce que ces gens font sur le net déteint négativement sur l'image de notre pays. Et ils ont des suiveurs ici. Les gens qui les suivent sur le net et pensent que ce qu'ils font est normal. Arrêtez un peu ça. Nos autorités, vraiment, arrêtez un peu ce désordre qui se joue dans les réseaux sociaux avec les noms des gens, les têtes des gens, les tribus, les ennemis. Et arrêtez ce désordre. Le Cameroun n'en a pas besoin.
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2: Bien, alors, Théo, bonjour.
3: Bonjour. Bonjour à tous les auditeurs Royal FM.
2: Serge, bonjour.
4: Bonjour Bill, bonjour à tous les co-discutants, bonjour à Christian, bonjour à Théo. Félicitations à Bertrand pour l'excellente, une fois de plus, qualité de sa chronique. Nous saluons l'équipe technique qui nous accompagne. Bonjour aux millions d'auditeurs de l'antenne royale de la capitale. Nous adressons également nos déférences au top management et louons le Seigneur pour ses bénédictions infinies dans cette belle aventure trentenaire qu'est Royal FM, qu'est le groupe Renapro, et surtout à l'endroit de son bâtisseur, le révérend Emmanuel Noël Bissaï. Merci à vous-même de nous accueillir, Bill.
2: Dis-moi un peu, Serge, qu'est-ce qui arrive au Camerounais?
4: C'est la désespérance.
2: Pardon?
4: La désespérance.
2: À ce point?
4: Oui.
2: Comment ça?
4: C'est le syndrome d'une société en déliquescence. Je vous ai toujours donné ici la théorie de la déliquescence sociale. Peut-être que vous la négligez.
2: Le Cameroun est en train de tomber trop bas.
4: De la famille jusqu'au sommet de l'État. Nous sommes un État déliquescent, une société déliquescente à tout point. Et la déliquescence a ceci de particulier, c'est qu'il y a une perte des repères, une perte des valeurs. Voyez-vous. Il n'y a pas qu'au Cameroun où les personnes sont en... On a une certaine contradiction avec l'ordre dirigeant. Et vous savez, chaque individu, en fonction des circonstances, chaque individu joue le rôle du contexte, de sa fonction, de ses intérêts, de ses exigences, de ses obligations. Voyez-vous.
2: Oui.
4: Parlons de Clément, le patriarche Clément à Tangana. C'est assez ubuesque, c'est assez révoltant de voir à quel point certains compatriotes de l'intérieur comme de la diaspora peuvent désacraliser l'homme. Parce qu'au-delà de la fonction, il faut savoir faire une claire dichotomie entre la fonction et l'homme. Il y a d'abord l'homme, comme l'a dit Bertrand, qui est un patriarche. Et nous sommes quand même des bantous. Qui est un patriarche, qui est un père de famille, qui a également ses enfants, qui a son époux, qui a sa communauté, pour qui il a été une source de réconfort, il a été une source de bienfaits, il a été une source de bonheur. Ça, il faut le respecter. On peut ne pas approuver ses choix contraints, ses choix administratifs, ses décisions administratives, pas forcément politiciennes, administratives, contraints ou justifiées. Ça, cela relève de ses exigences fonctionnelles. Deuxième élément, pour ne pas m'en opposer, parce que je veux dire, c'est que au Cameroun, la socialisation politique est encore quasiment au niveau zéro. Et vous avez de nombreux Camerounais de l'intérieur comme de la diaspora, on parlera de la diaspora tout à l'heure, qui sont en fait des apprentis sorciers en matière de démocratie. La démocratie voudrait quand même qu'on respecte l'autre. Vous voyez, même dans les plus vieilles et grandes démocraties au monde, regardez quand un chef d'État français meurt, peu importe les différences idéologiques, les combats que les uns et les autres se sont menés. Quand Mitterrand est mort, regardez la différence avec laquelle Chirac s'est incliné face à sa mémoire. Lorsque Chirac est décédé, tous ceux qui ont été ses adversaires, au sein de son parti, comme à l'extérieur, comme au sein des partis d'opposition, regardez avec quelle respect, les gens se sont inclinés face à sa mémoire. Non, il faut faire très attention. Donc, les gens découvrent la politique au Cameroun. Beaucoup de Camerounais découvrent la politique. Ce qu'est l'engagement, la volonté de voir un changement, c'est tout à fait légitime. Mais s'il vous plaît, les valeurs ne doivent pas être mises à la poubelle.
2: Est-ce que parce que on est en fin de régime, qu'on devrait être aussi porté bas? Qu'est-ce qui explique, en tant que sociologue, qu'est-ce qui explique le comportement des Camerounais aujourd'hui?
5: Il y a beaucoup qui se prennent pour des sabitos, des gens qui connaissent tout et qui oublient qu'eux aussi sont regardés. Parce que les gens ont l'habitude de dire, oh, le poisson pourri par la tête, on doit être pourri. Alors, ce qui pourrait expliquer toute la sale mentalité qui se répand. Pourtant, si on veut le changement, on doit incarner la mentalité que tout le monde rêve d'avoir. Et c'est cette mentalité qui va apporter le changement. Comment des gens peuvent venir dire non, le Cameroun est mauvais, ces gens sont mauvais, ils ont fait cela, et eux-mêmes s'illustrent dans des comportements abjects et prétendent par là dire qu'ils vont apporter un changement? Jamais. Vous voulez apporter un changement, c'est-à-dire si vous avez un régime des personnes corrompues, vous ne soyez pas corrompus. Que par votre discours, par votre vie, par votre façon d'être, on voit toute la dignité que vous allez incarner. À ce moment, vous avez un discours valable. Mais tant que vous allez être des salopards qui font n'importe quoi, il faudrait même que les gens ne vous écoutent même plus jamais.
2: Théo, s'il te plaît, en quelques minutes, dis-nous, alors, qu'est-ce qui peut expliquer le mutisme de nos gouvernants face à ce comportement, ce type de comportement?
3: Non, mais là, il faut comprendre qu'on est à la fin, le père ne gouverne plus. Vous voulez qu'on fasse quoi? C'est le président de la République qui est censé donner le ton. S'il est fatigué, les gens font ce qu'ils veulent. Mais ce qu'il faut retenir ici, c'est qu'il faut éduquer les gens. Vraiment, on a une diaspora sauvage. On a des gens très sauvages qui ont échoué, qui ont pris la pirogue et qui pensent que Biya est responsable de tout ce qu'ils ont choisi. Tu ne manges pas en France, tu as un problème avec Biya. Tu n'as pas, tu as un problème avec Biya. Ta femme est passée. Les gens n'ont pas de femme, n'ont pas d'enfants, ils vont comme ça. Ils défendent de quoi? Vous écoutez des fous. Tu payes ton crédit de 100 francs, donne 100 francs à l'enfant, il achète des billets, il mange, il va à l'école. Pour mettre le crédit pour écouter un idiot qui insulte un mort, ils sont nés où? Quelqu'un pose. Les Chinois, vous savez combien on en tue? Condamné à mort, c'est 3000. Par an qui sont exécutés. Vous avez entendu un Chinois insulter le gouvernement chinois? C'est l'un des plus répressifs au monde. Mais il y a un respect. Le Cameroun n'est pas arrivé à un niveau où... Mais on est une diaspora, il faut le dire clairement. Elle est sauvage. Elle est sauvage. Il travaille quand? Ces gars-là travaillent quand? Tu es en Europe, tu passes temps sur le téléphone. Tu travailles où? Moi, je connais plus de 250, c'est-à-dire direct comme ça que je connais de ma famille, la famille de ma femme, qui sont en Europe. Je ne connais même pas deux qui ont réussi. J'ai dit 250 personnes. J'en connais qui travaillent même à l'ONU, non rien. Ces gens-là, ils sont comme ça. C'est quand ils viennent ici, ils mangent un peu de manioc, ils boivent un peu de bière. Ils ont quoi? Ils dorment où? Ils n'ont pas de leçon à donner aux gens. Je vous dis, Cameroun est un très beau pays. C'est un pays très grand. Pas parce qu'on est là, on est là. On me dit, va en France, je ne pars pas. Je connais ce que les gens vivent à Paris. Mm-hmm. Donc, il faut quand même qu'on arrive à comprendre que nous, on est dans un beau pays. Ceux qui ont fait le choix de partir, mais rappelez-vous dans les années 95, 80, combien de nos amis en France sont partis? Ils ont choisi de partir. Mais nous, on est resté. Qui vous dit qu'on... C'est dur de temps en temps, mais on est debout. Mais ça ne veut pas dire qu'on boit la merde, qu'on dort par terre, qu'on est en... Non. Mais le problème, c'est qu'il faut enseigner à nos enfants qui ont les téléphones de ne pas écouter ces gens. C'est eux qui pourrissent... Quand on pourrit la vie des 17 ans, des 18 ans, on les amène à devenir également les mêmes individus. Nos enfants n'ont pas la perception que le Cameroun... Moi, j'ai mon fils en fac. Il ne pense pas que ce pays est pourri. Il est en deuxième année, à 16 ans et demi. Ne me dis pas que ce gars pense en tête que le pays ici, c'est le pays de la mort. Non. Mais quand il entend les fous parler, il peut les écouter et considérer que vraiment, il doit tuer quelqu'un lui aussi. Donc, il faut vraiment qu'on mette un peu... Le père, lui, il est fatigué, ça c'est clair. Bizrock, il faut le comprendre. Paul Biya étant fatigué, les gens laissent libre cours à n'importe quoi. Parce qu'il n'y a plus véritablement un frein. C'est lui qui donne le là, il n'est plus capable. Les gens font n'importe quoi, mais apprenons à nos enfants à ne pas écouter nos diasporas. Elle est sauvage. Elle est très sauvage et elle est ratée pour une grande part.
2: On va sortir en une minute.
0: Oui, en une minute, pour sortir, disons que il faut absolument que ceux qui se vantent donc d'avoir le pouvoir et d'être les vrais présidents et les vrais ministres du Cameroun montrent qu'ils peuvent gérer ce pays.
3: Rien, on abandonne le pays.
0: Qu'ils montrent qu'ils peuvent gérer, puis ceux, ils disent que celui qui est président n'est plus là, il ne sert plus à rien, que c'est les vrais présidents à 90%, à 50%, à 60%, qu'ils montrent donc ces pourcentages. On ne peut pas être dans un capharnaüm où le pays est traîné dans toutes sortes de boue. Les gens font n'importe quoi sur la toile. ayant aucune décision qui est prise pour les ramener à l'ordre. Ce n'est pas normal.
2: Merci beaucoup, Bertrand. On se dit dimanche, 10h.
0: Oui, dimanche, 10h, regard sur l'actualité.
2: Mesdames, messieurs, attention tout de suite. Notion éthique, et c'est parti.
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0: Jean de Dieu ici, bonjour.
1: Mon frère, Bills Rock, bonjour. Bonjour à tous.
0: Jean de Dieu ici, voici une autre histoire de la honte et de la laideur. Une présidente de l'association des parents d'élèves et d'enseignants en agrégé APEE, une femme, dans une amertume inconsolable, raconte son histoire de séquestration à un parcours infernal. Elle a décaissé une somme de 16 millions de francs CFA et elle est allée poursuivre par... Elle est poursuivie par des bandits à col blanc appelés autorité ou administrateur civil ou substitut du procureur. Mais elle demeure solide pour être au service de l'établissement scolaire en situation de braquage. Jean de Dieu a ici, du point de vue éthique, que cherche le sous-préfet et sous-préfet, les sous-préfets et préfets dans les affaires de l'APEE.
1: Je vais d'abord saluer la une de Cameroun Tribune de ce matin qui nous fait connaître que la corruption en 2025, c'est une affaire de 6,2 milliards de pertes. Le Cameroun a perdu 6,2 milliards de francs CFA. Le chiffre est en hausse de plus de 2 milliards et ça nécessite de l'intensification du combat par la mobilisation de nouveaux outils de lutte contre la corruption, la prévarication, la prédation et les détournements de deniers publics. Alors, c'est ce qui ressort du rapport annuel de la Commission nationale anticorruption, le rapport qui a été présenté à Yaoundé hier. C'est un rappel important d'il y a de dire au monde entier que la politique du Cameroun est résolument tournée vers la lutte contre les acteurs endogènes et les acteurs exogènes du détournement, de la corruption, de la déstabilisation d'un pays, un grand pays qu'on appelle le Cameroun. Et vous êtes parti chercher une autre histoire de la honte, une histoire de la laideur. Ça s'est passé au lycée technique de Paul Colota. C'est du côté de Bertois. Je dis bien le lycée technique de Paul Colota à Bertois. Alors, une histoire horrible. Madame la présidente de l'association des parents d'élèves et enseignants a été encerclée, pas par les autorités, pas par les gros titres que vous soulignez, mais par des individus qu'il faut interpeller. Le ministre de l'administration territoriale, le frère Atanganji, est certainement informé, parce que la vidéo à quoi vous faites allusion fait le tour du monde. La présidente avait pris soin de légaliser l'association des parents d'élèves et enseignants. Il a sécurisé le compte de l'association. Je rappelle que c'est une association du village qui doit aider l'État pour que l'école achète la craie, les cahiers de texte, la réhabilitation des bâtiments, le paiement des vacataires, etc. Maintenant, on vous dit que certaines personnes sont en train de vouloir déchirer cette dame, l'ont même jetée en prison. Je ne sais pas si elle est libérée en ce moment précis. Et c'est une affaire de la honte. C'est une affaire terrible, cette vidéo. Nous souhaitons tout simplement qu'elle arrive au niveau des vrais décideurs, des vrais dirigeants de ce pays. Parce que nous autres, nous pensons que nous avons un grand pays qui ne mérite pas des sous-préfets séquestreurs.

guéri pas les chefs de protocole, des gouverneurs séquestreurs qui ne méritent pas l'implication des préfets dans des histoires très compliquées de prédation de l'argent des parents, d'élèves et enseignants. Je parle de ce sujet avec autorité pour deux raisons. La première raison, je suis parent et membre de l'association des parents d'élèves et enseignants, précisément du lycée bilingue d'un fou. Je suis également autorisé à parler des affaires de notre pays parce que nous devons aider pour payer et cette autorisation. Il faut bien que vous sachiez que la vidéo raconte un itinéraire infernal qu'aurait subi Madame la présidente de l'association des parents et enseignants, je dis bien du lycée technique de Pokolota, c'est à Bertois. Elle a reçu l'expression de besoin du proviseur. Elle est allée en banque avec des acteurs concernés, c'est-à-dire l'intendant de l'établissement et le trésorier de l'établissement et elle-même présidente. Ils ont décaissé 16 millions de francs CFA. Elle a reçu des appels et finalement, elle s'est retrouvée séquestrée par un sous-prophète dont le nom ne nous sert à rien en ce moment précis. Après cette séquestration, son frère cadet est venu la délivrer et que malheureusement, elle se trouve encore griffée ou séquestrée par un autre individu qu'on appelle le chef de protocole du préfet. Et par la suite, le chef de protocole du gouverneur, par la suite, elle a tout dit. Alors, ce déballage, cette confession publique permet à nos autorités du ministère des enseignements secondaires, par exemple, et je salue en passant l'action, la perspicacité et l'honneur, la dignité de monsieur l'inspecteur général de service qui fait son travail. Puisque dans la vidéo, il est dit clairement qu'il aurait demandé à la présidente d'avoir droit de réponse sur la chaîne de télévision Vision 4. Cela signifie qu'effectivement, il a pris position pour protéger l'école du Cameroun. Nous le saluons. Et lorsqu'on l'a fait, c'est une autre manière pour nous de dire que dans cette longue histoire, les autorités ont compris le calvaire des chefs d'établissement lorsqu'on parle des frais APE. C'est une affaire où les commissaires, les sous-préfets, les préfets, tout le monde se trouve être dans l'avidité, dans la sécheresse sentimentale, dans la gourmandise et la cupidité. Et voilà donc quand cela est su par cette femme, que l'État prenne ses responsabilités. Nous avons apprécié qu'à l'université, il y a les frais universitaires qu'on paye, 50 000 francs. Il faut bien qu'on arrive un jour, qu'on dise clairement qu'au secondaire, l'école est payée, les frais scolaires sont fixés à X francs et que toutes les autres composantes ne sont pas directement impliquées pour y apporter le banditisme. Le banditisme, les bandits descendent à l'école. Cela est su aujourd'hui grâce à cette confession publique, à cet itinéraire infernal qu'aurait subi le président de l'association des parents d'élèves et enseignants de ces lycées techniques du côté de Bertois. Quand je l'ai dit, nous devons être debout pour lutter contre la prédation, la prévarication, la corruption et permettre que notre pays soit le poteau central des États-Unis d'Afrique. Je l'ai dit. Bonjour.

0: Il est 11h.
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0: Attention, mesdames, messieurs, eh bien oui, tout de suite à 11h passé de quelque chose comme 3 minutes dans ce studio. La Minute Masso, c'est maintenant.
1: Bonjour, Fils de Rock. Bonjour à tous les nombreux auditeurs de Royal FM. C'est la dernière sortie de la semaine, mais ce matin, nous sommes venus à la rencontre d'une bénéficiaire de 250 000 francs CFA de la Masso. Nous allons nous entretenir avec elle pendant une dizaine de minutes, mais avant... C'est toujours un plaisir pour moi d'accueillir Ebel Bella Samari.
2: Thank you, Bertrand. Good morning to you. Good morning to all those who are following us on this miniature Masso. You know, Masso is a product of Renapo Finance SA with the principal mission to accompany the state in movement from the shackle of poverty.
1: Et parmi les heureux mutualistes qui ont donc bénéficié de cet accompagnement financier de la Masso, nous sommes en compagnie de Madame... je vais lui laisser le soin elle-même de se présenter. Madame, bonjour.
3: Bonjour.
1: Alors, comment est-ce que je vous appelle?
3: Madame Melingi Enongo
1: Ejini. Madame Melingi Enongo Ejini. Alors, vous êtes bénéficiaire de 250 000 francs CFA. C'est bien cela, non?
3: Oui, c'est ça.
1: Alors, qu'est-ce que vous a même motivé à adhérer, à vous inscrire à la Masso? Racontez-nous un peu.
3: En fait, je voyais d'abord ça à la
4: télé. Les enfants.
3: Après, j'avais pris le numéro à la télé. J'ai d'abord appelé. On m'a demandé de passer à l'agence. Après, j'ai encore négligé. Un jour, je sortais du marché, je me suis arrêté chez un ami. Je vois les gens de la Masso passer. J'ai donc interpellé un. C'est lui qui m'encourage à m'inscrire en fait, il m'a encouragé à m'inscrire, que je vais bénéficier, je dois pas me décourager. J'ai dit, ok, je vais un peu me lancer. C'est comme ça que j'ai donné rendez-vous. Il est venu ici. J'ai souscrit.
5: Et tu as cotisé les 26 000 francs.
3: J'ai cotisé mes 26 000.
5: Et d'un coup?
3: Non. J'ai cotisé ça même 2-3 fois.
5: Vous avez fait une première avance après l'inscription.
3: Après une deuxième, j'ai donné une deuxième avance. Donc c'est ça qui m'a permis de participer. Bon, le jour où je suis partie, quand je suis arrivée, on a commencé à appeler. J'étais chanceuse.
1: Vous étiez donc chanceuse. Racontez-nous un peu l'émotion qui vous habitait lorsqu'on a une main innocente a tiré votre nom et vous avez été bénéficiaire de 250 000 francs. CFA. Quelle est l'émotion qui vous habitait?
3: J'étais tellement contente. J'étais juste contente parce que je n'avais pas, mais grâce à Dieu, la main de Dieu a permis, comme vous avez dit, on m'a appelé, c'est parti.
1: Alors, vous étiez très contente, j'imagine que l'agent avait un objectif précis. Si oui, qu'est-ce que cet agent vous a servi à faire?
3: Ça m'a permis d'ouvrir mon petit business, dans une petite boutique, j'ai ouvert une petite boutique avec. Il m'a permis de joindre les deux bouts.
1: Vous avez ouvert une petite boutique et cela vous a permis de joindre les deux bouts. Est-ce que vous avez quand même pu recueillir un bénéfice?
3: Oui, ça m'a beaucoup aidé, beaucoup même. Ça m'a permis de faire économiser, faire des cotisations et autres. Ça m'a beaucoup permis.
1: Alors, les 250 000 francs CFA que vous avez reçus après tirage au sort, ce sont les efforts. Ce sont les 500 francs pour que terre à terre, ce sont les 500 francs des autres mutualistes qu'on a compilés et puis on vous a remis 250 000 francs CFA. Et cet argent, c'est pour que vous puissiez capitaliser et puis vous rembourser. Où en êtes-vous en termes de remboursement?
3: Je suis déjà en train de finir. C'est juste que, comme je vous ai dit, par rapport au projet que j'ai, mais je pense à la fin de ce mois, je vais finir de rembourser.
1: Alors, vous vous remboursez par semaine, par mois, et le montant, c'est combien?
3: Je rembourse chaque mois, chaque 15 mois. Je donne 25 000 chaque 15 mois. Parce qu'il y avait qui ne pouvaient pas donner 1 000 francs par jour, 100 francs. Non, ils préfèrent donner 25 000 chaque 15 mois.
1: Donc, disons, la semaine prochaine, vous allez encore verser 25 000.
3: Oui, je dois verser 25 000, puisqu'il ne me reste même plus grand-chose.
1: D'accord. Et Ebel Bella Samari, elle s'est accordée avec les responsables de l'agence Renapo Finance SA à Mimbouman, où elle a été bénéficiaire Elle a dit, je ne peux pas verser, je n'ai pas la possibilité de verser 1000 francs CFA par jour. Je préfère verser 26 000 francs CFA. C'est aussi cela, la masso, la compréhension avec les mutualistes.
2: Yes, obviously. And you know, when she happens to do that, she will be able to finish the amount rapidly and continue with her activities and try to see how she can increase her business. That is what the mutual assistance and solidarity is really out to be able to encourage those of the informal sector that she finds herself to be able to move up and gain more capital for them to become veritable actors in the economic domain. And that is why you see there is a lot of interest that have been put in this muscle coming in place of a lot of finances that will range from 100,000 francs CFA to up to 2 million to be able to empower those who gain very small, those who gain very little in our economy, for them to be able to have this financial muscle that will support their business. And from there, we can be talking about a growing economy.
1: Voilà donc, Ebel Bella Samaré, vous avez bien expliqué. La masso n'accompagne pas les gens pour les étouffer, mais la masso a un seul souci, voir ses mutualistes partir de la précarité vers l'émergence, vers la prospérité. Et nous espérons que vous qui avez bénéficié de la main de Dieu, vous allez continuer avec la masso.
3: Mm-hmm. Je vais continuer.
1: Vous êtes déjà à jour de vos cotisations?
3: Comme j'ai dit, je vais finir ce mois ou le mois prochain.
1: Oui.
3: Mais je vais continuer par la grâce de Dieu. Je pense que la main de Dieu fera encore quelque chose.
1: Alors, vous avez vu la main de Dieu se réaliser dans vos projets, dans votre vie. Est-ce que vous êtes arrivé, vous qui êtes dans des cotisations, des réunions, de parler de la masso à vos proches, aux membres de la famille, à vos amis, et pourquoi pas à vos voisins?
3: Et oui, j'ai parlé de ça. Même mon type, même il a ancré. J'ai aussi mon oncle, là, il a aussi ancré. Mais j'ai parlé à d'autres personnes. Je ne sais pas s'ils vont partir. Je ne sais pas.
1: D'accord. Ok. Bon, on prend rendez-vous pour le tirage au sort.
3: Je n'ai pas de problème.
1: Ok, Madame Melingui, on vous dit merci ce matin d'avoir répondu à nos questions. Ebel Bella Samaré, rappelons à toutes fins utiles que la date butoir de cotisation approche et il n'est pas bon de commencer ces cotisations et de ne pas les achever.
2: Yeah, it is very sad or hardening for you to be able to do the contribution without completing. Without completing doesn't make you a member of the mutual assistance and solidarity. There are some that have contributed right up to 20,000 francs. 6,000 francs will not stop you. There are some that have gone up to 15,000 francs. It is not 11,000 francs that will stop you for the good venture that you have started. So we are equally calling on all those who have started with their registration and contribution into the mutual assistance and solidarity to do everything possible to finish it. But all the same, you can still register into the mutual assistance and solidarity.
1: Merci beaucoup, Ebel Bella Samaré. Bon week-end à vous, Ebel Bella Samaré. Bon week-end à Madame Melingui Onanga Virginie. Bon week-end au Pizerok depuis le studio Thompson de Royal FM. On se prend à lundi si le ciel.

0: encore 6 jours, mesdames et messieurs, ce sera la fin des cotisations Masso Bourse Académique. Eh bien oui, rappelez-vous, c'est pour le 15 octobre 2026. Il faut absolument, mesdames et messieurs, vous inscrire à la Masso Bourse Académique, eh bien, pour profiter tout simplement d'une formation professionnelle gratuite, où que vous soyez dans l'intérieur du pays, ou alors simplement bénéficier des études supérieures dans l'université ou à l'IPS de votre choix, tout simplement. Pendant 2 ou 3 ans, ce sera gratuit. Tout frais payé par la Masso. Georges, bonjour.
1: Bonjour, Bill The Rock. Bonjour à System, à Serge, bonjour, et à Théo. Sans oublier votre partenaire, le roi Salmon, et toute la technique qui nous permet d'être écoutés par ceux des nôtres qui sont hors du pays, qu'on appelle affectueusement la diaspora. Nous leur disons bonjour, tout comme je profite de vous dire bonjour au révérend pasteur Emmanuel Odissaï. Lorsque vous avez dit, il reste combien de jours? 2 jours, 3 jours?
0: 6 jours.
1: 6 jours. À 6 jours du deadline, vous voyez qu'il ne tarit pas d'imagination, d'opportunité pour permettre à ses concitoyens de mieux affronter la vie en permettant qu'il y ait une mutualisation des efforts pour permettre à 1, 2, 3, 4 ou 5 d'avoir un souffle nouveau, un accompagnement de nous tous afin qu'ils puissent demain sortir de la caverne, revenir pour nous dire à quoi correspond la lumière et trouver l'échelle pour permettre aux autres de sortir de cette caverne et d'être des hommes aptes à produire pour le Cameroun et entraîner le Cameroun vers son émergence qui reste et demeure une quête pour nous tous.
0: Mesdames, Messieurs, ce matin, nous allons parler de l'impératif d'une transition constitutionnelle au Cameroun. Cette intitulée, n'est-ce pas, d'un manifeste de 15 pages, sorti le 6 octobre dernier et co-signé par 11 personnes, parmi lesquelles Marie-Roger Biloa, Achille Mbembe, Akere Mouna, Michel Ndoki et bien d'autres Camerounais en majorité de la diaspora et exerçant des professions de juriste, universitaire, artiste, journaliste, leader d'opinion et religieux engagé dans la vie civique. Ses compatriotes demandent la constatation d'une vacance de pouvoir de fait au Cameroun parce que le président de la République est âgé de 93 ans dans un pays où la moyenne d'âge est de 19 ans et où les absences hors du territoire national n'ont cessé de se répéter et de s'allonger ces dernières années, doublées d'une déconnexion croissante avec son propre gouvernement. Théo.
2: Oui, Bilsa.
0: Qu'est-ce qui se passe même avec nos amis de la diaspora? C'est quoi ce truc?
2: Ils sont déséquilibrés. Est-ce que c'est pas visible? Mais c'est bien visible. Moi, je vous ai dit, lorsque ces gens partaient du Cameroun en 1990, pour les Chinges, pour les autres, nos camarades de classe, vous pensez qu'ils partaient pour devenir des blogueurs, des écrivains de lettres? Quelqu'un peut aller en Bain pour devenir un écrivain de lettres, pour qu'on enlève Biapa tous les moyens? Non, c'est que ça ne va pas. C'est que c'est des gens qui ont échoué. Il faut le dire très simplement. Pourquoi le Cameroun les intéresse tant? Il n'y a pas de diaspora ailleurs. Vous voyez ce que les Français vivent là? Il n'y a pas la diaspora au Canada. Les gars sont sur le nez en train de dire que Macron, portez Macron, jetez le dehors. Non. Quand on a quitté un pays, on doit avoir un minimum de respect pour le pays qu'on a laissé. Nous-mêmes, on est des intellectuels, on voit les choses. On a vu peut-être tout ce qui arrive là arriver. Ce qui est clair, c'est que le vieux est HS est bien, hors service. Pour parler de comme... il est, non! Il ne tient pas. L'âge l'empêche aujourd'hui d'être actif comme un vrai chef d'État devrait l'être. Et on le comprend. Nous voyons, moi, je vais vous dire quelque chose. Nous vivons des situations actuellement qui relèvent de l'orphelinat général du Cameroun. C'est pas petit. C'est pas petit. Il y a un gros problème dû à l'absence de Paul Biya à gérer le pays efficacement, heure par heure, minute par minute, jour après jour. Ce chef d'État-là, on ne l'a plus. Et l'État est justement quelque chose qui a besoin de la présence permanente du chef de l'État. Parce que c'est lui qui reçoit les dossiers, qui évalue, qui cote, qui décide finalement. Vous voyez que dans beaucoup de pays au monde, on nomme les gens au poste les plus importants pendant le conseil ministériel, qui se tient en présence des membres du gouvernement et du chef de l'État. Conseil de la magistrature, pour affecter les magistrats, il faut que le président vienne au faire. Chez nous, ça fait 7 ans qu'il n'a pas eu lieu. C'est le président qui posait les épaulettes aux promotions de l'EMIA. Même les généraux maintenant reçoivent les épaulettes du ministre de la Défense. Il y a une touche d'allègement de tout. Les choses les plus importantes manquent même désormais de respect, j'avais dit de contenu, de consistance. Le vieux n'est pas là. Et le vieux qui n'est pas là, il faut cesser de nous faire croire que le vieux va se reconstituer une santé de fer, que dans 2 ans, on peut le faire réapparaître le 20 mai. Cela n'empêche pas qu'on sache que ça. Mais maintenant, ce que je voulais dire, c'est que...
0: Pour sortir.
2: Oui. Bizarroc, oui. Il y a un gros problème. Et je le dis, c'est... Je voulais donner un petit exemple, parce que j'ai vécu cette dernière semaine.
0: Oui.
2: Un problème de tontine à Douala. Un problème de tontine à Douala. Un monsieur porte plainte auprès du DGSN. Il n'est pas membre de la tontine. C'est-à-dire, on est 5 dans une tontine, 3 cotisent, 2 ne vous cotisent pas. Vous recevez la moitié de votre argent, vous vous fâchez contre le président. Vous voyez le DGSN qui a créé une cellule dans son cabinet qui maintenant convoque les gens et les arrête.

0: Sare.
1: Non.
0: Et pour finir, ce cabinet décide, la cellule des enquêtes de la DGSN décide de l'envoyer, cette affaire, pas à la grande instance, au centre administratif. Et c'est à la grande instance que le président du tribunal décide que...
1: Ouais, vous-même.
0: Il y a deux problèmes qui se posent. Celui qui porte plainte, à quel intérêt?
1: Question.
0: Une première exception du droit.
1: Vraiment.
0: Pour porter plainte, l'affaire doit t'intéresser en quoi?
2: La qualité
0: manque. Deuxième chose, là, le principe de la territorialité ou l'extériorité de la juridiction. Comment une affaire de Tonsine a tiré et plus encore arrive à la grande instance?
1: C'est pas possible.
0: Il s'est senti incompétent. Elle les a renvoyés à la première instance, à Douala. Mais ce monsieur a perdu 12 jours d'arrestation. Pour vous dire que nous sommes là, l'absence du jeu du président Biya est un problème réel.
1: D'accord.
0: Merci. Les gens font n'importe quoi maintenant. Maintenant, je ne chute pas la diaspora. Que la diaspora nous laisse régler ce problème. Nous savons que c'est compliqué. Nous savons que le vieux n'est pas actif. Mm-hmm. Mais que la diaspora, qui est tout. Il y a deux, six mois, non, 9 mois. Mm-hmm. C'est derrière, ils disaient que Chirou Maki a gagné l'élection.
1: Oui, oui.
0: Il y a, aujourd'hui, ils inventent un nouveau coup d'État. On n'a pas besoin de coup d'État actuellement.
1: D'accord, merci.
0: On n'en a pas besoin.
1: Alors, Georges,
3: oui,
1: quelle est la lecture que vous faites de la démarche entreprise par la diaspora?
3: De la distraction.
1: Mm-hmm.
3: Pure et simple.
1: Encore.
3: Tu crois que parmi les signataires, il y avait un candidat à la présidentielle?
2: Mm-hmm. Ils sont combien? 11, 12.
3: Je crois qu'il y a M. Akere Mouna.
2: Mm-hmm. Il y a Akere. Mm-hmm.
3: Mais... où est la logique dans sa démarche à lui? Bon, la vacance, institutionnelle ou constitutionnelle, je ne sais pas trop, qui doit la constater? Cette mission-là, il la donne à qui? Puisque eux, ils ont déserté le théâtre des opérations. Ils ont déserté le théâtre des opérations. Ils se sont mis à l'abri des soubresauts inhérents à un quelconque trouble. Ils sont à l'abri. Ils se sont exfiltrés. Théophile parlait tout à l'heure des questions de territorialité. Ils sont dans l'extéritorialité. Ils sont hors du territoire camerounais.
1: Mm-hmm.
3: Ils donnent la mission à qui? À la tête de leur pamphlet.
1: Mm-hmm.
3: Vous dites que c'est combien? C'est 15 pages?
2: 15 pages.
3: On s'adresse au peuple en 15 pages. C'est un livre.
0: On nous dit de faire le coup d'État.
3: C'est un manifeste. Vous avez dit c'est un manifeste.
0: L'invitation.
3: De quoi s'agit-il en fait, Bizero?
1: La
3: seule chose qui est vraie, Théophile l'a dit, et même dans votre questionnement, vous l'avez indiqué. L'âge du président, la situation du pays, il n'y a pas mieux que nous pour savoir à quoi ça correspond, de quoi s'agit-il. Nous vivons ça au quotidien. L'incohérence gouvernementale, nous la percevons, la vivons au quotidien. Ceux qui mangent les hamburgers et les kebabs
2: et le coca,
3: veulent venir nous parler de ce que nous vivons chez nous. Ils ne sont pas plus royalistes que le roi. Un, ils ne sont même pas qualifiés. Parce que tous là se sont mis en indélicatesse avec la justice camerounaise. C'est pour ça qu'ils sont en cavale.
2: Bien sûr.
3: En fuite, pour la plupart.
2: Bien sûr.
3: Et ils tentent... Attendez, la seule personne qui a eu le mérite, c'est De Gaulle. Mm-hmm. Mis en difficulté à appeler à la résistance depuis Londres. Mais eux, qu'ont-ils fait pour nous appeler, c'est même pas la résistance. Qu'est-ce qu'ils disent exactement? En fait, ils veulent exister.
1: Ouais.
3: Ils veulent que, comme vous faites aujourd'hui, qu'on parle d'eux. Parce qu'en réalité, c'est un non-événement.
0: Parfois, après avoir été en compromission avec le gouvernement, c'est que comme on a des enfants de 20 ans, Marie-Roger Biloua, que vous voyez là, elle sortait le journal qu'on appelait ici les gens du Cameroun. C'était financé par le cabinet civil. Dans les années 90, elle était ici tous les jours. Elle dormait à l'hôtel Hilton ici, là, elle était couchée. On payait des centaines de millions à cette femme. Maintenant, l'argent est fini. Elle est sous le gouvernement qui l'a nourri tout
3: ça. Nous y sommes. Nous allions vers ce couloir pour vous dire, individuellement, là,
0: c'est pas des gens.
3: Allez trouver les acquaintances de ces gens-là, avec ce qu'ils veulent absoudre.
0: Aujourd'hui,
3: oui. De la responsabilité, de la déliquescence du pays.
0: Ils ont été complices.
3: On a dit que le président, il n'est presque pas là, n'est-ce pas? Il y a des gens qui sont là. Il y en a qui instrumentent. Sur la toile, je suis entré en collusion avec une correspondance du ministère de l'Eau et de l'Énergie qui s'adressait au secrétaire général de la République et qui lui disait que les instructions du SGPN l'obligent, lui. Les instructions du SGPR. Mm-hmm. Vos instructions m'obligeraient. Un membre du gouvernement.
1: Wow.
3: Un ministre avec portefeuille. Membre du gouvernement. Mm-hmm. Qui a un premier ministre. Le premier ministre a un cabinet.
1: Mm.
3: Et un secrétariat général.
1: Ouais,
3: comment bien. On fait même pour qu'un ministre s'adresse? Comment un ministre s'adresse au chef de l'État? Quel est le couloir qu'on prend? Comment ça se passe?
1: Seigneur.
3: Et tu dis que c'est le SGPR donne des instructions.
1: Des instructions à toi.
3: Comme si.

0: il n'y a pas de premier ministre.
1: Je te jure.
0: Tu es ministre, ta hiérarchie sur le SGPN.
2: Comment et on c'est fait, devenu ça réellement au Cameroun.
0: Comment on fait?
2: C'est terrible.
0: Pour qu'une telle conscience soit sur la place publique, le Cameroun ne s'en indigne pas.
2: C'est terrible.
0: Comment un ministre fait pour écrire comme ça? Pour savoir comment ça fonctionne dans un gouvernement, est-ce que le SGPN doit passer par qui?

0: document quitte, le premier ministre tient ses chemises, il les remet au chef de l'État. C'est le chef d'État qui va les coter à son secrétaire général.
1: Bien sûr.
0: C'est pas l'inverse.
1: Mais le SGP est devenu paysan bis.
0: Comment un ministre fait pour écrire des choses pareilles? Et puis ceux qui sont à Bobigny, à Neuilly, mangeant les kebabs, pensent que
1: c'est... Quand ils ont même 5 euros sur eux,
0: pensent que c'est eux qui doivent nous informer. Non. Et Billy The Rock, pour leur gouverne, le problème qui se pose au Cameroun aujourd'hui, c'est que ceux qui ont mis le pied à l'étrier pour détruire le pays appellent des pieds et des mains des Camerounais à faire un soulèvement.
1: Oui, c'est le coup d'État qui convoque là.
0: Une insurrection, un soulèvement pour que les Bourganga arrivent et ils profitent pour s'extirper. J'étais avec toi ici où je leur disais que lorsqu'ils ont planifié leur coup d'État scientifique, ils avaient pensé que ce bourbier arriverait, ils ne seront plus aux affaires.
2: Ah oui.
0: Ils seront dans les Maldives, dans les îles Caïmans, pour se la couler douce.
2: Malheureusement,
1: on est là.
0: Ils sont là.
2: Oh là, là.
0: Le FMI est arrivé.
2: Oui.
0: Ils sont dans l'obligation de dire que les caisses sont presque vides.
2: Donc ils sont à découvert en tout cas.
0: Ils sont à découvert. Et maintenant, leurs complices, nombreux dans cette liste, sont leurs complices qui sont dehors, viennent au secours. Veulent voler au secours de ceux qui sont empêtrés. Ceux qui sont empêtrés dans la gadoue.
2: Merci.
0: Donc,
1: c'est la manipulation. Nous y reviendrons
2: de toute façon. Serge, eh bien, c'est quand même des Camerounais qui sont de la diaspora et qui suivent très attentivement l'évolution de notre pays. Comment est-ce que vous entrevoyez, comment est-ce que vous percevez, quel est le regard que vous portez à leur démarche?
3: Alors, à ces 11 Camerounais de la diaspora,
1: une équipe de football,
3: nos prétendument nos compatriotes, nos frères, même s'ils peuvent avoir pour certains d'autres nationalités, accordons-leur la présomption de légitimité. Je dis bien la présomption de légitimité. Pourquoi la présomption de légitimité? Parce que quand vous êtes originaire d'un pays, quand vous êtes de nationalité camerounaise, les réalités actuelles du Cameroun, décriées par son chef lui-même de temps en temps, le président Biya, l'absence de planification. Quand on regarde seulement l'état de la voirie urbaine de Yaoundé, les routes crevassées partout, même dans le quartier présidentiel à Bastos. Je ne parle pas, le vrai quartier présidentiel, c'est Etoudi. Mais on a donné les fesses à Etoudi, qui est le village de la maman du chef de l'État, parce que la maman du chef de l'État est Etoudi. On a donné les fesses à Etoudi, et on sort plutôt du côté de Bastos. Bangolo. Même Bastos, c'est Bangol, tout ça, c'est crevassé partout. Quand on se rend compte que Douala Yaoundé, désormais, on fait plus de 10 heures de temps, pour aller à Kribi, la principale cité balnéaire, c'est, la route est affreuse. Non, tout ça, le chômage des jeunes, les questions énergétiques, il y a un Cameroun que les gens ne voient pas, le Cameroun de l'arrière-pays qui souffre.
1: Oh,
3: tout ça nous donne une certaine légitimité à exprimer des frustrations. Je dis donc, accordons à ces frères de la diaspora une présomption de légitimité dans leur démarche. Sauf que, pour moi, je vais vous dire, quand je regarde le casting, ces 11 Camerounais sont des resquilleurs. Vous savez ce que c'est qu'un resquilleur?
2: Expliquez.
3: Un resquilleur, c'est quelqu'un qui refuse d'assumer la charge, le coût d'un devoir, d'un engagement, mais veut en profiter. Akere Mouna est un resquilleur.
2: C'est clair.
3: Georges Dougueli est un resquilleur.
2: C'est clair.
3: Chantal Roger Biloa, c'est une resquilleuse.
1: Une autre.
3: Ce sont tous des resquilleurs, des gens qui veulent profiter du changement.
1: Si jamais il a lieu.
3: S'il a lieu, sans s'investir.
0: Sans mouiller le maillot.
3: Sans mouiller le maillot. Très bien.
1: À distance.
3: Je vous rappelle que je commence par M. Akere Mouna.
1: Vraiment.
3: L'élection de 2018, 72 heures avant, juriste, éminent juriste de son État, il a abandonné la course en total déphasage avec les dispositions du code électoral.
2: Je vous assure.
3: Or, le code électoral dit bien que lorsque le processus est lancé, vous avez 48 ou 72 heures pour décliner. Mais lui, c'est à 72 heures de la fin. C'est-à-dire qu'après 13 jours qu'il se rend compte qu'il va... Il va. Monsieur Akere Mouna a entretenu une candidature. Parce qu'il n'a pas été candidat. Il allait rallier monsieur...

0: Belle-Bouba, abandonnant ses soutiens parmi les Kendoki, à la dernière minute. Le même Akeremouna a donné un prix au président Biya. Pour vous dire l'incohérence de ces gens, le même Akeremouna, il y a quelques années, a donné un prix avec monsieur l'ancien président sud-africain,
1: Thabo Mbeki.
0: Ils ont donné un prix au président Biya comme étant l'un des grands garants de la paix, des droits de l'homme. Georges Dougueli, quand je vous parle d'incohérence, est un grand soutien de Samuel Eto'o, qui Samuel Eto'o lui soutient le chef de l'État. Mais comment tu peux être le grand ami de Samuel Eto'o? Samuel Eto'o soutient le chef de l'État, mais toi tu dis que toi tu ne soutiens pas le chef de l'État. Ça veut dire que pour être cohérent, tu dois cesser d'abord de soutenir Samuel Eto'o.
2: Oui.
0: Georges vous a dit, tous les privilèges dont on a bénéficié,
2: Marie-Roger
0: Boulouard, monsieur Amman Mana, qui est en exil aujourd'hui, ne fut-il pas un soutien de Marat Famidou Yaya?
1: Amman Mana?
0: Oui!
2: Comment?
1: Il est en exil?
0: Mais il est hors du Cameroun.
2: Aux États-Unis depuis au moins 10 ans.
0: Donc vous avez des gens qui ont eu des mentors.
2: Oui.
0: Qui ont eu des mentors.
1: Le journal Le Jour?
0: Oui, il n'est plus au Cameroun.
2: Ça fait 10 ans qu'il est parti.
0: Il n'est plus au Cameroun. Vous avez donc un cocktail de personnes, un casting de personnes qui ont eu des mentors.
2: Non, Dépin.
3: Tu as sommeil.
2: Dépin.
1: D'accord.
0: Amman Mana, je
1: vois le jour. Il était professeur à l'Estique.
0: Oui, il donnait quelques conseils professionnels, en tant que professionnel. Vous avez donc un casting de personnes qui ont espéré que leur mentor prendrait le pouvoir au Cameroun. Et les projets ont échoué. Et c'est cette désespérance de voir leur mentor prendre le pouvoir. Certains de leurs mentors vivent juste en face de leur maison. C'est-à-dire que, en face le CERD, vous avez l'un de leurs mentors vivait juste en face le CERD. On l'a juste pris l'air de l'autre côté. C'est-à-dire qu'on a juste traversé la route avec lui. Est-ce que vous comprenez ça?
1: Je vous écoute.
0: Donc je vous dis ça, c'est du banditisme politique. Autre chose, l'illégitimité, parce que je parlais d'abord de présomption de légitimité. Je suis maintenant dans l'illégitimité politique. Vous ne pouvez pas être au frais et vous ne voulez jamais endosser l'écharpe ou le maillot de véritable combattant. Permettez-moi de rendre hommage à un homme qui, il y a 25 ans, nous quittait, mon grand petit, était un éveilleur de conscience, parce que c'est ce qu'ils veulent. Ils veulent s'assumer comme
2: ça. Il dit, ah voilà.
0: Mongo Betty est un éveilleur de conscience. C'est un homme qui s'est battu pour la cause du Cameroun. Il a été sur le terrain avec les John Frundi et les Adamu Ndamjoya. Il ne se cachait pas dans la diaspora. Oh, il avait ce privilège.
1: Bien sûr.
0: Est-ce que vous comprenez?
1: Oui, oui, oui.
0: Et je dis l'autre chose. Sur le plan fonctionnel, je comprends ce que dit Georges, mais je dis aussi, il faut que les gens assument leurs responsabilités au Cameroun. Le président a certes le désavantage de son grand âge. On disait tout à l'heure, soyons cohérents, quand en début d'émission, on parlait de Clément Atangana, respectons les patriarches. Paul Biya est un patriarche.
1: Oui.
0: Il a le désavantage, ou bien même l'avantage de son grand âge. Vous voyez? C'est-à-dire que c'est son cerveau qui peut être utile dans la prise de décision. Il n'a peut-être plus le dynamisme d'un jeune de 30, 40 ans.
2: C'est la physiologie.
0: Mais je dis, je n'accepte pas l'irresponsabilité de certains. Je vais aller de manière graduelle. Comme ceux qui nous parlent depuis la diaspora, depuis l'étranger, je vais commencer par l'étranger et je vais revenir progressivement au Cameroun.
1: Je vous en prie.
0: Je peux vous assurer que l'Arabie Saoudite, dirigée par le roi Salman Ben Al-Saoud, le roi Salman est plus malade que le président Biya. Mais l'Arabie Saoudite se porte bien. Parce que l'Arabie Saoudite est gérée de facto par son fils, Mohamed Ben Salman. Quand vous descendez plus bas, vous venez au Maghreb, je tombe donc en Afrique, le roi du Maroc est plus malade que le président Biya. Même sur le plan physique, ça se voit. Il est plus malade que le président. Mais son jeune fils commence déjà à prendre position. Et vous avez une nouvelle première ministre qui va entrer en fonction bientôt, qui était maire de Marrakech. Et l'État est debout. Juste à côté, ici, en CEMAC. Je vous vois que je suis en train de revenir progressivement. Ici, à côté, dans la CEMAC. La Guinée équatoriale, le président de la Guinée équatoriale n'est pas plus en forme que le président Biya. Mais la Guinée équatoriale est debout parce que le vice-président assume ses fonctions. La Guinée équatoriale, tout ce qui
2: fait... Mais c'est pour ça que je vais parler du coup d'état scientifique.
0: Donc, ici, au Cameroun,
2: les amis de Biya, lui,
0: pourquoi nous avons un premier ministre qui ne brille que... qui ne sort que pour les inaugurations. Et vous pouvez donc comprendre, lorsqu'il y a vacuité de pouvoir, lorsque vous n'exercez pas vos fonctions, quelqu'un d'autre va les exercer. Monsieur Bill, nous sommes ici, je reviens donc ici à Reina Prove, ici à Royal FM. Vous, vous avez la responsabilité d'animer cette matinale. Ce n'est pas au promoteur du groupe Réunion Prof de faire. Chacun doit assumer ses fonctions et ses responsabilités. Que le promoteur, le patron, le chef, le roi, le président soit malade, soit en difficulté sur le plan sanitaire, chacun dans ses fonctions doit assumer. Si le promoteur de Renaprov n'est pas là, il y a une ADG. Et pour que Royal FM fonctionne, il y a un directeur de la radio qui doit assumer. Chaque émission doit être bien portée. Il faut une responsabilité graduelle à chaque échelle de responsabilité. Le problème au Cameroun, c'est ça. Vous êtes ministre des Transports, faites bien votre job. Vous êtes premier ministre, faites bien votre job. Vous êtes ministre des Travaux publics, faites bien votre job. Vous êtes ministre des Marchés publics, faites bien votre job. Donc, vous ne pouvez pas, on ne peut pas tout mettre au passif du président Biya, alors que de manière graduelle, les gens abandonnent. Chaque fois que moi je vois le premier ministre sortir, je vois le premier ministre sortir pour les inaugurations, et surtout quand c'est juteux, c'est hors de Yaoundé. Je veux que la prise de fonction, la prise de pouvoir, au-delà de ses attributions administratives, parce qu'il a des attributions également, le ministre d'État, secrétaire général, président, c'est pas pour l'adouber. Mais c'est parce qu'il a constaté seulement une absence, une vacuité, une absence dans l'effectivité exécutive, peut-être à la primature.
1: Voilà. Mais non, est-ce qu'on ne peut pas... Ouais,
2: s'il te plaît, juste un petit mot.
1: Je t'en prie.
2: Voilà donc là où il faut enfoncer le clou. Pourquoi ça arrive au Cameroun? Est-ce que le pasteur Bissaye nomme les gens par la compromission? Non. Nous sommes dans un système... qui a le système le plus de comptage de la compromission, non, le plus répandu au monde.
0: C'est notre débat.
2: Les gens, laisse-moi dire ce mot-là. Laisse-moi dire ça. J'ai été face à des ministres qui m'ont dit, Dieu à moi, combien ils ont donné ceci ou cela pour être ministre.
1: D'accord.
2: Et vous voulez qu'il en retourne à quoi?
1: D'accord, c'est bon.
0: S'il te plaît,
1: en 30 secondes.
2: Les gens se rebellent contre celui qui les a pris.

0: traiter les problèmes du Cameroun à titre prospectif, secteur par secteur. D'accord. Vous avez vu il y a quelques jours, il y a le problème des enseignants, le paiement de la dette. Mm-hmm. Qu'est-ce que nous disons de la décentralisation? Qu'est-ce que nous disons de l'économie des médias? Voilà. Qu'est-ce que nous disons du système éducatif? Parce que c'est très bien d'appeler à une transition, mais on a vu certains pays où les transitions ont été ensanglantées et désordonnées.
1: Alors, on constate, Alain Christian, que quand on écoute les uns les autres, le Cameroun est dans un fourre-tout. Et est-ce que finalement la voix de la diaspora peut être entendue par les populations du Cameroun?
2: Bon, à des conditions. À des conditions. Parce que pour l'instant, ce que moi j'ai constaté sur une certaine diaspora, pas sur toutes, c'est qu'elle a un complexe de la diaspora. C'est-à-dire beaucoup de personnes, on a l'impression que lorsqu'ils sont allés en France ou aux États-Unis, se prennent pour des gens super intelligents et plus intelligents que les gens qui sont ici. C'est-à-dire, moi, je l'ai constaté dans certains débats avec eux, où certains ont cru que comme ils sont aux États-Unis, moi, je vais les lécher les pieds, je ne sais pas quoi, pour pouvoir y aller. Alors, si je vais y aller, je sais comment y aller. Donc, hormis cela, ces gens de la diaspora sont très respectueux des lois des pays dans lesquels ils sont, parce qu'ils ont peur d'être chassés là-bas. Mais ici, chez nous, ils sont habitués à avoir un discours qui piétine et insulte les institutions. Moi, c'est quelque chose qui est paradoxal, le complexe du nègre. C'est-à-dire, on est là, allez les voir s'ils peuvent s'amuser dans les pays où ils sont. De dire, non, victoire volée, non, ceci, cela. Non, ils sont très, très en règle. Mais le pays qui est le leur, en fait, leur pays d'origine, ils invitent tout le monde au chaos, à faire n'importe quoi. Qui est compétent pour constater la vacance du pouvoir? Je pense que c'est le Conseil constitutionnel, sauf si je me trompe. Ce n'est pas tout le monde qui a la compétence pour cela. Il faut quand même une certaine qualification pour affirmer certaines choses. Mais ils vont se dire, et puis je suis vraiment d'accord avec Georges, je suis d'accord parce que le changement même qu'ils disent, c'est-à-dire en quoi est-ce qu'ils incarnent les valeurs, parce que j'insiste toujours sur les valeurs et la mentalité. Vous ne pouvez pas prétendre que vous allez faire du Cameroun un pays digne, vous-même étant corrompu. Vous êtes corrompu, vous êtes malade, vous avez besoin vous-même d'un médecin pour vous soigner. Alors, ça veut dire quoi? Normalement, on doit enquêter sur le type de vie de ceux qui prétendent vouloir apporter un changement. On doit enquêter, savoir si leur vie, leur façon d'être a incarné tout au long d'une certaine durée les valeurs que tous les Camerounais veulent. Mais la plupart nous prennent, excusez-moi de dire ça, souvent je me sens insulté. Ils nous prennent pour des idiots, des gens qui vont courir, aller casser, aller faire, je ne sais pas, aller faire n'importe quoi, en oubliant que nous aussi ici, même si on est africain, même si on est noir, même si on est je ne sais pas quoi, nous sommes des êtres humains et ce n'est pas parce qu'on est en contact avec le blanc qu'on est supérieur à ceux qui sont restés en Afrique. Il faudrait bien, et ça c'est pour une certaine diaspora, pas toute la diaspora, parce qu'il y a aussi une autre diaspora, qui s'incarne, en fait, qui est digne et qui, dans ces pays-là même, brillent et trouvent leur place même aussi là-bas.
1: D'accord. Mais, Georges, l'impératif d'une transition constitutionnelle au Cameroun, c'est l'intitulé. Mm-hmm. C'est guerre de la diaspora. Ouais. Ont-ils tort ou raison?
3: Vous avez dit que le pamphlet, c'est 15 pages, c'est ça?
1: Oui. Non, c'est 15 pages, évidemment, n'est-ce pas? Oh, oui, il s'agit de 15 pages. Et ces 15 pages sont sorties le 6 octobre dernier.
3: Pour nous demander d'apprécier l'impératif, l'intitulé.
1: L'impératif d'une transition constitutionnelle au Cameroun. Est-ce que cet intitulé qui compose, enfin, ce document de 15 pages, qui réclame l'impératif d'une transition constitutionnelle au Cameroun, est-ce que ces gars de la diaspora qui posent le problème ont-ils raison ou tort?
3: Ça dépend de à qui le problème est posé. Laisse-moi répondre, j'ai compris parfaitement ta préoccupation.
1: Les gars ont posé un problème.
3: Même dans ta cagoule, je comprends exactement ce que tu dis. Billy, je sais.
1: Je me tais.
3: Calme-toi.
1: Oui, je vous écoute.
3: Tu nous as demandé d'apprécier le titre.
1: Oui.
3: Il dit que ça, c'est un thème pour une bonne neuvaine. S'ils veulent prier ou s'ils veulent les chapelets, on le leur envoie. Ils prient. Ils demandent à Dieu, Seigneur,

0: la transition constitutionnelle est un impératif. Il primait les genoux au sol, il prie. Parce que je veux te dire, Bill, les aspirations au bonheur, nous les partageons tous. Au mieux-être, nous tous. Ils n'ont pas besoin de ce changement mieux que nous. Nous sommes dans le 237, ils n'y sont pas. Les affres, les mauvais comportements du Cameroun, tu les perçois dans ta propre chair et dans ta vie mieux que.
1: Ça fait bien mal.
0: Tu y en es victime, présente, en présentiel, et ils ne sont pas. Mais ils doivent faire de l'impression que lorsque tu te réveilles le matin sans eau dans ton quartier, c'est eux qui t'ont envoyé l'eau.
2: Je suis totalement d'accord.
0: Je prospère. Je prospère et je reviens dans ta préoccupation. J'y suis encore. Voilà. Sauf si tu veux te dédoubler. Pour une autre préoccupation. Je veux répondre à toutes tes préoccupations.
2: Oui, non, ma préoccupation, c'est justement cet intitulé. Est-ce que c'est fondé ou pas? C'est ça mon problème.
0: Ce n'est même pas fondé, si tu veux.
2: D'accord. Okay, voilà.
0: Parce qu'en réalité, il se comporte là comme le malin, comme Satan. Ils prennent la posture du Satan. Parce qu'on nous rappelle tous les jours que lorsque Dieu a prévu ta grâce, lorsqu'après moult péripéties, elle est imminente, le malin, lui qui voit que ça arrive déjà, se précipite vers toi pour te donner l'impression que c'est lui qui s'apitoie le plus sur ton sort. Et il va te demander de faire tel ou tel engagement, tel ou tel sacrifice pour qu'il te donne ce qui t'est dû de manière naturelle. Cette transition, ça veut dire, en réalité, le passage de témoin. C'est à quoi ça renvoie.
2: C'est clair, oui.
0: Et puis aujourd'hui, nous, qui avons confié le Cameroun à Dieu, Dieu gère son calendrier au jour le jour. Dieu expose les prévaricateurs au jour le jour. Aujourd'hui, l'émission a commencé par la chronique où on sollicitait le respect dû aux morts, le respect dû aux aînés. Le président du Conseil constitutionnel est parti.
2: Oui.
0: Celui de l'Assemblée nationale est parti. Celui du Sénat est parti. Il y a des ministres qui sont partis. Ils sont nombreux qui ont atteint l'âge nécessaire pour pouvoir être appelés. On dit même le bébé peut partir.
2: Bien sûr.
0: Mais toujours est-il que la nature s'est chargée d'un certain nombre de choses.
2: Absolument.
0: Pendant que nous on est en symbiose avec la nature, dans les prochains jours, il y aura notre président du Sénat. C'est une transition ou pas? Il y a un autre son de cloche au perchoir de l'Assemblée nationale. Un autre son de cloche au Sénat. Est-ce qu'il a fallu qu'on marche en route
2: non,
0: pour que cela arrive?
2: Non.
0: Tout cela va arriver parce que nous sommes un peuple de Dieu.

0: les trucs qu'il a laissé faire et qui nous cause des problèmes aujourd'hui. Vous comprenez bien. Ces ministres donc qui sont dans le pis-aller, qui ne font rien, parce qu'on leur a donné des titres par hasard et qui ne sont même pas obligés d'un compte rendement. Vous comprenez très bien, non? Maintenant, ce que nous vivons là est la résonance, le bilan de tous ces 43 ans où le pis-aller a été parfois lui-même déclaré par le chef de l'État. C'est des choses qu'il faut lui imputer. Mais on va arranger ça nous-mêmes.
1: Pour finir rapidement avec ce que Théo dit avant que Serge n'y mette une couche. Cela a été décrié depuis longtemps. Ceux qui ont fait des facultés, malheureusement Théo était à Guayaquil, vous m'avez aussi. Ceux qui, à cette époque, depuis toujours, près de 30 ans aujourd'hui, savent que ça a été dénoncé. Le secrétariat général est un premier ministère bis.
2: C'est
1: un premier ministère bis, mais il se comporte comme patron du gouvernement. Est-ce que vous savez que chaque département ministériel a un conseil technique? Il y a un conseil technique à la présidence qui contrôle le fonctionnement de chaque département ministériel. Donc quand le ministre propose, quand ça arrive au président de la République, on coach ça encore un conseil technique? Ça n'existe dans aucun pays au monde. Vous comprenez un peu. C'est pour ça qu'aucune loi ne peut porter la loi au nom des ministres. Parce que quand le ministre, lui, il a fini, quand ça arrive au palais, le vrai gouvernement se met au travail. Et il falsifie tout. Ils édulcorent tout. Et tout ça est connu des Camerounais.
2: D'accord.
1: Et c'est pour cela, Bill, qu'ils ont peur de la reddition, de l'heure de la reddition des comptes. Et parce que la reddition de compte sera fatale, beaucoup s'en tireront morts, ils n'auront pas de jugement. Mais maintenant, nous, je vous ai dit, Dieu nous a donné un peu de la vision. Nous nous acheminons vers l'épilogue. La nature s'est associée à nous pour gérer cet épilogue. Donc, les vendeurs d'illusions, ces rois mages, qui suivent, je ne sais pas quelle lune de quelle couleur, qui nous promet des choses, ils sont disqualifiés à quoi que ce soit.
2: D'office. Et Serge, on va sortir, s'il te plaît. Oui, définitivement. Oui.
3: Voilà. Alors, ce que je voudrais aussi dire, Serge, c'est que dans l'appréciation de la gouvernance de notre pays, il faut. Vous savez, chaque modèle, chaque homme politique a son style.
2: C'est clair.
3: Le président Biya est un héritier du président Ali Djo, vous voyez, qui, c'est pour la plupart du temps, s'était entouré de technocrates. Vous voyez, c'est pour ça qu'il peut dire à son SGPR que vous êtes deux ou trois ministres, véritablement des hommes politiques, les autres sont des... Est-ce que vous savez que le SGPR au Cameroun, généralement, n'a pas de poste imminent au sein du comité central, encore moins du bureau politique?
2: Oui, bien sûr.
3: Est-ce que vous savez que, si vous prenez le cas de l'Assemblée nationale, la présidence de l'Assemblée nationale, c'est un an. C'est renouvelable chaque année. Un an. Est-ce que vous savez que au Cameroun, il n'existe aucun pan du pouvoir, aucun secteur d'activité dont l'exclusivité de la gouvernance est concentrée entre les mains d'un individu ou d'une administration. C'est prenez le cas du cacao. La gestion du cacao est miettée au moins dans deux ou trois administrations. Je peux vous dire que le ministre du Commerce a une prééminence dans la gestion du cacao par rapport au ministre de l'Agriculture. Est-ce que vous trouvez ça normal? Vous prenez la question des routes. Les routes, vous avez le ministère des Travaux Publics. Vous avez le ministère de l'Habitat Urbain. Je parle de la construction des routes. Avez ensuite les délégués du gouvernement, c'est-à-dire les maires de ville et les maires d'arrondissement. Vous avez quatre institutions chargées. Développement rural, vous avez le MINADER. Développement local, c'est le MINDEVEL. Il n'existe aucun pan de la gouvernance de la vie sociale au Cameroun concentré entre eux. Donc le président a procédé à un émiettement.
2: Bon, merci beaucoup les gars. Merci infiniment, s'il vous plaît. Merci infiniment. Raïssa, bonjour.
4: Bill Duroc, bonjour.
2: Le grand journal.
4: Bonjour aux auditeurs.
2: Le grand journal.
4: Le grand journal, Octobre Rose, le mois d'octobre qui porte une cause louable, la lutte contre le cancer du sein avec l'offre du complexe hospitalier La Mamu qui est en cours. Vous allez comprendre dans le grand journal tout à l'heure qu'on peut épargner et se faire dépister à seulement 2500 francs CFA, donc un compte ouvert à ce montant et vous avez droit à une consultation gratuite jusqu'à la fin de ce mois. C'est le dossier du jour et tout à l'heure nous parlerons aussi du sport et de l'international.
2: Merci mesdames et messieurs d'être passés par là ce matin. Merci évidemment, n'est-ce pas, à toute l'équipe de production sous la supervision générale du révérend pasteur Bissa, Emmanuel Noël, Serge merci, Théo merci, Georges merci, et Alain merci. Mesdames et messieurs, et bien passez un excellent week-end. J'étais là, je suis parti, alors on ne s'est pas vu.

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1: Il est 12h.
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0: Mesdames, messieurs, bonjour. Bienvenue. C'est le Grand Journal, le rendez-vous des grandes plumes de la rédaction centrale de votre radio pour 50 minutes d'information. Voici les titres. Chaque année, le mois d'octobre est consacré à la lutte contre le cancer du sein, mais au-delà des campagnes de sensibilisation où en est réellement la prise de conscience des populations. De l'historique d'octobre rose aux réalités de la sensibilisation au Cameroun, en passant par des témoignages et l'offre de la Mamu en Kwaban, nous vous proposons un dossier au cœur de ce qui concerne toute la société. Et guidé par l'éditorial de Roger Kieck de Kiki, le dossier nous permettra de recevoir dans le fauteuil de l'invité Dr Chebou Nono Cyril, gynécologue obstétricien au CHM, face à Bertrand Bois. Vue sur le net, votre rubrique entre en scène ce vendredi. Dans le Grand Journal, Dorine Bimi clique et zoom sur la rareté des taxis observés depuis quelques jours à Yaoundé, dû au contrôle initié par la mairie de la ville. Et enfin en sport, nous ferons le point sur les performances des trois athlètes en Ghana du monde de judo à Bakou. Le dernier soir pose sur Sopi Mela, moins qu'en 2 kg. Voilà pour le sommaire. Bienvenue à tous. L'éducation en ouverture, enseignement supérieur, la dette académique au cœur des revendications. Le syndicat national des enseignants du supérieur fait le point sur le paiement des arriérés, la situation de la grève illimitée annoncée dans les universités d'État et interpelle le gouvernement sur l'apurement effectif des allocations pour la modernisation de la recherche à tous les enseignants. Jean-Claude Gay, chef d'ex jeunesse et éducation.
1: Le syndicat national des enseignants du supérieur salue les efforts du gouvernement pour le paiement déjà effectué de l'allocation de la modernisation de la recherche. Seulement, les syndicalistes

0: déplore une action qui n'est pas générale auprès de tous les concernés. Professeur Fopa Kouete Roger, coordonnateur Bensinès, Université de Maroua.
1: J'en veux pour preuve, la plupart des collègues dont les noms commencent par la lettre F n'ont pas encore perçu l'allocation spéciale pour la modernisation de la recherche comptant pour le deuxième trimestre. Et dans cette grande vague, il y a Madame la secrétaire générale du Syndicat national des enseignants du supérieur, comme bon nombre de ses collègues. Et nous espérons que ceux dont les noms commencent par la lettre F et d'autres que nous oublions pourront connaître satisfaction très rapidement.
0: Le bureau exécutif national du CINES milite pour un retour à la normale de la situation décriée. Et le professeur Anouma Mariette, secrétaire adjointe à la communication de l'instance syndicale, dénonce toute manipulation autour des revendications des enseignants.
2: Certaines publications évoquent les syndicats du supérieur. Les syndicats du supérieur, alors qu'un seul syndicat a lancé le mot d'ordre de grève. Il s'agit du Syndicat national des enseignants du supérieur, en abrégé SINES. Lui seul, par son bureau exécutif national, peut le suspendre ou le lever. Le mot d'ordre de grève est donc maintenu.
0: Le Bensinès reste ouvert au dialogue pour une sortie de crise. Les syndicalistes réclament la transparence et l'équité dans la gestion des revendications des enseignants. Professeur Fopa Kouete Roger, une fois de plus.
1: Nous profitons de cette antenne pour demander à Monsieur le ministre d'État, ministre de l'Enseignement supérieur, de faire valoir la parole qu'il nous a donnée pendant le dialogue et de faire en sorte que le SINES, troisième partie de cette tripartite MINSUP, MINFI et SINES, puisse avoir cette liste consolidée afin de pouvoir apaiser les tensions sur les campus universitaires, mais surtout participer efficacement au meilleur suivi de l'apurement définitif de cet état académique.
0: Le SINES dénonce, entre autres, la non-mise à sa disposition de la liste consolidée promise le 18 septembre dernier. Il compte sur des actes concrets et non des annonces et souhaite un traitement en urgence des cas des enseignants décédés pour le versement de leurs primes à leurs ayants droit.
3: En politique municipale et législative 2027, bientôt une campagne de sensibilisation médiatique sur la participation des personnes handicapées. L'annonce est de la plateforme nationale des associations des personnes handicapées qui vient de donner une conférence de presse à Yaoundé sous le thème « Pour des listes électorales inclusives, intégrer la représentation des personnes handicapées dans les directives de constitution des listes pour les municipales et législatives ». Pour plus de précisions, retrouvons sur le lieu de l'événement au quartier Lonkak à Yaoundé l'éditorialiste et chef d'ex-politique Jean-Marie Anaba.
4: Au Cameroun, seulement 14 personnes handicapées sont représentées dans les conseils municipaux, une personne maire, deux conseillers régionaux, un sénateur suppléant, zéro sénateur titulaire et zéro député. Pourtant, les données désagrégées de l'Organisation mondiale de la santé sont claires. Au moins 16% de la population camerounaise vit avec un handicap, ce qui représente environ 4 millions d'âmes avec environ 32 000 personnes handicapées inscrites sur les listes électorales, d'où le plaidoyer de la plateforme nationale des associations des personnes handicapées pour les élections municipales et législatives à venir. Face à la presse ce jour, les responsables de la plateforme rappellent dans leur déclaration du jour que ce plaidoyer est adressé prioritairement aux partis politiques qui sont encouragés à rendre leurs réunions, conventions et supports d'information accessibles, associer les personnes handicapées à leurs activités politiques pour promouvoir l'inclusion et instaurer la présence d'au moins une personne handicapée dans les 5 premiers noms de la liste aux élections locales, ainsi qu'élaborer des circulaires dans les partis politiques incluant systématiquement les jeunes et les femmes handicapées lors de la constitution des listes, pour ne citer que ces mesures. Au-delà du plaidoyer, la plateforme entend organiser dans les prochains jours une vaste campagne de sensibilisation médiatique sur la participation politique des personnes handicapées, renforcer les capacités des candidats handicapés aux élections municipales et législatives. Les partis politiques présents à cette conférence de presse, à l'instar du Parti camerounais pour la réconciliation nationale, représenté par la porte-parole de Cabral Idi, Anne Fégonde-Noix, ont accepté la main tendue de la plateforme. En direct du quartier Lonkak à Yaoundé, Jean-Marie Anaba, Royal Midi.
3: Merci à vous Jean-Marie Anaba. Parlons économie, capacité productive. Le Cameroun classé 4e en Afrique centrale. Selon le rapport commercial et financier des Nations Unies,

0: Le pays souffre d'un déficit criable de des facteurs qui structurent le climat des affaires au Cameroun. Yadine Gelewi, éditorialiste, chef d'ex-économie.
1: L'une des contraintes relevées dans le rapport sur l'indice des capacités productives de notre pays, c'est la baisse de l'investissement privé. En réalité, nos entrepreneurs se découragent. Absence d'énergie électrique, lourdeurs administratives, politique fiscale confiscatoire. Bref, le climat des affaires est source de mort précoce des entreprises productives. L'économiste Stéphane Kouam.
2: La question de l'assurance entrepreneuriale se pose avec acuité quand on vit ces épisodes. Des centaines de Camerounais qui ont sacrifié leur vie à essayer de créer des entreprises qui perdent tout en l'espace parfois d'une nuit ou de quelques heures à cause de l'incendie. Et il n'y a pas véritablement de solution qui soit proposée.
1: Dès lors, le Cameroun devient un terrain peu propice à l'investissement privé. Ses capacités productives sont réduites. Il revient aux entrepreneurs locaux d'adapter leurs investissements aux exigences qui s'imposent.
2: Nous avons un gros problème en ce qui concerne la protection de nos investissements dans ce pays. Chaque entrepreneur qui a créé une entreprise est un patrimoine national. Notre pays doit faire l'effort de protéger ses entrepreneurs contre les catastrophes, que ce soit dans les sensibilisant, que ce soit en amenant d'autres entrepreneurs à créer des produits qui sont adaptés aux capacités des entrepreneurs locaux.
1: Le Cameroun, présenté comme poumon économique de la communauté économique et monétaire de l'Afrique centrale, est de plus en plus dépendant de ses voisins. Le pays importe du Tchad, de la République centrafricaine, la Guinée équatoriale, du Gabon.
0: En rétrospective, le Cameroun s'est joint au reste du monde pour respecter la Journée mondiale du travail décent le 7 octobre dernier. 48 heures après, le président de l'Union générale des travailleurs du Cameroun, Isaac Bissala, donne des précisions sur le travail décent. Il est au micro de Bertrand Rouna.
3: Le concept de travail décent renvoie à quatre piliers. C'est des emplois durables, l'application des normes internationales du travail, la protection sociale et le dialogue social. Ce qui fait problème, c'est la non-application de ces quatre piliers. Quand on parle des emplois durables, on voudrait par exemple que les chercheurs d'emploi aient la possibilité de trouver un travail, que les recrutements se font à base des compétences et non des connaissances, et que les emplois ne soient pas des emplois précaires, donc qui ne durent pas, mais que ce soit des emplois à contrat, à durée. En ce qui concerne l'application des normes internationales, du travail. Tout ça tourne autour du respect des travailleurs, de l'application des droits fondamentaux au travail, qui se résume par le respect des travailleurs et l'application de leurs droits. En ce qui concerne les salaires, on doit appliquer les salaires conformément aux grilles négociées dans le cadre des conventions collectives. Chaque employeur ne peut pas se lever un beau matin dans un pays et décider des salaires dans son entreprise. Et c'est pourquoi vous voyez trop de plaintes en ce qui concerne les salaires au Cameroun, parce que personne ne veut respecter les grilles. Si nous prenons la sécurité sociale de la CNPS, il est normal que chaque fois que vous êtes dans une entreprise, lorsque vous avez fait plus de 15 jours, on doit vous déclarer à la CNPS, que vous soyez temporaire, que vous soyez à l'essai, parce que votre protection commence par là. Nous, les syndicalistes, nous ne sommes là que pour faire des fois des plaidoyers. Mais pour que ça marche, il faut que le gouvernement veille à l'application des lois, des décrets, des arrêtés qui sont prises dans le pays.
0: Autre actualité, autonomisation des femmes, entrepreneuriat local et rupture du silence face aux violences faites aux femmes et aux jeunes filles. C'est autour de cette thématique que va se tenir à Obala. Du 1er au 3 décembre prochain, le festival Obala bouge. Les organisateurs étaient face à la presse hier à Yaoundé pour baliser les contours de cet événement. Paul Pouna, le promoteur, est au micro de notre stagiaire Dorcas Kamke.
4: L'entrepreneuriat de la jeune fille dans la Kié et même dans le Cameroun, il faut se poser des questions. Est-ce que lorsqu'une femme est autonome, elle pourra subir certaines choses? De l'autre côté, on a mis cette fois sur un message fort. Lorsqu'on parle de message fort, on a je n'envoie pas mes photos nues aux hommes sur Internet. Donc on bat la bouche pour dire stop, nous n'enverrons plus nos photos nues. Que ce soit les femmes, que ce soit les hommes. Aujourd'hui, c'est une femme. Demain, ça peut être un homme. Il faut commencer dès la base, sensibiliser ces enfants qu'il n'est pas nécessaire d'envoyer des photos nues. Parfois, même pour donner du pain à son enfant, elle peut se retrouver dans pas mal de choses. Il est donc question pour nous d'inviter les uns les autres, de mettre la main dans la pâte pour qu'ensemble, on peut avoir la possibilité d'acheter une petite machine et pouvoir commencer à coudre même à la maison.

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0: 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Elle rit, mais son sang tremble. 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
1: 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Mais quand une femme survit, c'est l'humanité entière qui respire. 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

0: cicatrices ne sont pas ses faiblesses. Elles sont la preuve d'une bataille. Une femme qui se relève du cancer porte sur sa poitrine non pas une plaie, mais une médaille de courage.
1: Le dépistage, c'est la clé. Un geste simple, une habitude vitale. Mon futur sauvé, n'attend pas demain, car la vie se protège aujourd'hui.
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3: Cancer du sein, octobre rose fait face au défi du temps au Cameroun. 70 à 80% des patients de chez nous arrivent à l'hôpital au stade 3 ou 4 quand la tumeur a déjà dépassé 5 cm. Pourtant, si on est détecté tôt, on peut guérir en 5 ans de traitement. Octobre rose ou comment rendre la maladie discible? Voici l'éditorial de Roger Kiek de Kiki. Monsieur le directeur général, bonjour.
4: Bonjour. C'est pour la première fois en octobre 1985 qu'Octobre Rose apparaît comme concept. Le projet est sous la forme d'une campagne pour accroître la sensibilisation au cancer et recueillir des fonds pour la recherche était alors soutenu par l'American Cancer Society et l'Imperial Chemical Industries, une grosse entreprise pharmaceutique américaine. Aujourd'hui encore, à travers le monde et au Cameroun, le mois d'octobre sous le logo rose permet de sensibiliser les femmes malades, les hommes aussi, et les proches des malades sur la nécessité du dépistage précoce. Accessoirement, les fonds peuvent être récoltés pour la recherche médicale en faveur de ce cancer du sein qui ôte la vie à de nombreuses femmes chaque année. Toutefois, si la maladie fait partie des cancers les mieux traités de nos jours, il reste d'énormes progrès à réaliser, notamment pour le dépistage précoce. Chez nous au Cameroun, on dépiste facilement les mamans, mais on oublie les filles de 28 ans. Pourtant, 35% de nos patients ont moins de 40 ans.
3: Tout de même, en tant qu'éditorialiste socio-politique, vous soulignez que les défis du cancer du sein restent nombreux dans notre pays.
4: Absolument. Le premier défi du cancer du sein chez nous, c'est le temps. On arrive trop tard à l'hôpital. Si le cancer du sein est détecté tôt, vous l'avez souligné, on peut le traiter en 5 ans. Il y a le défi de l'argent parce que les traitements coûtent entre 500 000 et 1 500 000 francs CFA pour la chirurgie ou les cures de chimiothérapie. En plus, il n'y a que 2 machines de radiographie mammaire à Douala Bonassama. Et à l'hôpital général de Yaoundé, la Bayam Selam ne peut pas s'offrir un tel luxe. L'autre défi est le défi du tabou. Le sein reste sexualisé et honteux. On ne s'expose pas, on n'expose pas facilement son sein, même à l'hôpital et face aux médecins. Et puis, il y a le défi de la jeunesse, car en Europe, la moyenne d'âge, c'est 60 ans. Ici, nos patients ont 48 ans. Pour terminer, les hommes sont le plus grand défi au Cameroun. Outre le fait que les hommes attrapent aussi le cancer du sein, un homme qui dit à sa femme « On va à l'hôpital, je paye, sauve une vie ». C'est souvent le premier pas qui débloque tout pour les voisins. Vous comprendrez alors l'accompagnement de Renapro Finance SA et du centre hospitalier La Mamie durant tout ce mois d'octobre par une campagne de dépistage précoce en faveur de la femme, de la jeune fille et des hommes.
3: Merci pour ce travail et ces informations. Excellent week-end à vous.
4: Bien de choses à vous.

0: C'était un sujet tabou à l'époque, il fallait briser le silence. Le vrai tournant visuel arrive en 1992 avec 1,5 million de rubans roses distribués gratuitement dans les boutiques. Au Cameroun, l'impulsion vient de la Fondation Chantal Biya et le ministère de la Santé publique. Annie Lisée Tombassa.
1: Au début, c'était surtout le centre hospitalier universitaire, CHU de Yaoundé, l'hôpital général de Douala et la Fondation Chantal Biya qui faisaient des journées portes ouvertes de dépistage gratuit en octobre. Le ministère de la Santé publique a repris le label Octobre Rose pour coller à la campagne internationale de l'OMS, Organisation mondiale de la santé. Le décollage populaire vient quant à lui des ONG camerounaises. La marche rose de Douala, avec la première édition en 2019 à Bonanjo, avait connu 500 marcheurs sous la pluie. Daniel Sama en était la promotrice. Associations comme LIRE, Association des femmes médecins et bien d'autres encore ont organisé des caravanes de sensibilisation par la suite. Aujourd'hui, plusieurs autres formations hospitalières, aussi bien publiques que privées, comme le complexe hospitalier La Mamu, de même que des particuliers, sont dans la mouvance. Sur les réseaux sociaux, on voit d'ailleurs des individus qui publient leurs photos où ils se parent de vêtements de couleur rose et un ruban de la même couleur épinglé sur le sein côté gauche. Objectif triple. Informer sur le dépistage précoce, soutenir les malades et collecter les fonds pour la recherche. Octobre Rose arrive donc progressivement au Cameroun dans les années 2010-2015.
0: Et quelle est la perception et le regard des citoyens sur cette maladie, le cancer du sein qui fait de nombreuses victimes dans le monde? Claude Baroukeng.
2: La chance pour moi, on a vu.
3: Je ne connais pas trop de cancer du sein. Je sais quand même qu'il y a des femmes qui en souffrent. J'ai vu des femmes se soigner à l'indigène. Moi, de mon côté, je ne connais pas comment prévenir.
4: C'est un témoignage vivant qui laisse transparaître le niveau de méconnaissance de cette tueuse silencieuse. Une maladie qui a conduit plusieurs personnes à l'arrêt irréversible des organes vitaux.
5: Je connais le cancer du sein. J'ai déjà entendu parler du cancer du sein. J'ai déjà aussi vu des femmes avec le cancer du sein. C'est une maladie qui détruit d'abord la poitrine de la femme. Particulièrement, ça dit les seins et ça démoralise aussi. J'ai déjà, au niveau du stade thermique, quand ça a déjà fait une blessure, ça a explosé, c'est au moment où la femme sait qu'elle est à mourir.
4: Le cancer est un combat pour la vie. Cette maladie oncologique est un fléau de santé publique. Dans l'imagerie populaire, la gente masculine a un regard qui traduit sa méconnaissance.
6: Ça existe beaucoup plus chez les femmes. Une maladie égale à une maladie. Chez les hommes, je ne sais pas comment elle se manifeste. Chez les femmes, j'entends cancer du sein. Cancer de l'utérus, je n'ai pas encore trop suivi ça chez les hommes. Dans ma tête, je sais que ce n'est pas une maladie qui menace pour l'homme. Je ne suis pas trop dedans. Il faut réfléchir que je peux aller faire un dépistage. Par rapport au cancer, je ne suis vraiment pas encore inspiré de faire l'autre.
4: Des idées préconçues qui dominent la réalité vivante autour de cette maladie.
7: Pour éviter le cancer du sein, il faut laisser que quand vous têtez le sein, il y a une manière pour têter le sein. C'est pas, il y a une manière dont j'ai vu à la télé comment on peut manipuler le sein. Alors pour prévenir le cancer du sein, je pense que c'est seulement pour les femmes. Mais j'avais pensé que c'est pour les hommes aussi.
4: Parmi les deux sexes, les femmes ont un pourcentage considérable dans la pleine mesure de la situation.
5: Cliniquement, les médecins sont là pour ça. Bon, de mon côté, je bois beaucoup plus les boissons chaudes. Chaque matin, je bois du thé, à la menthe, du citron, je mange du gingembre. Je mange beaucoup plus les produits naturels. Les hommes doivent sucer les seins de la femme pour éviter le cancer du sein. Et chaque femme doit faire au moins une palpation chaque matin. Ou alors peut-être avant ou après sa période de menstrue pour voir si un nouveau ganglion qui se forme dans sa poitrine.
4: La suction régulière des seins par les hommes est une méthode de prévention de cette pathologie.
0: Cancer du sein, moment de témoignage touchant à suivre. Mancho Lovelin, épouse Noubissi, raconte sa victoire sur la maladie à Francine Ateba.
8: L'histoire de Mancho Lovelin, épouse Noubissi, commence en 2020. Elle est diagnostiquée d'un cancer du sein détecté à temps à l'issue de plusieurs examens médicaux.
2: La chance pour moi, on a vite découvert. J'ai eu à faire beaucoup d'examens, des scanners.

0: J'ai commencé le traitement, la chimiothérapie. J'ai pris 6 chimiothérapies. Après, on m'a opéré. On a amputé mon sein. Après, quand ça s'est cicatrisé, je suis partie à Douala. J'ai fait 3 mois pour faire la radiothérapie. Après la radiothérapie, je suis rentrée. J'ai encore fait 6 chimios.
1: Elle revient sur son long périple et son difficile traitement à l'hôpital général. Un parcours semé d'embûches pour retrouver la santé.
0: Après les 6 chimios, j'ai encore fait les scanners et j'ai encore fait beaucoup d'examens qui ont confirmé que j'ai été guérie. Après, on m'a mis sur la chimio orale. J'ai pris la chimio orale pendant 1 an. C'est moi-même qui ai abandonné ça. J'ai abandonné parce que ça me dérangeait. Et parce qu'on m'a dit que je vais toujours prendre ça et c'était cher. J'ai abandonné, mais je suis en santé, je n'ai pas de problème.
1: Cependant, confrontée à des difficultés financières, Mancho Loveline s'est vue contrainte d'abandonner son traitement.
0: J'étais à l'hôpital général aussi pour la radiothérapie. J'ai fait 3 mois à Douala, j'habitais chez ma grand-sœur et j'ai parti faire la radiothérapie. Chaque jour, je rentrais à la maison. Mais je n'ai pas abandonné le traitement parce qu'il voulait. J'ai abandonné le traitement à défaut de l'argent. Il n'y avait pas l'argent pour continuer le traitement. On a écrit un remède là, on dit que c'est la chimie en oral. Je dois prendre ça chaque fois. Je n'avais pas l'argent, j'ai abandonné.
1: Le combat de Mancho Loveline, épouse Nubisi, illustre la lutte de milliers de femmes dans le monde. Si le dépistage précoce sauve des vies, le coût du traitement reste un frein majeur. En ce mois d'octobre rose, son témoignage est un appel à la solidarité et à la prévention.
2: Vous l'avez dit, beaucoup de courage et d'amour à ces femmes, mais contrairement à certains avis relayés sur la toile en ce mois d'octobre, la femme n'est pas le seul être à souffrir du cancer du sein. L'homme aussi peut contracter cette maladie. C'est le cas d'ailleurs de ce monsieur qui a témoigné de sa situation. Écoutons-le dans cet extrait capté chez nos confrères de Canal 2 International par notre stagiaire Lionel Bindi.
3: Ma tumeur était sensible à un traitement hormonal que je dois prendre pendant 5 ans. Je suis encore sous traitement hormonal. Ce, tout à l'heure, l'a dit, c'est un traitement très lourd en effet secondaire. Je trouve que ça se fait très lourd en effet secondaire. D'ailleurs, quand on vous présente ce médicament, quand vous disiez les effets secondaires, vous avez peur de le prendre. Mais on n'a pas de choix.
2: Notons également qu'épargner et se faire dépister à seulement 2500 francs CFA, c'est possible. En ce mois d'octobre rose, Rénaprove Finance SA a lancé l'opération Un compte, une consultation. Pour tout compte d'épargne ouvert à 2500 francs CFA, vous avez une consultation gratuite au complexe hospitalier La Mamu. Une offre valable du 1er au 31 octobre 2026 dans toutes les agences Rénaprove Finance SA. Constat de terrain dans ce reportage de Bertrand Bois.
4: Rénaprove Finance SA voit la vie en rose en ce mois d'octobre rose. Et cela n'est pas un simple slogan. Après avoir ouvert son compte d'épargne à 2500 francs CFA, Michel Mengue, âgé de 32 ans et mère de 3 enfants, a bel et bien bénéficié d'une consultation gratuite au complexe hospitalier La Mamu.
5: J'ai eu l'occasion et le privilège de bénéficier de cette promotion. À base de l'ouverture d'un compte à 2500 francs, vous bénéficiez d'une consultation gratuite. Donc effectivement, j'ai pu bénéficier de ces soins après mon ouverture de compte. Je remercie Rénaprove Finance SA pour ce rapprochement et la compassion de la population et de son aimable clientèle.
4: En cette année 2026, le top management de l'acteur majeur de la microfinance au Cameroun a jugé opportun de promouvoir la santé féminine pour engranger un grand nombre de souscriptions à cette campagne. Des mesures ont été prises pour le bien de son aimable clientèle. Edi Ondoa, directeur d'agence Rénaprove Finance SA, Biemassi.
6: Nous avons divisé l'équipe en deux. La première équipe descend sur le terrain avec certains collaborateurs. L'autre équipe interne, tout usager qui entre, nous leur faisons part de cette offre allégeante. Nous qui sommes dehors.
4: Ex-hospitalier La Mamu, Nadia Molu, responsable administratif, évoque le bien fondé de cette campagne.
7: Le complexe hospitalier La Mamu, pour jouer sa partition dans la grande lutte mondiale contre les cancers féminins,

0: a organisé une campagne de consultation gratuite du 1er octobre au 31 octobre. Notons qu'il s'agit là du cancer des seins, qui est le premier cancer chez la femme et qui représente environ 29% des cancers féminins, suivi du cancer du col de l'utérus qui occupe la deuxième place avec environ 23 à 25% des cas par an.
1: Depuis l'ouverture de cette campagne, la formation sanitaire accueille une avalanche de personnes. Pour éviter des désagréments, des dispositions sont prises, comme l'atteste Nadia Molu.
0: Nous avons prévu des consultations gratuites au cours desquelles des médecins rechercheront, informeront et éduqueront des femmes à risque ou des femmes déjà touchées par cette pathologie.
1: Lancée le 1er octobre dernier, cette campagne de consultation gratuite s'achève le 31 octobre prochain au complexe hospitalier La Mamu du groupe Renaprove Finance SA.
2: Et on posture d'invité Dr Chebou Nono Cyril, gynécologue, obstétricien et prestataire de service au complexe hospitalier La Mamu en Kwaban, répond aux questions du Grand Journal dans cet entretien réalisé par Bertrand Bois.
3: Docteur Chebou Nono Cyril, gynécologue, obstétricien et prestataire de services au complexe hospitalier La Mamu. Bonjour.
4: Bonjour Monsieur Bertrand Bois et bonjour aux auditeurs de Royal FM.
3: Nous sommes en plein mois d'octobre rose et on en parle chaque année. Mais cette année donc, Renaprove Finance SA a décidé de joindre l'épargne à la santé. Comment avez-vous accueilli cette initiative, vous qui êtes professionnel de la santé?
4: Disons, c'est une très belle initiative des responsables de la microfinance Renaprove SA, parce qu'elle permet ainsi de savoir qu'il faut joindre la santé à l'épargne, parce que c'est avec une épargne conséquente qu'on peut avoir une santé qui va demeurer et permettre qu'on puisse mener à bien nos activités.
3: Quel est l'objectif d'une telle campagne ici au complexe hospitalier La Mamu?
4: Alors vous savez, déjà la campagne de santé, elle va en droite ligne avec des recommandations du ministère de la Santé publique du Cameroun, et c'est un mois durant lequel il est important pour nous, tant que professionnels de santé, de mener des sensibilisations à toute la population, surtout sur l'existence et sur l'incidence des cancers gynécologiques qui se voient croissants.
3: Cette année, Renaprove Finance SA offre une consultation gratuite ici au complexe hospitalier La Mamu pour chaque compte d'épargne ouvert à seulement 2500 francs CFA. En tant que médecin, en quoi une simple consultation peut-elle littéralement sauver une vie?
4: À travers une consultation, qu'elle soit spécialisée ou pas, on peut déjà procéder à un dépistage. Et vous savez que le contact direct d'un patient avec un professionnel de santé lui donne à lui, c'est-à-dire au professionnel de santé, l'attitude, l'aptitude, parce qu'ils sont plus aguerris pour ça, de pouvoir déceler des pathologies, c'est-à-dire des maladies qui ne seront pas vues par le commun des mortels, c'est-à-dire par les personnes lambda. Donc, en fait, avoir une consultation, déjà, c'est important parce que le professionnel de santé pourra, à travers son œil d'expert, déceler un problème qu'une personne autre n'aurait forcément décelé à son observation.
3: La question que bon nombre de citoyens se posent est celle de savoir que faites-vous exactement pendant cette consultation?
4: La consultation, c'est un art sur le plan médical, c'est-à-dire qu'il y a des temps d'examen et tout. Lorsqu'on reçoit les malades, on procède d'avoir un interrogatoire où on va rechercher des signes, symptômes et éventuellement rechercher des complications ou alors des antécédents particuliers. Et puis on va procéder à l'examen physique où on va rechercher l'état général du patient. On va procéder dans le cas de figure, nous sommes en octobre rose, à l'examen systématique des patients, notamment l'examen des seins et des aigles ganglionnaires. On va examiner l'abdomen et on va terminer par l'examen des organes génitaux externes, c'est-à-dire la vulve, les petites lèvres, les grandes lèvres et tout ce qui est aux alentours. Et ensuite, on fait un examen gynécologique interne.
3: Docteur Chebou, beaucoup de personnes disent avoir peur d'aller se faire dépister, de peur qu'on leur annonce une mauvaise nouvelle. Que dites-vous à cette femme qui nous écoute en ce moment et qui a peur de se faire dépister?
4: Le conseil que nous donnons aux femmes en ce qui concerne la peur, bien la hantise de se faire dépister, c'est de surtout pas se laisser envahir par cette hantise, parce que plus tôt on se fait dépister, mieux c'est, parce que plus tôt la maladie est détectée, plus rapidement on établit un plan de prise en charge. Et plus rapidement on est pris en charge, il est fort probable qu'on soit de là avec un meilleur pronostic. C'est-à-dire que la maladie sera rapidement prise en charge, elle sera rapidement endiguée. Les médicaments qu'on va prendre ne seront certainement pas très coûteux ou alors ils seront moins lourds. Et les actes qu'on va poser sur le plan chirurgical ou autre seront également moins invasifs. Donc plus tôt on est pris en charge, plus rapidement on a les chances de guérir totalement de la maladie.
3: On évoque les cancers de façon récurrente. On se pose toujours les questions. Quelles sont les causes réelles de ces cancers et quelles peuvent être les conséquences chez un patient?
4: Dans notre contexte, on ne spécifie pas, on ne cite pas directement des causes directes de cancer. On a beaucoup plus de facteurs de risque. Ça peut être plusieurs choses, hein, l'exposition, l'alimentation, l'activité, le manque d'activité ou l'activité physique. C'est ça qui est également, c'est un élément très important. Vous allez voir qu'aujourd'hui, il y a beaucoup plus de salles de gym, de salles de sport qui sont créées. Ça permet de réduire environ à 35 voire 50% les risques de cancer en ce qui concerne les gens qui sont vraiment actifs. Il faut noter également que dans ces causes-là, entre parenthèses ou entre guillemets, il y a des facteurs. Je dis des facteurs hérédités en ce qui concerne le cancer du sein. Et pour les causes du cancer du col, on retrouve environ à 95 voire 99% un virus qu'on appelle le HPV, Human Papillomavirus, qui est détecté comme la principale cause du cancer du col.
3: Docteur Chebou, au-delà d'octobre, quels sont les gestes simples que chaque femme, chaque jeune fille peut faire de façon constante pour éviter des stades avancés de cancer?
4: Pour éviter de se retrouver dans un stade avancé de cancer ou alors des cancers qui ne seront plus très bien pris en charge, on a beau le dire et voir dans tous les médias, télévision et autres, même sur les réseaux sociaux, il faut s'auto-palper les seins pour les femmes. Une parenthèse pour dire que le cancer du sein, pour ce qui est du sein, ne concerne pas seulement les femmes, mais également les hommes. Donc aussi bien les femmes que les hommes, il faut se faire palper les seins. Il faut faire attention aux signes et symptômes que vous, les jeunes femmes, présentez en ce qui concerne les cancers du col, parce que c'est le cancer. Le plus fréquent après le cancer du sein, notamment les écoulements, les saignements, les douleurs, des petites lésions qui pourront sortir au niveau de l'appareil génital. Et dans ce cas de figure, ça sera donc important de se faire consulter lorsqu'on va ressentir quelques petits symptômes qui ne sont pas habituels.
3: Docteur Chebou Nono Cyril, gynécologue, obstétricien et prestataire de service, ici au complexe hospitalier La Mamu, nous vous disons merci d'avoir répondu aux questions du grand journal de Royal FM.
4: Merci, M. Bertrand Bois.
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2: Vu sur le net par Dorine Bimi. Quand les contrôles font fuir les chauffeurs taxis à Yaoundé, plus de 3000 taxis mis en fourrière depuis le début de cette semaine pour défaut d'identification numérique. Des réactions vues sur le net par Dorine Bimi. Parfois ça fait mal, parfois c'est difficile. Vu sur internet et rester tranquille, c'est par notre apanage. Parmi les sujets qui ont marqué la toile, la chasse des taxis qui n'ont pas de numéro de portière. Une opération démarrée depuis 3 mois. Les commentaires vont bon train sur la toile et les conducteurs disent ceci. Avoir déjà démarré la procédure qui, pour eux, prend du temps infernal.
6: À un moment donné, le site a bugué, le site ne fonctionnait pas. Et même une autre sortie du ministre des Transports de reporter à cause du fait que le site ne passe pas.
7: Depuis 8 heures que nous sommes là, on ne voit pas de solution. Quand c'est une personne, il faut au moins 3 heures de temps. Après ça, tu vas voir l'autre, tu te dis qu'il est fatigué. L'autre te dit qu'attendez demain.
8: On a plus à bloquer pendant 2-3 jours. Pour les mêmes problèmes.
9: Nous ne nous tournons pas vers les syndicalistes parce qu'eux, ils ne font pas d'abord normalement leur travail. 3 mois, les gens s'enregistrent normalement et attendent plus de 2 semaines sans numéro de portière. Est-ce qu'il faut s'enregistrer sans, avec le numéro de... s'enregistrer et aller attendre le numéro de portière à la maison ou en travaillant.
2: C'est le sauve qui peut observer tout au long de cette semaine entre recherche de voies, contournement et évitement des contrôles postes dans les différentes communes. Les taximans se passent des mots par groupe WhatsApp ou par simple gestuelle dont les codes sont propres. D'autres chauffeurs préfèrent laisser leur véhicule à la maison. Conséquence, les taxis se font extrêmement rares dans tous les arrondissements.
10: C'est eux qui prennent l'argent à l'État, nous on est là, on souffre. Donne-moi un reçu pour que nous puissions travailler, on monte ces tout. Il y a tout qui est complet.
11: Nous, les taximans, on travaille, on a toutes les pièces, on nous dérange toujours. On veut quoi au juste? pour les taximans.
12: On veut que le Supreme nous explique pourquoi l'impôt est revenu. On s'assoit en cause.
13: Moi, j'ai demandé que, mais nous, alors que nous sommes enregistrés depuis, on fait comment pour avoir les numéros de portière? Ils ont dit qu'on peut attendre jusqu'à ce que ça va. Jusqu'aujourd'hui, on n'a pas. Moi, actuellement, ça fait plus de 2 semaines, je n'ai pas de numéro de portière. Actuellement, ma voiture est en fourrière.
14: Ça, c'est un papier qu'on m'a donné. On a pris le dossier de ma voiture. Avec le dossier complet, j'ai payé à cause des numéros de portière. Alors que j'ai payé tout.
2: Longue attente aux différents carrefours, bousculade pour montrer dans les rares taxis disponibles. On peut lire sur Internet, j'ai attendu le taxi 30 minutes, j'ai dû marcher à pied. La capitale tourne au ralenti et la communauté urbaine ne lâche pas prise. Et veut faire régner l'ordre dans le secteur qui permettra désormais de scanner le QR code des conducteurs. L'hôtel de ville a vu sur Internet cette semaine, c'est la longue file d'attente des chauffeurs impatients et sur les trottoirs, les usagers qui piaffent d'impatience.
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2: Et dans la chronique culturelle du vendredi, La Poste, ce 9 octobre est journée mondiale, le jour anniversaire de la création de l'Union postale, universelle en 1974. Avec les nouvelles technologies, La Poste est obligée de se réinventer. Le regard du chef d'ex-culture et chroniqueur culturel, Jean-Jacques Foucault.
16: La Poste, dans le contexte actuel au Cameroun, est une histoire d'une autre époque. Les nouveaux outils de la communication ont fini par rendre caducs les services postaux qui se renouvellent, qui s'étoffent pour ne pas simplement disparaître. Au-delà de l'acheminement des courriers, des colis, des services financiers, la distribution de la presse et même l'aménagement du territoire, La Poste s'adapte, mais son prestige a fini par quitter son espace, ainsi que sa popularité. Si avant avoir une boîte postale relevait d'une singularité, aujourd'hui c'est moins qu'un simple prestige, du moins juste une nécessité administrative. Bien de Camerounais de la génération récente ont découvert l'existence de ce service au moment de la confection d'un dossier pour un éventuel concours administratif. Il y a de moins en moins la mention BP sur l'espace réservé à l'adresse. C'est plus des mails avec la dématérialisation du courrier pour le numérique. Quelques-uns peinent à déchiffrer ce sigle peu récurrent ou moins présent sur les documents. La mention BP est devenue presque facultative et pourtant il y a peu, la poste était entrée dans les cultures, les habitudes, ceux qui en possédaient par solidarité, l'empruntaient au village entier, aux amis. Et c'est par ce canal que l'ensemble des nouvelles transitait. La boîte postale savait enseigner cette belle vertu, la patience. Elle pouvait rester des semaines durant sans recevoir le moindre courrier et en recevoir seulement en un autre laps de temps. Envoyer un courrier était tout un art. Sa méthodologie rédactionnelle, de vrais calligraphes donnaient envie de le découvrir. Le courrier qui arrivait témoignait de l'attachement du correspondant, de sa volonté à donner des nouvelles. La poste était alors un point concentrique, un véritable lien entre famille, entre citadins et villageois, entre frères ou amis résidant dans des villes éloignées. La poste pouvait faire disparaître la distance et les kilomètres entre un fils ou une fille et ses parents. Obligé de partir fréquenter en ville, seul bien rapide, du moins lien rapide et direct, le courrier arrivait par la poste. D'aucuns adoptaient une périodicité préétablie et une absence était comme un signal d'alerte ou de détresse d'une relation qui commençait à fléchir ou à s'effriter. La poste pouvait aussi permettre de correspondre au-delà des frontières. La belle époque des élèves des lycées et des collèges, échangeant avec d'autres des pays d'Europe et d'Asie, rappelle un moment particulier. La distribution des lettres était attendue. Les responsables d'établissement prenaient le soin d'afficher au barbillard la liste des élèves ayant reçu du courrier. La joie envahissait alors les concernés. Ainsi placés sur le piédestal niveau considération pour avoir reçu d'outre-mer des écrits, les parents n'ayant pas fait d'études poussées se faisaient lire leur courrier qu'il fallait écrire dans une langue correcte. Le courrier était aussi un voyage du fait des cartes postales et des sites uniques du monde glissés dans la lettre qui arrivait par la poste. Bien plus qu'un service, c'est un pan des usages de vie qui s'est envolé et refermé des histoires et anecdotes liées à la poste. Les nostalgiques sont ceux qui ont vécu ce moment un point central pour eux avant que n'arrivent les téléphones qui font désormais courrier et autres services d'envoi, pendant que la Poste, elle, essaye de survivre.
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2: Florent Goyamb, chef d'ex international, bonjour.
17: Bonjour, Raïssa Moko.
2: Confié à l'est de la RDC, l'Union africaine se déploie pour une tournée diplomatique.
17: La mission qui s'est achevée hier à Kinshasa prévoyait une rencontre avec le président Félix Tshisekedi. L'objectif affiché par le panel des facilitateurs de l'Union africaine est clair. Faire respecter le cessez-le-feu, pousser les parties à poursuivre de bonne foi les discussions de Doha, garantir un accès humanitaire sûr et réaffirmer la souveraineté et l'intégrité territoriale de la République démocratique du Congo. L'initiative intervient dans un contexte où les armes continuent de tonner, entraînant une crise humanitaire sans précédent, où des enfants et des femmes sont exposés aux violences de toutes sortes. Cependant, la démarche de l'Union africaine se télescope avec celle de Washington sur la paix et de Doha sur le dialogue direct Kinshasa M23. Les trois entités agissent en rang dispersé, bien qu'ayant un objectif commun, celui du retour de la paix à l'est de la République démocratique du Congo. La mission de l'Union africaine, qui s'est achevée hier à Kinshasa, a tour à tour échangé avec la direction politique de l'AFC M23 les 5 et 6 octobre à Goma, puis avec le ministre des Affaires étrangères et le président rwandais le 7 octobre à Kigali.
2: Mobilisation lycéenne en France, le mouvement se déporte en Belgique.
17: Les lycéens du secondaire, soutenus par une partie des enseignants et des parents, sont en colère. Tout est parti du décret-programme voté le 5 juin par le Parlement. Il prévoyait 500 millions d'euros d'économies d'ici 2029 sur un budget d'éducation de 10,65 milliards. Et comme en France, il dénonce également la hausse des horaires des professeurs, l'augmentation des frais d'inscription, des classes surchargées et la suppression de l'abonnement de bus. Le mouvement débuté mercredi a connu des débordements à Liège. L'on note des poubelles et des vélos incendiés, des abribus vandalisés, des jets de projectiles, des casseurs s'étant mêlés au cortège. En réponse, Willy Demeyer, conseiller municipal, a signé un arrêté interdisant les rassemblements de plus de 3 personnes sur le territoire communal. La police a procédé pour sa part à plus de 50 arrestations administratives et judiciaires mercredi. Valérie Clatigny, ministre francophone belge de l'éducation, condamne fermement les débordements et appelle les représentants d'élèves au dialogue.
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2: Guerre au Yémen, les populations prises en étau font face à des crises multiples.
17: Le conflit qui dure déjà 12 ans oppose les Houthis qui contrôlent le nord et l'ouest du pays avec le soutien de l'Iran au gouvernement en exil à Aden, renforcé par la coalition Arabie Saoudite, Turquie, Pakistan et États-Unis. L'escalade actuelle est la résultante d'une géopolitique tendue du fait de la fermeture du détroit d'Hormuz par l'Iran, ce qui fait de la mer Rouge le théâtre d'une nouvelle architecture de sécurité régionale. Bilan humanitaire catastrophique. Selon l'Organisation mondiale de la santé, on compte déjà plus de 9 959 morts et environ 2 000 déplacés. Des milliers d'enfants sont déscolarisés, les camps de réfugiés surpeuplés et les centres de santé rasés par la guerre. Toujours sur le terrain, 72 personnels de l'ONU sont toujours détenus par les Houthis, ce qui complique toute médiation. L'accès humanitaire est quasi impossible, les routes étant coupées. L'OIM, l'Organisation mondiale pour les migrations, appelle d'urgence à protéger les civils et à garantir un accès humanitaire sûr. Sauf que, sans cesser le feu, la situation risque de basculer en famine généralisée avec 12,2 millions d'enfants ayant besoin d'aide.
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2: Éditorialiste chef d'export, Eric Christian Kwam, bonjour.
19: Raissa Moko, bonjour.
2: Championnat du monde de judo, un autre Camerounais éliminé de la compétition.
19: Il s'agit de Tamazan Ulrich dans la catégorie des moins de 100 kg qui n'a pas pu résister devant le Chinois à l'étape des 32e de finale. C'était au point. Il rejoint Baba Matia qui est sorti de la compétition en 8e de finale. Dans la course à ce titre mondial, il ne reste plus que Sopim Bela-Richel qui monte sur le tatami demain samedi. Olivier Ndemaepo.
20: Richel Sopimbela représente le Cameroun dans la catégorie des plus de 78 kg. Elle va faire face à la géorgienne Sofio Somkishvili. Elle est dans le top 30 mondial tandis que la Camerounaise occupe le 44e rang. L'heure du combat est 8h30, heure de Yaoundé. Mais ce sont les performances de Baba Matia lundi dernier et Ulrich Tamanzan ce matin qui font réagir. Maître Njoko du Panthers Club a des sentiments mitigés.
21: Ce championnat du monde, l'intensité des combats est tellement énorme. Une surprise, oui, mais il fallait s'y attendre aussi parce que les combats sont de très haute facture. Tamazan a été simplement dominé. On accepte comme ça. Supériorité technique. Pas la première fois, on lui fait une technique au shigari et il tombe sur le côté, on donne wazari. Par la suite, on amène au sol, on le retourne, on l'immobilise. 20 secondes, ça fait hippon.
20: Martin Bendé, autre formateur de judo, ne manque pas de relever certains manquements de l'activité judoïque au Cameroun. En général, il n'est pas surpris des deux premières défaites.
22: Le judo est un des sports aujourd'hui qui est le mieux financé et la politique même fédérale. Jusque-là, ils ne font pas le travail qui est attendu. Les Camerounais doivent participer à des compétitions qui ont un certain niveau et non les Open. On ne peut pas vouloir se frotter aux experts mondiaux en allant, n'est-ce pas, se préparer dans des compétitions qui n'ont pas d'envergure internationale. Donc la défaite aujourd'hui de Tamazan, mais c'est la suite logique des manquements qu'on peut retrouver à la fédération.
20: Mais il y a un autre sujet que d'aucuns évoquent comme l'une des causes des résultats des Camerounais à Bakou. Il s'agit des changements de formateurs et encadreurs. Maître Christophe Abanda du Lyon Club de Douala se montre péremptoire sur la question.
23: Clairement, les enfants des gens que quelqu'un a commencé à fabriquer. Vous arrivez à votre niveau, vous n'arrivez plus à les fabriquer. Vous les maintenez seulement sur le système. Les enfants sont bloqués. Les samens sont faits des stages comment? Un stage va venir toujours dire, il faut Kubikata Chikomi, Kubikata Chikomi Randori, sol, tout, debout, déplacement. Mais on n'a pas le temps de dire que non. Son apprentissage n'était pas encore fini. Sa technique n'était pas encore tout installée. Que celui qui est là, il fait un communiqué, dit que dorénavant, si tu t'entraînes dans tel club, tu vas rester là-bas jusqu'à la vie.
20: Et au sujet de Sopimbela qui va combattre le samedi 10 octobre, c'est-à-dire demain, le formateur du club de Douala croit savoir à quoi s'attendre.
24: Je ne veux pas trop compter sur Sopi, ça dépend de qui Sopi croise. Sopi a un problème, c'est que Sopi est un peu calé. Il y a les pays où elle croise, elle se fait battre parce qu'elle veut faire des choses qu'elle n'a jamais appris.
20: Le championnat du monde senior de judo est rendu à sa 44e édition. Il s'achève le 11 octobre, dimanche prochain.
2: Afro-Can de basketball, les éliminatoires de la zone 4 débutent demain à Douala, Eric.
19: Et seul le premier à l'issue de ce tournoi prendra part au championnat africain de basketball qui regroupera uniquement les joueurs du continent. Le Cameroun va rivaliser d'adresse avec le Congo et le Gabon. Complexe sportif de Japoma sur le contest, l'origine et les forces en présence. Écoutons l'analyse de l'expert FIBA Yves Tiala.
25: L'Afro-Can, c'est exactement comme au football l'était le CHAN, c'est-à-dire une compétition qui a été créée pour les joueurs locaux. L'idée est venue à FIBA à partir du moment où l'Afro-Basket est passé tous les 4 ans. On se demandait donc comment meubler ces 4 ans.
2: Football féminin, shoot, Njoya Diarra décide de retourner jouer au pays.
19: L'internationale attaquante camerounaise de 33 ans qui sort de l'Arabie Saoudite a choisi l'équipe football fille pour se relancer d'abord pour la Ligue féminine des champions de la CAF et pour le Mondial féminin 2027 au Brésil. La Lyon Indomptable et les responsables de l'équipe football pays seront face à la presse cet après-midi à Messassi pour parler des motivations de son choix. Bien avant, shoot Diarra a fait des déclarations sur sa page Facebook.
26: J'ai parcouru le monde, marqué les plus grands stades et porté haut le drapeau du Cameroun. Aujourd'hui, l'histoire s'écrit là où tout a commencé. Je suis Shun Joya Adjara. Je suis de retour en Guinée Super League. Contribuer à donner au football camerounais sa grandeur.
2: Les Lions U23 en forme après une semaine de stage bloqué, Eric.
19: Les poulains de Guy Fetchiné qui préparent les éliminatoires de la CAN 2027 contre le Rwanda ont livré un match amical hier à Yaoundé contre Fauvazu. Score de la partie 4-1 en faveur des Lionceaux. Et pour le coach, l'équipe lui a donné satisfaction. Guy Fetchiné.
0: Bon, on va dire comme c'était notre premier match de préparation. Après une semaine d'entraînement, il y a eu pas mal de nouveaux visages. Il fallait les intégrer déjà dans notre façon de penser, notre philosophie de jeu.
2: C'est la fin du grand journal mise en onde Salman et Sana, cadrage vidéo Alain Kwekam. Prolongement numérique Fabrice Sinta, réalisation Jean-Marie Anaba. Assisté de Lionel Bindi, chef d'édition Jean-Jacques Faucon, rédacteur en chef Bertrand Ohona, coordination éditoriale et Belbela Samari, coordination centrale. Roger Kiel de Kiki, supervision générale, le révérend pasteur Bissaï, Emmanuel Noël, présentation du grand journal Raïssa Moko. Prochain rendez-vous avec l'information à 14h et à 18h pour le journal bilingue. Après le journal, le grand journal place à jeunesse et éducation. Bertrand Bois, bonjour.
1: Bonjour Aïssa Moko, bonjour à tous les nombreux auditeurs de Royal FM.
2: On s'attend à des invités, mais surtout une thématique ou des thématiques.
1: Et vous l'avez dit, la thématique principale de cet après-midi concerne la 32e édition de la Journée mondiale des enseignants qui a été célébrée le 5 octobre dernier. Nous allons donc questionner que vaut encore l'enseignant dans notre société. Et bien pour répondre à cette question, nous avons fait venir des pédagogues, mais alors nous allons ouvrir le téléphone pour que ceux qui nous écoutent, pédagogues, membres de la communauté éducative, je ne sais pas moi, parents, élèves, puissent apporter leur contribution parce que c'est la radio, les auditeurs.
2: La place de l'enseignant encore au Cameroun, la thématique à suivre tout à l'heure, jeunesse et éducation. Excellent début de week-end à tous, merci de nous avoir écoutés.
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5: Il est 13h.
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0: La parole de l'enseignant porte l'avenir. La parole de l'enseignant porte l'avenir. Mesdames, bon après-midi. Messieurs, bon après-midi. Bienvenue dans Jeunesse Éducation. Et surtout, merci d'écouter Royal FM, la radio des auditeurs. Le 5 octobre dernier, le monde entier s'est arrêté pour dire merci. Merci à celui qui t'a appris à écrire ton nom, à compter et surtout à rêver. Cette année, la Journée mondiale des enseignants avait pour thème « Aux côtés des enseignants, 60 ans de protection de la profession, de promotion de son statut et de construction de nos avenirs ». Au Cameroun, des milliers d'enseignants se sont retrouvés du côté du palais polyvalent des sports de Yaoundé en compagnie des ministres de tutelle où on leur a remis à certains des attestations de reconnaissance et le lendemain, ils ont repris le chemin des classes dans des classes pléthoriques, si vous voulez. Aujourd'hui, dans Jeunesse et Éducation, on se pose la vraie question, la question qui fâche: que vaut encore l'enseignant dans notre société? Eh bien, pour y répondre, ils sont pédagogues et surtout sociologues qui ont donc répondu favorablement à notre appel. On va leur donner la parole tout à l'heure, tout comme vous qui nous écoutez dans les marchés, un peu dans les bureaux, un peu partout dans la ville de Yaoundé et même ailleurs. Vous pouvez participer à cette émission pour nous dire quel est l'enseignant qui vous a le plus marqué dans votre vie. Et cela va se faire au 640 61 38 42, 640 61 38 42, 671 15 73 21 ou simplement par short message service SMS en abrégé au 693 54 70 39. Jeunesse et éducation de ce 9 octobre de l'an de grâce 2026 est mise en onde par Ulrich Kim, cadrage vidéo Alain Osé Kwekam, prolongement numérique Fabrice Sintat, coordination éditoriale et Belbela Samari, coordination centrale Roger Kiek, conseiller à la production Maman Esther Bissaï, supervision générale Révérend Pasteur Bissaï, Emmanuel Noël. Derrière ce micro pour la présentation, je suis Bertrand Bois, appelez-moi le maire royal. Bienvenue une fois encore, mais avant toute chose, allons rendre grâce à notre Créateur.
1: Je suis en train de déclarer que parce que Jésus-Christ a ressuscité, tout ce qui était mort en toi ressuscite aujourd'hui au nom de Jésus. Tout ce qui était mort dans ta maison ressuscite au nom de Jésus. Oh, you are not leaving this place the same way. Tout ce qui était mort dans ta vie, dans ta famille, dans tes finances, ressuscite aujourd'hui au nom de Jésus. Est-ce que tu peux lever tes deux mains, commencer à l'adorer ce matin? Il mérite ton adoration. Alléluia. Car il est glorieux. Oh my God. L'agneau. Anamasso pradegede haya.

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0: De retour dans ce studio Thompson de Royal FM, si vous écoutez, vous nous prenez en relais en cet instant, sachez que l'émission que vous écoutez n'est autre que Jeunesse et Éducation. Cet après-midi, nous allons donc revenir sur la 32e édition de la Journée mondiale des enseignants qui a été célébrée le 5 octobre dernier sur l'ensemble du territoire national. Le thème principal était « Aux côtés des enseignants, 60 ans de protection de la profession ». De promotion de ton statut et de construction de notre avenir. Que vaut encore l'enseignant dans notre société? Ça, c'est la thématique centrale. Et pour certainement apporter des éléments de réponse à cette problématique, ils sont déjà bien installés dans ce studio Thompson. Je commence par le seul chef d'établissement. Il s'agit de Pierre-Emmanuel Bamsek. Il est donc principal du collège privé bilingue laïque Montesquieu. Bon après-midi.
19: Merci, Monsieur Mboa. Bon après-midi à vous. Bon après-midi à mes copanélistes. Bon après-midi aux nombreux auditeurs de Royal FM.
0: Merci pour votre présence. Un habitué également de ce studio, il s'agit de Alain Christian Biabak, sociologue des temps modernes. J'aime à le dire. Bon après-midi.
20: Merci, Bertrand. Bon après-midi à tout le monde. Bon après-midi aux auditeurs. Et nous sommes là pour servir.
0: D'accord. Et nous allons donc ensemble accueillir le tout nouveau, le bleu, dans ce studio, c'est sa toute première fois. On se met en rang pour l'accueillir. Il s'agit de André Roland Kent Baya. Il est donc censeur au lycée de Mbeloa, Simalène. Bon après-midi, monsieur le censeur.
1: Bon après-midi, Bertrand. Bon après-midi aux copanélistes. Bon après-midi aux auditeurs de Royal FM.
0: D'accord. Allez, on rentre de plein pied dans notre thématique. Hein. Que représente pour vous ce thème de 60 ans de protection de la profession, monsieur le principal?
19: Oui, le thème vient de l'UNESCO. Et 60 ans de protection de la profession de l'enseignant, je pense que l'UNESCO a compris depuis plus de 60 ans que la profession allait battre de l'aile face à la montée du capitalisme. Il fallait donc protéger cette profession qui, par sa vocation, par son étymologie, est celle qui façonne l'homme et donc qui donne une image de valeur à la société. Si bien que si cette profession est banalisée,

0: Cameroun. La question, je vous la pose, André Roland.
1: Bien, c'est une question à laquelle on peut apporter plusieurs types de réponses. L'enseignant se sent valorisé aussi parce que l'État lui accorde une considération conséquente. Lorsque je suis enseignant, lorsque les conditions de travail dans lesquelles je suis m'amènent à bien exercer ma profession au quotidien, je me sens valorisé. Par contre, lorsque je suis mal dans ma peau, je n'ai pas le minimum pour effectuer mon travail. Il va de soi que je ne vais pas bien me sentir dans ma peau et dans ce cas, l'enseignant est très, très mal à l'aise. Nous sommes en 2026. Il faut dire que l'État a fait beaucoup d'efforts, mais il y a encore des efforts à faire au niveau de la formation, au niveau de la gestion du personnel dans les établissements scolaires, au niveau même du profil de carrière des enseignants. Il y a un grand nombre de choses à faire.
0: Il y a un grand nombre de choses à faire. Monsieur le principal, vous partagez cet avis qu'il y a encore. Est-ce que vous, vraiment de façon individuelle, est-ce que vous vous sentez protégé et valorisé aujourd'hui dans notre société?
2: Je me sens protégé parce que je suis Camerounais. Vous m'avez posé la question de façon individuelle. Je le réponds aussi. Je suis Camerounais. Je sais que si je suis offensé, que ce soit par l'élève dans l'exercice de mon métier ou offensé par un usager ou qui que ce soit dans l'exercice de mon métier, l'État va me remettre dans mes droits. J'ai confiance en cela et je me sens protégé. Et maintenant, individuellement aussi, je sens que on ne mesure pas sa valeur par rapport à l'appréciation que l'autre donne de vous. Pas uniquement. Moi, je sais que j'ai une valeur dans la société parce que je forme des hommes et je fais mon travail en toute conscience et je connais ma valeur avant que l'autre ne l'apprécie.
0: D'accord. Monsieur le censeur, vraiment, je vous donne d'abord la parole parce que vous êtes au taquet, vous êtes sur le terrain. Quelle est la plus grande difficulté que vous vivez aujourd'hui dans une salle de classe? Vous qui êtes au contact de ces élèves, parfois avec des mentalités peu recommandées, peu recommandables.
1: Bien, les difficultés sont multiples. Il y a, dans certains cas, les effectifs pléthoriques. Il faut les gérer. Il faut gérer toutes ces sensibilités socio-culturelles qui se retrouvent dans un groupe donné. Il faut gérer même le contexte socio-culturel dans lequel l'établissement se trouve. Il faut gérer la mentalité de l'élève. Le premier parent, c'est le père, c'est la mère. La première étape de la socialisation se fait à la maison. Or, lorsque cette étape a été mal négociée, il va de soi que nous nous retrouvons avec 80 esprits à gérer dans une salle de classe et ce n'est pas facile. Avec les nouveaux textes, il est interdit de brutaliser, de fouetter, d'effectuer des sévices corporels au niveau des enfants, ce qui rend la tâche davantage ardue. C'est vrai, l'élève ne doit même plus nettoyer les latrines, donc il faut trouver des punitions qui permettent à ce qu'il soit maintenu dans un état d'éveil et surtout qu'il reste dans la perspective des cours qu'on a à lui enseigner.
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4: Allez, nous continuons avec notre échange qui porte sur la 32e édition de la Journée mondiale des enseignants et avec cette question qui fâche parfois, que vaut encore l'enseignant dans notre société? Nous avons commencé par, comprendre la thématique. Nous avons embrayé sur la protection et la valorisation des enseignants dans notre pays. Allons-y sur le terrain avec ce constat de terrain. Et là, je me retourner vers le sociologue Alain Christian Biabak. À l'époque, l'on disait que qui a bu à la coupe de l'ancien, mais au jour d'aujourd'hui, on dit l'école ne donne plus le lait. Qu'est-ce qui a tué le prestige de l'ancien selon vous?
5: Je ne dirais pas que le prestige de l'ancien a été tué, mais ce que je dirais, c'est que l'enseignant aujourd'hui, quelles que soient ses difficultés qu'il peut traverser, a un rôle capital dans une société en crise de valeurs.
4: Comme la nôtre.
5: Oui, en crise de valeurs, en crise de repères et avec une mentalité généralisée que nous reconnaissons pas bonne. L'enseignant est celui qui est censé éduquer et incarner le modèle qu'il veut transmettre à la jeunesse ou à la société. Lorsqu'on voit une société complètement en crise de valeurs, on peut se poser la question, qu'est-ce que les enseignants y font? Il n'y a pas que les enseignants qui travaillent à la socialisation ou à la création des mentalités, des idéologies parmi les appareils d'idéologie d'État. L'école, certes, en est un appareil. À côté, il y a les hommes religieux, il y a les partis politiques même. Tous ces gens doivent contribuer à l'émergence d'une certaine mentalité. Lorsqu'on voit la mentalité ambiante, on peut se poser la question vraiment, quel a été leur rôle? Et aujourd'hui, moi je trouve que certains salissent même cette profession. Parce que l'enseignant, au préalable, c'est quelqu'un de sacré. C'est quelqu'un c'est quelqu'un qui est au cœur du développement des sociétés humaines. Pas seulement en termes de mentalité, aussi en termes de technologie. Aujourd'hui, les enjeux géopolitiques sont tels que il faut des jeunes qui sont les mieux formés à la pointe pour pouvoir demain ne pas être esclaves des autres. Il y a des gens, on a vu aujourd'hui avec l'Iran, on peut admirer leur génie, du moins dans les sciences, dans la technologie, dans le nucléaire, autres. On voit bien que l'Iran a très bien évolué et peut même aujourd'hui faire peur à des grandes puissances. Tout cela parce qu'il y a des enseignants qui ont travaillé pour que la jeunesse puisse s'approprier la science. Donc, quelles que soient les difficultés qu'on ne nie pas, l'enseignant doit rester concentré sur sa mission s'il veut un jour que le Cameroun soit pas seulement émergent, mais devienne un jour une puissance respectable avec des valeurs nobles en Afrique et dans le monde.
4: Alain Christian, est-ce qu'on peut atteindre ces missions s'il n'y a pas de répression? Le fait qu'on ait retiré le fouet à l'école entre les mains de l'enseignant, est-ce qu'on n'a pas limité le pouvoir de cet enseignant-là?
5: Moi, je pense plutôt qu'on s'est habitué avec le fouet à partir de la colonisation. Parce qu'il y a une certaine éducation qui nous est venue avec le fouet lorsque nous avons été colonisés. Le fouet n'est pas l'élément central de la socialisation, de la transmission des valeurs à un enfant. Le plus grand même, le plus grand élément, c'est même la conduite de l'enseignant lui-même. Lorsque l'enseignant incarne ce qui, puisque là on va parler des enseignants de vocation, aujourd'hui on a un autre problème, c'est que beaucoup se retrouvent dans le métier d'enseignant
4: par infraction,
5: par crise, c'est-à-dire le chômage, ce que Dieu te donne tu prends. Alors quelqu'un peut se retrouver enseignant sans vocation et puis faire comme il peut. Or celui qui l'est par vocation, lorsqu'il entre même dans la salle, les élèves se tiennent en respect,
4: tout le monde est d'accord,
5: tout le monde
4: comme on
5: se tient en respect. D'accord. Et ce genre d'enseignant, il y en a encore quelques-uns, mais quelle que soit en tout cas la situation, il faut qu'il reste focus sur le noble objectif de transformer les mentalités qui sont en crise actuellement.
4: D'accord. J'ai la ferme conviction que ceux des enseignants qui sont avec nous en studio, ceux qui sont souvent, qui ont souvent défilé ici pour apporter des arguments percutants et pertinents, sont ceux-là qui ont la vocation d'enseignant. Ça ne se sent même pas la qualité des échanges. Alors, on va allons-y un peu sur le respect en salle de classe avec les comportements qu'on observe aussi bien chez l'enseignant que chez les apprenants. Est-ce que tout ce maillage-là favorise que l'enseignant soit dans des bonnes conditions pour dispenser de façon allègre les cours? Peut-on encore parler, monsieur le censeur, de collaboration quand l'enseignant, au regard de l'élève qu'il a devant lui, a peur de son élève? Peut-on encore parler d'une collaboration saine ou alors une collaboration de panique?
6: Non, en réalité, l'enseignant ne devrait pas avoir peur de l'élève. Et même, on va même dire que l'élève ne devrait même pas avoir peur de l'enseignant. C'est une relation de respect mutuel, encadrée par des dispositions du règlement intérieur, encadrée par le savoir qu'a l'enseignant dans la salle de classe. Parce que le savoir de l'enseignant et sa conduite, comme le disait le sociologue, sont les pouvoirs qu'il détient et dont il doit faire usage dans la salle de classe. Parce qu'on se rend compte que quand vous maîtrisez votre sujet, vous mettez les élèves au pas. Bon, c'est vrai, il y a des vocations de crise, comme le sociologue le disait tout à l'heure. Et ces vocations de crise là font en sorte que les élèves peuvent s'ennuyer ou alors être désintéressés alors que l'enseignant est bel et bien en classe. Alors, il faut le punir. Comment le punir? Il faut faire appel au surveillant général qui va s'occuper de lui en dehors de la salle de classe. Parce que lorsque vous le mettez à genoux, nous savons tous que cela est interdit par les textes désormais. On le met à l'extérieur de la salle de classe. Quelquefois, il perd le cours ou alors il perd les cours. Certains élèves même sont à l'aise quand ils sont en dehors de la salle de classe. Et on s'est bien rendu compte que les maîtres en dehors de la salle de classe ne résout pas le problème. Dans tous les cas, on réfléchit tous les jours à maintenir une ambiance sereine dans les salles de classe de manière à faire passer le message qui est le message de l'enseignant.
4: D'accord. 671-48-42, 671-48-42, 671-15-73-21, 671-15-73-21. Voilà les codes d'accès pour que vous nous dites que vaut encore, selon vous, la profession d'enseignant, que vaut encore l'enseignant dans notre société et quel est l'enseignant, vous, qui vous aura marqué durant votre cursus scolaire. Ça peut être au primaire, au secondaire, je ne sais pas moi, au supérieur pour ceux qui ont eu la chance d'y arriver. Vous nous appelez au 640-61-48-42, 671-15-73-21. Le téléphone, il est parti. Je rappelle rapidement les contacts par lesquels vous pouvez nous appeler pour nous dire qu'est-ce que vous pensez aujourd'hui de l'enseignant, la profession d'enseignant dans notre société. Et vous, quel est l'enseignant qui vous a marqué durant votre cursus scolaire? Ça peut être au primaire, ça peut être au secondaire ou bien même du côté du supérieur. Vous nous appelez au 640-61-48-42, 671-15-73-21 ou simplement vous nous envoyez un short message service SMS en abrégé au 693-54-70-39. Avant de prendre les appels, non, on continue nos échanges sereinement ici en studio et je vais passer la parole à monsieur le principal du collège privé bilingue laïque Montesquieu. Pierre-Emmanuel Bamsek, vous nous avez écouté hein, l'avis, les arguments de M. le censeur du lycée de Mbeloa en Simalène. Est-ce qu'aujourd'hui, le problème de l'enseignant n'est pas l'enseignant lui-même? Du moins, le problème de l'enseignant n'est pas certains enseignants eux-mêmes.
7: En fait...
4: Vous permettez, hein, on va sur la une au téléphone. Au téléphone, allô?
8: Oui, allô, bonjour.
4: Bonjour, je vous appelle comment?
8: Appelez-moi simplement Guy Alain. Bonjour à votre riche panel.
4: Oui, Guy Alain. Comment tu vas, mon frère?
8: Non, je vais très bien.
4: Voilà. Alors, dis-moi, que vaut encore... Oui, dites-nous, que vaut encore la profession de l'enseignant aujourd'hui au Cameroun? Et vous, quel est l'enseignant qui vous a marqué?
8: J'ai eu un enseignant à l'époque. Ça fait des années aujourd'hui, il s'appelait M. Diallo. C'était au primaire, très sévère. Monsieur très sévère. Il ne jouait pas avec ses élèves. Et je voudrais... J'ai une question, malgré le réseau, à poser au psychologue qui avait vos principales. Aujourd'hui, est-ce que l'enseignant ne peut pas être influencé par... l'élève ne peut pas influencer l'enseignant par la qualité de vie. Parce que vous avez aujourd'hui une liberté dans des établissements. Par exemple, vous voyez un élève qui vient, il gare une grosse voiture, pendant que l'enseignant lui vient à pied avec la même veste. Est-ce que, dans le règlement des choses au Cameroun, est-ce qu'on devrait permettre aux élèves de garer des voitures dans des établissements? Est-ce que cela ne peut pas jouer un impact devant un enseignant? Voilà la première question que j'aimerais poser. Parce qu'aujourd'hui, vous aviez des élèves qui étaient tellement très zélés, parfois très supérieurs même que l'enseignant. Et aujourd'hui, vous avez des enseignants, d'autres qui ne trouvent pas les deux bouts. Vous avez des enseignants qui sont affectés, ils ne sont même pas payés, d'autres qui commencent le travail, ils font 4 ans, ils n'ont pas de rappel, ils n'ont pas de salaire. Un matin, il est affecté dans un établissement, vitement, un enfant qui garde une grosse radio, et il vient à l'école, il garde sa voiture.
4: D'accord.
8: Est-ce que cela ne peut pas influencer l'enseignant?
4: D'accord. Merci beaucoup, Guy Alain. On reste sur la une pour prendre cet autre appel. Sur la une, toujours. Téléphone, allô?
9: Oui, bon après-midi, monsieur Mboua et vos invités.
4: Oui, bon après-midi. À qui avons-nous l'honneur?
9: C'est monsieur Mama Corel.
4: Oui, monsieur Mama Corel du lycée de Chegnier. Vous avez bien célébré la 32e édition de la Journée mondiale des anciens de ce côté?
9: Oui, tout à fait. Ça s'est très bien passé.
4: Alors, vous êtes enseignant et félicitations déjà parce que vous êtes désormais suivi en général dans cet établissement. Mais dites-nous, vous êtes de ce métier depuis bon nombre d'années. Que vaut encore, selon vous, la profession? Quelle est encore la valeur que les citoyens accordent à l'enseignant que vous êtes?
9: Bien, merci. C'est qu'il est vrai qu'il y a certains citoyens qui ne valorisent pas le métier d'enseignant. Il y a certains élèves qui vous disent qu'ils n'aimeraient pas être à notre place dans l'avenir. Mmh. Il y a également, vous allez voir les parents qui n'accordent pas de respect aux enseignants. Et les conditions de travail sont parfois difficiles dans certains établissements, mais il n'en demeure pas moins qu'il faudrait être fier d'être enseignant. Et je dirais ceci, il faudrait aussi que chaque enseignant se donne de la valeur, notamment à travers, n'est-ce pas, le port des vêtements décents, parce que parfois on voit des enseignants qui sont très mal vêtus, des enseignants qui parcourent des distances à pied transpirant, non? Il faut également penser, n'est-ce pas, à... Vous allez voir, il y a des enseignants qui sont véhiculés, il y a des enseignants soit qui vont emprunter une moto ou un taxi. Et je dirais aussi que la société également a son rôle à jouer, c'est-à-dire qu'il ne faudrait pas que les parents, n'est-ce pas, blâment ou bien méprisent l'enseignant devant l'enfant. Parce que l'enseignant est le fleuron de la société. Toutes ces personnes qui exercent passent par... Les enseignants, ce sont eux qui sont le miroir de la société. Il faudrait également que l'État essaie de se battre. Nous remercions les efforts qui sont déjà faits pour améliorer les conditions de travail. Parce que parfois, on observe dans certains établissements, il y a même pas une table, il n'y a pas une chaise. C'est pas pour parfois pour mieux dispenser le cours.
4: D'accord. Merci beaucoup pour cette contribution. Hein. On revient ici en studio. Je passe d'abord la parole à monsieur le principal. J'ai posé la question, celle de savoir, est-ce qu'aujourd'hui ce n'est pas l'enseignant lui-même le problème? Et Guy Alain a renchéri en expliquant le contexte de précarité dans lequel est souvent plongé la majorité des enseignants. Est-ce que le fait qu'on soit dans la précarité et qu'on ait un enfant qui soit mieux loti sur le plan social devrait influencer un enseignant?
7: Non, pas du tout. Pas du tout, M. Mbois. Pas du tout, Guy Alain. En fait, l'enseignant, en tant que psychologue et pédagogue, ne devrait pas être complexé. Vous voyez, ça, c'est ceux qui sont complexés, qui peuvent avoir de telles, qui peuvent subir de telles influences. Parce que je pense, lors d'une émission, si nous avons évoqué, par exemple, les enseignants qui estiment qu'ils sont sortis de l'école normale, ils ont bac plus 5, j'ai ceci, j'ai cela, ils ne cherchent plus. Parfois, tu es embarrassé par la question posée par un élève qui, lui, il cherche, il veut comprendre ce qu'il a vu dans, pas dans les réseaux sociaux, mais je veux dire dans Internet, qui, toute variété. Et maintenant, l'IA. Donc, en fait, garer la voiture, porter telle marque de chaussures ou d'habits, ça n'influence en rien, ça ne devrait pas influencer l'enseignant. Je ne suis non plus d'accord avec ceux d'entre nous qui se négligent. Il y en a qui viennent en classe totalement, j'allais dire, sales.
4: Débraillés, comme si ça allait creuser les rats.
7: Débraillés,
4: comme si ça allait creuser les rats, ça il faut préciser.
7: Donc, c'est pour ça que j'ai dit tout à l'heure qu'il faut se valoriser avant d'attendre que d'autres donnent une appréciation à ce que tu es. Donc, vraiment, le problème, quelquefois, comme vous l'avez dit, parce que c'était là pour répondre d'abord à Guy Alain, donnez-moi une minute, le problème, ce n'est pas uniquement l'enseignant. C'est la société, c'est l'État, c'est l'enseignant. Parce que si l'enseignant ne se met pas en valeur, la société ne va pas le prendre comme tel. Si l'État, ou passons par la société ne lie la valeur que sur le prisme du matériel, des avoirs matériels, alors on ne va pas valoriser beaucoup d'enseignants. Si l'État ne valorise pas l'enseignant en lui donnant un statut respectueux, des moyens capables de se donner une stature respectable par la société elle-même ne va pas respecter l'enseignant. Donc chacun doit jouer son rôle, mais il ne faut pas que l'enseignant se sente comme délaissé. Quand bien même tu te sens délaissé, tu dois te battre pour sortir de cette situation et non pas rester là en train de crier que les autres m'ont fait ceci.
4: Voilà. D'accord, c'est entendu. Alain Christian Biabak, aujourd'hui, est de regard des journalistes, on observe quand même qu'il y a certains enseignants, entre guillemets, certains enseignants qui brillent par des comportements odieux. Il y en a qui ont procédé à des viols au sein des établissements qui les emploient. Il y en a qui consomment des stupéfiants avec les apprenants. Il y en a qui engrossissent les jeunes et prennent la pogue des scampettes. Il y en a qui sont plongés dans l'alcoolisme pendant les cours, pendant la pause. On le retrouve en train d'astiper le Big Bleu, le Big Rouge, suivez mon regard, avec les apprenants. Est-ce que toute cette déviance-là favorise aujourd'hui que les citoyens qui sont à l'école un regard positif et que quelqu'un se dise « Oui, je vais à l'école parce que je voudrais être enseignant. »
5: Bien sûr que ce sont des déviances, mais ils ne devraient pas être l'objet de notre focalisation. Parce que le mal que nous avons dans notre société aussi, c'est que lorsque quelqu'un s'illustre par un comportement déviant, c'est lui qui est le plus adulé, c'est lui qui est le plus observé, c'est lui-même qui est félicité par des agences publicitaires qui, parce qu'il a un grand nombre de vues, vont lui donner pratiquement tout. Ça, c'est un fait observé aujourd'hui qui est malheureux peut-être, mais qui est réel et qui est exploité par les compagnies de marketing. Mais au-delà de tout ça, un enseignant doit être l'exemple. Nous sommes dans une société qu'on dit en crise de repères. Qui doit remettre les repères? C'est l'enseignant. D'abord par sa conduite, et bien sûr, il est mieux qu'un enseignant soit déviant vis-à-vis des déviances pour ramener la norme. Moi, j'ai bien l'impression que beaucoup d'enseignants préfèrent s'identifier à la société qu'eux-mêmes, ils ont créée par leur conduite. Parce que les jeunes qui nous écoutent, ceux qui les écoutent dans les écoles, ce sont leurs reflets. Lorsqu'un enseignant, moi, j'ai eu des enseignants qui m'ont marqué, le professeur Valentin Gandongo, vraiment, il m'a marqué par sa façon d'être. Actuellement, c'est le cas, ils sont et certains autres. Ils m'ont marqué par leur qualité, par leurs analyses et autres. Aujourd'hui, j'espère qu'un jour, je serai à leur hauteur. Mais sinon, à côté d'eux, il y en a eu aussi d'autres qui étaient déviants. Je ne veux même pas citer leur nom. Ceux-là n'ont aucunement intégré ma moralité ou ma mentalité. Parce que nous devons aussi savoir ça, les jeunes et les enfants doivent le savoir. Il ne faut pas s'illustre, en fait, s'identifier au modèle que nous-mêmes on connaît, mauvais et pervers.
4: D'accord.
5: Même si nous sommes deux, même si nous sommes trois, restons sur la norme, restons sur la ligne. Personne ne pourra vous attaquer lorsque vous êtes dans la norme, lorsque vous êtes sur la ligne et lorsque vous êtes en train de faire votre métier comme il le faut.
4: D'accord. Nous avons posé cette thématique sur la table parce que ce n'est un secret. Hein. La profession, comme profession, est en déliquescence. On retrouve beaucoup de brebis galeuses. Mais que préconisez-vous pour redorer ce métier qui, jadis, sous la Première République, étaient des personnes adulées, des personnes respectées et respectables?
6: Bien, pour redorer le blason de l'enseignant, il faut d'abord opérer un bon choix au niveau de la sélection au départ. Mm. C'est-à-dire que les processus de formation doivent être très sélectifs, de manière à être déjà le premier tri. Mm-hmm. Parce que, comme on le disait tout à l'heure, il y a des vocations de crise. La conjoncture a conduit un grand nombre de jeunes dans la profession enseignante. Mmh. C'est-à-dire que je suis jeune, je suis en fac, j'ai déjà des tatouages partout. Et puisque je n'arrive pas à m'insérer professionnellement quelque part, je présente le concours de l'école normale et je me retrouve là avec des tatouages indélébiles.
4: Des oreilles percées.
6: Des oreilles percées, mmh. Ça pose problème. Donc, il va falloir qu'on travaille sur les processus de sélection, qu'on densifie et qu'on actualise les programmes de formation et maintenant qu'on contrôle véritablement le travail de l'enseignant, que les inspections se multiplient dans les établissements scolaires, que la formation continue des enseignants soit effective parce qu'on apprend tous les jours. Un enseignant qui cesse d'apprendre doit cesser d'enseigner. Ce n'est pas parce que je suis professeur de lycée que je dois arrêter d'apprendre. Au contraire, je dois me remettre en question tous les jours, sinon je serai dépassé par le temps.
4: Dans notre métier, on appelle ça l'autocritique. Monsieur le principal, que préconisez-vous pour redorer, pour que cette profession que vous avez embrassée depuis plus d'une vingtaine d'années véritablement ne meure?
7: La profession ne mourra jamais, la profession d'enseignant ne mourra jamais, parce que c'est que la société est appelée à disparaître. Mmh. Mais il faut redorer le blason, ça veut dire qu'il faudrait... Moi, je voudrais commencer par notre propre véranda. Il faudrait que l'enseignant lui-même se considère comme tel, comme un modèle. Nul n'est parfait, mais comme modèle, sachant que les apprenants, surtout les tout-petits, ceux de l'école primaire, je ne regarde pas seulement le secondaire ou le supérieur, on va voir le primaire et la maternelle, comprendre que ces tout-petits ont pour modèle beaucoup plus l'enseignant, parce que c'est avec l'enseignant qui passe les trois quarts même du temps. Et là, la formation n'est plus par les instructions, mais c'est une éducation complète. Alors, il faut que l'enseignant lui-même se fasse modèle en se remettant en question et sachant que la société est à l'image de ce que l'enseignant est. Maintenant aussi, il faudrait que l'État, parce que moi, c'est pas petit ce que vous avez embrassé comme thématique. Ça fait 31 ans, 1995, avec le ministre Mbéla Mbappé, alors professeur, qu'on a fait les derniers états généraux de l'enseignement au Cameroun. 31 ans. On n'a jamais de convention collective dans l'enseignement privé. Vous savez ce que ça veut dire? Ça veut dire qu'on a jeté l'enseignement privé en pâture chez leurs patrons, qui font de ce qu'ils veulent. Alors, il y a maintenant des milliers et des milliers, des centaines de milliers de diplômés sans emploi. Alors, tout le monde se verse dans l'enseignement sans vocation, sans formation, sans mesure, en fait. Ça fait qu'il faut que l'État régule.
4: D'accord.
7: Parce qu'à travers cela, si on teste avant de recruter, je pense que le recrutement sera, en fait, le résultat sera bon et qu'on aura de meilleurs enseignants capables de donner l'image qu'il faut à l'enseignement.
4: D'accord. Vous avez posé un problème crucial. Je crois que nous allons voir dans quelle mesure nous allons donc organiser une émission sur les états généraux dont vous avez cité tout à l'heure. Je finis avec cette question, pas pour préconiser et redorer le blason. Alain Christian Biabak, de vous à moi aujourd'hui, au sorti de cette émission, si votre enfant vous dit demain, papa, je veux être enseignant, quelle sera votre première réaction?
10: Moi, je serais très content. Je serais très content d'abord parce que il embrasse une mission noble qui sera celle peut-être d'être le héros qui qui aura apporté enfin une nouvelle mentalité dont on a besoin. La mentalité de civisme, une mentalité qui met au cœur les valeurs morales qui sont aujourd'hui piétinées par les uns et les autres, et aussi qui met la science au devant, parce qu'on a des enjeux scientifiques très forts et on a tout le potentiel pour devenir même la première puissance intellectuelle au monde. C'est possible.
4: D'accord. Monsieur le principal, vous aurez la même réaction si l'enfant vous dit c'est l'enseignant, malgré la précarité, malgré les conditions, malgré les péripéties.
7: J'ai déjà ma fille qui est à l'école normale. Mm. Ça voudrait tout dire. Mm. Voilà.
4: Elle y est par vocation, bien par manque de... Elle fuit le chômage.
7: Par compétence, par vocation, son père est enseignant. Si je trouvais que ça ne vaut pas la peine, je n'aurais pas envoyé ma fille là-bas.
4: En un mot, le sang sur la veine.
7: Je n'ai pas bien suivi.
4: En un mot, le sang sur la veine.
7: Les deux, mais je dis bien que j'aime ma profession. Ma fille, elle a voulu être comme papa. D'accord. Je l'ai encouragée et elle a eu le concours.
4: Et elle sera une enseignante compétente. Vous avez la même réaction, monsieur le censeur?
6: Non, disons que je laisse les enfants faire leur choix. Mm-hmm. Pour dire vrai, je ne souhaiterais pas, parce qu'il ne faut pas que je me mente à moi-même. Mm-hmm. Je laisse les enfants faire leur choix et Dieu merci, jusque-là, aucun d'entre eux n'a fait ce choix.
4: D'accord. Allez, monsieur, on vous dit merci. Monsieur le censeur du lycée de Mbelo à Simalène, André Roland Ken de Baïha. Nous disons merci à Alain Christian Biabak, sociologue. Nous disons merci à Pierre-Manuel Bamsek, principal du collège privé laïque bilingue Montesquieu. Et nous accueillons ensemble, monsieur, la présentatrice du 2PM magazine, Fénu Crispine. Good afternoon.
11: Good afternoon, Bertrand Bois.
4: Alors, j'imagine qu'il y a un seul titre au Grand Journal.
11: We have many, but we are going to focus mainly on what the magazine is all about. It's about the Breast Cancer Awareness Month, which is Pink October. We will discover all angles concerning breast cancer today, other stories coming in from the news of the day and sport.
4: Restez donc à l'écoute de Royal FM, Jeunesse Éducation Rang Tanga. Nous avons bénéficié de la mise en onde de Urich Kim, cadrage et vidéo. Alain Ozekwekam, prolongement numérique, Fabrice Sintat, coordination éditoriale, et Belbela Samari, coordination centrale, Roger Kiek, conseiller à la production, Maman Esther Bissaye, supervision générale, révérend pasteur Bissaye, Emmanuel Noël. Derrière ce micro pour la présentation, j'étais Bertrand Bois, appelez-moi le maire royal, mais avant de partir, retenez-le, Jeunesse Éducation est la seule émission sur les bandes FM que même les oiseaux écoutent. Pour s'éduquer. Ciao. Bye bye.
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2: Il est 15h.
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Mesdames, Messieurs, bonsoir et bienvenue sur Géopolitique. Vous l'avez certainement appris aujourd'hui, la saison des Nobel s'est achevée avec le prix Nobel de la paix 2026 qui a été attribué à la juriste sud-africaine et militante des droits de l'homme, Navi Pillay, de son vrai nom Navanethem Pillay, qui a été ancienne jeune avocate sous l'apartheid en Afrique du Sud, juge et haut-commissaire des Nations Unies aux droits de l'homme entre 2008 et 2014. Elle a notamment présidé la commission d'enquête indépendante des Nations Unies sur les territoires palestiniens occupés. La remise officielle de son prix aura lieu le 10 décembre 2026 à Oslo, c'est en Norvège. C'est une information importante, elle est âgée de 85 ans, mais ce ne sera pas le sujet en débat cet après-midi sur Géopolitique. Nous parlerons de la coopération entre les États-Unis d'Amérique et le Cameroun, ou si vous voulez, le Cameroun et les États-Unis d'Amérique avec cet accord tout à fait bizarroïde qui a été présenté par le New York Times et par d'autres médias internationaux également. Le Cameroun est parmi les pays africains qui acceptent de recevoir sur leur sol des immigrés ou alors des migrants illégaux sur le sol américain qui reviennent donc, que les États-Unis décident d'envoyer n'importe où à travers la planète. Nous avons signé cet accord-là. La question cet après-midi est de savoir qu'est-ce que le Cameroun gagne derrière cet accord. A-t-on reçu de l'argent? Réellement, que nous apportent les États-Unis d'Amérique en nous demandant d'accepter de recevoir des nationalités qui ne sont pas forcément camerounaises, qui sont expulsées du sol américain. Nous allons aussi nous attarder sur le bilan des 3 années de l'Alliance des États du Sahel, Mali, Burkina Faso, Niger. Où en sommes-nous 3 ans après? Est-ce que ce pacte a fait tache d'huile sur le continent africain, sur le plan géopolitique? Vous allez, chers auditeurs, vous aussi répondre à ces questions quand il sera 16h15 au 640 61 38 42. 640 61 38 42 et aussi 71 15 73 21. 671 15 73 21. Ce sont nos deux codes d'accès. À 16h, la revue de presse internationale, une affaire de Florent Goyam qui va donc nous révéler ce que la presse internationale dit de certaines actualités. Et nous parlons de la Masso, surtout de Masso Bourse Académique, hein, parce qu'il reste très peu de temps pour les souscriptions et les cotisations. Le 15 octobre, c'est la semaine prochaine, et le 17 octobre, ce sera le tirage au sort de Masso Bourse Académique. On va en parler tout à l'heure. La mise en onde aujourd'hui de Géopolitique est assurée par Ulrich Kemwe, le cadrage vidéo Brian Mbida, le développement digital Boris Tedogmo, réalisation de Géopolitique Ebel Bella Samari, coordination centrale Roger Kiek, supervision générale le révérend pasteur Bissaï Emmanuel Noël, Jean-Patient Tsala, JPT, avec vous jusqu'à 17h55.

Dieu bénisse chacun d'entre vous, chers auditeurs. Que Dieu bénisse les internautes et télé-internautes. Que Dieu bénisse les invités en plateau. Que Dieu bénisse le groupe Renaprouve Finance SA. Que Dieu bénisse la Masso. Que Dieu bénisse le révérend pasteur Bissaï Emmanuel Noël. Que Dieu bénisse le Cameroun. Que Dieu bénisse l'Afrique.

sommes le 9 octobre 2026. Le 15 octobre n'est pas loin du tout, c'est la semaine prochaine. Jeudi de la semaine prochaine, on sera le 15 octobre. C'est la date limite, le jour limite de souscription et cotisation à Masso Bourse Académique. Et deux jours plus tard, c'est-à-dire le samedi 17 octobre, nous allons procéder au tirage au sort. On espère faire beaucoup de bénéficiaires en fonction évidemment du nombre de mutualistes qui ont souscrit et cotisé à Masso Bourse Académique. Car vous le savez, autant vous êtes nombreux à cotiser, autant il y a plus de places, donc plus d'opportunités pour les bénéficiaires. Et les bénéficiaires ici, il s'agit des bacheliers, tous ceux qui viennent d'obtenir leur baccalauréat.

octobre prochain, le tirage au sort va se dérouler sur l'esplanade de l'Institut universitaire Bissaï, au quartier Nkwaban. Vous partez de Terminus Mimouman, vous descendez, vous dépassez Don Bosco, vous allez justement vous retrouver au carrefour Vorgenyege. À partir du carrefour Vorgenyege, à votre gauche, vous avez la direction générale de Renapo Finance SA avec son immeuble très grand, vitré. Et juste derrière cet immeuble se trouve l'Institut universitaire Bissaï. C'est à cet endroit-là, précisément, dans ce nouveau campus de l'IUB, que nous allons effectuer ce tirage au sort. Et c'est vous-même, mutualiste, qui allez tirer au sort les bénéficiaires de ma sous-bourse académique, qui suppose que dès que vous êtes tiré au sort, vous allez bénéficier d'une formation gratuite dans les cycles BTS, licence master, donc à zéro franc CFA. Vous dépenserez rien du tout pendant la période qui correspond à votre cursus. Et même quand il s'agit de la formation professionnelle, si elle est de 6 mois, si elle est d'un an, ça dépend, de 2 ans, à hauteur de 200 000 ou 400 000 francs CFA gratuitement, vous n'allez pas dépenser un seul franc CFA et vous allez être formé à plus de pratiques et aussi de la théorie. Sur le plan académique, c'est une dépense d'au minimum 2 millions de francs CFA qui vous est retirée. Vous allez être formé gratuitement. BTS, c'est 2 ans. Licence 3 ans, gratuitement, vous ne payerez rien du tout. Il faut simplement être tiré au sort. Et nous espérons pouvoir faire plusieurs bénéficiaires, nous le disons un peu plus haut, si on en a 20, 50, 100, ce serait bien, mais tout dépend aussi du nombre de personnes qui ont décidé de souscrire, de cotiser complètement leurs 26 000 avec les 500 francs CFA du carnet à ma sous-bourse académique. Donc, c'est cette mathématique-là qu'on va faire le 17 octobre ensemble. Venez nombreux pour vivre ce grand tirage au sort. Et on va suivre également tous les bénéficiaires, voir comment ils ont été formés. Au bout de 2 ans, d'un an, de 6 mois, ça dépend. Faire le point de qu'est-ce qu'ils sont devenus après. Et de permettre aussi à d'autres jeunes, d'autres personnes, de pouvoir bénéficier de Masso Bourse Académie pour l'acte 2. Là, nous sommes à l'acte 1 de Masso Bourse Académique, formation gratuite. La bonne nouvelle aussi, c'est que vous vous formez à l'Institut universitaire Bissaï, évidemment, dont la rentrée académique est fixée au 19 octobre prochain. Vous pouvez vous inscrire là-bas. Mais avec ma sous-bourse académique, vous pouvez aussi, en dehors de l'Institut universitaire Bissaï, vous former ailleurs, dans d'autres instituts privés d'enseignement supérieur, partout au Cameroun. On n'est pas limité, réduit uniquement à la ville de Yaoundé, mais partout au Cameroun, ça peut être à Douala, à Kribi, ça dépend de vous, à Garoua, à Maroua, à Ngaoundéry, vraiment, ça dépend du choix que vous allez opérer. Vous choisissez, pour ne pas se répéter, l'IPES qui vous sied, l'université qui correspond également à vos options, à votre vision, à vos objectifs. L'IUB a des filières, mais pas forcément toutes les filières. Ça veut dire que vous pouvez aussi trouver de l'épanouissement ailleurs. Mais nous vous invitons toujours à vous inscrire à l'Institut universitaire Bissaï. Donc si ma sous-bourse académique vous le permet, dès que vous êtes bénéficiaire, vous pouvez choisir l'IUB, choisissez l'institut qui vous sied. Nous réglons également les problèmes de mobilité dans la ville de Yaoundé. Si vous êtes à, je sais pas, dans quel quartier, à Olembe, ou je sais pas, un peu plus loin encore, Nkwaban, pour faciliter la tâche, il est préférable que vous choisissiez l'IPES qui correspond à votre trajectoire en termes de mobilité, évidemment. Donc voilà, ma sous-bourse académique, il reste très peu de temps. Le 15 octobre, c'est jeudi prochain. N'attendez pas jeudi pour venir verser vos 26 000. 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La radio est située juste en face du stade de football ou du terrain de football de la caserne des sapeurs-pompiers de Terminus Mimouman, qu'on appelle vulgairement Sapeur. Il y a également un dépôt de sable juste en face et vous traversez, venez nous retrouver, vous poserez des questions. Pour ceux qui sont mutualistes classiques, qui ont déjà leur carnet, parce qu'il faut dire qu'il y a un carnet Masso classique et il y a un carnet Masso bourse académique.
Hein, c'est...

0: c'est bien distinct. Un masso classique, c'est comme d'habitude, vos cotisations de 26 000 aussi, avec votre carnet de 500 francs justement. Pour l'acte 7, hein, les cotisations sont en cours, les souscriptions et cotisations sont en cours. Pour l'acte 6, on est en train de remettre l'échec symbolique et l'argent obtenu à l'occasion du grand tirage au sort du 4 juillet dernier au stade Amadou Ahiyo Yaoundé pour les financements de 100 000 francs CFA, 250 000, 500 000 francs CFA, 750 000, 1 million et 2 millions de francs CFA à rembourser à taux d'intérêt zéro. Ces sommes sont en train d'être virées dans les comptes parce que nous faisons aussi la promotion de l'inclusion financière. Vous devez cesser de garder votre argent, comme on le dit, à la maison, dans le plafond, sous le matelas ou je sais pas où, dans la chaussure. Si jamais il y a un incendie, vous faites comment? Tout ça va cramer. Donc il est bon d'être dans les livres, pour financer ça, d'avoir un compte. Ça peut être un compte courant, un compte d'épargne. Bref, il faut avoir un compte. Ça sécurise votre argent et ça vous permet aussi de pouvoir entrer dans des emprunts bancaires qui peuvent vous être utiles pour recapitaliser vos entreprises ou etc. Ou alors, je ne sais pas, faire ce qui vous intéresse, le plan financier économique. Voilà, donc on est en train de le faire pour l'acte 6. Pour ceux qui n'ont pas encore été appelés, vous le serez. Tout le monde sera appelé. Parce que le comité de crédit siège au fur et à mesure. On essaie d'évaluer en fonction de l'expertise. On regarde quand même quand on a effectué l'expertise et on a constaté que vous n'avez pas la capacité de rembourser, par exemple, 500 000 francs CFA. On peut décider de vous octroyer 200 000 en fonction de votre projet. Tout comme on peut vous remettre vos 500 000 parce que vous pouvez rembourser. Parce qu'il ne faut pas couper la chaîne de solidarité en étant incapable de rembourser. Il faut rembourser à taux d'intérêt zéro. Et vous savez aussi que quand vous ne remboursez pas, vous tombez sous le coup des pénalités. Et ce n'est pas bon d'amonceler les pénalités. Ce n'est pas bon. Parce que là, vous ne pourrez même plus rembourser. Et ça deviendra un problème pour la masso, et pour les autres mutualistes et vous. Donc, vous ne devez pas couper la chaîne de solidarité. Voilà pourquoi on vous le dit au préalable. Chaque fois que vous souscrivez et vous cotisez et que vous décidez de choisir une offre, choisissez l'offre pour laquelle vous avez la capacité de remboursement ou le pouvoir de remboursement. Vous ne pouvez pas avoir un projet qui a un capital de 50 000 et vous êtes tiré au sort pour 2 millions de francs CFA. Vous-même, vous allez rembourser comment? Il faut être sérieux. Il faut qu'on soit sérieux. Et quand, après l'expertise, on va dire non, on vous remet 75 000, 100 000, vous allez dire non, mais ils ne sont pas sérieux. Non, mais qui n'est pas sérieux? Mais c'est vous qui n'êtes pas sérieux parce que vous savez bel et bien que vous ne pouvez pas rembourser 2 millions, ni 750 000, ni 250 000, mais vous avez quand même opté pour l'offre de 2 millions. Vous allez rembourser comment? Au quartier, on appelle ça le gros cœur. Mais il ne faut pas avoir le gros cœur. Il faut quand même aussi être juste vis-à-vis de soi-même, réaliste. Il faut être réaliste, il faut être pragmatique aussi. On ne va pas prendre des montants qu'on ne pourra pas rembourser. Il faut rembourser. C'est l'argent des mutualistes. Ce n'est pas l'argent de Renapo financer ça. C'est l'argent des mutualistes. Les 100 francs CFA de tous les milliers de mutualistes qui vous permettent d'obtenir ces financements. Tout comme ces 100 francs CFA de tous les mutualistes réunis permettent d'amortir les 35% des réductions sur vos factures au complexe hospitalier La MAMU. Parce que les 35% là, c'est l'argent des autres mutualistes qui permet que vous puissiez vous faire soigner et qu'on retire 35% sur chacune de vos factures. Ce n'est pas l'argent des épargnants de Renapo financer ça, la microfinance. Non, non, ça n'a rien à voir. Le rôle de la microfinance cette fois-là, c'est de bien protéger l'argent des mutualistes à travers un compte bancaire bien connu, accessible à tout le monde, qui est là. C'est tout. C'est l'équivalent d'un trésorier dans une association, mais dans les associations, vous savez que les trésoriers fuient. Ils aiment disparaître avec l'argent. Mais là, vous avez une institution bancaire, un établissement de microfinance sérieux qui sécurise donc l'argent de tous les mutualistes et on peut procéder donc à la redistribution après tirage au sort et au remboursement, mais aussi après avoir souscrit, vous bénéficiez d'une série d'avantages, Nous parlons des 35% tout à l'heure. Vous avez les assistances en cas d'événement heureux ou malheureux. Vous avez les forages. Vous avez les assistances juridiques et judiciaires. Bref, tout cela est compilé dans les 100 francs CFA que chacun donne chaque jour de lundi à vendredi. Ça fait 500 francs CFA. Ça fait 2000 francs CFA le mois. Ça fait, sur une année Masso, 26 000 francs CFA. Mais nous vous conseillons toujours, quand vous décidez de souscrire à la Masso, si vous pouvez faire un versement immédiat, ce serait mieux, hein, pour rester tranquille toute l'année. 26 000 francs CFA d'un train. 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Donc, on vous écoute aussi. 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Il y a aussi ces mutualistes qui sont dans les marchés, dans les quartiers, qui parfois nous appellent pour dire « les agents ne sont pas passés ». D'accord, si les agents ne sont pas passés depuis quelques jours, rendez-vous dans votre agence. Allez signaler, faites vos versements et plaignez-vous que non, mais l'agent n'est pas venu, il n'est pas passé. 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Et restons également très, très, très, très focus sur Octobre Rose. Octobre Rose consacré à la lutte contre le cancer du sein et le cancer du col de l'utérus. Et Renapro Finance ça à travers le complexe hospitalier La Mamu apporte sa contribution dans cette lutte. Remarquez que dans le pays, il y a des marches un peu partout. Il y a toute une mobilisation générale contre le cancer du sein parce que c'est une pathologie qui est terrible. Hein. En réalité, on parle de tellement d'autres maladies, mais vous avez le cancer n'est pas du tout facile. Et le col de l'utérus ou bien du sein, ou même aussi de la prostate, parce qu'il faut aussi évoquer ce cancer de la prostate pour novembre bleu qui arrive. Parce que les hommes aussi sont concernés, les femmes sont concernées, les hommes sont concernés. Mais pour ce mois d'octobre, soutenons les femmes. Et voilà pourquoi Renapo Finance ça vous dit que si vous ouvrez un compte d'épargne de 2500 francs CFA, donc ouvrez ce compte d'épargne à votre femme, à votre partenaire, à votre ami, je ne sais pas, ami avec eux, elle pourra bénéficier ou va bénéficier d'une consultation gratuite au complexe hospitalier La Mamu pour le dépistage. Comprenez. Consultation gratuite pour un bon dépistage. Il suffit juste d'ouvrir un compte d'épargne. Le même compte d'épargne qui va vous être utile parce que c'est votre compte d'épargne. Dans la logique de l'inclusion financière, vous allez continuer à utiliser ce compte. Vous voyez un peu. En même temps que vous êtes allé à La Mamu, qui est situé également en Kouaban, juste à côté de la direction générale du groupe Renapro Finance SA, toujours nouvelle route de Kouaban, se trouve là-bas le complexe hospitalier La Mamu. Vous serez ausculté et on espère que, par anticipation, vous n'allez pas tomber dans cette malchance, on la qualifie ainsi, entre guillemets, qu'est le cancer. Voilà. Donc, voilà les nouvelles liées à la Masso, les nouvelles liées à Renapro Finance SA. Faites l'effort de participer à la solidarité agissante africaine et vous verrez vous-même les résultats. Nos États sont frêles, ont des difficultés pour l'accès aux services sociaux de base. Nos États font déjà beaucoup d'efforts, mais ça reste insuffisant. Voilà pourquoi chacun d'entre nous doit participer à travers la solidarité africaine pour apporter sa modeste contribution pour qu'on trouve des solutions. Nous devons accompagner nos pays, nos États, hein, pour qu'il y ait des solutions. Ainsi devrait fonctionner l'Afrique dans la mutualisation des énergies et des intelligences.
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0: Le débat de géopolitique, avant qu'on le démarre, j'ai une question à poser à Paul Stéphane Menouga, malheureusement, hein, à Paul Stéphane Menouga. Bon, ou heureusement, parce que je vous ai en plateau, c'est important. Vous êtes politologue déjà, bon après-midi.
1: Jean-Patient Tchalla, bon après-midi aux copanélistes, bon après-midi aux auditeurs. C'est toujours un plaisir d'être là.
0: Alors, c'est une toute petite fenêtre, parce que parfois, en début d'émission, j'ai des questions qui m'arrivent comme ça. Parlant du Conseil constitutionnel du Cameroun, avec le décès du président Clément Atangana, il y a une question qui revient abondamment. Parle-t-on de vacances ou simplement, y aura-t-il une suppléance ? Qu'est-ce qui va se passer maintenant que le président est parti ? Comment il s'est fait remplacer ? Juste par le décret du chef de l'État ? Il faut quoi ? Qu'est-ce qu'il faut ?
1: En principe, le président de la République doit nommer un président du Conseil constitutionnel. Parce que quand vous prenez la loi de 2012, qui a également été modifiée, la loi qui organise le fonctionnement du Conseil constitutionnel, on vous dit par exemple que c'est le président du Conseil constitutionnel. Par exemple, c'est à lui que le président adresse sa lettre de démission. On ne vous parle pas d'intérimaire. Mmh. Et on vous dit également qu'il y a un ensemble de choses qui doivent être faites par le président du Conseil constitutionnel, pas un intérimaire. Mmh. Ça veut dire qu'à l'état actuel des choses, le président de la République est obligé de nommer un président du Conseil constitutionnel parce que c'est un poste, une fonction très importante, parce qu'il faut rappeler déjà que pour le moment, on n'a pas de vice-président.
0: Oui.
1: Ce serait encore très grave de ne pas avoir un président du Conseil constitutionnel, parce que pour le cas de la démission, par exemple, le président de la République doit adresser sa démission concomitamment au président du Conseil constitutionnel, j'insiste, pas à son intérimaire, parce qu'il y a une différence entre un intérimaire et le président du Conseil constitutionnel. Il doit adresser sa démission au président du Conseil constitutionnel et au vice-président. Donc, nous attendons que le président de la République nomme un président du Conseil constitutionnel.
0: Ça ne devrait pas prendre assez de temps,
1: en
0: normalement.
1: En principe, j'ai envie de dire quoi ? Si on était dans un État sérieux qui se respecte, on devrait déjà avoir un président du Conseil constitutionnel. Parce que je veux quand même vous dire que dans un État organisé, on connaît les profils de tout le monde. Et dans un État qui se respecte également, on prévoit tout. Parce qu'on sait que on peut mourir, on peut tomber malade, on peut même, parce qu'on ne le dit pas assez, on peut même être frappé d'une incapacité permanente qui vous empêche justement d'exercer la fonction de président du Conseil constitutionnel. Ça veut dire qu'on n'a pas besoin de faire un mois. On n'a pas besoin, on n'a même pas besoin de faire une semaine pour avoir un président du Conseil constitutionnel. Donc, vivement, nous espérons que le président du Conseil constitutionnel sera nommé et aussi peut-être le vice-président également.
0: D'accord. Merci beaucoup, Paul Stéphane Menouga, pour ces précisions. Ça nous édifie, hein. Merci beaucoup. Alors, je passe à Serge Sepo, qui est également avec nous en plateau, journaliste et expert en communication. Nous allons parler donc d'abord la coopération entre le Cameroun et les États-Unis d'Amérique avec cet accord dont on parle pas trop au Cameroun. Les médias camerounais n'ont pas vraiment trop parlé de cet accord. Je crois que cette semaine, on est revenu sur un accord sanitaire signé entre les États-Unis et le Cameroun. C'était le 6 octobre, je crois qu'il y a, je crois, nous sommes le 9, donc cette semaine exactement. Pendant ce temps, depuis le début d'année, les États-Unis ont signé un accord avec le Cameroun que certains médias internationaux qualifient d'accord secret, qui stipule que l'administration américaine de Donald Trump nous envoie des migrants expulsés des États-Unis qui ne sont pas forcément originaires du Cameroun et nous acceptons de les accueillir. Il y a eu des cas comme ça. Il y a eu le cas, par exemple, de cette Israélienne soupçonnée d'être une égérie de l'homosexualité qui est venue au Cameroun, à Douala, dans un refuge, mais qui a décidé de repartir en Israël où elle avait été expulsée avant pour des pratiques d'homosexualité. Elle s'est réfugiée aux États-Unis. Les États-Unis l'ont renvoyée au Cameroun. Elle est repartie disant qu'elle ne peut pas vivre ici parce que notre pays également est, sur le plan légal, contre l'homosexualité. Donc, il y a plein de cas comme ça. Mais la contrepartie qui serait financière, selon le New York Times et RFI et bien d'autres médias internationaux, stipulerait que Washington aurait débloqué une enveloppe de 30 millions de dollars. C'était le 12 janvier 2026. pour soutenir les programmes du Haut Commissariat des Nations Unies pour les réfugiés, ACR, mais il y aurait des montants que l'État, le gouvernement camerounais lui-même, n'arrive pas à dire exactement qu'est-ce que le Cameroun reçoit ou perçoit pour accepter cet accord. Donc, c'est une information qui fait son bonhomme chemin, mais qui ne suscite pas vraiment trop d'attention. Pourtant, c'est une information très controversée. Bon après-midi, Serge Sepor.
2: Excellent après-midi à vous, Jean Patient Tiala. Bonsoir, co-discutant. Je salue l'équipe technique également qui nous accompagne. Nos amis, salutations fraternelles à l'ensemble des auditeurs de Royal FM. Notre défense au top management. Nous réitérons notre gratitude au Seigneur pour ses bénédictions sur l'ensemble du groupe RENAPRO et particulièrement son bâtisseur de cette belle aventure, cette belle œuvre trentenaire, le Reverend Emmanuel Noabissa. Merci à vous-même de nous accueillir. Alors, vous savez, ce qui se vit actuellement à l'échelle du monde, pas seulement les États-Unis, mais d'autres pays, c'est le drame, en fait, de la mondialisation pensée initialement comme univoque, unicolore, et selon les standards des nations occidentales. Aujourd'hui, la politique menée par le président Donald Trump est une, on pourrait la qualifier de sorte de chasse aux sorcières, chasse aux migrants qui ne cadrent pas, aux migrants qui ne cadrent pas avec les standards voulus par l'administration Trump. Trump, au moment où il revient, surtout lorsqu'il revient, même lors de son premier magistère, il estimait que les États-Unis étaient une sorte de nation passoire, ayant accepté en son sein des migrants, pour certains, qualifiés de toxicomanes ou d'agents de la mafia, ou du marché de la drogue, de la cocaïne et tout, et pour certains porteurs de certaines maladies, comme une volonté, on va dire, une sorte de sanctification de la nation américaine qui, jusque-là, va se dépouiller d'une... C'était une souillure qu'on retrouverait au sein de la communauté des migrants. Vous avez une force spéciale qui est mise en place aux États-Unis, ICE, qui vise à traquer ces migrants. Les États-Unis, aujourd'hui, recherchent, dans, on va dire, une sorte de poubelle, des états poubelles où on peut balancer ou rapatrier cette sorte, ce qu'eux qualifieraient, l'administration qualifierait un peu de racaille d'immigration. Et les premiers.
0: Donc, dites pas que nous sommes parmi ces états poubelles.
2: Des états poubelles.
0: Nous sommes un état poubelle.
2: Je ne le souhaite pas, mais lorsque vous regardez. C'est tout comme. Mais le Rwanda, c'est un pays d'Afrique de l'Est non accepté, je crois la RDC aussi.
0: Oui.
2: Parce que dans les deals diplomatiques, il y a toujours une compensation. Au-delà de l'aspect migratoire, vous avez une ambition de l'administration Trump sur le volet sanitaire. Aujourd'hui, les données sanitaires des pays africains constituent une sorte de marchandise. On vous parle d'une enveloppe près de 500 milliards, une enveloppe compensatoire pour le Cameroun contre les données sanitaires, mais surtout aussi pour pouvoir accepter ces migrants. Jamais un pays ne
0: et jusque-là, ça craint. Hein. J'ai lu un tableau camerounais qui dit mais les données des patients camerounais à la disposition des services de renseignement américains, est-ce que...
2: Oui, vous savez que certains, il faut dire sur l'aspect purement, on va dire, légal ou formel, certains postes diplomatiques ou des délivrances de visas ont été fermés autour de nous. Le Cameroun aujourd'hui est un état pivot en la matière. Et donc, comme nous sommes également un grand pourvoyeur de demandeurs d'asile ou de visas pour les États-Unis, ça, c'est l'un des arguments formels. Mais vous savez, au-delà de ça, il y a certainement d'autres arguments. La recherche génétique, la recherche biomédicale dans bien des domaines. Il ne faut pas exclure que derrière ce type de contrat, derrière ce type de deal, il y a en filigrane des négoces, notamment des grandes firmes pharmaceutiques et sanitaires. Mmh. Et pour ça, les pays sont prêts à débourser des sommes extrêmement importantes. Pour nous, les pays africains, lorsqu'on parle des 500 milliards de francs CFA, je vais vous dire qu'un pays comme le Cameroun, pour le triennat budgétaire 2027-2029, nous recherchons désespérément 300 millions auprès du Fonds monétaire international, qui ne veut pas donner et qui nous recommande d'optimiser nos recettes fiscales de l'exploitation aurifère, qui nous demande de boucher les trous des subventions en matière de carburant. Et donc, une proposition comme celle-là, 500 milliards, c'est du pain béni. Maintenant, nous n'avons pas les contrats. Nous faisons avec le peu d'informations que nous avons sous la main. Mais ça craint. Je pense que c'est à ce niveau que nos parlementaires, nos élus et les hommes politiques, notamment la diaspora qui jacasse et qui nous propose des transitions constitutionnelles, devraient ouvrir les yeux et ouvrir le débat sur ce type d'accord qui parfois, ma foi, pourrait avoir une incidence grave sur la vie de nos populations. Vous savez, la recherche, lorsque vous prenez des différentes pandémies, interrogez-vous quand même sur la résurgence du côté du Kenya, de la RDC, de Ebola. Interrogez-vous quand même. Moi, j'ai du mal à comprendre le caractère endémique d'Ebola dans la région des Grands Lacs. J'ai du mal à comprendre cette résurgence depuis au moins 30 ans d'Ebola. Je me demande, est-ce qu'il n'y a pas un projet nourri ou dit par des forces obscures, des forces exogènes pour maintenir certaines zones de l'Afrique, certaines régions de l'Afrique, certains États en situation permanente? Parce que lorsque vous avez une pathologie comme l'Ebola qui est endémique, où est-ce que vous allez prendre l'aide? C'est auprès des puissances ou alors des officines pharmaceutiques internationales. Et là, ça permet donc d'entretenir l'industrie pharmaceutique, l'industrie sanitaire. Moi, je pense que nous allons parler de l'AES tout à l'heure. Oui. Et j'établis rapidement un pont pour sortir de là. La quête de la souveraineté des pays africains ne doit pas se limiter au débat sur le franc CFA, sur le caractère économique, sur le caractère... La guerre qui se vit aujourd'hui se vit surtout sur le plan sanitaire. Sur le plan éducatif, sur le plan médiatique. Les États africains, lorsque le CDC, le Center for Disease Control, son siège africain est financé par la Chine, lorsqu'il est financé, il reçoit des subventions des États étrangers occidentaux, ça pose quand même un problème. Nous avons besoin d'une véritable coalition, d'une véritable prise de décision, des engagements sincères des présidents africains pour garantir notre souveraineté sanitaire. Parce que ça passe également par les différentes porosités alimentaires que nous avons. Ouais. Parce que nous sommes le continent qui importe le plus en matière de denrées alimentaires. Okay. Et généralement, ça passe par là.
0: D'accord. Merci Serge Sepo. Il est 16h dans une minute. On va attendre la revue de presse.

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1: Il est 16h.
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3: La revue de presse internationale, signée cette fois de Florent Goyam, qui est chef desk international à Royal FM, et qui nous parle d'abord de l'Union africaine qui se dote d'une agence de notation.
4: TRT Africa français informe du contexte de l'initiative, lequel est marqué par la hausse du coût du service de la dette extérieure du continent, qui est passé de 61 milliards de dollars en 2010 à 163 milliards en 2024. TV5 Monde parle d'une Afrique qui veut cesser d'être notée par les autres à travers la création de l'AFCRA, agence de notation du crédit. Le continent entend corriger ce qu'il considère comme un biais de perception qui lui coûte cher. Pour finir, Courrier International parle de défis de la nouvelle agence de notation dont le siège est à l'île Maurice. Celle-ci devra désormais convaincre les investisseurs de sa crédibilité, un enjeu de taille, estime la presse africaine.
3: Et en Occident, précisément en France, la mobilisation lycéenne a polarisé les unes des journaux du monde, Flora.
4: En dehors de Radio France Internationale, qui a fait le point en temps réel des manifestations, blocages des établissements, violences policières, sorties du Premier ministre et du ministre de l'Éducation qui, eux, appellent au calme et au dialogue, le New York Times des États-Unis évoque pour sa part une polycrise française combinant lycées barricadés, grèves et explosion de la dette. La presse écrite allemande décrit à travers le journal Le Spiegel le sentiment d'une génération grandissant dans un monde hostile, crise climatique, intelligence artificielle menaçant l'emploi, impossibilité financière de fonder une famille. Le Corriere della Sera dénonce de son côté, je cite, « une brutalité désastreuse ». Fin de citation. Le quotidien italien souligne que la police française utilise des armes non létales, lesquelles armes ont causé de graves blessures chez de nombreux jeunes. Faut-il le rappeler, la mobilisation lycéenne en France est alimentée par les dénonciations dont le manque de moyens, la surcharge des classes, l'angoisse liée à l'orientation et au parcours supérieur et les pénuries chroniques de professeurs.
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3: Voilà, merci Florent Goyam pour cette revue de presse internationale. Aimé Sadou, vous êtes avec nous également en plateau. Vous êtes un acteur majeur de la société civile camerounaise. Bon après-midi.
5: Bon après-midi, JPT. Bonsoir aux auditeurs. Bonsoir à Serge, Paul et Franck, ici en studio. Mm-hmm. Bonsoir aux techniciens et bonsoir à cette maison qui nous accueille une fois de plus pour discuter un peu comme ça de l'actualité du Cameroun et du monde. Merci pour l'honneur qui nous est accordé.
3: Merci également d'être là. Alors, cet accord qu'on qualifie de secret sur l'expulsion des migrants entre le Cameroun et les États-Unis, et il n'y a pas que le Cameroun, hein, on a bien fait de citer tout à l'heure l'ensemble des pays africains que Serge s'est pas qualifié de poubelles, bon, des États poubelles. Bon, nous recevons des expulsés venant des États-Unis. En contrepartie, on a de l'argent. Ce type de contrat, ça vous inspire?
5: Les pays qu'on peut rajouter sont l'Angola, l'Éthiopie, le Ghana, le Kenya, la RDC. Mm-hmm. En règle générale, les États-Unis ne posent pas les pieds et n'engagent pas les contrats s'ils n'y sont pas gagnants à 100%. Mm-hmm. Le contrat en question serait semi-secret, semi parce que d'un côté, on a quand même des chiffres.
3: Oui.
5: 30 millions de dollars pour le HCR.
3: Oui.
5: Et puis pour l'Organisation internationale de migration, mm-hmm. OIM. Mais maintenant, derrière cela, à qui profite le crime? À qui profite la signature d'un accord comme celui-là? Mm-hmm. Tout à l'heure, Serge parlait de d'état poubelle. Enfin, moi, j'ai appelé ça dans ma note mm-hmm. zone poubelle. Qui servent à externaliser un peu comme ça la purge que les États-Unis, à travers son président, les États-Unis ont mis en place pour purger un peu leur pays mm-hmm. de personnes ou des migrants qui considèrent comme n'étant pas, je sais pas, ne respectent pas certains canaux, certains mm-hmm. canevas de la nouvelle administration en place. Malheureusement, le Cameroun se démarque une fois de plus de manière assez négative. Je pense que notre souveraineté, au-delà de l'argent, 30 millions, ça ne représente rien. 30 millions de dollars pour à peu près, parce que le chiffre avancé, il y en a 26 qui sont déjà là.
3: Oui.
5: Le chiffre avancé serait de 1000. 1000 migrants qu'on attend au Cameroun par rapport à cet accord. Mais je ne pense pas que ce soit seulement pour une histoire de 30 millions de dollars. Je pense que derrière...
3: Certainement, le côté plus secret, voilà, il y a autre chose.
5: Derrière, il y a certainement... on n'a pas les papiers, mais oui. Ça bavarde de gauche à droite. Derrière, il y a certainement d'autres engagements que les personnes qui se sont engagées à présenter le dossier à la première personnalité de ce pays ont certainement leurs propres intérêts dedans. Et les intérêts en question, est-ce que c'est des intérêts liés à leur propre sécurité pour l'avenir? Est-ce que ces gens se soucient même du Cameroun de manière profonde? Est-ce que ces gens, on vous enlève des États-Unis, on vous renvoie dans un pays comme le Cameroun qui, entre guillemets, pour certains, est une espèce d'État bananier? On dit zone poubelle, je valide zone poubelle. On ne peut pas renvoyer des personnes sans territoire véritable, qui pour certains sont même semi-apatrides et se retrouvent dans des pays où ils ne connaissent rien, ils ne connaissent personne. À Yaoundé, ils seraient logés à Eligesono. Et certains se demandent encore ce qu'ils font là. Mais ils ne peuvent pas rentrer dans leur pays parce qu'une bonne partie de ces personnes bénéficient à un moment donné des États-Unis d'un programme de protection parce que ne pouvant pas rentrer dans leur pays d'origine. Maintenant qu'ils sont envoyés dans d'autres pays dont ils ne maîtrisent ni d'Adam ni d'Ève, déjà la culture, l'environnement, les mentalités et tout, on se pose d'énormes questions. Qu'est-ce qui se passe? Qu'est-ce qui réellement se trouve derrière? On peut dire tout ce qu'on veut, on peut parler de l'économie du Cameroun qui déjà, 30 millions ne va pas redresser l'économie du Cameroun. L'intérêt, le véritable intérêt derrière, c'est quoi? Parce que moi, chaque
3: possibilité
5: fois que
3: de retour à l'AGOA, par exemple, aussi.
5: Bon,
3: c'est des pistes comme ça évoquées par des gens qui sont sombres, mais...
5: Quelles pistes? Tout ça, c'est pour nous embrouiller, nous embarquer dans des histoires de distraction permanente. Aucune piste possible. On nous a mis l'AGOA là, on n'a pas pu rester parce que au Cameroun, les gens s'amusent de tout et de tout. On ne peut pas avoir autant de richesses, qu'elles soient agricoles, d'élevage, de la créativité même les arts et tout ce qu'on veut, l'agroalimentaire, on ne peut pas exporter. On est sorti de l'AGOA, on ne va pas revenir simplement parce qu'on a signé un accord comme celui-là. Il y a des critères. Si on ne remplit pas les critères, on ne va pas revenir. C'est de la tromperie, c'est de la duperie. Derrière cette affaire, je dis, il y a certainement d'autres enjeux. Et les enjeux en question, est-ce qu'ils ne seraient pas politico-politiciens? Parce que la vraie réalité, c'est celle-là. Bon, monsieur, si vous ne faites pas, vous n'acceptez pas ces gars chez vous, vous savez ce qui s'est passé avec Maduro, non?
3: Bon, vous débarrassez le plancher ou bien on vient vous...
5: récupérer sur place. Passé avec Maduro,
3: oui,
5: non?
3: Ça, je dis, on vient
5: vous récupérer si on dit ça à ces gars qui gèrent le pays, Trump se lève un matin, il dit, la plupart des dirigeants africains qui ont des biens ici, je vais renvoyer ça dans leur pays où je vais bloquer tout ce que tu veux. Et maintenant, on dit à ces gens qui gèrent tout ce que j'ai cité là, c'est des personnes souvent mal élues ou je ne sais pas trop. Donc, du coup, on dit à ces gens, on n'assure plus votre sécurité. On va mettre à votre place tous ces types qui gigotent, qui seraient des opposants ou pas. Et du coup, les gars sont obligés d'accepter ce genre de deal. Les Américains ne dealent jamais de ce qu'on voit. Aux États-Unis, les deals américains sont toujours très flous. C'est pour ça que je dis semi-secret. Ce que tous les journaux et tous les médias nous sortent là, oui, c'est une partie de la vérité. Mais la vérité réelle, seuls ceux qui ont décidé d'accepter la transaction, d'accepter les négociations pour le compte du Cameroun, avec des instructions certainement de haut placés, savent ce qu'ils gagnent derrière cette affaire. Mais pour nous, c'est une honte. Et une honte qui, à ce jour, n'est pas véritablement pris en considération, même pas par les médias. Moi, je suis très honoré, quand j'ai lu les thèmes, de voir que ce thème y revient. Les gens évitent un peu ce sujet, je ne sais pas trop pourquoi. On n'en parle pas assez dans les médias. Il faut dire aux Camerounais que le Cameroun a accepté des choses qui sont inacceptables, qui rendent le Cameroun non seulement un peu plus état bananier, mais en véritable zone poubelle qui sert de purge aux États-Unis d'Amérique. L'Amérique doit régler ses problèmes en Amérique. Oui. L'Amérique ne devrait pas régler ses problèmes avec des Africains. En quoi est-ce que nous sommes mêlés qu'on ait, par exemple, des migrants qui soient juges, j'entendais parler d'une dame israélienne,
3: qui est repartie, elle est repartie.
5: Mais bien sûr, parce que certains d'entre eux qui sont là ne peuvent pas repartir, parce que dans leur pays, ils sont apatrides, ils ne peuvent pas rentrer dans leur pays. Ils ont des problèmes, soit juridiques, soit des problèmes politiques dans ces pays. Ouais. Ils sont obligés de rester au Cameroun. Mais maintenant, moi j'ai lu j'ai lu quelque part dans les médias sociaux que certains se disent, certains disent ils vont rester au Cameroun et s'intégrer. Mmh. Parce que le Cameroun a quand même, derrière tout ce qu'on peut croire ou dire, cette réputation d'être un pays qui accueille de manière assez positive les étrangers. Mais nous voulons de vrais étrangers qui viennent chez nous, ils prennent leur visa, ils prennent leur passeport, ils viennent au Cameroun, ils demandent à rester au Cameroun.
3: Donc pas de la racaille expulsée.
5: On ne voudrait pas des personnes... Justement, si on expulse ces gens, parce que les États-Unis considèrent que c'est la racaille. L'Amérique est constituée aujourd'hui, et ça on ne le dit pas assez dans l'histoire, l'Amérique est constituée de la racaille de l'Occident, de l'Europe, je veux dire. Donc c'est pour ça que l'Amérique est exclusivement faite de violence. L'Amérique, c'est un pays de violence depuis des siècles. Toutes les guerres dans le monde, les Américains sont mêlés. Eux, dans leur tête, c'est seulement la guerre et la force. Mais aujourd'hui, face à un petit pays à côté là, ils ont des petits soucis. Mais je pense que les dirigeants de ce pays, l'association qui gère ce pays, devraient être plus conséquents quand ils prennent des décisions qui engagent la nation.
3: Ah, c'est une association qui gère le Cameroun.
5: Mais bien sûr, c'est une association, non ?
3: Mais l'association comment ?
5: Une association politico-administrative.
3: C'est pas un gouvernement qui gère ça.
5: Quel gouvernement ?
3: Le gouvernement.
5: Lequel ?
3: Celui-là.
5: Lequel ?
3: Mais celui qui est là.
5: Ben alors, c'est une association qui est derrière ce gouvernement. La plupart des membres du gouvernement font partie de cette association. Et les gens de cette association ne savent même pas pourquoi ils sont là, la plupart des membres de cette association. Vous leur demandez même les statuts de l'association, ils ne la connaissent même pas. Des gens se retrouvent à des endroits, à des postes, sans comprendre comment ils sont là. Je veux dire, ce pays est géré par la cooptation. Le cousin de la cousine, de la tante, de la nièce. Parce qu'il y a des gens qui gèrent, qui sont mis à des postes, ils ne savent même pas pourquoi ils sont là. Que ce soit les postes électifs, les maires ou les députés, que ce soit les postes dans le gouvernement, on propose simplement au chef de l'État, Aimé Sadou, non, c'est un bon, il gère Kaïlé. Ah bon, oui, on ne cherche pas à savoir. À l'époque, il y avait des enquêtes de moralité, on ne fait plus enquête de moralité. Aujourd'hui, quand on envoie les policiers ou les gendarmes faire une enquête de moralité sur vous, c'est les premiers à venir vous dire, je fais une enquête de moralité sur toi. Qu'est-ce que je mets dans le document ? Voilà, 500 000, mais ça, que le gars est bon. Le gars arrive au village, on lui dit, va voir Tala, va voir Serge, va voir Paul ou Franck, c'est mes cousins et ceux de la famille qui m'aiment. Je ne les envoie pas voir les cousins qui me détestent au village. Voilà un peu comment le Cameroun fonctionne. C'est ce qui fait que le Cameroun accepte la racaille des États-Unis d'Amérique. C'est ce qui fait que le Cameroun, aujourd'hui, accepte presque toute la racaille. Même au niveau des véhicules, même au niveau des brocantes que nous avons. Voilà. Tout ce que nous recevons au Cameroun, c'est de la racaille. Même au niveau, je dis, les véhicules que nous recevons ont 30 ans, 40 ans. Vous allez dans les brocantes, vous achetez n'importe quoi, surtout au niveau de la literie. Au niveau de la vaisselle, au niveau des services de table et tout, à la limite, on peut encore tolérer. Mais vous avez des matelas, vous avez des draps.
3: Remplis de puces. Hein,
5: vous ne savez même pas d'où ça vient. Au Cameroun, aujourd'hui, on vit le phénomène de puces partout. C'est parce que, justement, toute la racaille du monde, toute la saleté du monde, les gens qui gèrent ce pays l'ont accepté. Et c'est pour ça qu'on accepte la racaille qui vient des États-Unis d'Amérique. Je ne sais pas qui sont ces gens, mais je considère que si on les a expulsés des États-Unis, ils font partie. On parlait de ICE tout à l'heure. Serge parlait de ICE. Serge ou Paul. Il parlait de l'ICE qui est cette espèce de force qui débarque partout et qui, ça veut dire que Trump et son gouvernement considèrent que ces gens n'ont rien à faire aux États-Unis et que c'est la racaille. Et malheureusement, le gouvernement Biya et ces gens considèrent que le Cameroun est un pays qui peut les accepter. Et voilà où nous en sommes. Dites au peuple camerounais que vous avez transformé le Cameroun en poubelle et que tout le monde qui est rejeté de partout peut venir s'installer au Cameroun.
3: Un peu Stéphane Mounouga, une autre faiblesse du rapport de force, c'est-à-dire que nous, toujours dans la position de ceux qui reçoivent, encaissent, subissent, ne peuvent rien et au détour des bakchiches sont obligés d'accepter des postures qui déteignent une autre souveraineté. Ça ne changera presque jamais alors.
6: Si on ne change pas le leadership, ça ne changera jamais parce que ça traduit justement, ou alors ça démontre justement que nous sommes très faibles. Parce que là, on pourrait parler sur le plan technique d'un État satellite. Un État satellite, c'est un État qui, sur le plan du droit, est indépendant. Mais sur le plan politologique, est dépendant politiquement, économiquement et même militairement. C'est ça, un État satellite. Et quand vous analysez, donc vous vous rendez compte que le Cameroun est dépendant surtout ces trois niveaux que je viens de citer ici. Le Cameroun sous-traite sa sécurité. Le Cameroun n'est même pas souverain sur le plan politique et même sur le plan économique, parce que quand vous êtes dans un pays où vous importez encore du riz, ça pose un problème. Quand vous êtes dans un pays où on importe les chiens, les chats, les soutiens, les cyclistes, ça pose un véritable problème. Ça veut dire qu'en fait, vous êtes tout sauf un pays véritablement...
3: Même les cheveux.
6: Exactement, même les cheveux. Vous êtes tout sauf un pays véritablement indépendant. Mais moi, ça me pose quand même un problème, parce que quand vous convoquez la dimension juridique, quand vous convoquez la Constitution, de l'article 43 à l'article 46, en réalité, les accords internationaux doivent être votés au Parlement. Ça veut dire qu'on ne devrait pas avoir des accords secrets. On ne doit plus avoir les accords secrets. C'est ce que la Constitution dit. Ce n'est même pas Paul Stéphane qui dit. La Constitution vous dit que, en ce qui concerne les accords internationaux, ça doit d'abord être voté par le Parlement camerounais. Maintenant, moi, je pose donc la question au Parlement camerounais. Vous avez voté, parce qu'on nous dit qu'il y aurait un accord. Vous avez voté l'accord là quand? C'est la première question que je pose aux parlementaires camerounais. Est-ce que vous avez voté un tel accord?
3: Et d'ailleurs, sont-ils au courant que...
6: Justement, est-ce que vous êtes au courant qu'il y a cet accord? Et maintenant, si vous avez voté cet accord, je vais vous poser une question encore, chers parlementaires. Parce que j'aime souvent ramener au niveau basique. Parce que l'État, c'est l'organisation des organisations. Je veux ramener au niveau de la famille. Si vous avez voté cet accord, ça veut dire que un voisin qui a donné une éducation contraire à celle que vous avez donnée à vos enfants peut se lever un matin et vous dire qu'il vient laisser ses enfants chez vous. Alors que vous êtes conscient qu'en fait, l'éducation de ses enfants ne cadre pas avec l'éducation que vous avez inculquée à vos enfants. Et vous acceptez, tout en oubliant ou en sachant que, même dans la Bible, l'apôtre Paul vous dit que les mauvaises compagnies corrompent les bonnes mœurs. Ce n'est pas l'inverse. Ça veut dire que vous exposez les Camerounais à être corrompus par des pathologies qu'ils n'acceptent pas. La preuve, il y a une dame qui vous dit que elle est comme ça. Je n'ai pas envie de citer ça. Ça pose un problème de fond quand même. Il faudrait qu'à un moment, on soit quand même un État sérieux, parce que je pense que les pays comme le Cameroun devraient faire l'immigration choisie. Ce n'est pas tout le monde qui doit venir au Cameroun. Ce n'est pas parce qu'on a un système politique bizarre qu'on va penser que le Cameroun est une poubelle. Je vous rappelle que le pays que vous voyez qu'on appelle le Cameroun, avec un système politique sérieux, en 5 ans, vous serez étonné. Parce que quand vous faites les recherches sur le potentiel et les richesses du Cameroun, vous avez froid au dos. Et c'est parce que les gens ne lisent pas qu'ils ne se rendent pas compte du retard que ce régime nous a créé. Et je le disais encore, je crois, jeudi, est-ce que vous savez qu'en principe, le Cameroun devait avoir l'autoroute depuis 1986? L'autoroute Yaoundé-Douala est contenue dans le plan quinquennal de 1986. Donc, Aïdjo avait déjà dit qu'il faut faire l'autoroute.
5: Et financer
6: entièrement. C'est ça que je dis. Donc, tout ce qu'on réalise aujourd'hui, en fait, on est tellement en retard. Tout ce qu'on veut réaliser aujourd'hui, ce sont des choses qu'on aurait dû réaliser avant 1990. D'accord. Parce que même le port de Kribi existe dans les plans quinquennaux. Le port de Limbé, dans les plans quinquennaux. Le
5: port de Garoua.
6: Dans les plans quinquennaux. Donc, imaginez-vous que, parce que le dernier plan quinquennal qu'on n'a pas pu exécuter, c'était celui de 86. Imaginez-vous donc qu'on avait exécuté ce plan quinquennal. Ça veut dire qu'on serait à une autre dimension d'infrastructure. Mais sauf que les infrastructures de 86 ne sont même pas encore inaugurées. Je ne sais pas si les gens se rendent compte du retard qu'on accuse. Et c'est pour ça qu'on se retrouve donc avec des dirigeants, puisqu'ils n'ont pas de vision, à accepter tout et n'importe quoi. Parce que là, on est en train de faire du Cameroun.
3: On vous dit que les caisses sont vides, il faut de l'argent.
6: Je n'aime pas entendre le mot les caisses sont vides.
3: Les caisses sont vides, il faut de l'argent.
6: Je n'aime pas entendre le mot les caisses sont vides parce que...
3: Et un accord comme celui-là est bienvenu. Hein,
6: quand vous analysez, selon ces gens. Quand vous analysez le fonctionnement du Cameroun, les caisses ne sont pas vides. L'argent du Cameroun se retrouve dans les poches de certains individus. Les caisses ne sont pas vides. Comment vous dites que les caisses sont vides? Et on voit le rythme ostentatoire des ministres.
3: Donc il y a même un risque que l'argent de cet accord secret...
6: Ça ne va même pas arriver.
3: Dans les poches des mêmes gens.
6: Justement.
3: Ah bon.
6: C'est ça le véritable problème. Et c'est pour ça que j'ai peut-être pris le livre de Paul Biya. J'ai pris le livre du président de la République qu'on appelle pour le libéralisme communautaire.
3: D'accord.
6: Et vous allez être choqués parce qu'il vous parle justement de la justice sociale pour vous montrer que les caisses ne sont pas vides. Il vous dit que, écoutez bien ce qu'il dit. Il vous dit que ce qu'il entend par justice sociale, c'est que la croissance puisse être équitablement répartie. Ce n'est pas moi qui le dis, j'ai le livre en studio.
3: Oui, le voilà, nous le voyons.
6: Il vous dit que les fruits de la croissance doivent être équitablement répartis. Et il va plus loin, il vous dit que il est conscient qu'au Cameroun, il y a des régions qui sont pauvres, et il y a des régions qui sont très riches. Et il qualifie ça d'accident de l'histoire et même de la nature. Il dit donc qu'il faut mettre un équilibre pour que toutes les régions puissent se compléter. Maintenant, moi, je vais donc poser une question.
3: Vous voulez que c'est moi qui
6: réponde? Non, je ne vous ai pas demandé de répondre.
3: D'accord.
6: C'est une question rhétorique.
3: Parce que je ne vais pas y répondre.
6: Où va l'argent de notre or? Est-ce que l'argent de notre or est équitablement reparti? Point d'interrogation. Est-ce que l'argent du pétrole est équitablement reparti? Point d'interrogation. Est-ce que l'argent du bois... Vous savez, j'ai travaillé dans le secteur forestier, donc je parle du secteur forestier en connaissance de cause. Est-ce que l'argent du bois est équitablement reparti? Et là, je pose des questions au président de la République. Parce qu'on évalue un homme politique sur la base de son projet de société. Est-ce que donc, tout ce qu'il a dit dans le chapitre qui concerne la justice sociale, est-ce qu'aujourd'hui, si on fait une évaluation, on peut donner la moyenne? C'est une autre question que je pose. Donc, vous comprenez aujourd'hui que cette situation où on veut venir nous imposer des gens au Cameroun, il faut leur rappeler que nous-mêmes, on a d'abord nos problèmes. On a la crise anglophone qui nous dépasse. On a Boko Haram qui nous dépasse. Ça nous crée les déplacés internes.
3: Mais cela aurait dû être rappelé aux Américains, mais qui le savent déjà aussi. Donc, cet accord a été négocié même comment? Comme disait
6: c'est Misadou. Pour ça que je
3: qu'est-ce qu'ils ont bien pu dire là-bas?
6: Je suis donc en train de vous dire qu'on a des gouvernants qui ne sont pas sérieux. Parce qu'on a déjà d'abord nos déplacés internes qui nous dépassent à gérer.
3: On ajoute encore des...
6: On a l'insécurité des alimentaire.
3: Qu'on ne connaît pas.
6: Je vais vous rappeler qu'au Cameroun, on a une insécurité alimentaire.
5: Principalement dans le septentrion et l'est.
6: Exactement. Et ça veut dire que quoi? Vos enfants ne mangent pas déjà bien. Ça veut dire que vous êtes un chef de famille... Vous n'arrivez pas à faire que les enfants mangent trois fois par jour. Mais vous acceptez encore que votre sœur vous envoie des enfants.
5: Mille.
6: Est-ce que vous êtes sérieux quand vous faites ça? Ça veut dire que vos enfants, déjà, ils ne mangent pas trois fois par jour. C'est à peine s'il arrive à manger le riz sauté à chaque 19
3: heures. Mais notre sœur dit que nous avons un peu d'argent.
6: Non.
3: Mais c'est ça l'accord. On accepte les enfants, les 1000 enfants, mais on vous donne 30 millions de dollars.
6: Mais
3: sauf que, en fait, c'est le montant, c'est le montant qu'on évoque officiellement.
6: Mais sauf que, je vais vous rappeler que il faut préciser ici que l'argent qu'on va vous envoyer ne va même pas arriver au niveau de la femme. Ça veut dire qu'on va même pas rationner la femme avec. On va finir d'utiliser ça avec les petites. On va acheter
3: donc,
6: les voitures.
3: Donc on va nourrir les enfants
6: justement,
3: et les nouveaux enfants.
6: Donc ça ne sert à rien. J'ai simplement envie de dire qu'aujourd'hui, le Cameroun a atteint un niveau où aucune institution sérieuse ne peut accorder un financement au Cameroun. Quand une institution est sérieuse, c'est pour ça qu'ils pensent que la Banque mondiale elle-même n'est pas sérieuse. Le FMI lui-même, il n'est pas sérieux. Je dis, quand on a une institution sérieuse, on ne peut pas accorder un financement au gouvernement actuel, puisqu'on sait que le projet ne va pas être réalisé. Et je sors par un exemple qui m'a permis de comprendre pourquoi les Chinois eux-mêmes ont décidé de construire l'Assemblée nationale. Ils n'ont pas confié ça aux Camerounais. Quand vous allez là-bas, c'est vrai que je suis contre ça. Vous êtes quand même impressionné parce que j'ai fait un tour là-bas. C'est très bien construit. Et je me suis posé une question. Si on avait

0: institution sérieuse. Ça veut dire que les Américains même ne sont pas sérieux. S'ils ont le courage de prendre 30 millions de dollars et de donner aux dirigeants...
1: Ça, c'est la partie visible de l'iceberg.
0: C'est ça que j'ai dit.
1: De donner au HCR.
2: Et à l'OIM.
1: Et à l'OIM.
2: Oui.
1: Pas directement. C'est compliqué. Même.
0: J'ai donc envie de vous dire que ça veut dire que les Américains eux-mêmes ne sont pas sérieux. Parce que moi, Paul Stéphane, vous savez que le Cameroun cherche l'argent actuellement, non? Je ne peux pas conseiller à un Camerounais de donner son argent au ministre des Finances. Pas parce que je n'aime pas le Cameroun. Parce que je suis conscient que l'argent ne va pas produire l'effet que ça devrait produire. Au lieu qu'on construise les routes, au lieu qu'on améliore les conditions de vie des Camerounais, non, ce sont leurs enfants qui auront encore les détours, ce sont les duplex qu'ils vont construire dans nos villages, ce sont les voyages qu'ils vont effectuer, ce sont les costumes qu'ils vont acheter, ce sont les voitures de service qu'ils vont acheter. Autant mieux attendre la Troisième République et voir comment elle va se comporter.
1: D'accord. Franck Manson, bon après-midi. Également avec nous en plateau, vous êtes philosophe, vous êtes vice-président de l'association Émergence Cameroun, directeur de publication du journal Les Cahiers de l'Émergence. Bon après-midi.
3: Bon après-midi, Patient Tiala. Merci pour l'invitation. C'est toujours un honneur de passer ces moments agréables avec toi, avec vous, avec nous. Bon après-midi à mes co-discutants. Je ne manquerai pas de faire un coucou à nos nombreux auditeurs et téléspectateurs. J'ai dit également un bon après-midi à vos crypto-managers, notamment le révérend pasteur Emmanuel Noël Bissay.
1: Merci. Nous n'avons pas fini d'avoir en travers de la gorge ces accords signés avec la France, qui ont toujours été évoqués dans les débats quand on dénonce la colonisation ou bien la néocolonisation, ces accords qualifiés de léonins, accords de dupes, etc. Qu'en 2026, on ait encore des accords du type secret avec un autre pays qui s'appelle les États-Unis d'Amérique, ça veut dire qu'on n'est toujours pas sorti de ce qu'on dit, on dit avoir dénoncé à un moment, on y entre encore les deux pieds des dents, et forcément, on attend des dividendes que le peuple lui-même n'espère même pas voir, parce qu'à un moment même, la population n'est même pas au courant de ces accords.
3: Commençons déjà par la définition des concepts patients. Nous allons définir un concept puisque là, on parle des accords de coopération. Et je voudrais que nous définissions un peu ce qu'est une coopération. C'est quoi une coopération? Une définition philosophique. La coopération, c'est l'acte par lequel deux libertés renoncent à maximiser leur intérêt immédiat pour créer ensemble un bien qu'aucune ne pourrait produire seule, et donc elle accepte de partager la vulnérabilité. Là, c'est la définition de ce qu'est une coopération. Et vous voyez, en fait, c'est une définition qui vous renseigne sur le fait que la coopération, au sens pur de son terme, elle ne se fait que par des États libres, des États souverains, des États autonomes, des États qui peuvent parler d'égal à égal, sur la même table, parce que regorgeant un potentiel significatif sur tous les plans. Bon, on peut donc se poser la question à savoir, y a-t-il vraiment de l'accord ou alors des coopérations entre les pays puissants et les pays africains? Bien sûr que non, c'est un peu comme si vous dites qu'il y a une coopération qui s'établit entre un lion et une chèvre. Ce qui n'est forcément pas, ce qui n'est pas possible.
1: Le lion va bouffer la chèvre.
3: Le lion va bouffer la chèvre, donc ce n'est pas en fait une coopération. Mais qu'est-ce qui se passe en fait? C'est que ce sont des mots, des concepts qui ont été créés pour manipuler dans le fond les pays africains. Parce que quand on parle de l'accord ou alors on parle de la coopération, on donne l'impression aux pays africains qu'ils président à leur destinée. Mais pourtant, ce n'est pas le cas. Comme justement, tu l'as dit en noir sur blanc, ce sont des pays qui sont restés totalement, qui sont toujours sous la domination et sous le contrôle des nations.
1: Et pourtant, ces pays sont bien conscients de la situation, de ce que vous dites.
3: Oui.
1: Ces mêmes pays.
3: Oui, ils sont conscients de la situation. C'est ce que je dis, mais il faut savoir qu'il y a des intérêts qui priment parfois ou alors qui font beaucoup de mal à la manière dont nos nations sont gérées, la manière dont ces accords et ces coopérations se négocient. Ce qui fait que les négociations ne se déterminent pas toujours par la prise en compte de la construction de la puissance et de l'État, qui a un lien avec l'intérêt supérieur de la nation, mais au contraire, Cette négociation repose beaucoup plus

0: sur la préservation de l'intérêt personnel, sur des gains, sur des commissions, ainsi de suite. Et permettez que je dise un mot ici sur la question de l'immigration. Voyez-vous, l'immigration est rentable, extrêmement rentable aux pays puissants. Pourquoi ? Parce que les immigrés représentent déjà une grosse énergie qui constitue une alimentation pour ces pays. Cette énergie qui va se multiplier par l'activité qu'ils mènent sur le terrain et même par les impôts qu'ils payent. Bon, maintenant, qu'est-ce qui se passe en fait ? C'est qu'ils veulent bien une immigration, mais une immigration qui les profite entièrement. Parce que quand vous êtes sur les territoires occidentaux et que vous ne travaillez pas, vous n'êtes pas beaucoup rentable, même si vous l'êtes. Mais vous n'êtes pas beaucoup rentable. Pourquoi ? Parce que déjà que vous êtes difficilement répertorié, et bien même quand il arrive que vous gagnez de l'argent, vous n'êtes pas tenu de payer les impôts. Vous avez la possibilité d'exhiber les impôts. Or, ce sont des pays qui se sont organisés comme des prisons à haute sécurité. Ce qui fait que grande partie de ce que vous gagnez, le gros pourcentage de ce que vous gagnez, est reversé dans les caisses de l'État. C'est pourquoi les locations sont extrêmement chères, les factures sont extrêmement chères, les impôts sont extrêmement coûteux. Donc, quand vous n'êtes donc pas en règle, vous n'êtes pas répertorié, vous voyez que vous constituez une menace, non seulement du point de vue économique, du point de vue même politique et plus loin sécuritaire. Parce que la plupart des terroristes, ceux qu'on identifie parfois comme des terroristes, sont souvent des individus qui ne sont pas répertoriés dans les fichiers. Donc c'est important. Et maintenant, qu'est-ce qui se passe ? Ce qui se passe, c'est que ce qui n'est donc pas utilisable, qui n'est pas assez rentable, mais est déversé dans la brocante. Pourquoi vous dites que c'est comme si on était une poubelle, mais l'Afrique demeure une poubelle ? Vous voyez, aussi longtemps que vous consommez essentiellement ce que vous ne produisez pas et que vous utilisez ce qui a déjà été utilisé par quelqu'un d'autre, il faut savoir que vous êtes une poubelle. On utilise les vêtements qui ont déjà été utilisés par les autres. On utilise des voitures déjà utilisées. Nous utilisons les électroménagers déjà utilisés. Et même quand on va vers le neuf, ce n'est pas nous en fait qui les produisons. Imaginez par exemple que vous ne portez que les vêtements que j'ai déjà portés. Savez-vous que ça a un impact significatif dans votre imaginaire ?
1: Tout à fait.
0: Si vous n'êtes pas capable de vous définir.
1: Même sur le plan spirituel.
0: Même sur le plan spirituel. Oui. À moins que vous soyez à un niveau de conscience très avancé, si bien que vous ne vous définissiez pas à partir de ces éléments-là. C'est important. Et la question que je me suis donc posée, et c'est laquelle ? Qu'est-ce qui motive donc en fait une telle démarche ? Au regard des enjeux actuels, qu'est-ce qui motive la démarche ? Est-ce les 30 millions de dollars ? Ou alors est-ce parce que le Cameroun se considère comme une terre, comme un pays d'accueil qui se donne pour mission ou alors pour vocation redonner de la dignité à ces étrangers ? Je ne pense véritablement pas. Parce que si on n'est pas en mesure...
1: Le Cameroun va être en train de penser qu'il faut redonner de la dignité.
0: Mais si on n'est pas en mesure déjà de redonner la dignité à ces populations, à ces enfants, on ne peut pas prétendre la redonner aux autres.
1: Aux autres.
0: Donc, on est tentés de croire que ce sont les 30 millions, en fait, qui allègent.
1: Et peut-être un peu plus. Hein,
0: et peut-être un peu plus, puisqu'on parle d'ailleurs de 400 millions et qui s'étendraient sur une période de 5 ans. C'est-à-dire en lien avec les aides du point de vue de la santé. 400 millions de dollars. Mais ce que je me pose comme question, les milliards qu'il y avait ici, on dit les caisses d'État sont vides. Même ces 400 millions, s'ils viennent qu'on les donne, mais qu'est-ce qu'on en fera ? Mais qu'est-ce qu'on en fera ? Ces millions serviraient ou alors serviront à quoi ? Parce que c'est autant de questions qu'on peut se poser. Non, je pense que le rapport de force doit changer. Les Africains ont les moyens pour que le rapport de force change. Parce que qu'est-ce qui fait, je le dis et je le réitère, la puissance des nations impérialistes, c'est parce que ce sont des nations qui savent que tout est énergie, tout est esprit. Ce qui fait que ces nations se sont élevées dans des fréquences et ce sont ces fréquences qui autorisent les transformations. C'est la raison pour laquelle on consomme ce qui vient de là-bas. Parce que l'Afrique n'existe pas dans des fréquences qui autorisent les transformations de l'environnement. Mais c'est pourquoi, à raison, l'un d'eux pouvait dire que l'Afrique n'est pas suffisamment rentrée dans l'histoire. Mais on l'avait mal compris, ils n'insultaient pas l'Africain. Même si c'était de l'ironie, parce qu'ils ont travaillé justement à étouffer le potentiel qui rentre justement en connexion avec des régions supérieures pour autoriser des transformations. Donc le rapport de force peut changer. Parce que cette dimension ontologique est soumise à chacun d'entre nous. Chacun d'entre nous est une principauté. À condition que l'on en prenne conscience, que l'on développe des facultés à partir de la transcendance. Et je suis certain que le rapport de force va changer. Et j'en veux pour preuve le fait que, voyez-vous, la traction que nos minéraux exercent justement sur ces États, ils se bagarrent, ils se luttent pour contrôler les terres, pour contrôler l'or, vous voyez, qui existe dans nos territoires. Bon, imaginez un seul instant que nous serons en mesure de transformer, en fait, ces éléments. Mais vous voyez bien que nous allons exercer une attraction significative sur cette puissance et le rapport de force, la nature, justement, des coopérations pourrait changer.
1: Serge Sepor, j'ai lu abondamment un texte de RFI, un autre de BBC également, ces médias à capitaux publics français et puis britanniques, qui dénonçaient ces accords à travers des enquêtes. Ils ont mené des enquêtes pour nous démontrer que ce ne sont pas de bons accords. Là, on est dans un affrontement géopolitique avec les États-Unis d'Amérique, un affrontement qui ne dit pas son nom. Mais encore une fois, est-ce qu'on n'est pas dans des accords de dupes qui nous replongent dans un historique, un narratif qu'on a refusé pendant longtemps avec la France? Cette affaire des accords, accords et accords.
2: En matière d'accords, j'ai le regret de vous dire que nous sommes embourbés dans de nouveaux accords lyonnais, dans de nouveaux accords néocoloniaux. Nous parlons des États-Unis aujourd'hui. J'ai toujours dit ici, peut-être qu'on ne le saisit pas suffisamment, que lorsque nous dormons, les chalutiers chinois vident nos eaux littoraliennes suffisamment poissonneuses pour alimenter leur pays. C'est le fruit des accords. Si vous avez plus de 200 entreprises chinoises qui ravagent les espaces, les terres minières de l'Est, j'ai dit 200 à peu près parce que c'est à peu près le nombre d'entreprises expulsées du fichier par le ministre des Mines. Et 95% étaient des entreprises chinoises. C'est le fruit des accords. Si on peut laisser mourir la SICAM, et on a un plan de restructuration de près de, je crois, 45 ou 50 milliards qui est en latence depuis des années, laissant profiter le textile chinois pénétrer le Cameroun de manière foudroyante avec un Chinatown qui a désormais assailli un quartier où moi je suis né. Quand vous allez à Akwa, la zone qu'on appelle ancienne Dalip, c'est mon berceau. C'est devenu, je le reconnais, c'est un Chinatown. Partout, c'est les Chinois. Vous pensez, le tissu chinois, donc, tout ça, ce sont des nouveaux accords qui méritent une étude. Parce que je dis, nous les Africains, nous pouvons rester ici en Afrique et vous avez un Chinois chez lui en Chine qui siphonne l'Afrique, un Indien sans venir. Je vous rappelle qu'il y a un célèbre banquier camerounais qui se balade avec des Indiens dans différentes capitales subsahariennes pour négocier des accords, pour siphonner le manioc africain. L'Afrique est première productrice de manioc dans le monde, avec en tête de peloton le Nigeria, 60 millions de tonnes l'an. La RDC arrive, je crois, en deuxième ou troisième position avec 15 millions de tonnes. Au Cameroun, je crois que nous sommes septième. La Namibie et tout. Mais vous voyez un banquier qui se dit panafricaniste, au lieu de travailler à l'industrialisation, parce que nous ne sommes pas, nous les Camerounais et les Africains, ne sommes pas premiers exportateurs. Les cinq premiers exportateurs de manioc sont asiatiques. Le marché le plus important, c'est la Chine. Mais nous ne sommes même pas parmi les cinq premiers exportateurs, même pas parmi les sept premiers. Mais un banquier africain préfère se balader avec des Indiens pour siphonner la production du manioc du continent africain. Au lieu de faire comme ce que M. Bouhari et M. Adesina de là-bas ont pensé qu'on pouvait avoir l'une des plus grandes raffineries. Donc vous avez ce paradoxe en Afrique de ceux qui sont de véritables panafricanistes qui pensent que l'Afrique peut œuvrer à sa souveraineté, et ceux qui pensent qu'il faut maintenir les deals avec l'Occident, ou pas seulement l'Occident. Désormais, vous avez l'Orient aussi, les pays asiatiques, qui pour leur survie, quand je dis survie, il faut que les uns et les autres nous le comprennent de manière vraiment basique, c'est-à-dire la Chine et l'Inde, pour nourrir leur population, ils ont besoin de l'Afrique. C'est l'Afrique qui détient 65% des terres arabes à travers le monde.
1: Clair.
2: Vous voyez? Oui. Donc, vous avez de nouveaux accords qu'il faut interroger. Il n'y a pas que les États-Unis.
1: Non, nous les négocions mal. Ou alors, nous,
2: nos États négocient dans une situation de désespérance. Vous voyez? Quand on vous offre un palais de verre, le siège de votre assemblée, on vous dit c'est un don chinois. Ce n'est jamais un don. Il n'y a pas de don dans la coopération. Il n'y a pas de don. Il y a toujours des accords qui ne vont pas être dévoilés. Il y a toujours des concessions qui vont être faites sur certains secteurs. Ce sont les nouveaux, j'appelle ça entre guillemets les nouveaux accords néocoloniaux. C'est-à-dire à travers des concessions qui vont être faites, dont vous n'assisterez jamais à la signature. Qui pourra effectivement, parce que Paul Stéphane a raison de le dire, pour internaliser certains accords dans notre dispositif législatif, juridique, il faut effectivement que cela suive le processus parlementaire. Vous voyez, il faut faire très attention. Donc, nos pays, je disais, nos pays sont aux abois.
1: Et avec un parlement comme le nôtre, est-ce que c'est évident? Parce que chaque fois on entend le chef d'État autorise, le ministre tel a signé un accord de ceci, machin, le Parlement machin autorise l'accord, mais les députés eux-mêmes et sénateurs, quand vous leur posez la question que l'accord là, ça renvoie à quoi?
2: Le Parlement est à la fois la cause et la conséquence.
1: Voilà.
2: Le Parlement, c'est comme lettre à la poste. Oui, notre Parlement est à la fois la cause et la conséquence. Parce que la plupart des parlementaires que nous avons dans notre pays n'ont aucun projet politique, d'abord à titre personnel, même parfois au titre de leur parti, pour ceux des opposants qui sont là. Et ceux qui viennent même de l'opposition viennent en fait à la mangeoire, vous voyez, pour occuper des postes, suivez mon regard stratégique au sein du bureau et tout, et tout, et tout. Ils viennent à la mangeoire. Ceux du parti au pouvoir n'ont aucun projet. Donc, en matière de combien de parlementaires ont en réalité une bonne maîtrise des enjeux géopolitiques tels que nous les abordons ici. C'est quand nous parlons des enjeux géopolitiques, au-delà du diagnostic factuel contemporain, il y a l'incidence prospective. C'est-à-dire que lorsque vous déstructurez le secteur cotonnier textile, vous déstructurez la SICAM, quelle est l'incidence prospective? C'est tout l'écosystème de nos tantes, nos mères, nos grands-mères qui sont couturières qui va mourir. Première conséquence, nous l'avons vu récemment avec le pain du 8 mars. C'est-à-dire que nous importons déjà le pain du 8 mars. Oh, c'était la chasse gardée de nos mamans elles sont celles qui sont au marché central, au marché du Fundi. Elles sont couturières et tout. C'est un écosystème, c'est une économie. C'est informel, mais qui fait vivre beaucoup de familles. Donc, lorsque vous avez 1000, 1500, 2500 couturiers qui, la période du 8 mars, n'ont pas de marché, parce qu'aujourd'hui, les Chinois vous vendent même le kaba déjà confectionné. Donc, quand vous tuez la SICAM, quand je parle de la SICAM, c'est avec du cœur. C'est la SICAM qui m'a nourri. Oui. C'est la SICAM qui a payé mon école. Je suis devenu orphelin très tôt. C'est parce que ma maman était salariée à la SICAM que j'ai pu poursuivre mes études. Je suis reconnaissant à la SICAM. Donc, lorsque vous tuez un fleuron de l'industrie camerounaise, vous voyez, et donc, je dis, nos députés sont à la fois la cause et la conséquence.
1: D'accord.
2: Parce qu'ils n'ont pas la substance pour comprendre les enjeux. Au sein du parti, il n'y a pas... Peu importe les chapelles politiques, il n'y a pas ce type de débat, les débats géopolitiques. Vous voyez? Et donc, ils ne voient que les intérêts immédiats.
1: Immédiat.
2: Mais les conséquences à long terme sur l'économie, pas seulement l'économie du Cameroun.
1: Oui.
2: Parce que vous avez des secteurs qui, lorsqu'ils sont déstructurés au Cameroun, ont un effet d'entraînement sur la sous-région. Et je tiens à vous rappeler, et surtout à nos auditeurs, qu'aujourd'hui, quand vous parlez de l'Afrique centrale, ce n'est plus seulement l'Afrique centrale, c'est Mac. Nous sommes dans un processus d'élargissement à la CEAC, 11 États, dont nous passons de 6 à 11 États. Donc, ces accords-là existent sous forme de concessions qui sont faites, des concessions sectorielles. On donne ici, on laisse ouvrir là-bas. Pourquoi nous importons le poisson alors que nous sommes un pays littoralien? Le poisson constitue l'une des grandes poches d'importation au Cameroun. Cela devrait interroger les Camerounais. Mais c'est parce que nous, notre littoral, les ressources halieutiques de notre littoral sont vidées et nous avons donc des acteurs à qui on donne des agréments pour importer le poisson de l'Afrique du Sud, du Maroc, de la Tunisie, pour pouvoir ravitailler le marché.
1: Et même de la Chine. D'accord. Au téléphone, allô? Allô, allô? Sur la 2. Bon, malheureusement, il est en ligne, mais peut-être qu'il n'a pas le retour. Essayons à nouveau. Allô? Bon, si ça passe pas sur la 2, allons sur l'autre ligne. Allô?
3: Oui, allô. Bon après-midi, Jean-Patient Tchala.
1: Bon après-midi, Mr. Charles.
3: Et dis bon après-midi à ton riche panel.
1: Merci.
3: Oui, tu sais, cette expulsion n'honore pas le monde. Ça n'honore pas l'humanité. Notre président laisse entrer les homosexuels au Cameroun. Il faut dire que tu connais la menace sécessionniste. Il faut faire le yeux doux aux administrations Trump parce que Joe Biden n'était pas avec le président Biya. Donc aujourd'hui, il faut faire le yeux doux pour que Donald Trump puisse arrêter les Guinéens, les leaders amazoniens, traquer et traduire en justice.
1: Oui.
3: Trump, c'est un homme fort. Il est plus fort que tous ses présidents. Il fait le offline. Le 30 milliards de dollars, c'est le fonds de HCR pour le réfugié au Cameroun.
1: Oui.
3: Donc il décide de bloquer. Il dit que je vais bloquer cet argent. Tu dois accepter ces conditions. Et on a accepté que nous sommes faibles. On n'a pas d'institution forte. On n'a même pas un homme fort. À notre budget, on a modifié le budget sans rentrer à l'Assemblée nationale. Ça veut dire qu'on n'a pas les institutions fortes. Et aussi, l'ancien ambassadeur, Christopher, c'était un homosexuel. On a envalé le pilu par force. Il avait envoyé, c'est le premier ministre, le recevoir. Mais Christopher a résidé au Cameroun pour montrer que nous ne sommes pas forts et notre institution n'est pas forte. Donc moi, je dis aujourd'hui, nous sommes simplement notre pour pleurer. Parce qu'on ne fait rien. Pas de force, comme tous les panélistes ont dit. On a fait quoi, Donald Trump? Donald Trump a la capacité même de manipuler Donald Trump et Elon Musk à parler. Toi, mon enseignant, tu es qui? Dans les lycées francophones, en Canada,

0: une rêve, quoi. Il ne permet même plus à la population de rêver. On peut apprendre à boutir à ces gens d'accord. Est-ce que vraiment on avait besoin de ces gens d'accord? Pourquoi l'Africain pense toujours, se montre toujours tel petit face à celui-là qu'on appelle le blanc, le guillemets? C'est-à-dire, nous sommes intérieurs par rapport au blanc, comme on dit souvent. Dès qu'on voit l'homme blanc, c'est que non, c'est notre supérieur. Mais pourquoi est-ce que nous-mêmes, on arrive à se mettre en valeur? J'ai appris que nous sommes en train de vendre des données des malades aux États-Unis. Pendant qu'en Zambie, le président a refusé. Tout comme le Cameroun a signé les CPE pendant que le reste des pays refusait. Au Cameroun, on ne pense pas. On regarde si on entre dans la poche, ça va. Si moi, je suis ministre, c'est le projet que cet accord me permet de vous pas ma part. Je signe seulement. Mais on ne regarde pas les conséquences que ça aura plus tard.
1: Bah. Merci Franck pour cette contribution. Allons sur l'autre ligne. Allô?
2: Allô?
1: Oui, je crois que c'est le patriarche maréchal Thomas Massok.
2: Comba?
1: Oui.
2: C'est pas facile avec la deuxième ligne.
1: Oui, c'est pas facile, c'est pas ce qui se passe.
2: Je vais donc aller rapidement. Après la Côte d'Ivoire, dépotoir des produits toxiques. Voilà que mon triangle, berceau des ancêtres, serait-il devenu lui aussi un dépotoir humain? Azambe. L'AES est née d'une volonté de certains pays du Sahel que nous connaissons aujourd'hui. L'objectif principal était de s'émanciper de la puissance tutélaire française, exacerbée notamment de la lutte contre le djihadisme. Cette volonté s'est manifestée par l'instauration des pouvoirs militaires dans ces trois pays et la rupture des relations diplomatiques avec la France. Trois ans après l'Alliance, elle montre un dynamisme en termes de coopération bilatérale et le renforcement des liens avec la Russie. Au plan économique, Bamba, on assiste à des trajectoires diversifiées en termes de développement dans des progrès spectaculaires. Regardez le Burkina, en l'occurrence. Tandis que mon triangle, le Cameroun, ne rêve même pas de sortir du sous-développement précambien. Osama, la honte. Bibala, papa.
1: Voilà, merci. À bon gang. Allô, téléphone.
3: Monsieur JPT, bonsoir.
1: Monsieur Guyala, bonsoir.
3: Bonsoir à votre riche panel.
1: Merci, Guyala.
4: Oui, bonsoir.
3: Il faut dire ici que pour que les choses changent en Afrique, il faut que les mentalités aussi changent. Pour que les mentalités changent, il faut que les chefs d'État qui ont gouverné, qui ont pris la gouvernance depuis plus de 50 ans, essaient aussi de laisser la nouvelle génération. Ça, cela est clair et net. On ne peut plus fonctionner à l'ancien temps. Moi, j'ai vécu une scène, j'ai une histoire d'une sœur qui paye une machine à écraser, qui peut écraser tout le manioc d'un village, qui peut écraser tous les épices d'un village, à 1 million en France. Mais qui expédie ça par la douane? Quand la machine arrive à la douane demande 10 millions. Donc la douane taxe la machine. Vous pensez qu'un seul instant, nous on ne fabrique pas ces machines au Cameroun, ni en Afrique. Mais on peut prendre là-bas moins cher. Comment se fait-il que lorsque ça arrive chez nous, ça devient cher plus que là où nous avions payé? Comment se développer à nous avions des choses que nous ne fabriquons pas chez nous? Mais on peut payer ailleurs moins cher. Comment lorsque ça arrive sur notre propre sol, sur notre propre territoire, ça devient encore du calvaire? Vous gouvernez pour aider nos citoyens, c'est pour ça que vous arrivez dans des villages aujourd'hui, des gens n'ont pas d'opportunité. Parce que la vie est vicieuse, tout est scellé. Les gens n'ont pas d'opportunité. Et pourtant, on peut les dire, c'est ailleurs. Nous pouvons prendre ailleurs et ramener les chez nous pour développer les chez nous. Mais on ne nous laisse pas. Nous sommes encore en captivité. Et c'est pour cela que je disais ceci. Il faut des nouvelles personnes pour changer des choses. Regardez le discours d'Ibrahim Traoré. Comment là-bas, les choses changent, ça se bouscule. Mais regardez les autres chefs d'État qui sont encore là.

0: je peux, si j'essaye, si on m'attrape, on ne peut pas rester encore là quand je ne suis pas là. Vous aviez aujourd'hui des gens qui signent des contrats pour leur vente. Parce qu'ils ont eu la chance peut-être de gouverner en Afrique. Ce n'est pas au service des Africains. On fait venir des Chinois qui vont creuser leur jour et nuit. Donc, creuse-leur dans ton village ou si ton enfant va même puiser l'eau à la rivière, là on a creusé les fosses d'or et il tombe là-bas, il est mort. On ramène l'or en Chine, vous mourrez de pauvreté chez vous. Vous aviez des gens qui exportent le bois, qui arrivent dans des villages, ils coupent des tonnes de bois, les bibinga, les moabi, tous ces bois, ça passe. Mais il n'y a pas de route là-bas. Il n'y a pas de route. Ces villageois n'ont pas l'eau. Mais ils ne dorment pas. Les tronçonneuses coupent le bois. On vous dit non. Certaines sociétés qui ont signé des contrats avec le gouvernement, le bois sort jour et nuit. Mais vous-même, qui êtes autochtone dans ce village, vous n'aviez même pas la route. Est-ce qu'on, je dis, questionnons-nous, on doit continuer comme ça à vivre comme des gens enterrés? Est-ce que pourquoi l'Afrique, certains pays en Afrique aujourd'hui, méritent encore ce genre de sort? On me dit, quelqu'un me disait dernièrement, en Centrafrique, on ne peut pas creuser les toilettes à 2 mètres. C'est interdit, tu creuses les toilettes 2 mètres, on t'attrape, parce que tu risques de trouver l'or. Et c'est comme ça là-bas, oui. Les Français sont arrivés là-bas, ils ont même payé tous les territoires. Vous ne creusez pas les toilettes 2 mètres. À plus de 2 mètres, on vous arrête. Regardez comment l'Afrique est prise en captivité. Aujourd'hui, ceux qui ont même pris l'Afrique en captivité ne sont même plus forts. Ils sont faibles. Au lieu que l'Afrique profite, je dis que le Turc est même déjà faible. Il est même déjà affaibli. Sortons même de là où on nous a mis des prix. Non, les gens sont là, ils tentent. Vraiment, cela ne développe pas l'Afrique. Nous avons les mêmes problèmes depuis de la création de l'Afrique. Les Africains meurent des mêmes maladies. Les Africains meurent de la même pauvreté. Les Africains ont les mêmes problèmes. On voit l'eau chaude, on meurt. On dort dans le noir. On n'a pas de lumière. Les Africains n'ont pas d'hôpitaux. Les Africains n'ont pas de routes. Mais les mêmes chefs d'État sont là. Comment avoir les mêmes chefs d'État qui nous maintiennent dans la misère? Donc, le diable ne fait que nous enterrer. Bonne émission à vous, merci.
1: Merci Guy Alain, et bonne émission également à vous. Aimé Sadou, est-ce que l'alternative, c'est de porter le costume ou la cape de l'Alliance des États du Sahel? Si jamais on veut sortir des affaires comme la signature de ce type d'accord.
2: Enfin, c'est... Je ris parce que cette cape, en réalité, le Cameroun devrait la porter depuis très longtemps. Le Cameroun a été quand même pendant longtemps le moteur dans beaucoup de domaines en Afrique. Mais sauf que ceux qui gèrent ce pays, une fois de plus, cette association, et à la tête son chef, n'ont pas la force nécessaire. On dit le chef est un stratège, oui. Le chef est un fin politicien, oui. Mais à un moment donné, le pouvoir, le vrai, s'arrache par la force. Et les pays du Sahel l'ont démontré. Aujourd'hui, ils ont quand même une certaine autonomie. Ils ont repris le narratif du discours public. Ils ont repris les mines. Ils ont repris leur économie en main. Ils ont repris leurs finances en main. Ils sont en train de reprendre des territoires conquis. Ils sont en train de reconstituer leurs armées. Si, du côté de l'Afrique centrale, dont nous sommes issus, on continue de croire que la couleur de la peau rend plus intelligent que ce que nous sommes. Enfin, c'est assez déplorable. Ce pays meurt de certains complexes. Je ne sais pas d'où on est allé ramasser la plupart de ces personnes qu'on appelle élites, qu'on appelle haut cadre de la fonction publique ou ceux qui gèrent ce pays. Je ne sais pas où on les a ramassés. Je ne sais pas qui fait le casting pour le président de la République, mais c'est une bande d'ignorants hors normes. Parce que l'ignorance ici, ce n'est pas le diplôme. L'ignorance, ce n'est pas être passé dans les grandes écoles que nous avons au Cameroun ou certains qui sont même allés ailleurs. Oui. Ces personnes détiennent des diplômes qui déterminent que dans un domaine précis X, ils ont fait des études. Mais la plupart des dirigeants de ce pays sont complètement ignorants. Et une bonne partie sont même incultes. Ils ne lisent même pas les bouquins. Ils ne savent même pas ce qui se passe dans le monde réellement. Ils ne comprennent rien à la géopolitique. Ils entendent le mot géopolitique, ils ne comprennent rien à la géopolitique. Le problème, c'est que les États du Sahel ont pris leurs responsabilités en main et de manière assez brutale.
1: Oui.
2: La seule façon, là je suis d'accord avec l'auditeur tout à l'heure, qui disait ces pays qui nous ont colonisés longtemps sont faibles aujourd'hui. Ils sont faibles économiquement, ils sont faibles socialement.
1: Oui.
2: La preuve, dans la revue de l'annonce du journal tout à l'heure, on parlait des grèves, la revue de presse, on parlait des grèves qu'il y a en France, on parlait des motifs. La France est pauvre aujourd'hui. La France est pauvre. La France a dans ses réserves 3000 tonnes d'or. La France n'a pas de mine d'or. La France n'a pas d'uranium.
1: Et le débat actuellement en France, parce que quelqu'un m'a appelé de là-bas hier, quelqu'un de très introduit, qui me disait la France est en train de se flageller ou alors de s'auto-flageller pour une entrée probable au FMI. C'est-à-dire que la France veut aller au FMI.
2: Mais ils ont
1: comme
2: pas
1: nous aussi, nous allons au FMI.
2: Ils n'ont pas une autre alternative. Je pense qu'il y a l'Italie ou l'Espagne qui étaient déjà passés par ce canal.
1: Oui.
2: La France pensait être riche de ses colonies. Mais aujourd'hui, on se rend compte que les colonies françaises commencent à arracher leur liberté, à l'instar du costume dont tu parlais, l'AES.
1: Oui.
2: Et l'AES qui devrait être un exemple. Le Cameroun est pour beaucoup d'Africains une espèce d'épicentre, un pivot, un moteur.
1: D'accord.
2: Mais est-ce que ceux qui gèrent ce pays en sont véritablement conscients?
1: Gardez le micro, il est 17h.
2: D'accord, très bien.
3: Il est 17h, bro.
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1: Et Messadou, mais quand on regarde le bilan au bout de 3 ans de mise en place de cette alliance, transformée en confédération, est-ce qu'on peut s'enorgueillir?
2: Oui,
1: c'est-à-dire que le Cameroun doit suivre la même trace que le Burkina Faso, le Mali et le Niger.
2: Et le Niger. Enfin, je dirais que c'est les dirigeants de ces trois pays devraient être des exemples pour tous les Africains sur le plan de leur propre nation et sur le plan du panafricanisme en général. Enfin, moi, j'ai deux lectures du bilan de ces 3 ans. La deuxième lecture concerne le plan sécuritaire, où, avec tous les efforts que ces pays font, ils ont fait des efforts colossaux, ils ont restructuré les armées, ils ont acheté beaucoup d'armes pour défendre leur territoire. Ces gens, malgré tout ça, les forces obscures derrière tirent encore les ficelles. Et nous avons des enfants de ces pays qui tentent des coups d'État et qui attaquent les forces de défense et de sécurité, qui attaquent des civils. On met ça sur le compte des dirigeants simplement pour déstabiliser ces pays. Mais heureusement que dans ces pays, une espèce d'esprit du peuple a pris un peu le dessus sur le narratif des autres en face.
1: Oui.
2: Ce qui fait que même quand on dit « Oh, le président a fait, il est dictateur par-ci », nous disons « Nous aimons cette dictature comme nous avons aimé la dictature de Kadhafi ». Ça, c'est sur le plan sécuritaire, il y a encore quelques problèmes liés aux forces de l'ombre qui continuent un travail de sape, un travail de déstabilisation à travers des enfants du pays qui, soit c'est des enfants qui ont, entre guillemets, les longs yeux, comme on dit au Cameroun, qui n'ont aucune conscience patriote, aucune conscience nationaliste et qui n'ont pas la conscience du peuple. Mais les trois présidents qui sont au Burkina, au Mali, au Niger, pour nous, sont des références parce que c'est des présidents qui ont vécu des choses atroces. Parce que tous sont des militaires. Ils ont été dans les armées. Ils ont vu comment les territoires étaient conquis. Ils ont compris pourquoi on n'arrivait pas à reprendre les territoires conquis. Aujourd'hui, ils ont posé des actes d'hommes solides. Et les pays sont en train de... Maintenant, sur le plan des acquis souverainistes, je vais citer la sortie, par exemple, de la CEDEAO, qui était une espèce de prison. Tout à l'heure, Franck parlait de grande prison dans laquelle l'humanité se trouve en réalité. Nous sommes, on dit, les pays occidentaux sont dans une espèce de liberté, mais ils sont prisonniers. Vous ne pouvez pas tousser chez vous, le voisin, appeler la police. Vous ne pouvez pas monter le volume de la musique chez vous, le voisin, appeler la police. Vous ne pouvez pas danser dans la rue, on appelle la police.
1: Oui.
2: Ça veut dire qu'en réalité, cette espèce de fausse liberté, les Africains sont un peu plus libres que ces gens. Les Africains devraient donc profiter de cette liberté pour s'épanouir. La CEDEAO, c'était un mauvais instrument pour l'Afrique de l'Ouest, et ces gars sont sortis de là. Nous avons le passeport biométrique commun qui a été mis en place. Nous avons le drapeau confédéral qui est mis en place, ou dévoilé du moins, depuis février. Nous avons le projet de banque commune d'investissement. Ça, c'est un Kadhafi qui voulait faire la banque africaine dont le siège était à Yaoundé. Malheureusement, quand Kadhafi est parti, aucun pays africain n'a levé le petit doigt. Je suis sûr que si ces trois gars étaient au pouvoir dans le pays, ils auraient été des personnes qui auraient dit nous ne sommes pas d'accord avec ce qui se passe, parce que c'est des gens dans leur tête qui ont, ils ont construit un mental, ils ont construit un autre narratif dans leur tête. Oui. Et c'est ce mental et ce narratif qu'ils sont en train de transmettre à leur peuple. Malheureusement, nous ici, nous sommes des gens apeurés. On est trop soft. On dit on fait de la politique, il faut toujours. On fait de la diplomatie.
1: La diplomatie.
2: Et tout ça, c'est une espèce de marché de dupes qui fait que l'Afrique se retrouve. Et tout à l'heure, Serge disait si bien avec les nouveaux accords. Avec les nouveaux accords, on est en train de déstructurer complètement l'Afrique. Alors, parlons du Cameroun. On est en train de déstructurer complètement le Cameroun sur tous les plans. Le plan social, les familles meurent parce que les plus petits métiers sont pris par ces gens, les Indo-Pakistanais, les Libanais, les Chinois, Pakistanais, etc. C'est-à-dire, on avait déjà, avant ça, on avait les Français, on avait tout ce que vous voulez. Maintenant, tous ces gens se sont ajoutés. Et par contre, au Burkina, les métiers qui appartiennent au peuple burkinabé restent strictement des métiers qui appartiennent au burkinabé. Il y a même des investissements aujourd'hui que les pays de l'AES n'acceptent pas. Des investissements qui viennent de la France, de l'Union européenne, ils n'acceptent pas chez eux et sur tous les plans. Voilà comment les présidents africains, au-delà de la peur d'être assassinés, parce que qu'est-ce qui se passe? Pendant longtemps, on a vu dans la France-Afrique comment ça se passait. On assassinait les chefs d'État. Nous avons la suppression du roaming entre ces trois pays. Donc, un type qui est au Burkina peut appeler au Mali comme s'il appelait le voisin d'à côté. On a supprimé le roaming dans ces trois pays. Nous avons la reprise de plusieurs territoires occupés par les terroristes. Nous avons de réels acquis économiques et financiers qui font que ces pays sont en train de se développer. Donc, nous avons un réel décollage économique. Et nous avons, je reviens, et ça c'est très très important, nous avons la reprise en main du narratif politique, du narratif public. Parce que pendant longtemps, à travers des médias comme ceux qu'on citait tout à l'heure, BBC, RFI et compagnie, France 24 et tout ce qu'on veut là, ces gens nous imposaient leur narratif et qui était souvent très très loin de la vérité. Maintenant, au-delà de ce qu'on peut dire ou de ce qu'on peut croire, les gouvernements de ces trois pays contrôlent l'information. Et qui contrôle l'information a un certain niveau quand même de liberté et peut quand même contrôler tous les acquis de développement de son pays. Donc, en réalité, pour nous, en Afrique, pour nous, surtout l'Afrique francophone, parce que sur le plan de l'économie, beaucoup de pays de l'Afrique de l'Est, l'Afrique anglophone, sont un peu développés et un peu plus libres. Mais toute la zone de l'Afrique francophone, qui pendant longtemps était sous le joug de la France, devrait quand même reprendre ses responsabilités. Regardez le Gabon à côté. Depuis que le président Oligui est là, les choses sont en train de bouger au Gabon. On n'avait jamais vu le Gabon bouger à ce point. Il descend sur le terrain, il fait comme l'ex-président Mamadou Ahidjo qui venait contrôler ses chantiers. Le drame avec le gouvernement actuel depuis 40 ans, c'est qu'on lance des chantiers qu'on ne contrôle pas. On passe des accords qui, logiquement, comme le disait si bien Paul, devraient passer par l'Assemblée nationale. Mais des gens s'asseyent dans un bureau à la présidence au premier ministère, décident des accords qui concernent l'avenir du Cameroun et dont nous, on n'est même pas impliqués. On ne sait pas ce qui se passe. Et demain, on va se retrouver à ne pas pouvoir entrer dans des territoires. Déjà que dans le nord du Cameroun, vous avez des territoires où vous ne pouvez pas entrer, qui sont la chasse gardée de certains milliardaires occidentaux. Des territoires en nombre de centaines d'hectares où vous ne pouvez pas rentrer parce qu'on vous dit ce territoire appartient à la famille
1: Rothschild.
2: Ils viennent y faire la chasse, ils viennent faire YZ. Vous êtes un riverain, vous rentrez dans le territoire, vous chassez une petite bête, c'est nos policiers, c'est nos forces de défense qui vous arrêtent, on vous amène au tribunal à Garoua, et c'est quand même une aberration totale. Est-ce que vous imaginez un seul Africain, fut-il milliardaire ou chef d'État, avoir un territoire en France, en Allemagne ou en Italie, et où des
1: Italiens, des Français ne peuvent pas rentrer.
2: Oui, on accepte qu'il y a ce qu'on appelle des espèces de territoires qui appartiennent à des milliardaires. On dit que c'est des familles X, ils ont des terres qui leur appartiennent, tout ça. C'est des gens de la zone. Vous imaginez un Africain faire la même chose? C'est impossible, c'est incroyable. On parlait tout à l'heure de la déstructuration de l'économie, de la déstructuration de la SICAM. Ça m'interpelle parce que c'est quand même sur mon territoire que les premiers graines de coton ont été posées, c'est-à-dire à Kaélé.
1: Oui.
2: La première expérience concernant le coton, l'entrée de coton au Cameroun, c'était à Kaélé. Donc, pendant longtemps, Kaélé a été l'épicentre du coton. Ça veut dire, et nous avons nos mamans qui sont des tisserands, mais c'est en train de mourir parce que personne, elles finissent de tisser le coton, personne ne va acheter, puisque tous les tissus viennent de Chine. tout ce que nous portons aujourd'hui, tous les tissus que nous voyons sur le marché. Bon, une bonne partie vient d'Afrique de l'Ouest, je préfère encore Nigeria, Côte d'Ivoire, Togo, Bénin, etc. Mais une bonne partie vient de Chine, et peut-être à 60 ou 70%. C'est un drame. Le Cameroun est en train de vivre un drame atroce. On découvre que le sous-sol du Cameroun, on ne parle que de l'or. Il y a le diamant, il y a le rubis, il y a le manganèse.
1: Il y a les terres rares.
2: Parce qu'en réalité, on parle beaucoup d'or, mais on ne parle pas des terres rares. Parce qu'il y a des terres rares qui, au kilo, ça coûte des centaines de millions. Parce que l'exécution liée à ces terres rares, quand elles sont transformées, coûte extrêmement, extrêmement cher. Et le Cameroun possède des terres rares. Autant que la RDC à côté. Mais je veux dire, finalement, est-ce que le sous-sol des Africains, le sous-sol du Cameroun est maudit? Enfin, on ne comprend pas. Parce qu'une richesse qui ne profite pas à un peuple. Aujourd'hui, quand on regarde le Burkina, qui a créé sa première usine de textile, où on fabrique maintenant tout le matériel militaire. Le Burkina a mis en place sa première usine de raffinage de son or.
1: De son or.
2: Le Burkina est en train de mettre en place sa première unité de raffinerie de pétrole. Ça veut dire, et même au Gabon, tout ce qui peut faire que le Gabon soit indépendant de l'Occident et de toutes ces grandes firmes dans le monde, d'accord, le président Oligui est en train de mettre en place. Tout ce qui peut faire que le Gabon soit autonome, on le met en place. D'accord. Voilà.
1: Au téléphone, allô?
5: Oui, JPT, bonsoir.
1: Bonsoir, je vous appelle comment?
5: C'est Judicael.
1: D'accord, Judicael, merci, on vous écoute.
5: Bonsoir tout le monde.
1: Oui, bonsoir, Judicael.
5: Bon, JPT.
1: Oui.
5: Quand vous avez les gouverneurs qui sont dans la logique de la conservation du pouvoir, quand vous voyez les gouverneurs qui sont assoiffés d'argent, les gouverneurs en question qui ne pensent pas à la patrie, mais plutôt à leur intérêt égoïste, personnel, comment ils ne vont accepter signer ce genre d'accord, hein, qui n'a ni sens? Comment ils vont pas signer un accord accompagné de 30 millions de dollars? Ils ne vont pas accepter comment, alors qu'ils ont besoin d'argent pour construire des... Je vais vous dire ce que je dis. Je viens là de façon du coup. Je n'ai pas le courage de me dire. Ils ont peur de Donald Trump. Je reviens que j'ai d'accord pour que Donald Trump ne parle. Parce que vous-même, nous avons vu ce qui s'est passé au Venezuela. Nous voyons le tempérament de Donald Trump. C'est très intelligent. Quand ne venez pas faire comme si c'est le déjà, ils n'acceptent pas les choses parce qu'ils ont accepté. Ils ont peur. Pas que les pouvoirs soient fragilisés. Ils ne veulent pas que les puissances soient en train de se faire parce qu'à tout moment, ils pourraient faire quelque chose dans ce pays. Voilà pourquoi ils vont tout accepter pendant toute la vie, parce que s'ils sont là, le de la conservation du pouvoir, ils aussi être accompagnés avec beaucoup d'argent. Et je veux vous dire, ce qu'ils ont signé, ça veut dire que même là, que ça va exister. Quand quelqu'un, un individu va énerver, on va le prendre dans la joie et venir jeter au Cameroun. On ne sait pas quelle maladie va venir propager au Cameroun. Je ne sais même pas là où ils sont. Où ils sont dans une hôtel, où ils sont blessés dans un quartier, où ils sont gardés, où je ne sais même pas. Si je viens là pour propager les maladies, après les années, on va commencer à nous inventer des maladies. Il faut qu'on commence à faire une machine, puis les gens vont sortir et commencer à raconter. Et je vais vous dire, j'ai encore parlé de problème d'argent. Vous savez, le FMI, la Banque mondiale, les banques un peu internationales, là, ils sont en train de refuser l'argent à l'État du Cameroun. Voilà que bon, ils ne profitent pas à ce qu'ils sont déjà d'accord pour venir aussi donner demain, ils ont besoin d'argent. Les Américains peuvent dire que bon, c'est quand même des personnes qui ne sont pas déçues. Nous pouvons quand même leur donner un peu d'argent pour qu'ils puissent faire ce qu'ils vont faire avec.
1: Oui, oui.
5: Donc voilà ce qu'ils se posent. Ils ne sont pas, ils ne sont pas fous. Ils savent très bien ce nom. Ils vont faire ce que les puissances occidentales leur demandent. Parce qu'ils sont au bout du souffle. Il n'y a pas. Il veut conserver le pouvoir à tous les moyens. Voilà pourquoi il veut faire tout. On impose les soutiens des femmes. En Sibérie, il faut que les babouches, les matelas sales pourris, vous passez partout là, vous exercez là. Vous pensez que ce n'est pas une soucis de penser. C'est une soucis de penser. Il ne peut pas se lever, il dit que parce que nous ne voulons plus importer les actions au Cameroun. Deuxième, nous ne voulons plus importer les matelas au Cameroun. Deuxième, la population l'a fait. Vous pensez que de la fête. Il ne peut pas accepter. Ce serait que les pays où le soldat a fait les 20 ans, les 30 ans, qui sont encore dans la logique de conserver le pouvoir, qui peuvent accepter tout ce genre de choses pour que les Occidentaux leur permettent encore de bien laisser au pouvoir. Et bien que le Nigeria ne peut pas accepter ce genre de choses. Je suis même sûr qu'au Gabon là, vous pouvez dire au Gabon là, tout que les Gabonais ne vont pas accepter. Parce qu'ils ont déjà changé les mentalités, les façons de gouverner. Le soldat est venu changer tout.
1: D'accord. D'accord. Mais merci du Michael.
5: Il n'a pas été conçu pour l'excellence. Donc, on va se préparer comme ça là et après tout va conduire.
1: Non, mais il faut quand même, faut tout de même parler. Merci, Judica. Il faut tout.

0: Même parler. Allons sur la 2. Allô? Allô, allô, allô?
1: Bon après-midi, Jean-Pascal.
0: Bon après-midi, je vous appelle comment?
1: Marcel.
0: Marcel, merci. On vous écoute, Marcel.
1: Et je vous souhaite un très bon début de week-end.
0: Merci à vous également.
1: Et à vous et à vos invités. Sans oublier l'équipe technique qui vous accompagne. Jean-Pascal.
0: Oui.
1: Quand j'ai suivi un de vos auditeurs, un de vos panélistes dit que la SICAM est en train de battre de l'aile actuellement, qu'il faut sauver la SICAM, vraiment, c'est regrettable. Vous savez, c'est l'État même qui est en train de tuer ses propres sociétés. Pourquoi? Imaginez-vous, Jean-Pascal,
0: oui,
1: que rien que le MINDEF passe la commande à la SICAM, rien que que les militaires mettent dans leur tenue là.
0: Oui.
1: Vous comprenez? Et même la police. Vous savez combien ça peut faire régénérer d'emplois et peut-être faire encore décoller cette société. Mais aujourd'hui, ils commandent sous cette t-shirt. Je ne sais pas où. Où c'est en Chine. Mais entre-temps, la société est en train de mourir. Vous savez, si les gens avaient mis des moyens, par exemple, même à Camtel, pour que Camtel soit vraiment une société, vraiment qu'on n'a plus besoin, ça n'aura plus besoin de mettre de l'argent là-bas. Camtel devait toujours renaître. C'est déplorable que toutes ces sociétés, regardez un peu ce qui se passe en bas. On ne couvre plus les sucres aussi comme sur les rayons. Quoi? Parce que ce sucre qu'on produit par l'extérieur, il porte des sucres pour vendre à sa population. Vous voyez, c'est regrettable. Là, la société va mourir. Ça va mourir. Ce ne sont pas des gens de société qu'on devait être en train de dire aujourd'hui que mais il faut les sauver. Donc, vous comprenez, donc, on vit dans un pays, franchement, on n'a pas de politique de développement. C'est ça le vrai, voilà le véritable problème.
0: D'accord.
1: On n'a pas de politique de développement. Si on avait une réelle politique de développement, on devait se mettre les objectifs même pour 2-3 ans. Pour dire que bon, c'est la société, qu'est-ce que ça nous dit? Mais vous comprenez que, voilà, les gens même, vous prenez comme Canet. On vous dit donc que le Canet, nos gouvernants prenaient le sans payer. Vous comprenez? Aujourd'hui, on dit que, aujourd'hui, maintenant, c'est le problème de la police. La police a consommé 25 millions de litres de carburant et là qu'il faut payer. Mais vous voyez donc, c'est ça. Ça ne peut pas marcher. Ça ne peut pas marcher, Jean Patient. Il faudrait que l'État essaye de mettre vraiment de jeter un coup d'œil sur les sociétés et donner des moyens nécessaires pour que cette société véritablement puisse décoller. Je vous remercie. Hein.
0: Merci également à vous. J'ajoute quelques éléments à Judicaël qui citait les pays qui a parlé du Nigeria. Voici quand même une liste des pays concernés par cet accord, ou au moins mentionnés, parce que même la liste là est asymétrique, elle est floue. Donc on a le Rwanda, on a le Soudan du Sud, on a l'Eswatini qui a signé un accord spécifique pour recevoir des déportés en échange de l'argent, hein, pour dire simplement. Vous avez l'Ouganda, le Ghana, le Cameroun évidemment, la République démocratique du Congo, la Guinée équatoriale, qui a été mentionnée par les médias, la Sierra Leone et puis le Libéria, pour le moment. Voilà les pays qui sont cités. Allons sur la une, allô?
1: J'ai pété.
0: Oui, Guy Alain, soyez pas long.
1: Je voudrais dire à ton invité qui venait de citer tout à l'heure.
0: Oui, Aimé Sadou.
1: En lui disant que, monsieur, les gens gouvernent pour esclavagiser le peuple. Les Camerounais sont devenus des esclaves sur leur propre territoire. Vous n'allez pas arriver en France et que c'est le Cameroun a une boutique et c'est le Français qui emballe les cartons des télés pour charger dans des voitures. Mais sur notre propre sol, tous les derniers métiers appartiennent aux Camerounais. Et les premiers métiers appartiennent aux étrangers. Et il y a les Camerounais ici qui travaillent pour les Libanais. On les fouette parce qu'il dit qu'on a volé les spaghettis. On les fouette, le gars a accepté d'être fouetté, quitte à quitter le travail. Parce qu'il va faire comment avec sa famille? Il va manger quoi? On lui fait plus de 150 coups. Avec le caoutchouc. Sur son propre pays. Mais comment africains peuvent accepter de gouverner pour esclavagiser leur propre peuple. Ça fait un problème. Est-ce que là, les Africains, vraiment, je m'interroge. Et pour dire JPT, vraiment, je me répète en disant ceci. Ces chefs de cas qui ont échoué doivent accepter qu'ils ont échoué et accepter à la nouvelle génération de passer la main. Là, ce n'est pas criminel en disant ça. Vous avez cité les exemples palpables maintenant. Allez maintenant au Gabon. Le Gabon aujourd'hui, attention, le Gabon d'ici 5 ans, le Cameroun, on va encore nous chasser de ce côté. Comment nous pousser dans la Guinée équatoriale? Alors, regardons le Burkina Faso. Je vous dis, on ne peut plus accepter d'être esclavagisé par des chefs d'État qui maintiennent l'esclavage dans leur propre territoire. C'est des trop. Vous vivez, vous êtes aujourd'hui au Cameroun. Vous avez les mêmes maladies. Vous voyez les enfants qui ont le ventre ballonné parce qu'ils ont la malnutrition. Vous avez des enfants qui vomissent parce qu'il y a le choléra. Vous aviez des gens qui meurent du paludisme. Mais comment gouverner et ne pas surmonter ces petits problèmes? Les gens gouvernent pour s'enrichir. On vous dit quelqu'un a détourné 3 milliards. Qu'est-ce qu'un individu peut faire avec 3 milliards pendant qu'un milliard c'est 1 000 millions? 1 milliard seul c'est 1 000 millions. Il en est comme ça, 3, 4, 5, 8, 10. Et on vous présente ces personnes comme l'exemple. Et ils ont cet argent. Les Africains sont. Non, vraiment, si vous n'avez pas peur des hommes, ayez peur de Dieu. D'accord. Bonne émission à vous.
0: Merci Guy Alain. Pour Stéphane Menunga, je pose cette question. Est-ce que le choix pour nos États, les autres, hein, en dehors des trois de l'AES, est de se comporter comme l'AES?
2: Si nos États doivent se comporter comme l'AES.
0: Oui, pour sortir de tous ces problèmes.
2: C'est même ça la situation. Il faut une rupture. Il faut une rupture et non une continuité. Parce que je vais commencer par rappeler ici que pour ceux qui pensent que le peuple camerounais est amorphe, ça veut dire qu'ils ne connaissent pas bien l'histoire de l'Afrique. Le Cameroun a eu l'une des décolonisations les plus sanglantes d'Afrique. Je dis bien l'une des décolonisations les plus sanglantes. Il y a beaucoup de choses qu'on nous cache. C'est pour vous dire que ce n'est pas un peuple amorphe. C'est juste que pendant la décolonisation, on a réussi justement à tuer tous les leaders et on a réussi à mettre à la tête de notre pays des gens qui nous ont endormis. Et vous allez vous rendre compte que même dans leur camp, ceux qui se sont démarqués, on a effacé leur histoire. Je prends l'exemple ici d'André Marie Mbida qui est complètement passé à l'oubliette parce que les gens ne se rendent même pas compte de ce qu'André Marie Mbida avait fait. Je vais un peu expliquer ça pour que les gens comprennent terre à terre. C'est un peu comme si vous êtes du RDPC. Vous décidez de sortir du RDPC et vous gagnez une élection parce que vous n'êtes pas d'accord avec le fonctionnement du RDPC. C'est ce qu'André Marie Mbida avait fait. Ça veut dire, fabriqué par Ojoula, il est dans le système Ojoula. Et après un moment, il se rend compte que ce n'est pas ça. Il décide d'une rupture et il va aux élections et il gagne et il est premier ministre. Et on se rend effectivement compte que si le monsieur-ci, on va aux indépendances avec le monsieur-ci comme président de la République, on ne va pas s'en sortir. Et on organise donc toute la mascarade qu'on avait organisée et on le débarque et on efface toute son histoire parce qu'on a effacé l'histoire d'André Marie Mbida. Et ce n'est pas sérieux. Donc vous rendez donc compte que on a donc eu la malchance que depuis donc 1957, ce ne sont que des renégats qui sont à la tête de notre pays. J'insiste bien, ce ne sont que des renégats qui sont à la tête de notre pays parce que ce soit le premier ou le deuxième président, ce sont les fabrications de la France. Ils ont été préparés et moulés pour servir la France. J'aime insister en rappelant qu'en 1962, c'est le faiseur de roi Ojoula qui recommande Paul Biya, qui est notre président actuellement, à M. Aïdjo, qui est le président de l'époque. Et vous êtes d'accord avec moi que je ne peux pas vous recommander si je n'ai pas certaines garanties vis-à-vis de vous. Ça veut dire ce que ça veut dire. Je suis désolé pour ceux qui ont l'habitude de présenter notre président comme un hyper panafricaniste. Je dis, je ne peux pas vous représenter si je n'ai pas certaines garanties. Je ne peux pas vous recommander. Je ne peux pas prendre mon bic. Et je vous recommande

0: Le jour que la France perd le Cameroun, elle perd l'Afrique. Parce que sur le plan même géopolitique, le positionnement du Cameroun fait que quand vous contrôlez le Cameroun, en fait, vous avez la possibilité de contrôler plusieurs pays sur le plan géopolitique. Donc, ça m'amuse souvent quand on vous présente Paul Biya comme l'hyper panafricaniste qui a résisté à toutes les tempêtes. J'ai dit, quelle naïveté sur le plan géopolitique. Le jour où il va s'attaquer aux intérêts de la France, le même jour il sera débarqué du pouvoir. Ça, il faudrait que les Camerounais le
1: sachent. Autrement dit, voilà pourquoi on ne peut pas encore avoir le même positionnement que les trois pays de l'Ouest.
0: Mais c'est pour ça qu'on ne peut pas avoir le même positionnement. Parce qu'il faut savoir que nous sommes aujourd'hui dans des républiques. Et dans la république, le peuple délègue son pouvoir. Et quand vous déléguez votre pouvoir, c'est celui à qui vous avez délégué le pouvoir qui organise le positionnement. Ce n'est pas Paul Stéphane qui organise le positionnement. Ça veut dire que le peuple doit choisir la bonne personne aujourd'hui. Ça veut dire que si on a les élections en 2032, on doit éduquer le peuple à partir de maintenant pour qu'en 2032, ils choisissent la bonne personne qui fera le positionnement, justement, tel que l'AES est en train de le faire. Parce que vous allez donc vous rendre compte que on a réussi à placer à la tête de nos États des individus qui créent justement un système de médiocrité. J'aime souvent prendre un exemple. Qu'est-ce qui justifie qu'aujourd'hui, on soit incapable de réformer notre système éducatif? Pourtant, tout le monde voit que ça, c'est un système éducatif qui ne peut pas produire les résultats. Qu'est-ce qui vous empêche de sortir du franc CFA si vous êtes trop panafricaniste? Je rappelle à ceux qui nous écoutent que les textes du franc CFA prévoient une sortie individuelle. La sortie n'est pas collective. Ça veut dire qu'on n'a pas besoin que le Gabon sorte pour que le Cameroun sorte. Ça veut dire que si on a donc l'hyper panafricaniste à la tête de notre pays, il peut donc se lever et dire que moi, en tant qu'hyper panafricaniste, je sors du franc CFA. C'est ce que la loi, l'accord prévoit. Ce n'est pas une sortie collective telle qu'on a toujours voulu faire penser aux gens. Qu'est-ce qui vous retient donc dans le franc CFA? Qu'est-ce qui vous empêche de dire qu'à partir de maintenant, je veux mettre un système éducatif qui va me permettre d'avoir mon arme nucléaire? Pourquoi on continue d'importer la farine grand moulin alors qu'on peut fabriquer la farine au Cameroun? C'est les questions stratégiques qu'il faut se poser pour comprendre qu'on est dans un leurre au Cameroun. On est dans un leurre, une construction où on veut vous faire comprendre que le président est là parce qu'il est panafricaniste.
1: D'accord.
0: Moi, je sors simplement en disant que aujourd'hui, le Cameroun et l'Afrique centrale ont besoin d'une rupture brutale et très forte vis-à-vis de l'Occident et de la France. Parce que Sadou a dit que la France n'est plus riche. Elle n'a même jamais été riche. La France n'a jamais été riche. C'est important de le préciser ici. Quand vous convoquez les éléments traditionnels de la richesse, la France n'a pas les éléments traditionnels de la richesse. Est-ce que la France a le pétrole? Puisque ce sont les ressources que je vais citer qui vous permettent d'être industriel. La France n'a pas de pétrole, la France n'a pas de gaz, la France n'a pas l'or, la France n'a pas le diamant. Mais comment ils font pour être industriels? Ça veut dire qu'ils prennent forcément ça quelque part. Et parmi les quelque part là, je peux vous assurer
1: il y a les pays de l'AES,
0: le Cameroun existe,
1: le Cameroun aussi,
0: dans les pays où on puise ces richesses-là.
1: Et actuellement, avec l'AES qui a tout fermé, elle a honte d'aller au FMI, la France.
0: Cameroun, c'est important d'insister. Le Cameroun existe parmi les pays où la France puise ses richesses parce que le droit du premier refus continue d'exister.
1: D'accord.
0: Le droit du premier refus, je sors par là, signifie que quand le Cameroun a découvert une ressource naturelle, on propose d'abord à la France.
1: C'est quand la France
0: dit qu'elle n'est pas intéressée, qu'on va proposer à la Chine.
1: Et à la Corée.
0: Aux États-Unis, à la Corée, à la Turquie.
1: Au téléphone, et puis on prend la publicité. Allô?
2: Oui, allô, JPT.
1: Monsieur Maï, bon après-midi.
2: Bon après-midi, JPT.
1: D'accord.
2: Bon après-midi à tout le monde en studio.
1: Merci.
2: Je veux dire à Medougaté, mais il était en train de lire encore le livre du président, non? Je croyais qu'il allait nous donner les réponses à toutes ces questions.
1: Il avait à fermer le livre du président. Il peut encore ouvrir.
2: Donc, vu que je suis, après ce qu'il dit, après son ami va appeler tout à l'heure pour dire que le président Paul Biya est un grand fonctionnaire qui n'a pas été préparé pour la première présidence.

0: Bon, moi, ce que je vais dire que pour ça, déjà, par rapport on ne sait pas comment je vais appeler ça, si c'est des accords, des accords à faire. Tu te rappelles, il y a quelques temps, il y a les journalistes camerounais qui avaient été arrêtés parce qu'ils avaient parlé de ça.
1: Oui.
0: Les gens n'avaient pas dit, on avait voulu étouffer l'affaire, qu'ils ne doivent pas parler. Donc, c'est au Cameroun au moins 200 personnes que les États-Unis ont déjà envoyées. C'est parce que les Américains même ont fait leur rapport. Dans l'immigration, dans la police, c'est une police spéciale, c'est un homme qui a fait le rapport et a envoyé. Et maintenant, l'Union européenne vient de faire la même chose, hein, parce qu'elle avait la difficulté à escalader. Maintenant, elle vient de faire la même chose, comme de l'encore. Ils ont signé aussi des accords qu'on t'envoie n'importe quel pays.
1: Oui.
0: Maintenant, elles ont aussi déjà certains accords qu'elles ont signés à certains pays. Parce que l'Union européenne avait ses difficultés, la France particulièrement, ils sont passés par l'Union européenne, ils ont aussi fait la même chose. Et ils ont choisi les pays à aussi, qui ont aussi escalader. Ça veut dire que même nos frères qui sont maintenant en Europe, ils sont déjà aussi en danger.
1: Un danger, oui.
0: Oui, pour, parce qu'à tout moment, les cultures sont un peu toxiques. Parce qu'avant, pour t'escalader, s'il avait les difficultés, il fallait que le pays d'origine soit d'accord. Et comme c'était compliqué, maintenant on signe d'accord. On s'en fout du pays, donc on t'escalade. Quand tu es là-bas maintenant, ça veut dire là-bas où on t'a installé qu'on va te critiquer. Ton cas. Et tu sais, et la France fait ça particulièrement par rapport à une nation qui est l'Algérie. Parce que l'Algérie a un casse-tête pour la France.
1: Oui.
0: Quand ils ne peuvent pas escalader, effectivement, maintenant, c'est la solution qu'elle a trouvée. Non, les Africains, on voit, on va dire quoi? On a dit que c'est une nouvelle poubelle qu'on va créer chez
1: Ben
0: nous.
1: oui.
0: Parce que tous les gens qu'on va écraser, on va prendre les gars terribles là-bas, et puis, parce que ce ne sont pas forcément les gens gentils qu'on va se débarrasser. Et s'ils viennent chez nous, et ils se trouvent bien ici chez nous, ah, ça va être dur pour nous. Si on écrase, c'est qu'on va. Bon, on va faire comment?
1: Bon.
0: Enfin, après ce qui est Ndouga, on a vu que particulièrement le Cameroun, qu'on n'est même pas loin, on est très loin d'arriver vers là. C'est ça le président maintenant, c'est le discours qu'on pose. Si notre président, que les gens disent qu'il est panafricaniste, grand capé, cela, il se demande, il peut faire alliance directement à l'alliance, c'est tout. On lui demande ça. Si il fait ça là, là, on va crier pour lui, ça, on aura la preuve de son panafricanisme direct. Voilà, c'est tout ce que moi je veux. Donc, si le président est panafricaniste, qui se ferait?
1: Voilà. Qui rejoint l'AES, hein, qui amène le Cameroun à rejoindre l'AES. D'accord. Merci, monsieur Maï.
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1: Voilà, géopolitique, le débat se poursuit au téléphone cette fois. Allô? Allô, allô, sur la une? Allô, allô? Ben, finalement, c'est compliqué, hein. Pourtant, l'auditeur était là. Bon, c'est pas grave, on va les retrouver tout à l'heure. Insistons un peu sur la 2. Allô?
8: Allô?
1: Oui, bon après-midi.
8: Bon après-midi, monsieur Jean-Patrick Tchala.
1: Merci. C'est Raoul?
8: Oui, Raoul, le taximan d'Angola et Wondo.
1: D'accord. Raoul, le taximan, on vous écoute.
8: Monsieur Jean-Patrick Tchala, mon cahier est presque plein.
1: Ah bon.
8: Je m'apprête à payer un nouveau cahier. Monsieur Stéphane, monsieur Paul.
1: Stéphane Menouin.
8: Stéphane Mundouga. J'avais un maître que j'aimais beaucoup. Mais en 2026, j'ai découvert que monsieur Paul Stéphane Mundouga est le meilleur de tous mes enseignants que j'ai connus sur terre. Car ce monsieur mérite une garde. Une garde pas venant des peuples, mais venant des panafricains. Mais pas des panafricains, des vrais panafricains. Ce soir, Paul Stéphane Mundouga a mon soutien. J'ai vu comme une parole d'évangile. Ce monsieur aime la vérité et il ne fait que dire la vérité. Il mérite une garde. Je vous remercie.
1: Merci, Raoul Taximan, d'Angolé Wundo. Merci beaucoup. Paul Stéphane vous a écouté avec beaucoup d'intérêt. Franck Manson, est-ce qu'au bout de 3 ans, on peut vraiment dire que l'AES a réussi?
9: Je voudrais faire une mise au point, patientement, sur l'état de conscience des populations camerounaises et que je trouve très, très, très amorphe. Amorphe, pourquoi? Parce que le potentiel latent, il est endormi, électrifié, il est étouffé. Et voyez-vous, si on s'en tient même à la dimension psychologique, et je pense que 75% des Camerounais sont jeunes. Et ça veut dire que la psychologie qui autrefois s'était manifestée dans une sorte d'éveil, des révoltes indépendantistes, ce n'est pas cette même population qui est là. Parce qu'aujourd'hui, au jour d'aujourd'hui, on compte au bout du doigt, c'est-à-dire ceux qui existaient à cette époque-là. Et parce que si vous avez vraiment une population éveillée, je ne pense pas que cette population sera en mesure de laisser passer du n'importe quoi. Ça, c'est le premier élément. Et le deuxième élément, c'est ceci que une prospérité économique sans prospérité spirituelle ne mène pas à grand-chose, patient. C'est un peu comme un pont que vous construisez avec des piliers qui sont faits en, je peux dire, en des biscuits mouillés. Et ce qui fait que si vous soumettez ce pont à une vibration importante, le pont, il va s'effondrer. Il va s'effondrer, le pont. Et j'en veux pour preuve le fait que quand on voit la Libye autrefois, c'est un pays qui, entre guillemets, était prospère, mais très, très, très fragile sur le plan et spirituel. Et la preuve en est qu'une frange de la population a été convaincue, a été infiltrée, et on connaît tous la suite. Est-ce justement à cracher sur les efforts qui sont faits par les pays de l'AES? Bien sûr que non. Mais seulement, on ne devrait pas s'arrêter à cela. Pourquoi? Parce que l'AES que vous voyez aujourd'hui, c'est pratiquement 20 000 km de frontières. Déjà, 2500 approximativement entre les trois pays et pratiquement près de 16 à 17 000 avec les autres pays limitrophes, ça fait 20 000. Et il y avait un programme qui visait la création d'une armée confédérale qui jusqu'ici n'est pas encore actée. Mais même si cela avait été effectif, on parlait d'une armée de 5 000 hommes. Et quand vous divisez 20 000 km de frontière par 5 000, vous avez un militaire sur 4 km de frontière. Mmh. Vous savez, vous avez des frontières extrêmement poreuses. Extrêmement poreuses. Mmh. Et voyez-vous, aujourd'hui, au jour d'aujourd'hui, d'après certains chiffres, vous êtes à 50 millions d'individus encore en insécurité alimentaire. On est à plus de 3 millions d'individus, notamment en parlant des déplacés internes. Il y a des poches de résistance, c'est-à-dire autour, dans ces pays. Oui. Parce que jusqu'ici, il y a encore des individus qui jouent le rôle, j'ai dit, des forces centrifuges, qui, en fait, sont représentatifs, on peut dire, des intérêts coloniaux. Mm. Ça veut dire qu'il y a du travail à faire. Et j'ai vu quelque part, et c'est d'ailleurs une information, je pense, crédible, où, dans laquelle on disait qu'on a enlevé des programmes scolaires l'histoire de la France. Parce qu'ils estiment que c'est l'histoire des empires africains, des grandes figures dites africaines qui doivent être enseignées. C'est une bonne chose. Mais seulement, si vous enlevez l'histoire de la France sans décoloniser les mentalités, vous n'avez pas fait grand-chose. Vous voyez ? Parce que ce qui fait jusqu'ici la faiblesse des pays africains, c'est que l'on pense la sécurité à partir des normes importées. On pense le développement à partir des normes importées. On pense la politique et même la géopolitique à partir des normes importées. Mais pensez-vous qu'on peut véritablement s'en sortir ? Ce sont des points d'interrogation que je mets. Donc, ce qui fait que nous voulons bien la prospérité économique, la prospérité matérielle, mais la prospérité économique et la prospérité matérielle est soutenue justement par la prospérité spirituelle. Ça veut dire qu'au-delà des routes qui se construisent, au-delà de la redéfinition des contrats d'exploitation de tous les minéraux que nous connaissons, il faut travailler à élever le potentiel latent justement de ces populations. Pourquoi ? Parce que jusqu'ici, la sécurité de ces pays ne repose pas sur une expertise qui leur est propre. Et c'est très, très, très dangereux. Parce que on s'appuie encore sur la Chine,
1: sur
9: on s'appuie encore sur la Russie. Vous voyez, mais pourtant, les armes qui vous sont vendues, ce sont des armes qui peuvent être déconnectées même à partir des usines. Au cas où la Russie, la Chine et les États-Unis trouvaient des compromis. Et c'est là le problème. Parce que vous savez, la géopolitique, c'est une question d'intérêt. Et ce qui fait qu'on penche le plus vers celui qui représente un intérêt beaucoup plus significatif. Vous voyez la question justement des armes. Vous savez que jusqu'ici, il y a des armes, le F-35 par exemple de la France, qui, pour justement être déclenché, on a besoin d'appuyer le bouton à Washington. Donc, et c'est possible d'essayer d'imaginer un peu quand on parle de la sécurité justement de nos pays, qui ne doit pas en fait dépendre des pays, et serait ici encore le cas de l'AES. Mais comment fait-on, patient, pour fabriquer des bombes? Comment fait-on pour fabriquer des armes hypersoniques? Comment fait-on pour fabriquer des rafales? Comment fait-on, patient? N'est-ce pas que c'est toi qui nous disais que les formules viennent d'en haut? Ça veut dire qu'il faut développer en fait la dimension spirituelle. Tout est spirituel. Le problème, c'est que les Occidentaux ont travaillé à cacher ces clés qui, dans le fond, ils sont venus puiser ici en Afrique. En Afrique, ils ont fait des recherches en Égypte. Mais qu'est-ce qui faisait la puissance de l'Égypte? Quand on vous parle des immortels, qu'est-ce qui faisait la puissance? Mais c'était des nations qui étaient essentiellement verticales. Purement vertical, spirituel. La politique reposait sur la spiritualité. Et on sait que quand on parle de la politique, ça englobe même l'économie. D'accord. Parce que vous ne pouvez pas parler d'économie, de développement sans parler de politique. Parce que c'est la politique qui est le régulateur. Donc, patient, il faut l'émergence des leaders, je dis, spirituels. Ce qui est fait du côté de l'AS, c'est à saluer, mais nous ne devons pas nous arrêter là. Parce qu'une prospérité matérielle, je réitère, sans prospérité spirituelle, c'est comme on dit souvent que
1: le combat est long. Il est long. Allô, téléphone, allô.
10: Bonsoir, bon après-midi.
1: Bon après-midi, Madame Jana. Ravi de vous entendre.
10: Bon après-midi aux gentlemen sur le plateau.
1: Merci.
10: Franck. Ok, bon après-midi à tout le monde.
1: D'accord.
10: Vraiment, c'est compliqué de se prononcer sur ce genre de sujet. Ça revient, et ça donne vraiment de la honte, quoi. Qu'à 2026, on soit encore en train d'avoir de telles coopérations, on ne sait pas pourquoi. Mais bon, quelqu'un d'autre vous dira que ça se voit partout, parce que voilà, quelqu'un laisse, quelqu'un prend. Donc, c'est ça, la philosophie du déchet. Eh bien, on peut être réutilisé et tout le reste là. Donc, quand on se plaît à être des poubelles ou bien des décharges, c'est dans ces conditions qu'on peut se retrouver affaibli. Encore, je suis d'accord avec ce que Franck dit, parlant toujours de cet aspect spirituel. Voilà, il faut vraiment puiser le développement à ce niveau. Parce qu'on a vu l'Asie du Sud-Est, par exemple, le Vietnam qui s'est développé à moins de 40 ans, en 30 ans de dépendance.
1: Oui.
10: Nous, on est à plus de 60 ans, mais on est toujours en train d'avoir la théorie du complot vraiment comme raison de ne pas se développer, de ne pas s'affranchir. Heureusement qu'il y a les autres qui sortent du modèle comme l'AES et je dirais même aussi les pays du Maghreb, parce que dans les pays que vous avez cités qui ont signé ces accords avec les États-Unis, ne figurent pas les pays du Maghreb.
1: Tout à fait.
10: Donc l'Afrique noire est tellement, je ne sais pas, impactée, plongée dans le vide, en fait. Elle plane, donc elle n'est pas située dans la stratosphère de la géopolitique ou bien des enjeux de l'heure. Donc elle s'ignore et puis c'est les autres qui ne font qu'en profiter. Et c'est ça, c'est encouragé par nos dirigeants. Mais on ne peut pas désespérer parce qu'il y a une classe d'Africains noirs qui pensent le contraire, la preuve sur votre plateau. Donc il faut seulement que ceux qui sont là débarrassent le plancher pour que une nouvelle dynamique s'installe et puis que l'Afrique se reconstitue à partir de ces essences vraiment, je dirais, traditionnelles, spirituelles. Donc il faut cette reconnexion-là. Le phare d'Alexandrie doit refaire surface, ou on dira encore le phare de Jésus-Christ, parce qu'il est... Il est né, en fait, il a résidé en Égypte et tout le reste là. Donc, on ne peut pas... c'est compliqué. On ne sait pas pourquoi. Il y a tout, la terre est là. Il y a même la matière grise au niveau du potentiel humain, avec des formations. Pourquoi est-ce qu'ils forment les citoyens s'ils ne peuvent pas les exploiter et toujours aller prendre la main d'œuvre à l'extérieur?
1: Voilà.
10: Oui, nos poubelles même nous dépassent déjà à gérer. On peut encore prendre les poubelles des autres. Voilà nos rues, à quoi ça ressemble. Donc, moi, je dis, on ne donne pas les bonnes choses aux gens patients. On peut dire beaucoup de choses, mais ça ne vaut pas la peine sur cette terre. Voilà, nous, on peut faire écouter les gens comme les poules Stéphane, comme ça. Bon, ils nous donnent un peu d'espoir que, voilà, demain sera meilleur.
1: D'accord. Merci, Madame Jana. Il nous faut, Serge Sepor, toute une ingénierie pour continuer à maintenir l'espoir. Est-ce qu'il suffit uniquement de parler sans une réelle action et surtout que ceux qui parlent n'ont pas les manettes de l'action?
11: Écoutez, relativement à le bilan de l'AES, je fais du 50-50. Je vais vous dire, 50%, il est élogieux. Mais sur le plan strictement géopolitique africain, il est également désastreux. Permettez-moi d'avoir une borne en termes de référence temporelle, c'est 2063. En 2063, on parle bien de l'agenda 2063. En 2063, l'Union africaine, précédemment l'OUA, a 100 ans. Il y a un ensemble de projets intégrateurs qui devraient être aboutis, notamment la monnaie, le commerce intra-africain avec la ZLECAF et entre autres. Mais ce qui se passe aujourd'hui avec l'AES, qu'on félicite en termes de réformes internes pour les trois pays, les élans en matière de souveraineté économique, de souveraineté sécuritaire, on ne va pas reprendre ce que Aimé et Paul et Franck ont déjà dit, c'est fort appréciable. J'ai un élément sur lequel je peux m'appuyer en interne, par exemple, pour lequel je peux me féliciter et qui me procure une satisfaction par anticipation de ce qui sera l'avenir. La raffinerie mise sur pied du côté du Burkina Faso devrait générer sensiblement 13 000 milliards de francs CFA par an au Burkina Faso. Le Ghana
1: concernant l'or.
11: L'or, oui, mmh, la raffinerie, oui. Mmh. Le Ghana, pour le mois de septembre, a engrangé les dividendes de 1100 milliards de francs CFA. Mmh. Il n'y a que des pays comme le Cameroun, où depuis 6 ans, nous ne parvenons pas à mettre sur pied notre propre raffinerie, alors qu'au Burkina Faso, ça s'est fait en 2 ans et demi, mmh, avec 11 milliards seulement. Donc ça, c'est la preuve que lorsque on a conscience de son potentiel et de la volonté de rompre avec les chaînes du colonialisme, on peut véritablement œuvrer à la libération, à l'affranchissement et au plein épanouissement de son pays. Il faut louer l'agrégation des forces sécuritaires, même si elles sont encore fragilisées par les ennemis de l'intérieur. Et il faut le regretter, je dis pour le regretter, parce que je le dis toujours de manière imagée, les jeeps dans lesquels se trouvent les terroristes dans le Sahel ne sont pas téléportés, ne tombent pas du ciel dans le désert. Ces jeeps passent par des corridors portuaires. Si ce n'est Lomé, c'est Cotonou ou Abidjan. Et le grand problème aujourd'hui donc de l'AES, le côté désastreux, je suis donc sur l'autre versant des 50%, c'est que ces trois pays sont des pays enclavés, qui n'ont pas l'opportunité d'avoir une ouverture sur la mer. Et donc, les efforts en matière de production économique, notamment alimentaire, qui vont y être engagés, pourraient être fragilisés par cette absence d'accès aux corridors portuaires, ce qui risque d'augmenter le coût de la logistique et tout, et tout, et tout, et tout. Mais l'autre chose qu'il faut dire, c'est que la mise sur pied de l'AES risque d'accentuer la balkanisation de l'Afrique. Parce que nous sommes sur, avec l'agenda 2063, sur la mise sur pied des communautés économiques régionales. Je vous ai dit, on va passer de la CEMAC à la CEAC, donc l'élargissement d'une organisation de 6 à 11 États. Certaines tendances en Afrique même, sur le plan monétaire, ne veulent pas des monnaies intérimaires, transitoires, comme ce qui sera le cas du côté de l'AES. Ouais. Je vous rappelle qu'il y a quelques jours, le Ghana a pris sa démarche unilatérale de contourner le dollar et de signer l'accord avec la Chine pour un commerce direct entre le CEDI et le yuan. Vous voyez, ça c'est le processus de dédollarisation de l'économie mondiale. Nous avons urgemment besoin. Pourquoi j'ai pris la borne de 2063? Parce qu'il nous reste 37 ans pour voir aboutir, si je prends simplement le versant de la monnaie. Il ne nous reste que 37 ans. Entre 37 ans, on ne peut pas se permettre d'avoir des monnaies transitoires, des politiques économiques transitoires. Nous avons besoin urgemment d'avoir une politique régionale, c'est-à-dire africaine.
1: Mais est-ce que cette urgence peut être gérée par les leaders actuels?
11: Le drame dans justement de l'Afrique, ans. Et c'est ça le grand drame de l'AES, c'est que malheureusement, l'AES, le souffle de l'AES, de la souveraineté ne s'est limité qu'à l'AES. Tous les pays voisins et les autres pays africains sont restés totalement silencieux. Combien de pays, de présidents africains sont allés au chevet des pays de l'AES? Est-ce que le président de l'Union africaine, de la Commission de l'Union africaine, a visité l'AES? Non. Ce n'est pas normal que trois pays africains qui se battent pour leur souveraineté se retrouvent toujours enclavés, déjà sur le plan géographique, mais encore sur le plan politique et sur le plan économique. Donc, je dis, le leadership africain aujourd'hui est une gangrène, est un cancer pour l'Afrique. Il faut se débarrasser de tous ces leaders qui ne comprennent pas l'urgence d'avoir un changement de paradigme en Afrique.
12: Ils ne sont même pas des leaders.
1: Émi Sadou, d'accord. On en reparlera dans la prochaine édition de Géopolitique. C'est terminé pour aujourd'hui. Transition vers le journal du soir avec Gang Nadej. Good evening.
13: Good evening, GPT.
1: The news.
13: We are going to be talking about figures from CONAC, which says that Cameroon has lost 6.2 billion francs CFA to corruption in 2025. And of course, we are going to be celebrating postal services because today is World Post Day.
1: On aurait pu demander à la CONAC que seulement 6,3 milliards perdus en 2025 par la corruption ou alors à cause de la corruption. Je ne sais pas si Paul Stéphane va bien analyser ce chiffre. 6 milliards, est-ce que vraiment... Non, ça me paraît réducteur. Je crois que c'est 6 milliards, c'est un peu réducteur. Anisette Ambassa, autre chose dans le journal, bonsoir.
12: Bonsoir Jean-Patience.
1: Je pense que c'est plus que 6 milliards. Bonsoir Annie.
12: Nous allons également parler du mois octobre rose, la lutte contre le cancer du sein, et notamment avec cette campagne à la MAMU, au complexe hospitalier la MAMU. Et puis Renapo Finance SA qui a également lancé, toujours dans le cadre de la lutte contre cette pathologie, l'opération Un compte, une consultation. À 2 500 francs CFA, vous bénéficiez d'un ticket de consultation.
1: Ah, ça n'empêche pas ces messieurs de palper eux-mêmes les seins.
12: Voilà.
1: C'est pas ce que dit la campagne. La campagne dit juste que vous ouvrez le compte d'épargne à 2 500 et vous avez une consultation gratuite à la MAMU. Voilà, qui est clair. Pour ça, vous voulez dire quelque chose rapidement,
14: simplement
1: 5 secondes, parce que c'est terminé. Sinon,
14: que justement, c'est pour ça qu'il faut lire le livre qui va sortir. Parce qu'à partir de mardi, les versions physiques seront disponibles. Vous allez vous rendre compte qu'il y a les institutions qui refusent même souvent d'adresser les rapports à la CONAC.
1: Voilà. Donc les 6 milliards en question, c'est pas totalement ça. Parce qu'ils n'ont pas toutes les données. Voilà. Mais on félicite déjà la CONAC pour le travail effectué. C'est terminé pour Géopolitique. À la mise en nom de Yosh Kiemoué, Brian Bida assuré le cadrage vidéo, Boris Tedogmo, le développement digital, et Belbella Samari, la réalisation, coordination centrale, Roger Kiek, supervision générale, le révérend pasteur Bissaï, Emmanuel Noël, Jean-Patience à la JPT, à vendredi prochain.
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5: Il est 18h.
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0: Friday, October 9, 2026. Dear Radio Faithfuls, good evening and welcome to the 6 p.m. Balingua News on Royal FM. Annie Lizette Ambassa, bonsoir.
1: Good evening, Gang Nadesh, dear listener. Bienvenue au journal bilingue. Voici les titres.
0: Corruption has cost the Cameroonian state more than 6.2 billion francs CFA in 2025 alone. This, according to the latest anti-corruption status report, which also records sanctions against 537 public officials.
1: Cancer du sein, la maladie est bien présente parmi nous. Octobre Rose, le label vise à amplifier la sensibilisation, mais au fond, les consultations régulières peuvent sauver des vies.
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1: Mesdames, Messieurs, une fois encore, bonsoir. En ouverture, éducation. Enseignement supérieur, la dette académique au cœur des revendications. Le syndicat national des enseignants du supérieur fait le point sur le paiement des arriérés, la situation de la grève illimitée annoncée dans les universités d'État et interpelle le gouvernement sur l'apurement effectif des allocations pour la modernisation de la recherche à tous les enseignants. Jean-Claude Nguet, chef d'ex jeunesse et éducation.
3: Le syndicat national des enseignants du supérieur salue les efforts du gouvernement pour le paiement déjà effectué de l'allocation de la modernisation de la recherche. Seulement, les syndicalistes déplorent une action qui n'est pas générale auprès de tous les concernés. Professeur Fopa Kouete Roger, coordonnateur Bensinès, Université de Maroua.
4: J'en veux pour preuve, la plupart des collègues dont les noms commencent par la lettre F n'ont pas encore perçu l'allocation spéciale pour la modernisation de la recherche comptant pour le deuxième trimestre. Et dans cette grande vague, il y a Madame la secrétaire générale du syndicat national des enseignants du supérieur, comme bon nombre de ses collègues. Et nous espérons que ceux dont les noms commencent par la lettre F et d'autres que nous oublions pourront connaître satisfaction très rapidement.
3: Le bureau exécutif national du CINES milite pour un retour à la normale de la situation décriée. Et le professeur Anouma Mariette, secrétaire adjointe à la communication de l'instance syndicale, dénonce toute manipulation autour des revendications des enseignants.
5: Certaines publications évoquent les syndicats du supérieur. Les syndicats du supérieur, alors qu'un seul syndicat a lancé le mot d'ordre de grève. Il s'agit du syndicat national des enseignants du supérieur, en abrégé SINES. Lui seul, par son bureau exécutif national, peut le suspendre ou le lever. Le mot d'ordre de grève est donc maintenu.
3: Le Bensinès reste ouvert au dialogue pour une sortie des crises. Les syndicalistes réclament la transparence et l'équité dans la gestion des revendications des enseignants. Professeur Fopa Kouete Roger, une fois de plus.
4: Nous profitons de cette antenne pour demander à Monsieur le ministre d'État, ministre de l'Enseignement supérieur, de faire valoir la parole qu'il nous a donnée pendant le dialogue et de faire en sorte que le SINES, troisième partie de cette tripartite MINSUP, MINFI et SINES, puisse avoir cette liste consolidée afin de pouvoir apaiser les tensions sur les campus universitaires, mais surtout participer efficacement au meilleur suivi de l'apurement définitif de cette dette académique.
3: Le SINES dénonce, entre autres, la non-mise à sa disposition de la liste consolidée promise le 18 septembre dernier. Il compte sur des actes concrets et non des annonces et souhaite un traitement en urgence des cas des enseignants décédés pour le versement de leurs primes à leurs ayants droit.
1: Mesdames, Messieurs, la suite de votre journal Cancer du sein, Octobre Rose fait face aux défis du temps au Cameroun. 70 à 80% des patients de chez nous arrivent à l'hôpital au stade 3 ou 4 quand la tumeur a déjà dépassé 5 cm. Pourtant, si on est détecté tôt, on peut guérir en 5 ans de traitement. Octobre Rose, ou comment rendre la maladie disible, voici l'éditorial de Roger Kiek de Kiki.
6: C'est pour la première fois en octobre 1985 qu'Octobre Rose apparaît comme concept. Le projet, sous la forme d'une campagne pour accroître la sensibilisation au cancer et recueillir des fonds pour la recherche, était alors soutenu par l'American Cancer Society et l'Imperial Chemical Industries, une grosse entreprise pharmaceutique américaine. Aujourd'hui encore, à travers le monde et au Cameroun, le mois d'octobre sous le logo rose permet de sensibiliser les femmes malades, les hommes aussi, et les proches des malades sur la nécessité du dépistage précoce. Accessoirement, les fonds peuvent être récoltés pour la recherche médicale en faveur de ce cancer du sein qui ôte la vie à de nombreuses femmes chaque année. Toutefois, si la maladie fait partie des cancers les mieux traités de nos jours, il reste d'énormes progrès à réaliser, notamment pour le dépistage précoce. Chez nous au Cameroun, on dépiste facilement les mamans, mais on oublie les filles de 28 ans. Pourtant, 35% de nos patients ont moins de 40 ans. Le premier défi du cancer du sein chez nous, c'est le temps. On arrive trop tard à l'hôpital. Si le cancer du sein est détecté tôt, vous l'avez souligné, on peut le traiter en 5 ans. Il y a le défi de l'argent parce que les traitements coûtent entre 500 000 et 1 500 000 francs CFA pour la chirurgie ou les cures de chimiothérapie. En plus, il n'y a que deux machines de radiographie mammaire à Douala Bonassama et à l'hôpital général de Yaoundé. La Bayam Selam ne peut pas s'offrir un tel luxe. L'autre défi est le défi du tabou. Le sein reste sexualisé et honteux. On ne s'expose pas. On n'expose pas facilement son sein, même à l'hôpital et face aux médecins. Et puis, il y a le défi de la jeunesse, car en Europe, la moyenne d'âge, c'est 60 ans. Ici, nos patients ont 48 ans. Pour terminer, les hommes sont le plus grand défi au Cameroun. Outre le fait que les hommes attrapent aussi le cancer du sein, un homme qui dit à sa femme, « On va à l'hôpital, je paye, sauve une vie. » C'est souvent le premier pas qui débloque tout pour les voisins. Vous comprendrez alors l'accompagnement de Renapro Finance SA et du centre hospitalier La Mamie durant tout ce mois d'octobre par une campagne de dépistage précoce en faveur de la femme, de la jeune fille et des hommes.
1: Loveline Mancho, épouse Nubisi, a fait la maladie. Voici sa victoire sur le cancer, racontée à Francine Ateba.
7: L'histoire de Mancho Loveline, épouse Nubisi, commence en 2020. Elle est diagnostiquée d'un cancer du sein détecté à temps à l'issue de plusieurs examens médicaux.
8: La chance pour moi, on a vite découvert. J'ai eu à faire beaucoup d'examens, des scanners. Après, j'ai commencé le traitement, la chimiothérapie. J'ai pris 6 chimiothérapies. Après, on m'a opéré. On a amputé mon sein. Après, quand ça s'est cicatrisé, je suis partie à Douala. J'ai fait 3 mois pour faire la radiothérapie. Après la radiothérapie, je suis rentrée, j'ai encore fait 6 chimios.
7: Elle revient sur son long périple et son difficile traitement à l'hôpital général. Un parcours semé d'embûches pour retrouver la santé.
8: Après les 6 chimios, j'ai encore fait les scanners et j'ai encore fait beaucoup des examens qui ont confirmé que j'ai été guérie. Après, on m'a mis sur la chimio orale. J'ai pris la chimio orale pendant 1 an. C'est moi-même qui ai abandonné ça. J'ai abandonné parce que ça me dérangeait. Parce qu'on m'a dit que je veux toujours prendre ça et c'était cher. J'ai abandonné, mais je suis en santé, je n'ai pas de problème.
7: Cependant, confrontée à des difficultés financières, Mancho Loveline s'est vue contrainte d'abandonner son traitement.
8: J'étais à l'hôpital général aussi pour la radiothérapie. J'ai fait 3 mois à Douala, j'habitais chez ma grand-sœur et j'ai parti faire la radiothérapie. Chaque jour, je rentrais à la maison. Mais je n'ai pas abandonné le traitement parce qu'il voulait. J'ai abandonné le traitement à défaut de l'argent. Il n'y avait pas l'argent pour continuer le traitement. On a écrit un remède là, on dit que c'est la chimie en oral. Je dois prendre ça chaque fois. Je n'avais pas l'argent, j'ai abandonné.
7: Le combat de Mancho Loveline, épouse Nubisi, illustre la lutte de milliers de femmes dans le monde. Si le dépistage précoce sauve des vies, le coût du traitement reste un frein majeur. En ce mois d'octobre rose, son témoignage est un appel à la solidarité et à la prévention.
1: Quelle est la perception et le regard des citoyens sur cette maladie qui fait de nombreuses victimes dans le monde en général et au Cameroun en particulier? Claude Baoken.
8: La chance pour moi, on a vu.
9: Je ne connais pas trop du cancer du sein. Je sais quand même qu'il y a des femmes qui en souffrent. J'ai vu des femmes se soigner à l'indigène. Moi, de mon côté, je ne connais pas comment prévenir.
10: C'est un témoignage vivant qui laisse transparaître le niveau de méconnaissance de cette tueuse silencieuse. Une maladie qui a conduit plusieurs personnes à l'arrêt irréversible. des organes vitaux.
11: Je connais le cancer du sein, j'ai déjà entendu parler du cancer du sein. J'ai déjà aussi vu des femmes avec le cancer du sein. C'est une maladie qui détruit d'abord la poitrine de la femme, particulièrement c'est-à-dire les seins, et ça démoralise aussi. J'ai déjà, au niveau du stade thermique, quand ça a déjà fait une blessure jusqu'à exploser, c'est au moment où la femme du sein qu'elle doit mourir.
10: Le cancer est un combat pour la vie. Cette maladie oncologique est un fléau de santé publique. Dans l'imagerie populaire, la gente masculine a un regard qui traduit sa méconnaissance.
12: Ça existe beaucoup plus chez les femmes. Une maladie égale à une maladie. Chez les hommes, je ne sais pas comment elle se manifeste. Chez les femmes, j'entends cancer du sein, cancer de l'utérus. Je n'ai pas encore trop suivi ça chez les hommes. Dans ma tête, je sais que ce n'est pas une maladie qui menace pour l'homme. Je ne suis pas trop dedans. Il faut réfléchir que je peux aller faire un dépistage. Par rapport au cancer, je ne suis vraiment pas encore inspiré de faire l'autre.
10: Des idées préconçues qui dominent la réalité vivante autour de cette maladie.
13: Pour éviter le cancer du sein, il faut laisser que, quand vous têtez les seins, il y a une manière pour têter le sein, c'est pas, il y a une manière dont j'ai vu à la télé comment on peut manipuler le sein. Alors pour prévenir le cancer du sein, je pense que c'est seulement pour les femmes, mais j'avais pensé que c'est pour les hommes aussi.
10: Parmi les deux sexes, les femmes ont un pourcentage considérable dans la pleine mesure de la situation.
11: Cliniquement, les médecins sont là pour ça. Bon, de mon côté, je bois beaucoup plus des boissons chaudes. Chaque matin, je bois du thé, à la menthe, je bois du citron, je mange du gingembre. Je mange beaucoup plus des produits naturels. Les hommes doivent sucer les seins de la femme pour éviter le cancer du sein. Et chaque femme doit faire au moins une palpation chaque matin, ou alors peut-être avant ou après sa période de menstrue, pour voir si un nouveau ganglion qui se forme dans sa poitrine.
10: La suction régulière des seins par les hommes est une méthode de prévention de cette pathologie.
1: 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Constat de terrain dans ce reportage de Bertrand Bois.
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17: Le complexe hospitalier La Mamu, pour jouer sa partition dans la grande lutte mondiale contre les cancers féminins, a organisé une campagne de consultation gratuite du 1er octobre au 31 octobre. Notons qu'il s'agit là du cancer des seins, qui est le premier cancer chez la femme et qui représente environ 29% des cancers féminins, suivi du cancer du col de l'utérus, qui occupe la deuxième place avec environ 23 à 25% des cas par an.
14: Depuis l'ouverture de cette campagne, la formation sanitaire accueille une avalanche de personnes. Pour éviter des désagréments, des dispositions sont prises, comme l'atteste Nadia Molu.
17: Nous avons prévu des consultations gratuites au cours desquelles des médecins rechercheront, informeront et éduqueront des femmes à risque ou des femmes déjà touchées par cette pathologie.
14: Lancée le 1er octobre dernier, cette campagne de consultation gratuite s'achève le 31 octobre prochain au complexe hospitalier La Mamu du groupe Renaprov Finance SA.
1: Docteur Chebou Nono Cyril, gynécologue obstétricien et prestataire de services au complexe hospitalier La Mamu, était l'invité du Grand Journal cette mi-journée. Il répond ici aux questions de Bertrand Bois.
18: À travers une consultation, qu'elle soit spécialisée ou pas, on peut déjà procéder à un dépistage. Et vous savez que le contact direct d'un patient avec un professionnel de santé lui donne à lui, c'est-à-dire au professionnel de santé, l'attitude, l'aptitude, parce qu'ils sont plus aguerris pour ça, de pouvoir déceler des pathologies, c'est-à-dire des maladies qui ne seront pas vues par le commun des mortels, c'est-à-dire par les personnes lambda. Donc, en fait, avoir une consultation, déjà, c'est important parce que le professionnel de santé pourra, à travers son œil d'expert, déceler un problème qu'une personne autre n'aurait forcément décelé à son observation. La consultation, c'est un art sur le plan médical, c'est-à-dire il y a des temps d'examen et tout. Lorsqu'on reçoit les malades, on procède d'avoir un interrogatoire où on va rechercher des signes, symptômes et éventuellement rechercher des complications ou alors des antécédents particuliers. Et puis on va procéder à l'examen physique où on va rechercher l'état général du patient. On va procéder, dans le cas de figure, nous sommes en octobre rose, à l'examen systématique des patients, notamment l'examen des seins et des aigues ganglionnaires. On va examiner l'abdomen et on va terminer par l'examen des organes génitaux externes, c'est-à-dire la vulve, les petites lèvres, les grandes lèvres et tout ce qui est aux alentours. Et ensuite, on fera un examen gynécologique interne. Le conseil que nous donnons aux femmes en ce qui concerne la peur, bien la hantise de se faire dépister, c'est de surtout pas se laisser envahir par cette hantise, parce que plus tôt on se fait dépister, mieux c'est, parce que plus tôt la maladie est détectée, plus rapidement on établit un plan de prise en charge et plus rapidement des prises en charge, il est fort probable qu'on soit de là avec un meilleur pronostic, c'est-à-dire que la maladie sera rapidement prise en charge, elle sera rapidement endiguée. Les médicaments qu'on va prendre ne seront certainement pas très coûteux ou alors ils seront moins lourds et les actes qu'on va poser sur le plan chirurgical ou autre seront également moins invasifs. Donc plus tôt on est pris en charge, plus rapidement on a les chances de guérir totalement de la maladie.
1: La page sportive. Championnat du monde de judo 2026, la tanière des Lions Indomptables ne compte plus qu'un seul athlète. Après Céline Babamatia, Ulrich Taman Zhang a perdu ce jour face à un judoka chinois. Demain, Richelle Sopimbala sera aux prises avec une judokate de la Géorgie. La compétition s'achève dimanche prochain.
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0: Dieu, écoute-moi, je te prie.
1: Dieu, écoute-moi, je te prie.
0: Que ta gloire vienne sur ce pays.
1: Que ta gloire vienne sur ce pays.
0: Quelle que soit la durée de la nuit.
1: Quelle que soit la durée de la nuit.
0: Le matin, la lumière luit.
1: Le matin, la lumière.
0: Car les ténèbres ne rayeront pas toujours le jour.
1: Le jour brille et la nuit s'enfuit.
0: Brille.
1: Lève-toi, Cameroun.
0: Malade de tant de mots,
1: béni le Cameroun,
0: contre l'ennemi garde,
1: protège le Cameroun,
0: éternel Dieu sauve la nation,
1: sauve le Cameroun,
0: sauve-nous Seigneur, pour l'amour de notre chère patrie,
1: pour l'amour et pour la patrie,
0: le travail et la

mort sont au pouvoir de la langue, dit la Bible. Et nous périssons par notre manque de connaissance. Car plusieurs dans leur ignorance sont amis du destructeur par toutes sortes de déclarations négatives et de malédictions qui font venir le malheur sur la nation. Il est temps que nous changeons de paradigme en changeant de confession. Au nom de Proverbe 11:11, la nation s'élève par la bénédiction des hommes droits, mais elle est renversée par la bouche des méchants. Que la voix des justes s'élève et plaide pour la nation devant Dieu qui promet. Si mon peuple, ce qui est invoqué mon nom, s'humilie, prie et cherche ma face, et s'il se détourne de sa mauvaise voie, je l'exaucerai des cieux, je lui pardonnerai son péché et je guérirai son pays. Oui,

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1: Assalamu alaikum wa rahmatullahi wa barakatuh, mes chers frères et sœurs en islam. Que la paix, la miséricorde et la bénédiction d'Allah soient sur vous.

0: 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Telles sont, n'est-ce pas, ces notes qui annoncent comme ça la sortie de votre émission, la voix de l'islam de la grotte Al-Hira, pour se répandre dans vos maisons, dans vos cœurs, dans vos véhicules, dans vos bureaux, où vous trouvez dans la cité capitale de Yaoundé, et bien même au-delà de la cité capitale de Yaoundé, c'est la voix de l'islam qui entre comme ça, qui sort de la grotte Hira pour pouvoir se déployer sur les ondes de la Royal FM 88.4, radio des auditeurs. Aujourd'hui, nous avons une thématique, pas des moindres. On va parler du Créateur. Et lorsqu'on parle du Créateur, je pense qu'à l'unanimité des âmes sensibles, des âmes éveillées, des âmes qui ont le discernement, ils savent qu'il n'y a personne. Il n'y a aucun être humain, aucune autre créature qui a prétendu un jour, même dans un songe ou bien alors dans un récit, qu'il soit, n'est-ce pas, ici à la Bicanbès, de pouvoir prétendre avoir créé quelque chose. Alors, celui qui a créé tout ce qui existe autour de nous, celui qui nous a créé, est-ce qu'il mérite en plein droit d'être adoré? Voilà la thématique centrale qui va être, n'est-ce pas, discutée avec nos invités sur le plateau. Également avec vous, les auditeurs, nous savons, très nombreux qui allaient revenir, rebondir aujourd'hui pour apporter les éléments de réponse, ben les éléments de participation à cette autre sortie de votre émission, La Voix de l'Islam. Pour m'accompagner ce soir, il y a déjà une équipe qui est installée, dont on ne va plus, on va seulement présenter pour la forme. À ma droite, j'ai Aladi Issa Yenoussabé, c'est le fondateur et directeur général de ASIF, Aboubakar Sidi Islamic Foundation. Ici même, à côté de mes moments. Allah dit, assalamu alaikum wa rahmatullahi wa barakatuh.
1: Wa alaikum assalam wa rahmatullahi wa barakatuh, ya Cheikh.
0: On espère que le vendredi d'aujourd'hui s'est bien déroulé, Allah dit.
1: Alhamdulillah, la kullihal, ça s'est bien déroulé. Les fidèles sont répondus à présent et Allah a pu nous inspirer de donner ce qui est à notre niveau.
0: Non. De voir derrière votre souris, est-ce qu'il n'y a pas une bonne nouvelle qui se cache? Ou bien on garde ça pour après? Ok, Inch'Allah. Donc à ma gauche, c'est celui-là dont on le présente depuis, c'est l'imam Mohamed Aminouddin. Il est le président de la SOVIC pour la région du centre. Il est également imam prédicateur et polygame pour beaucoup de femmes. En quête toujours, n'est-ce pas, de satisfaire ces soeurs-là qui sont dans la détresse. Imam, assalamu alaikum wa rahmatullahi wa barakatuh.
2: Wa alaikum assalam wa rahmatullahi wa barakatuh. Évidemment, j'ai beaucoup pitié de mes soeurs-là. Et ce qui est encore marrant, c'est que mes collègues autour de moi, dans la plupart des cas, ne veulent pas avoir la même visée, la même pensée, alors que les soeurs sont plus nombreuses que les hommes.
0: Non,
2: elles en ont aussi besoin d'être encadrées quelque part. Je ne sais pas ce que les autres attendent.
0: Non, ici sur le plateau.
2: Ah, Ismaël, les autres attendent quoi?
0: Ici sur le plateau, on est prêt. Peut-être Ismaël qui n'est pas encore, il n'est pas encore bien moulé. Hein? Donc, on espère que le vendredi s'est bien passé.
2: Alhamdulillah, ça s'est bien passé parce que de mon côté, je rattrapais la prière de Jumaa au complexe islamique de Tinga parce que nous avons passé 3 jours d'un colloque organisé par la Commission nationale de la promotion du bilinguisme, non, du multiculturalisme, organisé par le premier ministre émérite de Peter Mafène Mosongé, qui a organisé dans le sens de pouvoir réunir toutes les organisations religieuses reconnues d'utilité publique au Cameroun et aussi tous ceux qui participent, n'est-ce pas, à la culture, les religions traditionnelles aussi, on prépare. Et puis maintenant, la question était comment valoriser et faire la promotion du dialogue interreligieux et de sur quoi est-ce que les leaders de religion, là, les religieux, là, ont, n'est-ce pas, quelque chose à apporter dans notre société, dans notre chère belle patrie, n'est-ce pas, pour la paix et la sécurité et la stabilité. Est-ce que le religieux a quelque chose à donner. Donc, on a fait 3 jours et vraiment, le rapport a été justement un grand rapport et vraiment, c'est ça qui nous a
0: attendu. J'espère que les résolutions vont suivre.
2: Inch'Allah.
0: Et surtout les bonnes résolutions. Déjà, nous, on a emboîté le pas au Premier ministre émérite. On est déjà en train de faire, n'est-ce pas, la promotion du multiculturalisme, n'est-ce pas, le dialogue interreligieux avec, n'est-ce pas, l'aide de la radio Royal FM qui nous permet, nous, la communauté musulmane, de venir passer notre message, n'est-ce pas, sans aucune contrainte, sans aucune restriction, sans aucune négative, mais dans le respect de la déontologie du travail de journalisme, dans le respect des croyances des uns et des autres. On n'est pas là pour attaquer, on n'est pas là pour blesser, mais on partage, n'est-ce pas, ce côté-là que certains ne connaissent pas très bien, qu'est l'islam. On essaye d'apporter, n'est-ce pas, notre pierre à l'édifice, n'est-ce pas, de la stabilité et de la promotion culturelle dans notre pays. Alors, Allah dit ça, nous avons parlé déjà 2 semaines ici sur la divinité. À quoi est-ce que ça renvoie? Qu'est-ce qu'on appelle divinité, et ainsi de suite. On a apporté des éclaircissements, mais aujourd'hui, on revient avec une thématique plus croustillante encore, parce qu'il faut aller, n'est-ce pas, d'un point de convergence avant de trouver, n'est-ce pas, les axes de divergence. Parce que si on connaît tout ce que nous tous, nous sommes issus d'un seul créateur, alors si on a la conviction que nous tous nous appartenons à un seul, dit une seule divinité qui a tout créé, alors je pense que sur ce point, il y a unanimité, n'est-ce pas? Alors, si on a déjà cette unanimité, maintenant, les problèmes qui peuvent s'allier, c'est est-ce que cette unique divinité ou bien cet unique créateur mérite à lui seul l'adoration ou est-ce qu'il doit partager son adoration avec certaines de ses créatures? Voilà là où on peut avoir, n'est-ce pas, les points de divergence. Alors, Allah dit ça. On va entamer cette émission avec vous en vous demandant c'est quoi, c'est qui le créateur déjà en islam? Qu'est-ce qu'on appelle, n'est-ce pas, Al-Khaliq ou bien alors le créateur? C'est qui? On parlait de qui?
1: Alhamdulillah wa kafa. Salatu wa salam ala man la nabiyya ba'da nabiyyina Muhammad sallallahu alayhi wa sallam wa ala alihi wa sahbihi wa sallam tasliman kathira wa ba'd. Assalamu alaikum wa rahmatullahi wa barakatuh.
0: Wa alaikum assalam wa
1: rahmatullahi wa barakatuh. Rabbi shrah li sadri wa yassir li amri wa ahlul 'uqdatam min lisani yafqahu qawli. Qui est le créateur? C'est Allah. Il a dit dans le premier chapitre du Coran, sourate Al-Fatiha, il dit Alhamdulillah. Il dit Alhamdulillah. Toute louange appartient à Allah. Quel Allah? Non. Parce qu'il y a d'autres personnes qui prennent les arbres comme les créateurs. D'autres prennent la tombe. D'autres prennent. Mais Allah répond lui-même. Rabbil Alamin. Il dit le créateur de tout ce qui existe. Donc cette louange appartient seulement au créateur de tout ce qui existe. Yeah. Subhanahu wa ta'ala. Allah Azza wa Jal, il a dit Badi'u samawati wal ard. Wa idha qada amra fa innama yaqulu lahu kun fayakun. Il dit qu'il a construit le ciel et la terre. C'est lui qui a mis la fondation du ciel et la terre. Seul, et sachez qu'il ne travaille pas comme moi et toi. Non. Quand il veut que quelque chose arrive, il dit seulement à ces choses, soit, et ça se réalise. C'est pour ça que notre cheikh à l'islam, Mohammed Ibn Abdul Wahhab, il a dit que c'est obligatoire pour chaque croyant de connaître ces 4 choses, parmi lesquelles il a dit Al-Ilm. Quel genre de connaissance? Vous allez voir que quelqu'un qui a fait ses connaissances mondaines, et demain quand il a un petit point, il dit à son chauffeur, démarre. On a dit qu'au village là, on va gorger un chèvre sur un caillou, et c'est ce caillou qui me garde. Il a la connaissance, mais il n'a pas la connaissance de qui est son créateur. Donc, le Cheikh Al-Islam, Cheikh Al-Islam Muhammad Ibn Abdul Wahhab, il dit Al-Ilm, wa huwa ma'rifatullah. Pour connaître qui est Allah, qui est ton créateur. C'est sur ce sujet que le prophète Muhammad sallallahu alayhi wa sallam, il a mis beaucoup d'années pour enseigner seulement pour que les gens connaissent d'abord qui est leur créateur. Si tu ne connais pas qui est ton créateur, tu vas alors adorer qui? Donc Allah Azza wa Jal dit Huwa alladhi khalaqa lakum ma fil ardi jami'an thumma stawa ila sama. C'est lui qui a créé tout pour vous et il est monté resté au ciel. Allah Azza wa Jal il a dit Dhalikumullah. Il dit que voilà votre créateur. La ilaha illahu. Khaliku kulli shay'in fa'abudu. Wa huwa bi kulli shay'in wakil. Il dit que regarde, c'est ça Allah. Il n'y a point de divinité qu'Allah. Khaliku kulli shay'in. C'est lui qui a créé tout. Ça veut dire que Allah Azza wa Jal, c'est lui qui a créé le caillou. C'est lui qui a créé la mer. C'est lui qui a créé le feu. C'est lui qui a créé l'arbre, c'est lui qui a créé les moustiques, les éléphants, les lions, c'est lui qui a créé les êtres humains, parmi lesquels Muhammad sallallahu alayhi wa sallam, parmi lesquels Abraham, parmi lesquels Jésus alayhi salam, parmi lesquels Noé, parmi lesquels. Donc Allah Azza wa Jal, il a créé tout. Si tu vois quelque chose qui existe, ou ces choses, tes yeux peuvent voir ou ça ne peut pas voir, sache que le créateur est unique. Et ce créateur, c'est qui? Allah Azza wa Jal. Il dit, Ya ayyuhan nas, ibudu rabbakum. Ubudu rabbakum. Ladhi khalaqakum wal ladhina min qablikum la'allakum tattaqun. Il dit que, oh l'homme, craignez. Allah n'a pas dit, oh le musulman, ou oh le croyant. Il a dit, oh l'homme, craignez votre créateur. Subhanallah. Levi khalaqakum, c'est lui qui vous a créé, le seul créateur. Il n'y a pas de. Walladhina min qablikum, même ceux qui sont venus avant vous, comme les Adam, les Abraham, les Ismaïl, les Ishaq, les Yaqub, les Daoud, les Moïse, les Jésus alayhi salam, les Muhammad sallallahu alayhi salam, ceux qui sont venus avant vous. Walladhina min qablikum la'allakum tattaqun. Comme ça, si vous réfléchissez comme ça, vous allez atteindre la piété. Donc Allah Azza wa Jal, c'est lui qui a créé tout et il est unique. Il y a les gens qui pensent qu'il y a Allah des musulmans, il y a pour les chrétiens, il y a pour les juifs, il y a pour les kafirs. C'est un seul Allah. Là, il a dit « Wa ilahukum ilahun wahid » La ilaha illa huwa ar-Rahman ar-Rahim. Que votre créateur, que votre Dieu est un seul Dieu. Il n'y a pas une autre divinité en dehors de Allah. Il est le tout miséricordieux et le très miséricordieux. Merci beaucoup.
0: Barakallahu fikoum. Déjà, Allah a planté le décor sur la connaissance d'Allah. Qui est le créateur? Il a apporté beaucoup d'éléments qui peuvent nous situer sur qui est le créateur. On a dit, on va aller d'un point de convergence avant de trouver, n'est-ce pas, les points de divergence, s'ils peuvent y en avoir. On va accueillir rapidement l'imam Ali Youssouf qui nous a rejoint après notre première présentation. Assalamu alaikum. On revient, la réclame tout d'abord.
3: Il est 19h.
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0: Subhanallah. Ok, avant dans la réclame ou après la réclame, on va accueillir l'imam Ali Youssouf. Assalamu alaikum wa rahmatullahi wa barakatuh.
5: Wa alaikum assalam wa rahmatullahi wa barakatuh.
0: Imam, on vous voit avec un grand boubou brodé à la main.
5: Oui, oui, oui. C'est normal. Je suis en joie parce que j'ai tant attendu le mariage de ma grande sœur. Et Allah fait descendre le mariage. C'est ma grande sœur qui m'a beaucoup soutenu quand j'étais élève. C'est elle qui payait mon école. Et elle me donnait chaque jour 500. Et ce qui est de l'histoire, et avec ces 500-là, c'est avec ça que j'ai fait l'économie de mes pains et du mariage. Donc, elle me doit beaucoup. Je lui dois beaucoup. Donc, c'est pour cela que je me suis rendu beau là pour son mariage.
2: Après ça,
5: pour moi, c'est en cours de téléchargement. Alors, je réclame d'avoir la place là.
2: Alors, je veux encore comment.
0: Alors, il est toujours sur le terrain.
5: Il n'est pas sorti.
0: Ah bon?
5: Il n'est pas sorti.
2: Yes, là.
0: Il sort de temps en temps. Il faut qu'il revienne. Alors, ok, ça s'est bien passé, on espère. Qu'Allah bénisse le mariage, qu'il bénisse les deux conjoints et qu'il rende, n'est-ce pas, tout ce qui va découler de leur relation, n'est-ce pas, des fruits qui seront bénis. Alors, Imam Aminuddin, je vais me retourner vers vous. Après avoir écouté ces explications d'Aladi Issa, où il est entré vraiment de fond en comble sur qui est le Créateur, alors, on dit reconnaître que le Créateur, c'est une question fondamentale, parce qu'il a parlé de la connaissance. Et dans l'entendement de plusieurs personnes, on se dit que lorsqu'on parle, n'est-ce pas, de Allah, par exemple, chez nous, les musulmans, c'est un Dieu qui s'occupe des problèmes des musulmans. Lorsqu'on va dire Dieu, c'est celui qui s'occupe des problèmes des non-musulmans. Lorsqu'on va parler des Zambeux, c'est celui qui s'occupe des problèmes des gens du centre ou bien de n'importe où. Les Bantous et tout et consorts, ils ont les Mas, les Kamites et tout et consorts, ils vont te donner. Donc, est-ce qu'il y a plusieurs divinités? Ou alors, il y a plusieurs créateurs?
2: Si, alhamdoulilah, nous basons sur l'explication qu'a donnée Aladji Issa, Hafizahullah, nous allons comprendre que connaître la définition d'une expression, d'un nom, d'un mot, ou bien de quelque chose est très important.
0: Tout à fait.
2: Parce que on parle de la définition pour être fixé sur ce qu'on doit avoir comme réponse. Allah a bien situé chaque créature sur la terre.
0: Tout à fait.
2: En lui faisant comprendre que il n'y a qu'un seul créateur, Al-Khaliq. On l'appelle Al-Khaliq, le créateur. On l'appelle aussi Al-Bar, c'est-à-dire celui qui donne l'existence à quelque chose. On l'appelle aussi Al-Musawwir, celui qui donne la forme à chaque chose. Vous voyez? Donc, quand on regarde, que tu sois musulman, chrétien, juif, ou je ne sais pas, Kamid, animiste, comme on veut, nous sommes sur la terre et dans un monde. Notre univers. Ça veut dire que lorsqu'on revient sur les définitions, on va comprendre effectivement que, en réalité, Allah subhanahu wa ta'ala, à lui revient toute la gloire et la divinité absolue. L'islam, pour reconnaître le Créateur, propose trois choses, trois éléments. Le premier élément, c'est que pour reconnaître Al-Khaliq, Al-Musawwir, Al-Bar, pour reconnaître, parce que les autres sont aveugles, mais il faut qu'à partir de ce moment, qu'on l'aide, qu'on aide celui qui ne voit pas encore à pouvoir regarder et voir, observer. Donc, le premier élément pour reconnaître le Créateur, le vrai, je dis le Créateur parce que on a souvent tendance à confondre, n'est-ce pas, le fabricant d'une chose qui fabrique à partir d'une matière qui a été créée par le Créateur. Mais je parle ici du Créateur
0: celui qui a
2: suprême.
0: Du néant fait sortir.
2: Voilà. Pour reconnaître, le Coran nous propose la contemplation de sa création. Donc, on contemple ce que Allah a créé. Afala yanzuruna ila al-ibli kayf khuliqat. Ne voient-ils pas comment Allah a créé les chameaux? Wa ila as-samaa kayf rufi'at. Et ne voient-ils pas comment Allah a élevé les cieux? Wa ila al-ardi kayf sutihat. Et la terre comment Allah a aplani? Wa ila al-jibali kayf nusibat. Et les montagnes, comment Allah a fixé. Ce sont des éléments. Donc, commence d'abord par la contemplation de quoi? De ce que Allah a créé, de ce que tu vois autour de toi. Preuve de la suprématie de celui qui a créé, qui a fait ça, qui a fait toutes ces choses-là. Donc, alors, lorsque le Coran propose ça, Allah s'est dit dans le Coran, dit, contemplez ce qui est dans les cieux et sur la terre. Nam. Inna fi khalqis samawati wal ardi wa ikhtilafi al-layli wan nahar la ayat li uli al-albab. Dans la création des cieux, dans l'alternance de la nuit et du jour, il y a un signe, n'est-ce pas, pour ceux qui sont intelligents, qui réfléchissent. Donc lorsque tu vois tout ça, tu vas comprendre qu'il y a, n'est-ce pas nécessairement, un créateur suprême. L'ordre, la précision, l'harmonie et la complexité de l'univers sont des signes qui pointent vers une intelligence et une puissance infinie. N'est-ce pas? La précision de la trajectoire de la Terre, la structure de l'ADN, la photosynthèse, tout témoigne d'un dessein intelligent. Quand on regarde tout ça, ça témoigne d'un dessein intelligent. Ça veut dire qu'il y a une intelligence suprême. N'est-ce pas? Derrière ça. Le deuxième élément pour reconnaître le Créateur, c'est quoi? La révélation et les prophètes. Tournons-nous vers la révélation. N'est-ce pas? Les livres révélés, ainsi que les prophètes qui nous sont venus. Allah subhanahu wa ta'ala dit quoi? وَلَقَدْ بَعَثْنَا فِي كُلِّ أُمَّةٍ رَسُولًا. Certes, nous avons fait surgir dans chaque communauté un messager, ou encore des messagers. Alors, Allah subhanahu wa ta'ala nous envoie ces messagers pour qu'ils nous conduisent vers la connaissance de celui qui a créé toutes choses. Les enseignements sont tellement nombreux là-dessus. Et le troisième élément, c'est par la raison et la nature innée, la fitra. Chaque être humain porte au fond de lui la connaissance innée de son créateur. Le prophète sallallahu alayhi wa sallam a dit quoi? Kullu mawlud yuladu ala fitra. Tout nouveau-né, il naît dans la sainte nature, la reconnaissance de celui qui a créé. Tout enfant, c'est ce que le prophète sallallahu alayhi wa sallam a dit. Non. Alors maintenant, je vais nous surprendre pour nous faire comprendre que pas seulement que le Coran en a parlé, nous a orientés vers les trois éléments, mais aussi il y a des références bibliques qui viennent encore nous servir. Ce qui est invisible de Dieu se laisse voir depuis la création du monde à travers ses œuvres pour que les hommes soient sans excuse, dans Romains, n'est-ce pas, verset 20, pour dire que lorsque tu regardes tout ce que Allah Ta'ala a mis autour de toi, tu finis par comprendre que derrière, n'est-ce pas, il y a un architecte, il y a quelqu'un. Il y a donc maintenant l'apport des savants contemporains qui ne sont, qui peuvent être musulmans ou non musulmans, mais nous prenons le cas de Ghazali, Imam Ghazali, qui est musulman. Il dit quoi? Il dit, celui qui voit une écriture, c'est qu'elle a un auteur. Lorsque tu vois une écriture, tu sais d'emblée qu'il y a un auteur. Quand je vois un livre posé là, je sais qu'il y a quelqu'un qui a écrit. Celui qui voit un dessin, c'est qu'il y a un dessinateur. Celui qui voit, n'est-ce pas, ce monde harmonieux, c'est qu'il y a un créateur sage et puissant. Ça rejoint ce que le papa, Allah Jissa, a dit l'autre jour, que si tu arrives dans une brousse, tu vois les pas, les traces,
0: les empreintes,
2: donc, n'est-ce pas, du taureau. Immédiatement, tu ne vas plus chercher, tu comprends directement que le taureau est passé là. Il y a quelqu'un il y a quelque chose qui a laissé ça. Alors que Isaac Newton, n'est-ce pas, nous parle dans un langage où il dit, un peu plus intellectuel, il dit, le système solaire, les planètes et les comètes ne peuvent provenir que du conseil et de la domination d'un être intelligent et puissant. Donc, la confirmation de qui? D'un créateur suprême. Maintenant, la réponse va venir, parce que nous sommes en train de migrer ici pour convaincre le monde à délaisser l'adoration des créatures pour, n'est-ce pas, finir par adorer celui qui a créé nous ainsi que tout ce qui nous entoure.
0: Barakallahu fikoum, imam, pour ce premier jet, on a compris qu'il y a trois éléments fondamentaux qui permettent à un individu de pouvoir reconnaître qui est son Seigneur. Le premier élément, c'est la contemplation. Il faut contempler l'univers, contempler, n'est-ce pas, tout ce qui est autour de nous. La deuxième chose, n'est-ce pas, c'est la révélation et les prophètes. Et la troisième chose, c'est la saine nature.
2: La raison et
0: la saine nature. Et à cela, on a ajouté beaucoup de paroles, n'est-ce pas, des savants qui sont venus argumenter le fait que le Créateur, cet univers ne peut pas fonctionner comme il fonctionne depuis des siècles, sauf si derrière, il y a une manœuvre. Il y a quelqu'un qui organise. Et en islam, comme on dit souvent, ce qui nous a été informé par le noble prophète Mohammed, paix et salut d'Allah sur lui, on est en train de voir ces choses, n'est-ce pas, arriver. Et les calamités, le changement climatique, tout ce qu'on voit là, en tant que croyant musulman, on a déjà eu des annonces par rapport à cela, dont on devait être mieux paré. Mais quand on fait distance avec le savoir utile, on commence à se confondre et à se confondre avec les autres. On prie le Seigneur qui nous aide à connaître, comme Allah dit, Issa, la solliciter, la connaissance, il faut connaître, c'est très important. 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Dans quelques poussières de secondes, de minutes, on va ouvrir les antennes pour pouvoir partager avec vous, n'est-ce pas, la thématique de ce jour. Et je vais comme ça vers Ali Youssouf. Imam Ali, il y a ce qui est le plus, malgré toute cette belle parole qu'on donnait à l'Ali Saïd Oussabi tout à tantôt, après, n'est-ce pas, suivi de l'imam Mohamed Aminuddin, beaucoup vont dire, non, ça c'est la foi musulmane. Ça c'est ce que votre Coran vous enseigne. Ça c'est ce que votre religion vous enseigne. Nous, nos ancêtres, nous n'ont pas enseigné ça. Et nous sommes sur la voie, n'est-ce pas, de nos ancêtres. Alors, quelle est la différence qu'on peut faire entre le créateur et la créature, afin que quiconque, parce qu'ici, ça va concerner la foi, quiconque puisse savoir que voici le Créateur, voici la créature.
5: Alhamdulillah, Rabbil Alameen, wa salatu wa salamu ala man la nabiya ba'da. Nous remercions Allah pour cette grâce qui nous a comblé de se retrouver encore une fois de plus ici. Je voulais donner deux caractéristiques du chameau que notre cheikh a évoqué. Parce que, en réalité, l'être humain a créé la voiture. Et la voiture peut faire beaucoup de kilomètres. Mais la voiture, c'est l'être humain qui a fabriqué. Donc, l'être humain est le fabricant et il est le créateur de la voiture. Alors, Allah a créé le chameau, c'est ça? Et la voiture, à un certain niveau, c'est-à-dire distance, il faudrait qu'on soit en vidange, soit on met le carburant. Mais le chameau, il peut faire des centaines de kilomètres sans s'arrêter. Ensuite, il peut garder la soif pendant son voyage, sans boire. C'est-à-dire il boit et il fait des longs voyages. Donc, voilà une petite différence entre la voiture et le chameau. Et il a fallu beaucoup de temps pour créer la voiture. Hein? Il a fallu beaucoup de temps pour réfléchir comment créer les roues, comment créer les phares, comment habiller la voiture. Mais le chameau, Allah le Très-Haut, a trois dimensions des créatures, de la création. Allah a créé à partir de néant. C'est-à-dire rien du tout. Il n'y a rien et Allah a créé la Kaun. Kaun, ça veut dire l'univers. À partir de néant, il n'a pas pris l'exemple quelque part, mais il a créé à partir de néant. Avec son pouvoir de Kun, Fire Kun. Alors, ensuite, Allah a créé à partir d'une chose qui existe. Et, exemple, Adam, alayhi salam, Allah l'a créé à partir de la boue qui existait déjà. Ensuite, Allah a créé les anges à partir de la lumière qui existait déjà, qu'Allah a déjà créé, parce que la lumière a été créée à partir du néant. Alors Allah a créé à partir des lumières, il a créé les anges, et à partir de la flamme du feu, il a créé les djinns. Vous voyez, donc il y en a deux dimensions. La troisième dimension, c'est à partir d'un liquide. Quand on descend sur terre, Allah crée à partir d'un liquide. Allah, le Très-Haut, nous dit « Wassamai wa tariq wa ma adraka ma tariq annajim wa thaqib in kullu nafsin lama alaiha hafiz fal yam zuril insanu mimma khuliqa mimma indafik » Allah dit que l'homme regarde de quoi il a été créé. Il a été créé à partir d'un eau vile, un eau qui est détestable. Tu n'aimerais même pas que ça touche ton habit. Et si ça touche, tu voudrais laver directement. Donc, voilà les dimensions où Allah a créé des choses. Et ici, on peut aller visiter ces deux à trois versets de Sourate Luqman. Peut-être vous allez donner la traduction. Allah, le Très-Haut, dit « خَلَقَ اللَّهُ السَّمَاوَاتِ بِغَيْرِ عَمَدٍ تَرَوْنَا وَأَلْقَى فِي الْأَرْضِ رَوَاسِيَ أَنْ تَمِيدَ بِكُمْ وَبَثَّ فِيهَا مِنْ كُلِّ دَابَّةٍ وَأَنزَلْنَا مِنَ السَّمَاءِ مَاءً Allah dit فَأَنبَتْنَا فِيهَا مِنْ كُلِّ زَوْجٍ كَرِيمٍ Allah nous dit هَذَا خَلْقُ اللَّهِ Voilà le créateur. Il dit ce qu'il vient de citer هَذَا خَلْقُ اللَّهِ فَأَرُونِي مَاذَا خَلَقَ الَّذِينَ مِنْ دُونِي بَلِ الظَّالِمُونَ فِي ضَلَالٍ مُبِينٍ J'aimerais que tu traduises différents versets, Inch'Allah. Là, on va bien comprendre la différence entre le créateur et la créature.
0: Ok, donc après avoir donné ces éléments de réponse, on va rapidement aller, n'est-ce pas, dans la traduction sollicitée par l'imam Ali Youssouf de ces quelques versets de la sourate Al-Luqman, verset chapitre 31 du noble Coran. À partir du verset, n'est-ce pas, du verset 9, Allah le Très-Haut, il dit.
5: C'est 10.
0: Ok, à partir du verset 10. Il a créé les cieux sans piliers, que vous puissiez voir, et il a enfoncé des montagnes fermes dans la terre pour l'empêcher de basculer avec vous. Et il a propagé des animaux de toute espèce. Et du ciel, nous avons fait descendre une eau avec laquelle nous avons fait pousser des plantes productives par couple et toutes de toute espèce. Voilà la création d'Allah.
5: Et du ciel, nous avons fait descendre.
0: Oui, et du ciel, nous avons fait descendre une eau avec laquelle nous avons fait pousser des plantes productives par couple de toute espèce. Voilà la création d'Allah. Montrez-moi donc ce qu'ont créé ceux qui sont en dehors de lui. Mais les injustes sont dans un égarement évident. Donc ceci pour répondre clairement à ce que les uns et les autres appellent, hein, pour pouvoir justifier l'adoration qu'ils vouent à une autre divinité que ce vrai créateur. Allah justifie sa création avec ces éléments que même sur le plan scientifique, aujourd'hui l'homme, quel que soit ce qu'il peut produire, il est difficile, n'est-ce pas, d'enfoncer une montagne sur la terre. Il est difficile. On peut planter, hein, des arbres, on peut les planter, ils poussent, on voit souvent.
1: Par la permission d'Allah.
0: Oui, avec la permission d'Allah, ça pousse et puis ça apporte, n'est-ce pas, ces fruits dont on peut manger. Mais Allah subhanahu wa ta'ala rappelle que c'est à partir de lui. Parce que si on n'avait pas de manguier, si on n'avait pas de noyau de mangue, on n'avait pas ceci, on ne pourrait pas faire pareil. Et c'est parce qu'on a vu quelque part qu'on peut essayer, n'est-ce pas, d'imiter, de faire et de faire pareil. Là, à un moment,
2: elle me dit, permettez-moi quand même de dire quelque chose sur la question de la différence entre le créateur et la créature. Nous allons dire ici, pour que le plus dernier comme moi, dans la compréhension, puisse comprendre de manière simple. Le créateur, d'abord il faut retenir qu'il est, donc il n'a pas été créé. Ça c'est le premier critère. Il n'a pas été créé. Il est éternel. Il est éternel. Il n'a pas été créé. Il est éternel. Tandis que elle, la créature, elle a été créée. Prenons l'exemple sur Jésus. Jésus a été créé. Prenons l'exemple sur tous les prophètes. Ils ont été créés. Les arbres, les herbes, les ceci qu'on a taillé, les rochers qu'on a taillés là, ont été créés. Et chacune de ces créatures, elle a un début. On a vu comment est né Jésus. On a vu comment est né un tel ou bien un tel. Le rocher qu'on a fabriqué là, ça a commencé à pousser quelque part. N'est-ce pas que les rochers grandissent, non? Les rochers prennent de volume au fil des ans. Non. Donc, pour dire que la créature a un début, il est indépendant de toute chose. Allah est indépendant de toute chose.
5: Le créateur.
2: Donc le créateur, il est indépendant de toute chose.
0: Il n'a besoin de rien.
2: Non. Alors que la créature, elle dépend constamment de lui, donc du créateur, pour exister. Pour que notre cher prophète Jésus existe et survive de la famine et de la fatigue et de tout,

0: change pas. Il est immuable. C'est ça, le créateur. Alors que l'être humain ou bien la créature en général, les créatures en général, elles changent constamment. Naissance, croissance, mort. Voilà. Il connaît tout, le créateur. Il connaît tout. Sa science est totale. Alors que toutes les créatures, commençant par tous les prophètes, passant par Abraham jusqu'à Jésus, jusqu'à Mohammed, n'est-ce pas? N'est-ce pas? La connaissance est limitée. Leurs connaissances sont limitées. N'est-ce pas? Elles ignorent, l'être humain ignore beaucoup de choses. Sa connaissance est pareille. Il agit par sa seule volonté. Parce qu'il dit soi. Kun. Alors que l'être humain, elle agit selon des lois que le Créateur a établies. Voilà les
1: Quelques
0: quelques
1: éléments.
0: différences, les quelques éléments de différence qu'il y a entre le Créateur et la créature, et que l'être humain doit minutieusement maîtriser ça. Si tu maîtrises ça, tu vas avoir en face de toi le Créateur suprême qui va te convaincre, parce que rien que sa présence devant toi va te convaincre à lui vouer un culte exclusif. Merci.
1: Effectivement, c'est la réponse qu'on va aller. La question qu'on va aller poser à l'Ali Issa, il le savait après avoir écouté en même temps Ali Youssouf et Imam Aminuddin, qui sont revenus sur quelques éléments pertinents de la différence entre le créateur et la créature. On sait que le créateur n'a pas de début, il est sans ressemblance, il est immuable, il ne change pas. Il n'a besoin de rien pour exister, alors que la créature, elle a un début, elle a une fin, hein, elle a une fin, elle est immuable, elle change, et puis également, elle a, n'est-ce pas, des faiblesses, elle a besoin de quelque chose ou bien de quelqu'un pour pouvoir s'y accrocher. On se soutient les hommes, les uns les autres, parce qu'on dit c'est ça la fraternité. Et quand il faut parler, n'est-ce pas, du Créateur, on a souvent tendance à fuir, n'est-ce pas, cette réalité qui est tout autour de nous, et on prie Allah qui nous facilite. Alors Allah dit ça, après avoir écouté cette différence, la reconnaissance, n'est-ce pas, du vrai Créateur. Alors, qui mérite l'adoration?
2: Inch'Allah.
1: Ok, c'est lui qui mérite l'adoration. Pourquoi est-ce qu'on ne doit pas adorer une créature?
2: Une créature n'a pas de paradis.
1: Non.
2: Une créature ne peut pas mettre quelqu'un à l'enfer. Une créature ne peut pas donner la santé à quelqu'un. Sans l'aide du Créateur, tu ne peux pas entendre un mot de ma bouche. Même si ça sort, les autres peuvent entendre et le Créateur bouge tes oreilles. Alors qu'un créature ne peut pas le faire. C'est pour ça que nous devons adorer celui qui a l'habilité, celui qui va nous mettre au paradis, dans son paradis. Parce que ce n'est pas seulement le planète Terre que Allah Azzawajal a créé. Il a créé toutes les autres planètes qui existent. Et la planète Terre est l'une des plus petites planètes. Et alors, celui qui va maintenant pour adorer un être humain comme lui, qu'il attend donc que cet être humain va créer le paradis qu'il va lui mettre dedans. Ça, c'est des choses que nous devons expliquer aux gens. Et en expliquant, moi d'abord, je remercie Allah subhanahu wa ta'ala qui m'a mis parmi ceux donc qui croient qu'il est unique. Et je supplie Allah azza wa jal qu'il fasse que ceux qui ne croient pas encore, qu'il ouvre leur cœur.

0: parce qu'ils ne sont pas en train de faire ça, ils font ça inconsciemment. Comme Allah subhanahu wa ta'ala, il a dit que c'est lui qui ouvre le cœur de qui il veut pour comprendre sa religion. Parce que toutes ces explications qu'on donne, ce n'est que celui que Allah subhanahu wa ta'ala va permettre à ce qu'il comprend, qu'il va comprendre. Il faut qu'on comprenne ça. Donc, à l'époque d'Abraham, alayhi salam, son père aussi c'était quelqu'un, Azar, qui adorait d'autres choses en dehors d'Allah. Il vendait même. Il fabriquait même. Abraham lui demande, Israël Ibrahim le Abi Azar, attendez-vous Aznam, Aznam Aliyatan, Inni Araka, wa fi dalalim mubin. Oh mon père, vous adorez les idoles, vous adorez les choses qui sont fabriquées par vous-même. Moi, je vois que toi, et ton peuple, vous êtes dans les garations. Vous êtes dans les garements. Évident. Et le verset continue. Pour que Abraham le montre que le soleil n'est pas Dieu. Les étoiles ne sont pas Dieu. Pour qu'il le montre que, que la lune n'est pas Dieu. Falamma janna alayhi al-laylu ra'aqa kabar. Voilà. Hada Rabbi. Il voulait. Voilà la méthodologie de Dawa.
1: Un enseignant accompli.
0: Allahu Akbar. Allah. Il dit que voilà mon Dieu. J'ai trouvé aussi mon Dieu. Falamma afala. Voilà. La uhibbul afilin. Quand cette étoile a disparu, Allah Azzawajal ne disparaît pas. Allah est là tout le temps. Il ne dort pas. Quand ça a disparu, Abraham, il a dit donc à ces gens, je n'aime pas ce qui disparaît. Le Dieu qui disparaît, là, il n'aime pas ça. Je veux un Dieu qui est constant, qui va veiller sur moi tout le temps, jour et nuit. Et quand Abraham encore a vu la lune apparaître, il a dit, Hada Rabbi. Voilà comment il a amené ces gens à comprendre. Et nous devons appliquer cette méthodologie de Dawa aujourd'hui. Quand ça a disparu, il dit, je n'aime pas la lune qui disparaît. Maintenant, il dit, si mon Dieu ne m'aimait pas, je devais être parmi les égarés. Il n'a pas dit aux gens-là que c'est mauvais. Il est en train de les amener à comprendre. Maintenant, quand le soleil apparaît, il a dit, Hada Rabbi, Hada Akbar, voilà ma afalat. Quand ça a disparu, il a dit, Yaqaum, inni, bareum, mimma, tushrikoum. Il a dit que mes frères, mes amis, moi je ne suis plus avec vous. Il faut dire la vérité. C'est Allah qui a créé les étoiles. Il fait apparaître ça quand il veut. Il fait disparaître ça quand il veut. C'est lui qui a fait apparaître la lune. Il fait disparaître ça quand il veut. C'est lui qui fait apparaître le soleil. Il fait disparaître le soleil. Maintenant, là, on parle, le soleil est parti. Et c'est la nuit qui est partie, qui est venue. Falik ul isba. Wa ja'ala layla sakana. Wa shamsa wal qamara husbana. Dhalika taqadir azizul hakim. Il dit que Allah Azza wa Jalla, c'est lui seul qui peut faire apparaître le jour, le matin. Et il fait changer la lune et le soleil. Il dit que ça, c'est les mesures de temps. Qui peut tourner toutes ces choses-là? On a déjà entendu un jour qu'une minute est devenue 58 secondes. C'est toujours Allah, Zal Katakadir, Aziz al-Hakim. Voilà les mesures de celui qui est le plus sage, subhanahu wa ta'ala. Comme notre enseignant a dit là-bas, Allah Azzawajal est le plus sage dans tout. Donc dit adorer autre chose en dehors de Allah, ça c'est pas fondé. Si je parle maintenant de quoi que je veux adorer le caillou, qui a créé le caillou? Je peux déplacer le caillou. Est-ce qu'on peut déplacer Allah? Si je parle maintenant de quoi que je veux adorer l'arbre. Un arbre qu'on va venir couper pour faire les plantes, pour faire les toitures. Est-ce que Allah est comme ça? Parce qu'on a vu ça grand devant nous. Allah est plus grand que ça. C'est ça qu'on appelle Allahu Akbar. Et il n'y a rien qui est plus grand qu'Allah. Il n'y a rien qui est plus géant qu'Allah. Il n'y a rien qui est plus sage qu'Allah. Il n'y a rien qui est plus riche qu'Allah subhanahu wa ta'ala. Si je dis maintenant que je veux appeler l'un de ces messagers Allah, est-ce que Allah mange? Est-ce que Allah dort? Est-ce que Allah tombe malade? Mohammed sallallahu alayhi wa sallam est tombé malade combien de fois? Si on se lève aujourd'hui, on dit que non, parce qu'on aime beaucoup Mohammed sallallahu alayhi wa sallam, on va dire que okay, non, c'est notre Europe. Ça veut dire qu'on ne l'aime pas. Parce qu'on est en train de mettre un charge sur lui qui lui dépasse. Il faut l'appeler Mohammed sallallahu alayhi wa sallam. Il n'est pas un ange et il n'est pas Allah. L'ange n'est pas le prophète et l'ange n'est pas Mohammed sallallahu alayhi wa sallam et l'ange n'est pas Allah. Allah est Allah. Est unique. On ne peut pas adorer les anges parce qu'ils ne sont pas le créateur. On ne peut pas adorer Mohammed sallallahu alayhi wa sallam parce qu'il n'est pas créateur. On ne peut pas adorer Abraham parce qu'il n'est pas créateur. On ne peut pas adorer Jésus alayhi salam parce qu'il n'est pas créateur. Sa mère, sa grand-mère Hannah, elle est venue de la famille d'Imran. Même Imran a été créé par Allah jusqu'à arriver chez Adam alayhi salam. Donc tout ce qui existe, elle doit adorer Allah et Allah n'adore personne. Tout ce qui existe sont créés par le Créateur. Et ce Créateur, c'est Allah subhanahu wa ta'ala. Ce qui fait que, dit qu'on va adorer autre chose. En dehors d'Allah, vous voyez Allah subhanahu wa ta'ala dans Sourate Al-An'am, ça c'est verset 151. Allah azza il a dit à Muhammad, parce que ça c'est le péché le plus grand. Il faut que les gens comprennent ça. Pour adorer autre chose en dehors de ton créateur, qu'on appelle Allah, ou on appelle God, ou on appelle Dieu, ou on appelle qui? C'est lui le seul. Il dit à Muhammad sallallahu alayhi wa sallam, dis-le, ta'alo, adlu, ma harrama rabbukum alaykum, Allah ta'abudu illa iya, wa bil walidayni ihsana. ولا تقتلوا أولادكم من إملاق نحن نرزقكم وإياهم كي نفوني نفوني سير الله عز وجل
2: ok Allah dit on revient à vous dans un instant pour ce premier auditeur au bout du fil allô ok l'auditeur est reparti revenez nous s'il vous plaît les codes d'accès sont le 640-61-38-42 ou alors le 671-15-73-21, 671-15-73-21, voilà les deux codes d'accès. Appelez-nous, contribuez ou posez alors vos questions.
0: À la fin, je vais shooter Yaché.
2: Non, pas
0: de. Jésus, allez, c'est là.
2: On prend cet auditeur. Oui, allô?
3: Allô?
2: Ok. De l'autre côté, la une. Allô?
4: Oui, allô, bonsoir.
2: Bonsoir.
4: C'est Paul Longkamwa.
2: Paul Longkamwa, toujours présent, ponctuel.
4: Toujours présent. Uh-huh. Bon, je voudrais dire que le thème que vous développez sur le plateau est aussi édifiant et aussi intéressant.
2: Tout à fait.
4: Mais seulement, je voudrais... C'est pas que je ne suis pas d'accord avec vous, je suis bien d'accord avec vous, mais c'est surtout... davantage pour éclairer la lanterne de plusieurs personnes. Je voudrais que vous étalez encore plus, parce que vous dites qu'on va adorer Allah, adorer. Et je voudrais que vous disiez adorer. Mm-hmm. voudrais que vous vous attendez là-dessus.
2: D'accord. Merci beaucoup, Paul Nkamwa. Ok. Aladi, on prend cet auditeur au bout du fil. Allô?
3: Allô?
2: Oui. À qui avons-nous l'honneur? Non?
3: J'écoute la lumière du matin, non?
2: Oui, oui. Ok. La maladie, votre point de chute, comme vous disiez.
0: Vous voyez, Jésus, alayhi salam, il a dit sa mission. Wa rasoulan ila bani Israël. Inni qadajidukum bi ayati min rabbikum. Inni ukhlaqalakum min atini
5: kahati tayri.
0: Fa'anfuku fi falakulu tayram bi iznillah. Ma mission, c'est quoi? Qui m'a envoyé? Wa rasoulan ila bani Israël. Qui lui a envoyé? Je suis venu pour vous montrer qu'il y a un créateur qui m'a envoyé. Je veux prendre la terre, je veux fabriquer ça sous forme de l'oiseau. Je veux souffler dedans, ça va devenir l'oiseau, ça va s'envoler. Il a dit quoi à la fin? Bi iznillah. Il dit que ce n'est pas par ma permission, ce n'est pas la permission du créateur. C'est lui qui peut changer le caillou en eau, il peut changer l'eau en caillou. Et à la fin, il a dit, « Ani ibudullah, Rabbi wa Rabbakum. » Adorez Allah, c'est mon créateur, c'est votre créateur. « Hadha sirat mustaqim. » Voilà la voie qui va amener au paradis.
2: Barakallahu fikoum. La voie, elle a été balisée, elle a été tracée. Imam Ali Youssouf, je reviens à vous avec cette préoccupation de Boulou Kamwa.
5: Non.
2: Et il est important de rappeler un fait quand on parle du Créateur. On va prendre un exemple, n'est-ce pas, du Noble Coran, où Allah parle, n'est-ce pas, de Pharaon. On a connu quand même Pharaon. Pharaon s'est passé pour un Créateur.
5: Un Dieu.
2: Un Dieu. Une divinité.
5: Une blasphème.
2: Alors, dans ce cas de figure, un être humain qui a un début, qui a une mission et qui est immuable, comme on a dit, il a prétendu être une divinité. Et il a appelé les gens à le soutenir dans sa mission. Il avait des sages, des magiciens qui travaillaient. Mais maintenant, est-ce que dans cet épisode de Pharaon, parce que je ne voudrais pas qu'on focalise simplement sur Issa comme si c'est seulement le point d'ancrage pour le musulman, il y a à côté, il y a Pharaon. Ouais. Il a dit, « Ana rabbukum al-a'la, je suis votre divinité la plus élevée. » Mais on a vu la fin, n'est-ce pas, de ce prétentieux. Alors, lorsqu'on parle d'adoration, est-ce qu'une créature connue comme telle peut prétendre au droit à l'adoration? Et c'est quoi l'adoration?
5: Non, d'abord, le créateur a une mission. La créature a une mission. La mission de la créature, c'est d'adorer. Adorer veut dire quoi? Quand vous avez un employé à la maison ou bien dans un lieu de service, il vous rend service. Ensuite, il vous respecte. Après, il vous donne tout ce que vous avez besoin dans ses possibilités. Alors, mais lui, il attend quelque chose de vous. Il attend un salaire. Ça, c'est, il vous rend service. Il attend un service, un salaire. Mais par contre, il n'est pas votre adorateur. Il ne vous adore pas. Hein? Il ne vous adore pas. Il est un serviteur pour vous. Mais par contre, quant au créateur, qui est le créateur suprême, qui a créé toutes choses, tu l'adores. Ça veut dire quoi? Tu dois le vouer un culte sincère d'abord, pas parce que quelqu'un est là. Un culte sincère, qui relève de ton profond et ami cœur. Et ensuite, tu dois suivre de ce culte-là un chemin que lui-même il a tracé, que le Créateur a tracé de suivre. Raison pour laquelle Allah le Très-Haut nous rappelle dans le noble Coran qu'il a envoyé beaucoup de messagers. Et chaque messager vient avec une institution. Mais le rôle, le but de l'envoi de tous ces messagers-là, c'est d'adorer un seul Dieu. C'est-à-dire, c'est de lui rendre un culte exclusif avec sincérité. Et ce culte-là doit être tracé par le Créateur. Exemple, quand on parle de l'islam, l'islam, c'est une religion. Et dans cette religion, il y a des cultes qu'on voue à qui? Allah subhanahu wa ta'ala. Mais tous ces cultes-là sont légiférés par Allah subhanahu wa ta'ala et ont été révélés à qui? Au prophète Muhammad sallallahu alayhi wa sallam. Et de ce prophète-là, nous avons eu l'enseignement de comment rendre ce culte-là à Allah subhanahu wa ta'ala. Donc, en résumé, adorer, ça veut dire obéir. Adorer, ça veut dire rendre un service avec un mode de travail, un mode d'emploi. Tu ne peux pas rendre un service à Allah sans qu'il ne t'ait demandé. Allah te demande, voilà comment est-ce que tu vas faire, voilà comment est-ce que tu vas poser des actions que moi je vais accepter. Ce n'est pas toi qui vas créer, ce n'est pas toi qui vas imaginer ces actions-là pour inculter Allah subhanahu wa ta'ala.
2: Barakallahu fikoum, Imam Aminuddin a lui apporté beaucoup d'explications et on espère que notre cher frère Paul Nkamwa a pu comprendre, on dit adorer, c'est vous un culte exclusif, c'est un amour indescriptible, un amour sûrement surélevé. Un amour qui est réservé exclusivement à l'adoration, et c'est un verbe qui est réservé exclusivement à Allah le Très-Haut, et au Créateur unique. Donc lorsqu'on parle d'adoration, on ne renvoie cela qu'à un seul être. C'est pour cela qu'on dit, même dans le langage, le jargon, hein, j'adore manger le poulet, j'adore ceci. Ce sont des abus de langage qu'on peut, n'est-ce pas? Mais si celui qui pense qu'en disant qu'il adore le poulet avec conviction, en disant que le poulet lui apporte ci ou ça, alors il est en train de poser un acte, n'est-ce pas, de désobéissance, un acte de polythéisme qui, n'est-ce pas, l'éloigne, n'est-ce pas, de la miséricorde et du pardon de son Seigneur, Créateur unique, qui a demandé de ne vouer le culte exclusivement qu'à lui. Alors, Imam Aminuddin, lorsque on a dans le Coran des images telles que Pharaon, avec ses magiciens, on a Moussa, Moïse, qui est un envoyé d'Allah avec, n'est-ce pas, la réplique qu'il apporte à Pharaon. Est-ce qu'ici, en comprenant, n'est-ce pas, l'histoire de ces anciens, on peut encore avoir des ambiguïtés sur le Créateur et celui qui mérite l'adoration?
1: Effectivement, lorsque nous parlons de quelqu'un comme Pharaon, si vous me permettez de dire l'Anatollah Ali.
0: Oui, c'est l'Anatollah Ali.
1: Bon, c'est pour ça que j'ai baissé la voix pour que vous ne tiriez pas sur vous. Parce qu'il n'a pas posé un acte qui lui donne une gloire après son passage sur terre. Il a posé un acte d'injustice évident. Et que cette injustice a fait en sorte que ce qu'il mérite après son passage sur terre, parce qu'il a laissé un mauvais exemple à la génération à venir, c'est la malédiction. D'où, lorsqu'on revient pour comprendre l'adoration, Paul, comme moi, pose un problème que je suis sûr que, parce que c'est un homme éclairé,
6: À chaque fois, il est toujours là. Il pose ça pour que ça puisse aider plusieurs personnes. N'est-ce pas? Éclairer plusieurs personnes. Parce que ce n'est pas seulement une seule personne qui nous suit. Il y a des milliers de personnes qui sont dans ce même problème. C'est cette expression, l'adoration. L'adoration, comme nos juristes prudents, ils ont dit, Hua ismul jami' li kulli ma yuhibbuhu Allah wa yarda. Qu'est-ce que l'adoration? C'est un mot d'ensemble. C'est un mot qui réunit un ensemble de plusieurs éléments qu'Allah aime et qu'il agrée. Et quand tu poses cet acte-là, tu attires sur toi l'amour du Créateur suprême, que son nom c'est Allah. Mimbabi Ikhbar chez les bêtises Zambe. Mimbabi Ikhbar chez les Bamoun Nyingi. Mimbabi Ikhbar chez les Français Dieu. Mimbabi Ikhbar chez les Anglo, les Britanniques.
0: God.
6: Ainsi de suite, Allah en arabe. Donc, quand tu poses l'acte là, tu es aimé, tu attires sur toi l'amour de celui-là, le Créateur suprême, dont son nom en arabe c'est Allah. Le chrétien va appeler Dieu, francophone, l'anglophone va appeler God. Ça renvoie à cet être suprême qui est digne d'être adoré et qu'il agrée aussi, parce qu'il faut qu'il aime, que l'acte soit aimé par Allah, mais il faut que l'acte soit agréé par Allah. Et pour que Allah aime un acte posé par sa créature, l'être humain, ça c'est condition. Et pour que Allah agrée aussi l'acte, ça aussi c'est condition. Tant que les conditions même ne sont même pas réunies, ni l'amour, ni l'agrément d'Allah ne va pas suivre. Et nous savons que pour que un acte posé, dit-on, acte d'adoration posé, soit donc un acte dont nous pouvons attendre une belle rétribution après notre passage ici sur terre, et même commençant par ici, avant même la mort, il va falloir que cet acte soit donc agréé par Allah SWT. Il y a les conditions d'agrément. Bon, maintenant, pour qu'on ne se perde pas dans les détails, qu'on rentre tout simplement sur qu'est-ce que l'adoration. Et on a dit que c'est un ensemble. Et à l'intérieur, qu'est-ce qu'on retrouve dedans? On va retrouver maintenant la prière que tu te lèves chaque matin, chaque midi, chaque jour, et que tu adresses les invocations, Ya Allah, Ya, tu demandes, les supplications, les évocations, c'est-à-dire tu évoques le nom de qui chaque jour, du matin jusqu'au soir. Quand par exemple tu as un problème, soudain, tu cries souvent au nom de qui? Non, c'est ça l'adoration. Hein? Immédiatement, je viens de subir un choc. Qu'est-ce qui va sortir de ma bouche? Est-ce que je veux donc crier au nom d'Allah, au nom de Dieu le Suprême, ou bien je veux crier au nom d'une créature? Si je dis Subhanallah, Allahu Akbar, j'ai crié au nom de qui?
0: Créateur.
6: Donc j'ai évoqué le nom du Créateur suprême. Mais si j'ai dit au nom de Mohamed, là j'ai dit, donc c'est pour dire que l'adoration c'est ça, l'adoration c'est donc donner le droit du Créateur suprême qui est Allah, hein, donner ses droits, hein, car il est digne d'être adoré. Non.
2: Okay, merci beaucoup. Aminoudine, pour ce compliment. Nous arrivons comme ça inévitablement à la fin de notre émission. on va sortir avec, n'est-ce pas, le mot de fin. On va commencer par la Lisa, en une minute. Votre mot de fin, allez-y.
7: Un mot de fin, c'est que vous tous ceux qui veulent se sauver, le sommet de la vie ou de l'adoration et ou de notre existence ou de religion et dans Suratul Fatiha, Iyakana Abud wa Iyakana Stahil. Tout ce que nous adorons, on doit adorer notre Créateur et tout ce que nous avons besoin, on demande à celui qui a tout, qui est Allah Azzawajal.
5: Ce que je pourrais dire comme mot de fin, c'est que ce n'est pas seulement adorer. On peut adorer la femme, adorer l'argent, adorer les bijoux, mais qui, en réalité, mérite que tu te prosternes devant lui? Qui mérite que tu lui donnes tout son amour? Qui mérite que tu lui donnes tout ce que tu as de plus cher sur toi en guise de soumission?
6: Il n'y a pas injustice plus, il n'y a pas une injustice plus grave que, n'est-ce pas, de refuser qu'un être humain refuse de donner à celui qui lui a tout donné ce qui lui revient de droit. Le Créateur, ton Créateur qui t'a créé, qui t'a donné la vie, qui te nourrit, qui te donne la santé, qui fait tout pour toi, il mérite d'être remercié. Il mérite d'être aimé. Il mérite d'être glorifié. Mais pourquoi est-ce que tu prends alors ce qui lui revient de droit pour donner à une autre qui n'a rien créé et qui ne peut rien pour toi? C'est une injustice. Et la plus grave injustice.
5: Voilà, takfur.
2: Ok, ça c'est cette belle parole qu'on va mettre un thème à l'émission de ce soir. Elle a dit, n'est-ce pas, mentionné, moi je veux me rappeler de vous, me remercier moi et ne...
5: Il ne faut pas être ingrat.
2: Ne soyez pas ingrat vis-à-vis de mes bienfaits. Il aura un peu en quelque sorte ces paroles, n'est-ce pas, données. Alors nous accompagner aujourd'hui à la technique et à la réalisation, c'est Ulrich Kemwe, n'est-ce pas, qui... Ah, pour nom de baptême Ismaël Kemwe le vendredi, et à ma droite il a dit Issa Yenoussabé qui était de passage avec nous, Ali Youssouf, avec nous Imam Aminuddin qui a représenté la SOVIC dans ce colloque, n'est-ce pas, de grande importance. Et on a à côté de nous Aladi Ali qui nous vient de Douala avec
7: Aladi Moussa
2: qui nous vient de Douala, qui a participé. On aura l'occasion de lui donner la parole la prochaine fois, accompagné avec
7: Aoudou depuis la Guinée équatoriale.
2: Aoudou depuis la Guinée équatoriale. Donc ça c'est la Radio Royale FM. On remercie la coordination qui était assurée par le directeur général Roger Kiek et à la supervision générale le révérend Emmanuel Noël Bissaï. Derrière ce micro de présentation, votre humble serviteur, l'imam Ousmane Boussi. Je vous donne rendez-vous vendredi prochain, lorsqu'il sera 18h30. C'est la voix de l'islam qui rentre dans la grotte Ahira pour ressortir vendredi prochain, inshallah. Wassalamu alaikum wa rahmatullahi wa barakatuh.

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0: Jésus de notre prière, c'est lui qui prend le contrôle de nos vies. Et actuellement, il prend le contrôle dans la cité capitale de Yaoundé, là où est située la radio royale FM. En ce moment, c'est l'heure de la puissance de l'évangile. Cette émission qui vient vous édifier, qui vient vous nourrir, qui vient vous révéler les choses cachées de l'évangile de Jésus-Christ. Vous le savez déjà, je suis la révérende évangéliste Rosina Sogo et je suis accompagnée de la révérende pasteur Catherine Kaline Edimbi. On est là pour 55 minutes déjà et cette émission, vous le savez, vous avez le droit d'y participer. Envoyez vos messages classiques WhatsApp au 6 982 28 87. Ou alors vous pourrez appeler par les numéros de Royal FM, le 640 61 38 42 ou le 671 15 73 21. Mais attention, écoutez d'abord le message et là vous pourrez poser toutes vos questions. Vous pourrez également envoyer vos sujets de prière. Alors, amis téléspectateurs, pour que les choses soient bien faites, commençons par rendre grâce à l'Éternel, lui donner toute la gloire, car il le mérite, afin que le moment que nous allons passer ensemble, que le message qui va sortir ce soir puisse impacter vous tous qui nous écoutez. Nous disons comme ça bonsoir à tous ceux-là qui nous écoutent depuis la France, parce que vous avez la possibilité aussi de nous écouter si vous êtes hors du Cameroun par l'application Play Store. Si vous avez cette application-là, vous téléchargez gratuitement Royal FM par Play Store. Et là, vous nous avez en ce moment. Alors, je vais te prier, toi qui es connecté à cette émission maintenant, de courber ta tête. Mais si tu es au volant d'une voiture, ne courbe pas ta tête. Sois tout simplement connecté. En ce moment, nous allons prier. Éternel Dieu de gloire et de bonté, nous te disons merci. Tu as veillé sur nous durant toute cette semaine. C'est pas parce que nous avons prié, mais parce que tu es un père, une mère responsable. Tu prends soin de nous, tu veilles sur nous, tu nous protèges. Merci pour ton grand amour dans nos vies. Merci pour toutes les opportunités que tu nous as données cette semaine. Et merci aussi à toutes les autres opportunités que tu as empêchées que nous saisissons. Parce que toi, tu connais les projets que tu as formés pour nous. Ce ne sont pas des projets de malheur, mais les projets de bonheur, les projets de paix, les projets d'avenir. Alors Seigneur, nous te faisons confiance parce que nous savons que là où tu nous amènes, c'est là où il y a la vie, là où il y a la victoire, là où il y a la réussite. Nous te disons encore merci pour la santé que tu nous donnes. Nous te disons merci pour la supériorité, l'autorité que tu nous donnes face aux épreuves. Nous te disons merci pour ces épreuves, parce que grâce à ces épreuves aussi, nous grandissons. Nous te disons merci pour cette chaîne de radio Royal FM, son promoteur et tout le personnel qui y est. Merci pour la grâce que tu déposes dans leur vie. Merci pour la protection, Seigneur. Merci pour la joie et la paix. Merci, Seigneur, pour le renouvellement de l'intelligence de toutes ces personnes qui travaillent afin que cette radio continue d'œuvrer pour le Cameroun. Seigneur, nous te disons merci. Et nous savons que les ondes sont bénies. Ces ondes qui vont transmettre, qui vont arriver dans les ménages, qui vont arriver même dans certaines entreprises, parce qu'il y a encore certains qui travaillent en ce moment. Seigneur, que le message que tu vas toi-même annoncer à travers tes servantes que nous sommes puisse toucher ces cœurs, puisse transformer, puisse impacter, Au nom puissant du Seigneur Jésus-Christ, nous disons Amen.
1: Amen.
0: Alors, amis téléspectateurs, amis auditeurs, vous êtes bien installés et permettez aussi de dire, d'accueillir comme cela se doit, la révérende, la bouche autorisée ce soir à annoncer la parole, la révérende Catherine Kaline Edimbi. Bonsoir maman.
1: Bonsoir, bonsoir ma fille.
0: Oui, bonsoir à tous ceux-là
1: qui nous écoutent en ce moment. Même ceux qui nous suivent pour la première fois.
0: Oui.
1: Nous vous disons bonsoir et soyez bénis dans le précieux nom de Jésus-Christ de Nazareth.
0: Amen. Alors, ceux qui nous captent pour la toute première fois, sachez que c'est tous les vendredis 20h, 21h. Donc, ne zappez plus le vendredi à cette heure-ci. Déjà, même, ne zappez plus hein, parce que les programmes sont enrichissants les uns les autres. Et ce programme encore plus parce que ce programme vient non seulement enrichir tes émotions, mais également enrichir ton esprit. Alors, bonsoir à tous ceux-là qui nous écoutent en ce moment. Aujourd'hui, on va parler de quelque chose de très important, d'ailleurs, comme tous les vendredis. Et le thème qui est réservé ce soir, c'est de vaincre l'esprit de la convoitise. Vaincre l'esprit de la convoitise. Alors, avant que maman entre dans ce thème, je voudrais d'abord savoir certainement aussi, il y a des auditeurs qui se posent cette question. Mais comment est-ce que ces thèmes-là sont donnés? Est-ce que c'est par révélation? Est-ce que c'est par étude? Alors, moi, je vais poser cette question comme ça pour les auditeurs qui nous écoutent. Comment est-ce que ces thèmes-là te viennent? Est-ce que c'est par révélation ou alors c'est une étude?
1: Vous savez, quand on est attaché à Dieu, quand on médite sa parole, et quand Dieu permet qu'on soit sensible à sa voix, et je pense que c'est la voix de Dieu qui nous donne les thèmes. Parce que toi-même, tu peux préparer un thème, mais après, Dieu te dit, ce n'est pas ça que je veux que tu ailles parler. Pourquoi? Parce qu'il y a certainement quelqu'un à qui ce thème doit toucher afin qu'il soit délivré, soit béni. Alors, les thèmes que nous passons ici à la radio, c'est des thèmes révélés par le Tout-Puissant.
0: Amen. Alors, chers auditeurs, soyez rassurés, ce n'est pas son intellect, bien que son intellect agit, mais ce n'est pas en premier lieu. Donc, ces thèmes sont révélés. Et quand ces thèmes sont révélés, c'est que le Seigneur veut s'adresser à une personne soir. Et j'espère que c'est toi, cette personne. Donc, sois connecté, que rien ne te distrait en ce moment. Et comme je l'annonçais tantôt, le thème, c'est « Vaincre l'esprit de la convoitise ». Alors, vous qui vous entendez, vous avez entendu parler de la convoitise, vous ne savez pas ce que c'est. Peut-être vous entendez souvent dire des gens ou alors vous-même, vous avez déjà utilisé ces mots. J'envie tel, mon frère m'envie. Alors ce soir, vous allez comprendre la profondeur de ce que vous avez peut-être l'habitude de dire sans le savoir. Aujourd'hui, c'est le message qui est réservé pour vous. Alors nous allons laisser le soin à notre chère maman de pouvoir vous annoncer cette parole.
1: Merci beaucoup et je rends gloire à Dieu parce que c'est lui qui permet qu'on soit derrière ce micro pour pouvoir parler de sa part. En cette soirée de grâce, nous voulons parler de vaincre l'esprit de la convoitise tel que l'évangéliste l'a dit. Nous ne pouvons pas entrer directement au sujet du problème sans d'abord pouvoir, pouvoir expliquer qu'est-ce que c'est que
0: la convoitise.
1: Et je vais expliquer ce mot en deux volets, le volet naturel et le volet surnaturel. Donc, selon Larousse, le dictionnaire nous dit ici que la convoitise est un désir extrême, immodéré, et sans scrupule de posséder un bien à autrui. un bien qui ne t'appartient pas.
0: Mm-hmm.
1: Et voilà, nous partons dans un système spirituel selon la Bible. Qu'est-ce mm-hmm. que la convoitise? Selon la Bible, la convoitise est un désir intense, possessif, possessif et égoïste, porté vers ce qui appartient à autrui. Donc nous voyons que du volet spirituel, ça s'accentue davantage. Mm-hmm. Parce que quand nous voyons intense, possessif, égoïste, mm-hmm. nous voyons que la personne s'accapare.
0: C'est fort, là.
1: Oui, il s'accapare du bien d'autrui, il s'accapare de la femme d'autrui, il s'accapare de la maison d'autrui, ainsi de suite. Il le fait par force parce qu'il veut être au-dessus de tout et il veut qu'on sache que c'est lui qui vit et c'est lui qui est. Alléluia.
0: Amen.
1: Alors, ces deux explications, bien-aimées, nous amènent à comprendre que quand j'étais en train de méditer, le Saint-Esprit m'amène à comprendre qu'il y a beaucoup de personnes qui souffrent et qui sont butées de cette injustice. Beaucoup de personnes souffrent de cela, beaucoup même qui vivent la convoitise sans le savoir, parce que tu peux vivre la convoitise sans le savoir, mais en croyant que c'est normal pour toi, alors que ce n'est pas normal pour toi. Mais ce soir, Dieu voudrait encore nous amener petit à petit à comprendre que la convoitise, c'est un truc pas bien, c'est un péché d'ailleurs, c'est un truc qui blesse, un truc qui anéantit, qui réduit quelqu'un à néant. Et ce qui fait que toi qui convoites, tu es celui-là qui détruit vraiment les autres. Et toi à qui on convoite, tu subis le problème, tu subis la situation. Ce qui fait que pour mieux comprendre ce soir, nous allons prendre d'abord nos Bibles. Nous savons que nous travaillons avec les Bibles et chaque vendredi, nous vous le rappelons que vous devez avoir votre Bible, vous devez avoir votre calepin, votre Bic, afin que quand on donne un verset biblique, que tu notes et qu'après l'émission, que toi-même tu relises ce verset. Et je vous ai souvent dit que Dieu ne parle pas seulement aux serviteurs, aux servantes, il parle à tout le monde. Il faut seulement que tu sois comment attentif. Mm-hmm. Alors le verset biblique, les versets bibliques, ou alors le message que nous allons lire ce soir, c'est dans 1 Roi 21, verset 1 à 5.
0: Alors, 1 Roi, c'est dans l'Ancien Testament. 1 Roi, chapitre 21, du 1er au 5e verset, il est écrit. Après ces choses, voici ce qui arriva. Naboth de Jisrel avait une vigne à Jisrel, à côté du palais d'Achab, roi de Samarie. Et Achab parla ainsi à Naboth, « Cède-moi ta vigne, pour que j'en fasse un jardin potager, car elle est tout près de ma maison. Je te donnerai à la place une vigne meilleure, ou, si cela te convient, je te payerai la valeur en argent. » Mais Naboth répondit à Achab, « Que l'Éternel me garde de te donner l'héritage de mes pères. » Achab rentra dans sa maison, triste et irrité à cause de cette parole que lui avait dite Naboth de Jisrel, « Je ne te donnerai pas l'héritage de mes pères. » Et il se coucha sur son lit, détourna le visage et ne mangea rien. Jézabel, sa femme, vint auprès de lui et lui dit, « Pourquoi as-tu l'esprit Christ ?» Et ne manges-tu point.
1: Alléluia.
0: Amen.
1: Bon, j'ai juste pris ces versets-là pour que, puisque nous n'avons pas assez de temps pour lire tout le chapitre, j'ai juste pris le verset pour démontrer la convoitise, la méchanceté, l'égoïsme de quelqu'un. Nous avons ici Akab ou alors Achab qui est le roi. Nous avons de la Samarie, nous avons Naboth qui est, je peux dire, un paysan de la Samarie.
0: Mm-hmm.
1: Et nous savons que le roi, quand nous parlons du roi, nous pouvons imaginer quelle richesse la personne qui est roi a. Nous pouvons voir le matériel, nous pouvons voir qu'il a le pouvoir, il a l'autorité, nous voyons même qu'il a tout ce dont il a besoin, donc mm-hmm. il n'a besoin de rien.
0: Mm-hmm.
1: Et la plupart, quand nous lisons la parole, nous voyons que les rois sont là, non seulement ils ont le pouvoir, mais ils ont aussi l'autorité de protéger leur peuple.
0: Ce
1: oui.
0: sont des rois quand
1: oui.
0: même.
1: Oui, ils sont en train de protéger leur peuple. Mais quand nous lisons l'histoire d'Akab, nous voyons qu'il n'est pas ce genre de roi.
0: Qui
1: c'est
0: protège.
1: Lui qui protège son peuple. Mm-hmm. C'est lui qui veille sur son peuple. Il est plutôt celui-là qui ravit, qui détruit, qui tue même son peuple.
0: Mm-hmm.
1: Alors l'histoire nous amène à comprendre qu'il est ce genre de roi qui convoite tout. Et la parole de Dieu, quand nous la lisons, nous voyons ici que parce que la vigne de Naboth était à côté de lui,
0: mm-hmm.
1: il n'a pas voulu. Nous voyons déjà que c'est un roi orgueilleux. Il n'accepte pas que quelqu'un s'approche de lui.
0: Mm-hmm.
1: Parce que quand on dit la vigne de Naboth était à côté de son palais, et il s'est levé pour aller dire à Naboth de lui donner, de lui vendre cette vigne. Ça veut dire qu'il ne veut pas s'entendre.
0: Quelqu'un
1: oui, il
0: à
1: ne
0: côté
1: veut
0: de lui.
1: Personne à côté de lui. Il veut rester seul. Il veut tout prendre et montrer que réellement il est un roi.
0: Mm-hmm.
1: Mais nous voyons donc que par la puissance de Dieu, par la sagesse de Dieu, Naboth a répondu et a dit « Non, je ne peux pas te vendre l'héritage de mes pères.
0: Mm-hmm. »
1: Et quand nous lisons la parole à l'Ancien Testament, nous voyons que la terre appartenait à qui? Ça appartient à Dieu même jusqu'à présent. La terre
0: mm-hmm.
1: appartient à Dieu et il était interdit de vendre la terre. Il fallait mm-hmm. protéger l'héritage de génération en génération et c'est ce qui s'était passé avec Naboth.
0: Mm-hmm.
1: Naboth a dit non, je ne peux pas te donner cet héritage parce que c'est l'héritage de mes parents. Et il a dit au nom de l'Éternel.
0: Mm-hmm.
1: Et nous voyons que Naboth, lui, l'Éternel n'est même pas à côté de lui. Raison pour laquelle il convoite, il est égoïste, il est avare.
0: Mm-hmm.
1: Alléluia.
0: Amen.
1: Et ce soir, la parole de Dieu veut nous parler, la parole de Dieu veut nous ramener sur le droit chemin. Nous voyons que certaines personnes vivent cette situation, d'autres subissent cette situation et d'autres sont martyrisés par cette situation, par mm-hmm. la convoitise.
0: Mm-hmm.
1: Et nous voyons que Dieu voudrait te rappeler, si c'est toi qui convoites, si c'est toi qui passes le temps à arracher, à détruire, à prendre par force, parce que tu te dis que tu es fort,
0: mm.
1: je vais te dire ce soir que Dieu voudrait que tu changes.
0: Mm-hmm.
1: Alléluia.
0: Amen.
1: La parole de Dieu continue à nous parler et à nous dire que la chose à autrui, Dieu même l'a dit dans Exode 20, verset 14 à 15, 17, que nous ne devons pas convoiter non, la femme d'autrui, la maison d'autrui,
0: la bête d'autrui.
1: Oui, nous voyons donc que quand tu convoites déjà, ça veut dire que tu es déjà à l'encontre de la volonté
0: la parole
1: de
0: Dieu.
1: Tu n'es plus avec Dieu.
0: Mm.
1: Donc, nous voyons que Naboth, Akab est le genre de roi qui détruit. Qui tue même, parce que quand
0: qui ne
1: nous
0: marche
1: voyons,
0: pas selon oui, la parole,
1: la
0: de,
1: parole
0: Dieu.
1: De Dieu, nous voyons même que si nous lisons avant ce problème, avant ce message, il est celui-là qui a tué beaucoup de prophètes.
0: Hmm.
1: Et ça ne lui a rien dit et il a continué à arracher puisqu'il a vu qu'il a la domination, il a le pouvoir, il a l'autorité.
0: C'est
1: il
0: lui
1: est
0: le
1: celui-là
0: roi.
1: Il est celui-là qui est capable de prendre et de prendre ce qu'il veut, où il veut,
0: mm-hmm.
1: là où il veut, quand mm-hmm. il veut.
0: Mm.
1: Mais il se rend compte que celui-là qui est moindre se met à l'encontre de sa volonté. Il est maintenant énervé. Il est maintenant fâché. Et la parole de Dieu nous dit qu'il est rentré à la maison. Il s'est couché, il n'a plus mangé. Pourquoi? Parce que Naboth n'a pas accepté. Il n'a pas donné accès à ce qu'il entre dans sa vigne. Bien aimé, beaucoup de personnes sont comme ce roi. Beaucoup de personnes n'aiment pas voir les autres évoluer. Quelle est ta situation? Quel est ton statut? Est-ce que tu es celui-là qui passe le temps à arracher? Tu es celui-là qui passe le temps à arracher les femmes d'autrui? Tu es peut-être avec un ami, vous marchez ensemble. Vous êtes tous mariés. Ton ami sait que tu es son ami. Par
2: mais
1: derrière,
2: toi, tu es en train de convoiter,
1: tu es en train
2: sa,
1: de
2: femme.
1: Convoiter sa femme. Tu vas même voir, même au niveau des villages évangélistes, nous voyons qu'il y a des guerres au village à cause de terrain. Pourquoi? Quelqu'un sait connaître très
2: bien la limite,
1: la
2: de, son
1: limite de son terrain, mais il veut aller arracher la portion de l'autre. Et cela amène des problèmes, la guerre qui amène même jusqu'à la mort. Il y a beaucoup qui sont même au tribunal à cause
2: des
1: terrains, parce que l'un connaît très bien que non, ça ne m'appartient pas, mais il veut par force, arracher
2: prendre.
1: Et prendre. Et nous voyons même dans les lieux de service, nous voyons que vous êtes là, vous tous, vous travaillez, mais il y aura un qui va se lever, qui va tout arracher.
2: Qui est en train de convoiter
1: de
2: même la place
1: les,
2: de,
1: oui,
2: l'autre.
1: De l'autre. Pourquoi? Parce qu'il a cet esprit en lui. Nous voyons même les copines qui marchent. Tu vois, parce qu'une copine a certainement eu un blanc. Non, pourquoi elle? Moi aussi, je dois. Et tu vas trouver seulement un blanc, rien que le blanc de sa copine. Tu vas voir que la copine a acheté une chaussure. Non, pourquoi elle? Elle achète cette chaussure. Moi aussi, à tout prix, je dois avoir cette chaussure. Tu vas voir que ton ami, ta copine se marie. Non, pourquoi elle? Pourquoi elle se marie? Moi, je ne me marie pas. Et tu vas voir, il y aura des médisances, il y aura des colportages, où il va même arriver jusqu'à briser le mariage de son ami.
2: C'est ça.
1: Juste pourquoi? Parce qu'il y a cet esprit de convoitise en lui ou en elle. Nous voyons, bien aimé, des hommes d'affaires, ils s'assoient ensemble, ils prennent une décision ensemble, ils se disent, oui, nous allons faire ceci, nous allons faire cela. Quand ça, au moment où ça marche, il y a un qui va s'accaparer de tout en disant que non, c'est moi qui ai fait tout, c'est moi qui ai fait. Oh, ils étaient d'accord de faire cette affaire. Et nous voyons donc que l'esprit de convoitise, c'est un esprit désastreux, parce que c'est un esprit de méchanceté. Ça ne met pas la paix. Oui, ça met de la division entre des gens. Et Dieu a voulu qu'on parle de ça ce soir, afin que tous ceux qui se trouvent sur ce point-là, tous ceux qui se trouvent

de leur bien, ils savent que c'est pour eux, mais quelqu'un vient de la famille, même nous allons voir peut-être un oncle qui va se lever, va dire, toi tu n'as pas droit à ça, c'est à moi, c'est moi qui dois bénéficier de ça. Tu vas même voir un frère qui va se lever parce que les parents ont laissé l'héritage, non, tout pour lui, rien pour les autres. Et cela amène la colère, cela amène la haine, cela amène la division dans les familles, dans des maisons, dans des foyers, même dans des foyers, cela se passe parce que mon mari est ceci, moi aussi, pourquoi lui, pourquoi ne pas pourquoi pas moi, alléluia. Et la parole de Dieu nous dit ce soir que nous devons savoir que ce que nous vivons là, c'est un esprit méchant qui nous amène à détruire non seulement la vie de l'autre, mais ça détruit toi-même ta propre vie. Ce qui fait que avec le commandement de Dieu qui dit que nous ne devons pas le faire et que toi tu désobéis à la volonté de Dieu, tu ne seras pas en accord avec Dieu. Tu seras celui-là qui sera hors du royaume de Dieu. Mais pour que cet esprit ne t'amène pas hors du royaume de Dieu, il y a une manière d'être, une manière de faire, une manière de marcher, afin que maintenant, que tu sois libéré, que tu sois délivré de cet esprit. Mais cette manière, c'est quoi? C'est te remettre entièrement entre les mains de Dieu. Bien-aimé, ça, c'est un esprit méchant qui veut t'éloigner de la volonté de Dieu. Cet esprit qui veut t'éloigner de la présence de Dieu. Dieu voudrait te dire ce soir que qu'est-ce que tu dois faire? Tu dois te lever, tu dois t'accrocher véritablement à lui, tu dois te repentir parce que cet esprit t'amène en captivité. Cet esprit te fait croire que toi, tu es fort. Cet esprit te fait croire que non, tu es au-dessus. Cet esprit te fait croire que tu es le plus fort. Or, cet esprit est en train de te détruire. Cet esprit est en train de t'abattre. Alors, ce soir, bien-aimé, si tu vis cette situation, je suis venu encore te rappeler que le moment est arrivé où tu dois te débarrasser de cet esprit. En te débarrassant de cet esprit, tu ne peux pas le faire seul. La personne, il y a une personne qui est capable de te délivrer parce que la convoitise, c'est un esprit tel qu'on a dit, vaincre l'esprit de la convoitise. C'est un esprit qui vit en toi et qui à chaque fois te pousse à faire ces choses, te pousse à prendre des décisions, te pousse à être orgueilleux, te pousse à être égoïste. C'est la convoitise qui fait naître toutes ces choses. Toutes ces choses, bien-aimées. Mais ce soir, je crois que toi qui m'as écouté ce soir, tu vas te remettre en toi-même. Tu vas regarder ta manière de vivre, ta manière de faire. Comment fais-tu? Comment vis-tu avec tes frères, avec tes sœurs? Comment vis-tu avec tes collègues? Comment vis-tu avec tes voisins? Est-ce que ce que nous sommes en train d'énumérer là, est-ce que tu le vis? Beaucoup de personnes restent dans ce péché. Ils se disent que c'est normal. Oh, c'est un péché, bien-aimé. C'est un péché qui t'amène à la perdition. Nous devons faire tout pour s'attacher à Christ et se remettre entre ses mains parce qu'il n'y a que lui seul qui est venu mourir sur terre pour toi. Toi qui m'écoutes ce soir, c'est tellement tu convoites. Parce que tu vas voir, d'autres, certains vont dire ce soir, comment, est-ce que moi je convoite comment, je fais comment. Je vais te dire que parfois tu es là, même à l'église ça se passe, tu vas voir quelqu'un, une fille avec une paire de chaussures, elle va venir te demander, tu as acheté la paire de chaussures à combien, hein, tu as acheté ça ou qui t'a donné l'argent. Toi tu crois peut-être qu'il vient pour apprécier ton habillement. Or, c'est l'esprit de convoitise, de jalousie, parce que l'esprit de convoitise fait naître aussi la jalousie. Et c'est cet esprit-là qui l'amène à venir te poser des questions. Et toi, peut-être naïvement, tu vas répondre, alors que lui, il a déjà des calculs dans sa tête pour te détruire, pour ravir, oui, pour ravir ce que tu as. Parce que l'esprit de la convoitise est en elle. Et cet esprit lui dit chaque fois que c'est toi qui es au-dessus. C'est toi qu'on doit voir. On ne doit pas voir l'autre. On ne doit pas voir ta soeur. On ne doit pas voir ton frère. C'est toi qu'on doit voir. Bien-aimé, si tu es dans cette situation ce soir,

0: Seigneur Jésus te parle et il te dit qu'il est prêt. Il est venu pour toi. Il sait que peut-être ça te dérange. Certainement, quand tu agis, tu te dis que tu fais bien. Parfois même, quand tu vas rester seul, tu te dis, ouais, pourquoi j'ai fait ça? Je vais, il faut que j'abandonne ça. Il faut que je laisse ça. Tu ne peux pas laisser ça seul. La seule personne qui peut t'aider à chasser cet esprit, parce que c'est un esprit. Quand l'esprit est déjà en toi, bien-aimé, pour que cet esprit parte, la seule personne qui peut faire sortir cet esprit de toi, c'est le Seigneur Jésus.
1: Amen.
0: Il est le seul qui est capable de t'arracher des mains de l'ennemi, parce que c'est un esprit qui détruit. Non seulement ça te détruit toi-même, ça détruit ton voisin. Tu étais ensemble avec ton ami. Maintenant, parce que tu as convoité soit sa femme, soit son mari, la relation est brisée. Vous ne pouvez plus vous parler. Vous ne pouvez plus manger ensemble. Pourquoi? Parce que l'esprit de la convoitise s'est intercalé au milieu de vous. Et je sais que beaucoup de personnes souffrent aujourd'hui. Beaucoup de personnes ont vécu cette situation, la ruse. Parce que quand Achab demande à Naboth de lui vendre sa vigne pour que lui il fasse quoi? Le potager, pour qu'il fasse quoi? Un jardin. Donc il voit que ça, la vigne de Naboth n'a pas de valeur. Et c'est ce que les gens croient, ceux qui font, ceux qui sont convoités, ceux qui convoitent voient toujours que ce que toi tu as n'a pas de valeur. Et ils passent le temps à se mettre sur toi, à parler et à dire n'importe quoi sur ta vie pour qu'ils te détruisent. Et il a dit, heureusement que Naboth était attaché à Christ, à Jésus, à Dieu. Parce qu'il a répondu en disant, Naboth répondit, que l'Éternel me garde de tout donner l'héritage de mes pères. Et nous voyons que beaucoup tombent sur cette ruse. Parce que tu n'as pas cette sagesse spirituelle. Quelqu'un va aussi venir te dire, donne-moi la voiture si vraiment, ça ne, toi, tu ne peux pas, tu ne vois pas que tu ne peux pas rouler avec. C'est à moi que cette voiture peut bien servir. Je veux faire ceci, je vais te donner tant. Peut-être même il va te donner l'argent moins que ce que tu as dépensé. Toi aussi, n'ayant pas ce discernement, tu vas aussi prendre ta voiture, tu vas donner. Et cette personne sera la première personne à se moquer de toi.
1: C'est
0: ça. Beaucoup subissent cette ruse. Beaucoup subissent cette situation. Bien-aimés, ce soir, nous sommes venus vous remettre à l'ordre. Nous sommes venus vous parler, vous enseigner et vous expliquer que, parce que parfois, quand ça t'arrive, tu te dis que, mais qu'est-ce que cette personne me fait? Qu'est-ce que ma soeur me fait? Qu'est-ce que mon frère me fait? Sans savoir que c'est l'esprit de la convoitise qui est au milieu et qui vient détruire votre relation.
1: Amen.
0: Ce soir, bien-aimé, cet esprit doit te libérer au nom de Jésus. Cet esprit de convoitise va te libérer au nom de Jésus.
1: Amen.
0: Parce que c'est contre la volonté de Dieu. Quand nous lisons Exode 20, à partir du verset 14, nous allons voir que Dieu a donné les commandements. Et ces commandements, nous devons marcher selon les commandements de Dieu. Quelqu'un qui ne marche pas selon ce commandement est hors la loi. Il est celui-là qui ne veut même pas connaître qui est Dieu. Parce que quand tu veux être avec Dieu, tu dois lire sa parole. Tu dois marcher selon sa parole. La parole de Dieu nous dit dans Deutéronome 28 que c'est lui qui accepte, qui observe et qui pratique sa parole est celui-là à qui il donne quoi? La supériorité. Mais beaucoup de personnes ne connaissent pas. Beaucoup de personnes se croient qu'ils font ça de leur propre... Ils sont plus forts. C'est pourquoi ils dominent. C'est pourquoi ils sont au-dessus de tout. C'est pourquoi ils ont l'argent. C'est pourquoi ils ont des maisons. C'est pourquoi... Non, ce n'est pas ça. C'est cet esprit-là qui t'amène à te séparer de tes frères, de tes sœurs. Ce soir, si peut-être tu vivais cela, peut-être tu pratiquais cela sans savoir que c'était l'esprit de la convoitise. Je pense que ce soir, tu sauras que ce que tu fais, ou alors ce que tu faisais, ou alors ce que tu subissais, c'était l'esprit de la convoitise.
1: Amen.
0: Mais je sais que le Seigneur Jésus, qui est venu mourir à la croix pour nous, qui est venu pour nous sauver, est celui-là qui est capable de t'enlever de là. Il est capable de te séparer de cet esprit qui t'empêche de jouir de la gloire de Dieu.
1: Amen.
0: Qui t'empêche de bénéficier des grâces de Dieu.
1: Amen.
0: Nous devons faire comment? Nous devons attendre le temps de Dieu.
1: Mm-hmm.
0: Parce que Dieu a son temps. Dieu a son processus. Dieu, quand tu es né, Dieu savait que tu devais naître. Si aujourd'hui tu n'es pas encore marié, ce n'est pas parce que Dieu ne voit pas, ce n'est pas parce que Dieu ne connaît pas. Certainement, ton temps n'est pas encore arrivé.
1: Mm.
0: Bien-aimé, l'esprit de la convoitise nous amène même à aller attraper le serpent à la tête. Oui, parce que tu es tellement pressé. Tu es tellement pressé parce que tu as vu l'autre faire. Il faut que toi aussi tu fasses. Tu as vu l'autre se marier. Il faut que toi aussi tu te maries. Et tu vas mettre le pied là où il ne faut pas mettre.
1: Amen.
0: Nous devons être patients dans la présence de Dieu. Dieu nous connaît. Il dit dans sa parole qu'avant qu'on ne soit formé dans le ventre de notre mère, il nous connaissait déjà. Et quand tu es né, il savait ce que tu devais faire. Il connaissait ton trajet. Dieu connaît le trajet de tout un chacun. Nous ne devons pas faire parce que l'autre fait. Parce que quand tu veux déjà faire comme l'autre, ça c'est l'esprit de la convoitise. Oui, parce que tu ne fais plus selon la volonté de Dieu. Tu n'attends plus le temps de Dieu. Tu veux seulement aller vite. Parce que tu as vu ton égal avec une voiture, il faut que toi aussi tu t'achètes. Tu vas même commencer à demander, tu as acheté la voiture là où? Tu as acheté à combien? Tu as fait comment pour avoir cette voiture? Peut-être lui aussi, étant bête, ignorant, il va te dire, croyant que c'est du bien, alors que tu es déjà en train de faire du mal. Tu es en train de faire l'égoïsme, la méchanceté contre ton ami. À la fin, qu'est-ce qui va naître? Ça sera quoi? La jalousie. Et nous savons que la jalousie amène à la mort.
1: Mm.
0: Parce que quand tu vas commencer à jalouser ton ami, ton frère, parce qu'il a évolué, toi tu es derrière, qu'est-ce qu'il va faire? Nous voyons des cas aujourd'hui, les amis qui se tuent entre eux, parce que celui-ci a évolué plus que lui, il dit, mais moi je suis encore là, lui il est déjà, tu mets le poison dans son vin. Peut-être tu le poignardes.
1: Mm.
0: Pourquoi? Parce qu'il a été, il a avancé plus que toi. Au lieu de dire merci à Dieu et de dire que comme lui aussi, il a réussi, fais aussi que je réussisse, prie Dieu, adore-lui. Toi aussi, tu auras ton temps. Mais beaucoup de personnes ne comprennent pas. Beaucoup de personnes ne comprennent pas cela. Oui, parce que tu vas voir même à l'église, quand une sœur arrive, à peine elle arrive, elle trouve le mariage. Toi, tu es là depuis un an. Tu dis, mais pourquoi elle? Elle trouve le mariage. Moi, je suis là depuis un an. Il y a même quoi? Tu commences à vociférer des paroles qu'il ne faut pas. Là, c'est la convoitise. Et la convoitise, cela va faire naître la jalousie. Et tu vas commencer à jalouser ta sœur pour rien. Alors que chacun de nous a son temps. Nous devons être patients. La convoitise nous empêche d'être patients. La convoitise nous empêche d'entrer dans notre vraie bénédiction.
1: Mm.
0: Parce que la parole de Dieu nous dit que c'est la bénédiction de Dieu qui enrichit et qui n'accompagne d'aucun chagrin. Mais tu vas voir à cause de cette convoitise, tu vas même aller entrer dans un foyer, tu seras deuxième femme quelque part, alors que ton mariage, ton foyer t'attend. Le moment venu t'attend pour que tu puisses entrer dans ton bon foyer, mais tu vas aller dans un foyer où on ne te connaîtra même pas, où tu passeras le temps à être bastonné, l'homme ne sera même pas à tes côtés. Pourquoi? Parce que tu as vu ta soeur se marier, tu as vu ton ami se marier. Moi, je suis là depuis, je ne me marie pas. Tu vas faire tout pour que tu te maries, mariage à tout prix. Et nous voyons ce qui se passe après.
1: Mm.
0: Mais ce soir, bien-aimés, la parole de Dieu nous parle ce soir. La parole de Dieu nous ramène sur la bonne décision pour que nous sachions qu'il n'y a que Dieu et Dieu seul qui connaît notre vie, qui connaît notre temps. Ne regarde pas que l'autre s'est marié. Ne regarde pas que j'ai déjà 30 ans, j'ai 40 ans, j'ai 50 ans. Quand est-ce que je vais me marier? Non, il y a des mariages même. Quand une femme qui se marie même à 60 ans, il vit plus que celle qui s'est mariée à 30 ans. Hein?
1: Mm.
0: Ça, c'est la bénédiction de Dieu. Et c'est 100 ans. dont la convoitise nous empêche d'entrer dans notre bénédiction. Oui, la convoitise nous empêche d'avoir notre vraie bénédiction. Bien-aimé, je suis venu te parler ce soir. Que toi, qui as toujours ces idées en tête, parce qu'il y en a plusieurs, oui, qui ont des idées là dans leur tête, parce que l'autre a fait, à tout prix, moi aussi, je dois faire. Tu vas même voir ta soeur ou ton ami achète une chaussure. Toi aussi, à tout prix, je dois avoir cette chaussure. Nous voyons même des jeunes filles aujourd'hui. Ils voient des iPhones. Non, comme l'autre a acheté, paye combien là. Moi aussi, à tout prix, je dois acheter. Tu sais qu'elle a fait comment pour arriver à acheter ce téléphone. Mm-hmm. Maintenant, toi, tu vas aller mettre des têtes à gauche, ta tête à gauche et à droite. Prendre même. Il y a d'autres qui prennent même le crédit pour s'habiller. Hmm. Tu prends un crédit pour t'habiller, ma soeur.
1: C'est faux.
0: Parce que tu convoites, tu veux aussi être comme l'autre. Apprends à être comme toi-même.
1: Amen.
0: Apprends à être patient. Amen. Apprends à écouter la voix de Dieu. Parce que c'est Dieu qui t'a fait naître. C'est Dieu qui t'a fait naître sur terre. Hmm. Et il ne t'a pas fait naître sur terre en vain.
1: Amen.
0: Chacun de nous a son temps. Et si nous mettons ça dans notre cœur, que chacun de nous a son temps, il n'y aura même pas de problème.
1: Mm-hmm.
0: Mais tous ces problèmes arrivent parce qu'il y a l'esprit de convoitise qui est en nous, qui nous emballe et qui nous amène à poser des actes désastreux. Oui, tu fais un acte que tout le monde reste la bouche ouverte. Pourquoi? Mm. Parce que tu convoites. Pourquoi? Parce que tu veux être comme l'autre.
1: Hmm.
0: Mais ce soir, bien-aimé, toi qui as encore cet esprit en toi, je veux te parler et je veux te dire que la seule personne qui est capable de te sortir de là, c'est le Seigneur Jésus.
1: Amen.
0: Il est le seul maître qui est capable de te ramener sur le bon chemin. Peut-être que tu croyais que c'était bien, mais ce soir, on a essayé d'expliquer. Comme nous n'avons pas assez de temps pour aller en profondeur, mais la petite explication que j'ai donnée t'amène quand même à revenir en toi-même.
1: Amen.
0: Reviens en toi-même et dis-toi que la parole que j'ai suivie ce soir, est-ce que cette parole me concerne?
1: Amen.
0: Tu te regardes, qu'est-ce que j'ai l'habitude de faire? Des questions que tu poses à tort et à travers, ta manière que tu fais, qu'est-ce que tu fais? Dieu voudrait que tu changes. Parce que si tu ne changes pas, tu finiras comme Naboth. Comme Akab. Ils ont tué Naboth à cause de sa vie. Mais à la fin, quelle était leur mort? Ils sont morts et ce sont les chiens qui ont mangé leur corps.
1: Mm.
0: Est-ce que tu voudrais être... tu voudrais avoir ce genre de mort? Bien-aimé. Parce que quand tu vas faire, tu seras content. Ou alors contente. Sans savoir ce qui t'attend demain.
1: Mm.
0: Mieux vaut rester avec Dieu. Prier Dieu. L'adorer. Lui demander aussi. Afin que lui aussi veille sur toi. Et comme tu vois là, chacun de nous a sa bénédiction.
1: Mm-hmm.
0: Ce n'est pas parce que Dieu a béni l'autre avec la voiture qu'automatiquement il doit aussi te bénir avec la voiture.
1: C'est ça.
0: Ce n'est pas parce que Dieu a béni l'autre avec le mariage qu'automatiquement toi aussi il te bénit avec le mariage.
1: C'est
0: il peut
1: ça.
0: Bénir l'autre avec le mariage, il te bénit avec la maison,
1: mm-hmm.
0: il peut bénir l'autre avec la voiture, il te bénit avec l'enfant.
1: Mm.
0: Apprends à accepter ce que Dieu te donne. Apprenons à nous contenter de ce que nous avons.
1: Mm.
0: Parce que c'est Dieu qui nous donne. Et quand il te donne, il sait pourquoi il te donne.
1: Amen.
0: Alors cet esprit de la convoitise doit te libérer au nom de Jésus.
1: Amen, amen.
0: Tu dois renoncer à cet esprit de convoitise en cette soirée de grâce.
1: Amen.
0: Renonce à cet esprit pour que cet esprit te libère. Parce que cet esprit t'amène à faire des choses qui ne sont pas bien. Des choses qui t'éloignent de Dieu. Or, Dieu voudrait que nous tous, nous soyons autour de lui. Alors, ce soir, bien-aimé, je sais que tu m'as écouté. Et je sais que cette parole est véritablement entrée dans ton cœur.
1: Amen.
0: Et que maintenant, toi-même, tu es en train de ruminer, méditer et voir ta position.
1: Amen. Alléluia, gloire à Dieu. Alléluia, tu peux dire là où tu es, Amen. Et quand tu dis Amen, c'est que tu as écouté cette parole et tu laisses que cette parole travaille en toi. Je ne sais pas si tu es la victime ou alors tu as déjà eu à le faire, peut-être inconsciemment. Comme on lui disait tantôt, il t'est arrivé de dire « Je t'envie ». Alors, c'est cette parole que tu avais prononcée, peut-être naïvement, à une profondeur explication. Et en ce moment, justement, notre chère maman nous a révélé la convoitise dans ces deux volets. Donc, dans le premier volet où tu veux être comme l'autre, tu veux à tout prix avoir le statut de l'autre, tu veux à tout prix avoir le matériel de l'autre, tu veux à tout prix vivre la vie que l'autre est en train de vivre. Donc ça, c'est une forme de convoitise. Et il y a également l'autre encore grave même, c'est-à-dire tu ne veux pas seulement vivre ce que l'autre vit, mais tu veux même ça en fait, tu veux ce qu'il a. Donc, tu n'admires pas seulement sa chaussure, tu ne veux pas seulement son style de chaussure, tu ne veux pas seulement sa coupe de chaussure, mais c'est même la chaussure que ton frère a, que toi tu veux. Mm-hmm. Parce que comme elle a dit tantôt, tu trouves que cette chaussure, en fait, il n'a pas la valeur pour porter cette chaussure, il n'a pas la valeur pour porter cette chemise, il n'a pas la valeur pour porter cette montre, c'est plutôt toi qui mérite porter cette montre. Ta sœur, non, elle ne mérite pas d'avoir le mari qu'elle a. C'est plutôt toi qui mérites ce mari. Alors, tu ne vas pas demander à Dieu, Seigneur, je veux aussi le mari qui m'aime, qui prend soin de moi, qui me fait des cadeaux et tout. Non, tu vas vouloir le mari de ta sœur, tu vas vouloir le mari de ta copine, tu vas vouloir le mari de ta copine, comme je disais tantôt. Tu vas vouloir la femme de ton frère, la femme de ton ami. Vous êtes là ensemble. Tu peux dire non, ta femme elle est jolie, alors que tu as des pensées poussées, tu as des pensées profondes. Tu te dis que non, toi peut-être tu as beaucoup d'argent, peut-être tu es un chef d'entreprise, peut-être tu as des multiples entreprises, tu as des immeubles, et voilà ton ami qui est avec toi, peut-être il est même ton employé, mais sa femme elle est belle, ils vivent heureux, et toi ça te met mal à l'aise. Tu dis non, il ne mérite pas d'avoir une belle femme, il ne mérite pas d'avoir une femme brune, parce que les gens disent que ce sont des femmes brunes qui sont belles, et pourtant, il y a des femmes noires qui sont très très belles. Donc, tu vas dire que non, il ne mérite pas d'avoir ce type de femme, c'est moi qui mérite d'avoir cette femme-là. Et là, tu vas tout mettre en marche pour pouvoir avoir cette femme. Tu vas commencer à proposer des choses indécentes à cette dernière pour qu'elle devienne ta femme. Vous voyez, dans le livre de 1 roi que nous avons lu tout à l'heure, au chapitre 21, quand vous poussez un peu votre lecture plus loin, ils ont tué Naboth, ils l'ont tué pour pouvoir avoir ce qui est bon. Donc vous voyez un peu à quel niveau la convoitise peut amener quelqu'un à tuer parce que tu veux ce qu'il a. Tu ne veux pas la même chose, mais tu veux ce qu'il a. Donc la chaussure qu'il a, c'est ça que tu veux même. Le téléphone qu'il a, c'est ça même que tu veux. La maison qu'il a, c'est même ça que toi, tu veux. Donc, qu'il sorte de cette maison et que toi, tu puisses entrer. L'entreprise qu'il a, non, c'est ça que tu veux. Parce que tu trouves qu'il ne mérite pas d'avoir cette entreprise. C'est toi qui mérites. Et comme maman disait tout à l'heure, c'est de l'orgueil. C'est de l'orgueil. Tu vois que non, c'est toi, tu es au-dessus de lui. Alors, lui ne mérite pas d'être heureux. Il ne mérite pas d'avoir le bonheur. Il ne mérite pas de vivre dans la paix. Il ne mérite pas de vivre dans la joie. C'est toi seul qui mérites ces choses de valeur. Alors, ce soir, l'Éternel est venu te dire de sortir de là. Si tu fais partie de ces personnes, il faut sortir de là. Accepte déjà. Parce que le fait aussi de refuser d'accepter, c'est aussi une forme d'orgueil. Ça veut dire que tu ne veux pas lâcher. Tu ne veux pas lâcher. Et dans des familles, on a vu, comme elle a dit, certains cas de terrain. Peut-être votre papa, quand il a décédé, quand il est décédé, pardon, il a laissé des terrains pour vous. Et toi, tu vois que la position de ton frère est mieux. Donc, la position du terrain de ton frère est mieux. Et pourtant, vous avez même la même superficie. Peut-être même ta superficie, elle est plus grande. Mais tu vois que comme pour toi, est en bas du marécage, à côté du marécage, non, tu veux celui qui est là à l'ancrer. Et tu veux arracher. Parce qu'avec Akab, il a voulu arracher. Il avait peur, mais sa femme l'a aidé. C'était un couple d'envieux, d'envieurs. Sa femme a arraché. Et quand il a arraché, sa femme est venue lui dire, « Maintenant, lève-toi. Lève-toi et va prendre donc la vigne de Naboth qui t'avait refusé de céder à prix d'argent. » Et elle va mettre maintenant cette explication devant que c'était à prix d'argent. Lève-toi, tu peux prendre. Donc, bien-aimé dans le Seigneur, la convoitise amène seulement la destruction. La destruction et la mort même. La convoitise amène la destruction et la mort. Donc, vraiment, s'il y a encore des brins de convoitise, prie le Seigneur, demande au Seigneur Jésus de t'aider à te libérer, à te détacher. Et comme je disais tantôt, vous avez le droit de participer à cette émission. Vous pouvez envoyer vos messages classiques, des messages WhatsApp, ou alors appeler à Royal FM ici, au 640 61 38 42, ou au 671 15 73 21. Vous pouvez, c'est le moment d'envoyer vos questions, d'envoyer vos sujets de prière. Alors, je vais prendre déjà quelques messages qui sont parvenus. Je vous ai dit également, il y a un appel de la ligne 2. Et je fais comment je décoche? Oui. Voilà. Ça va. Ok. Nous appelons, nous vous écoutons. Bonsoir à vous.
0: Allô?
1: Patientez un peu. Allô? Allô? Voilà, revenez. Hein. Il y a eu un souci là. Vous pouvez revenir avec les appels le 640 61 38 42 ou le 671 15 73 21. Donc, revenez avec les appels. Hein. Il y a eu un petit souci là tout à l'heure. Alors, je lis déjà ce message. Je vous ai dit, vous avez l'opportunité, l'occasion de nous regarder, même ceux qui ne sont pas au Cameroun. Voilà un message qui vient depuis la France. Donc, si vous avez Play Store, à partir de Presto, vous téléchargez l'application Royal FM et vous pouvez nous écouter. Alors, ce message, voilà, l'appel revient. Ok. La deux. Oui,
2: bonsoir,
1: allô?
2: Bonsoir, mesdames. Bonsoir, oui. Les pasteurs.
1: Bonsoir.
2: Oui, je voudrais contribuer là et je voudrais apporter une nuance parce que dans la vie courante, on n'est pas toujours amené à convoiter pour obtenir le bien de lui.
1: Oui.
2: Il y a aussi un aspect dans sa nuance, parce que parfois quelqu'un peut juste le faire par mauvais cœur, convoiter pour ôter quelque chose dans la main d'une personne, et peut-être aller même gaspiller ça juste pour le voir complètement les mains vides. Ça lui fait plaisir.
1: Effectivement. Effectivement.
2: L'âme humaine est assez pourrie. Donc, parfois, ce n'est pas toujours pour obtenir et jouir de la chose qu'on a accaparée. Parfois, c'est juste pour
1: détruire.
2: Comme on dit en camerounais, pour le mal.
1: Pour le mal. Pour ne pas voir son frère avec.
2: Accaparer de la chose d'une personne, et lâcher même la poubelle, juste pour le voir complètement les mains vides et souffrir.
0: Et souffrir, oui.
2: J'ai connu, par exemple, quelqu'un, n'est-ce pas, qui a, n'est-ce pas, enlevé une femme à quelqu'un, et il a traîné la femme pendant 2 mois, c'est pas pour aller très loin avec cette femme dans cette aventure, c'était juste pour tromper l'esprit, et quelque part, il a abandonné cette femme dans le chemin, Et il m'a fait savoir que c'était juste pour donner une leçon à cette autre personne.
1: À cette personne.
2: Merci beaucoup.
1: Voilà, vous appelez, s'il vous plaît, vous appelez d'où?
2: Norbert d'Odia, à Black LNB.
1: Ok. Odia. Merci Norbert, soyez béni au nom de Jésus et merci pour vos contributions.
2: Bon courage à vous, pasteur, elle prêche vraiment très bien, comme une femme, elle prêche vraiment très bien. Je suis là tout le temps avec elle.
1: Gloire à Jésus.
2: Merci beaucoup.
1: Merci Norbert, merci frère Norbert pour votre participation. Effectivement, nous parlons la convoitise, c'est un esprit destructeur, c'est la mort. C'est la mort. Donc, et généralement, oui, ce n'est même pas pour se réjouir de ce qu'on arrache, mais c'est juste pour le mal, comme a dit notre frère Norbert. Donc, il veut tout simplement, parce qu'il ne veut pas voir son frère avec, il voit que son frère ne mérite pas ça, et parfois même, ce n'est même pas pour ses propres fins utiles. Il veut juste enlever ça entre les mains de son frère. Voilà, donc vous pouvez encore, nous avons encore quelques minutes, vous pouvez appeler encore le 640-61-38, un autre appel, la 2. Bonsoir.
3: Allô?
1: Oui, allô, bonsoir.
3: Oui, bonsoir, madame.
1: Oui. À qui est j'honore, s'il vous plaît?
3: À la maman qui vient de parler tout à l'heure. Oui, moi, c'est Chanel du côté de...
0: Chanel du côté
3: Chanel, depuis le quartier Nguaban.
1: Depuis Nguaban, oui, d'accord.
3: Oui, oui. Bon, j'ai suivi l'émission tout à l'heure et je me suis un peu senti concerné parce que, pour vous dire vraiment, je suis à tout moment en paix avec Dieu, quoi. Parce que ma vie, vu la situation que j'avais traversée, me dit peut-être que, bon, pour lui, il me néglige, il ne me voit pas. Que, bon, pour la vie des autres, quoi. Donc, je me dis vraiment que...
1: D'accord, Chanel. Merci pour votre contribution. Nous allons vous rappeler parce que j'ai comme l'impression qu'il y a eu interruption. Mais nous avons compris le problème. Vous avez comme l'impression que Dieu vous a oublié, que Dieu ne vous regarde pas, que Dieu ne vous écoute pas, que Dieu est en total silence dans votre vie. Je crois que c'est ce que nous avons compris. Alors, nous allons ici déjà sur le plateau, sur les quelques secondes qui nous restent, demander à maman d'élever une prière pour toi, mais on va vous recontacter plus tard.
0: Père éternel, souviens-toi de Chanel et manifeste ta puissance dans sa vie, éclaire sa vie, sois avec lui au nom de Jésus. Amen.
1: Amen. Alors, Chanel, nous reviendrons vers vous. Ou alors, vous pouvez nous écrire un SMS classique ou WhatsApp au
0: 689-82-28-87.
1: Voilà.
0: 689-82-28-87.
1: OK. Donc, pour les messages, vous pouvez continuer à appeler pendant que je suis en train de lire les messages. C'est Eliane Valli du côté de la France qui écrit... Bonsoir, merci encore maman de nous avoir édifié ce soir, que Dieu soit glorifié. Caleb qui dit merci pour le message maman et Elie Lagrasse qui dit bonsoir maman, c'est un message profond qui illumine nos pensées. Alors priez pour moi afin que l'esprit s'éloigne davantage de ma vie, de mon ministère et même au milieu de ma famille. Alors, merci pour ces messages et merci à toutes les personnes qui ont appelé. Nous allons revenir vers vous, mais envoyez-nous déjà des messages, messages au WhatsApp au
0: 69-82-28-87,
1: voilà.
0: Ou alors au 680-80-08-99.
1: Voilà, merci. On était là, puissance de l'Évangile, c'est l'émission 20h-21h avec la révérende Catherine. Et moi, je suis la révérende évangéliste Rosine. Merci à Urich pour sa patience et son travail magnifique, sans oublier, bien sûr, le directeur de cette chaîne, Roger à Kiek, et le pasteur Emmanuel Bissaï. Merci pour la confiance et la force qu'il nous donne de continuer d'annoncer l'évangile de Jésus-Christ ici même dans cette radio. Alors on vous donne rendez-vous vendredi prochain lorsqu'il sera 20h. Shalom à vous.
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Mesdames, mesdemoiselles, monsieur, salut, bonsoir, bienvenue à cette édition, la dernière édition de la semaine. Vous savez que nous fonctionnons de lundi à vendredi et chaque soir à partir de 21h jusqu'à 0h. Alors nous sommes bel et bien le vendredi donc du 9 octobre 2026. Alors les grands dossiers du bois et la main des mains, donc dans un instant tel que l'indicatif est parti, on va vous dire, n'est-ce pas, le principe et les titre, n'est-ce pas, de l'émission de ce soir. Allez, on prend, n'est-ce pas, tout de suite la modulation.

Voilà, nous sommes donc bel et bien, comme je l'ai dit tantôt, le 9 octobre 2026. Et les grands dossiers des bois et la même Mikado coïncident donc en ce jour. C'est le jour du vendredi. Voilà, quand c'est le vendredi, la tradition est là. Tout le monde la connaît, en tout cas pour ceux qui sont nos fidèles auditeurs au quotidien. Le vendredi, c'est le vendredi dit de l'antenne libre. Alors, celui-ci est caractérisé par le retour sur les principaux dossiers qu'on a examinés au cours de la semaine qui s'achève, afin de permettre aux auditeurs qui ont raté certaines émissions de se rattraper. Tous, en tout cas, peuvent d'ailleurs eux aussi proposer de nouveaux dossiers à débattre sereinement pour enrichir la connaissance humaine et les débats. Bref, le vendredi de l'antenne libre est sans anicroche. Il est sans équivoque, sans restriction ni tabou. Tout est discutable, tout est sur la table, dans le fair play. Et on discute, n'est-ce pas, on échange en toute responsabilité, dans la courtoisie et le respect des uns et des autres. Alors tout à l'heure, on va rappeler les principaux dossiers qu'on a examinés au cours de cette semaine qui tire vers sa fin, hein, de lundi jusqu'à au moins hier soir, jeudi. On va vous rappeler ça pour vous permettre de vous rafraîchir la mémoire. Et comme ça, nos échanges vont encore porter sur les différents dossiers, n'est-ce pas, que nous avons épluchés ensemble. Voilà. Et ceux qui veulent bien, hein, s'ils ont de nouveaux dossiers, de nouveaux thèmes même qui les embarrassent et qu'ils aimeraient qu'on échange, qu'on discute, parce que la connaissance est universelle. Vous pouvez être bloqué sur un dossier, sur un aspect, sur une affaire qui ne fait pas forcément la une de l'actualité nationale ou internationale. Mais quand on discute ça avec toutes les participations, toutes les contributions des uns et des autres, ben, la lumière, n'est-ce pas, jaillit. Oui, on trouve toujours ce qui est bien. On trouve toujours son compte. Donc c'est pour ça que le vendredi de l'antenne libre est un peu comme une journée sacrée pour nous ici. Ouais, c'est le jour où on revient sur les principaux dossiers de la semaine. Voilà, et puis on peut parler des nouveaux dossiers aussi que les uns et les autres peuvent, n'est-ce pas, soulever s'ils ne comprennent pas grand-chose ou alors s'ils sont embarrassés. Hein, l'éclairage des uns et des autres est requis dans ce cas. Voilà, avant cela, on va parler de la Masso Acte 7. Acte 7. Qui est pour nous, qui est pour vous, qui est pour tout le monde. Il faut souscrire, on vous le dit. C'est un jeu, c'est une tombola. Et oui, vous souscrivez. Il y a 5 produits. Dans un instant, je vais rappeler très rapidement les principes, n'est-ce pas, et la procédure que beaucoup d'entre vous connaissent, n'est-ce pas. Mais notre devoir, c'est de rappeler, car dit-on, ben, la répétition est la mère des enseignements. Voilà. Et puis, il y aura aussi la bonne musique, comme d'habitude, pour nous conduire, n'est-ce pas, dans la gaieté, dans la bonne humeur, dans la tranquillité et la bonne ambiance jusqu'aux confins de la nuit au moment de boucler à 0h. Voilà, les équipes de production sont en place. Il y a à la technique le jeune Ulrich Kemui qui est en même temps régisseur d'antenne et à la réalisation. Alors l'homme qui parle là, dont vous écoutez la voix dans vos délicates oreilles, c'est Monsieur Ebois et la main Mikado, le microman. Voilà, je parle ici et ça vous parvient donc là-bas. Oui, il y a 8 micros autour de moi mais je ne parle que dans un seul. Et cela permet, n'est-ce pas, qu'on communique par télépathie grâce à la magie des ondes hertziennes. Ben, Roger Kieck, lui, il est à la coordination par télépathie. Et le révérend pasteur Emmanuel Noël Bissaï également, avec nous par télépathie, mais à la supervision. Alors nous formons un bloc unitaire, monolithique, pour vous servir, hein, avec la bonne ambiance, la bonne humeur, la même passion, la même volonté, le même enthousiasme, le même engagement et le même esprit du service public pour l'intérêt général des peuples, des populations et du Cameroun. Allez, on n'attend plus, hein, l'habitude aussi, en dehors du vendredi de l'antenne libre qui est presque sacré ici, ben, nous avons aussi cette chose de sacré qui consiste à jouer, n'est-ce pas, et à écouter la musique religieuse tous les soirs. C'est juste pour prier le Seigneur Dieu Tout-Puissant avant d'entrer dans le vif, n'est-ce pas, des émissions. Allez, on prend donc une musique religieuse qui nous permet de prier le Seigneur Dieu Tout-Puissant.

0: Bien, voilà, il est 21h23 à Yaoundé, 21h23 au Cameroun, hein, c'est la bonne heure. Voilà, notez là, si votre montre n'est pas à l'heure ainsi, ben, réglez, voilà, qu'on soit, n'est-ce pas, sur le même diapason, sur le même fuseau horaire et dans les mêmes conditions, de la soirée. Oui, qu'on soit ensemble, n'est-ce pas, dans ces conditions-là. On se fait qu'on démarre. Maintenant, là, c'est la page de la Masso, hein, à 21h23. Alors, on va vous donner le rappel de ce que c'est que la Masso, la Mutuelle d'assistance et de solidarité, qui est un jeu, n'est-ce pas, multidimensionnel, multiforme. Voilà, un jeu, n'est-ce pas, une tombola qui se joue chaque année. Voilà, et dont le tirage au sort maintenant a deux têtes. Le tirage au sort est bipolaire en fonction de ce que vous avez choisi. Voilà, il y a un tirage au sort qui a lieu tout de suite là, n'est-ce pas, dans une semaine exactement, en Kwaban, au nouveau campus universitaire de Kwaban, à l'université, à l'Institut universitaire Bissaye de Kwaban, n'est-ce pas. 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au stade Omnisport Amadou Ahidjo de Yaoundé, voilà, à partir de 8h ou 9h ou plus tard, oui, et les gagnants, n'est-ce pas, ont beaucoup de lots importants, n'est-ce pas, de gros jackpots qui leur remportent pour combattre et lutter contre la pauvreté, et la misère et la précarité. Donc, la Masso, elle est là, 5 produits. Le premier produit, c'est la Masso classique. Elle concerne les personnes de 18 ans au moins à 65 ans ou plus. Le deuxième produit, c'est la Masso senior pour les personnes du troisième âge, de 65 ans en montant. Le troisième produit, c'est la Masso Corporate. Les Anglos disent Masso Corporation. Voilà, donc ça concerne tout ce qui est constitué en groupe, en association, en club, en djangui, en tontine, en réunion de famille ou tribale ou régionale, avec beaucoup de membres. Hein, la réunion ou le djangui ou l'association ou le club ou la collectivité souscrit. 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Vous voyez, il y a encore largement du temps, mais il ne faut jamais attendre la dernière minute. Allez-y toujours à temps. Il faut faire chaque chose à temps. Hein, parce qu'à la dernière minute, on ne sait jamais. Un malheur, n'est-ce pas, peut vous empêcher. Un incident peut arriver. Et puis là, vous ratez tout. Donc, c'est toujours bien de faire tout à temps et ne pas attendre la dernière minute. C'est pour ça que nous vous recommandons toujours ici, matin, midi, soir et nuit, de souscrire, n'est-ce pas, le plus tôt possible. Et ne pas attendre les situations de dernière minute. Quelque chose peut malheureusement arriver. On ne le souhaite pas, mais ça peut arriver. 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Le tirage au sort étant prévu le premier samedi du mois de juillet 2027 à partir de 8h jusqu'à 9h au moins pour débuter au stade Omnisport Amadou Ahidjo de Yaoundé. Alors, qu'est-ce qu'on gagne? On gagne de l'argent, il y a des choses à choisir. 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Alors, vous allez là-bas. Tout comme vous pouvez venir ici à la maison de la radio, Royal FM est basé en face du stade de football des sapeurs-pompiers, ici à Mimbouman, terminus, là où on vend le sable et le gravier. Nous sommes juste en face de l'entrée du stade de football. Il n'y a que la route goudronnée qui va en Kwaban, là, jusqu'au Congo-Brazzaville, en passant par la région de l'Est. C'est cette route-là qui nous sépare du stade et des vendeurs de sable. Donc on est dans l'immeuble, au rez-de-chaussée, le seul immeuble qui a 5 niveaux. Alors vous venez là en bas, vous êtes servi, on a le service compétent. De même, c'est le même traitement si vous rencontrez des agents commerciaux qui marchent partout dans la ville, n'est-ce pas, et qu'on reconnaît très facilement par leur jacket, leur chasuble, leur tricot, n'est-ce pas, ou leur gilet, mais c'est un jacket qu'ils portent au-dessus de leurs vêtements normaux, comme les électriciens, comme les caméramens, voilà, ils ont des petites jaquettes, comme les agents d'assainissement des communes qui sont là en ville, n'est-ce pas, pour essayer de faire le nettoyage. Ils ont des jaquettes là, voilà, les démembrer. Donc, nos agents commerciaux aussi, on s'est démembrés. 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S.A. Société Anonyme. Donc, quand vous voyez quelqu'un comme ça, ben, vous savez que ce sont nos agents commerciaux. Oui, Raoul Ngetoum nous a rejoints avec bonheur et plaisir. Oui, alors certainement, il va également y ajouter du sien.
1: Bonsoir, vous n'êtes

0: pas besoin de détailler parce qu'ils comprennent.
1: Oui, oui, ils comprennent. C'est un cursus.
0: Maintenant,
1: normal.
0: Un de mes oncles m'avait vu dans une situation compliquée, dans une situation normale, et a dit, tu vas dans une IPES. Et aujourd'hui...
1: IPES, c'est quoi?
0: IPES, c'est quand on parle de l'institut privé d'enseignement supérieur.
1: Supérieur, voilà, un IPES, c'est ça.
0: C'est ça les IPES.
1: Mm-hmm, l'abréviation.
0: Oui. Oui. Donc, j'étais à Centre Publicité, Centre Supérieur. Mm-hmm. Et tu le sais même très bien d'ailleurs. Oui. Donc, parce que tu m'as souvent donné les conseils à l'époque là.
1: Oui.
0: Et puis, j'ai dit à mes jeunes frères qui m'écoutent et aux parents qui nous écoutent, moi ce qui m'intéresse ce soir, peut-être par déformation, c'est la masso. Mm-hmm. Académique.
1: Voilà. C'est l'un des cinq produits, qui sont d'actualité.
0: Académique, mon atété.
1: Mm-hmm. Ouais.
0: Si à mon époque, j'avais eu la masso académique, mon atété, j'y serais où aujourd'hui?
1: Très loin. Beaucoup plus que tu ne l'es maintenant.
0: Je me rappelle comment, quand ma mère braisait du poisson chaque soir pour m'envoyer à Sianto, parce que je faisais IG, qui veut dire informatique de gestion.
1: Mm-hmm.
0: Qui me rappelle comment elle se battait, souffrait, tout et tout. Parfois, on m'a arrêté à l'école pour me dire, tu n'entres pas. Il est mort, malheureusement, le docteur Kangelier. Parfois, c'était au directeur scientifique, il se mettait à la porte et dit, vous n'entrez pas, vous n'avez pas payé. J'ai dit donc à tous ceux qui nous écoutent aujourd'hui, j'étais là. J'ai vécu. J'ai vu. Au plus profond de mon âme, arriver devant l'école, on me bloque. Et je rentre à la maison. Du moins, je rentre dans ma cité. On me dit, tu n'entres pas parce que vous n'avez pas payé
1: la scolarité.
0: J'ai dit donc aujourd'hui à tous les parents qui nous écoutent, aux enfants qui ont eu le bac dernièrement.
1: Oui, oui, oui, les nouveaux bacheliers, là.
0: Excusez-moi un peu, vous jouez exactement à quoi? Vous jouez exactement à quoi? On vous dit, vous venez, tu payes 26 000.
1: 500, 26 500. Puisqu'il y a un carnet.
0: 500, c'est le carnet.
1: C'est le carnet.
0: Tu payes 26 000.
1: Mais le taux normal, c'est 26 000.
0: 500, voilà. 26 500.
1: Oui.
0: Tu te retrouves avec nous. Le 17 octobre.
1: Octobre prochain, là.
0: Là.
1: Ouais, ouais.
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1: Voilà. Dans 8 jours, exactement.
0: 8 jours, exactement. Mm-hmm. Et puis, dans l'élan de solidarité, de fraternité, d'amitié et de vie. Tu dis, j'ai cotisé, nous sommes 100, parmi nous, 50 seront tirés au sort.
1: Au sort, ils vont bénéficier de la bourse.
0: Ils vont bénéficier de la bourse. Ou ils vont faire le même cursus que qui? Que Getoum Ange Raoul.
1: Mmh.
0: Parce que moi, j'ai fait, après la structure normale dont tu as parlé, un oncle m'avait récupéré, il m'a dit que non, tu vas ailleurs. J'ai fait quoi? J'ai fait informatique de gestion, c'est-à-dire BTS.
1: Oui.
0: J'ai un BTS en informatique de gestion. Après ça, on a attendu, il n'y avait pas grand-chose. Il y avait les miages, les ceci, les cela. Après ça, s'est arrêté. On nous a rappelé, on passait maintenant en quoi? En finance et comptabilité. Nous sommes partis et on a relevé le défi.
1: Voilà.
0: Et on a eu ce qu'on appelle l'IPRO chez nous, c'est-à-dire licence profeu. C'est pour dire à tous qui nous écoutent là que, mais écoutez, arrêtez. On est fatigué. On a été. On est fatigué.
1: Mm-hmm.
0: Tu ne peux pas avoir l'occasion de fréquenter gratuitement pendant trois ans
1: jusqu'en licence au
0: d'atteindre moins. Mon niveau en licence
1: mm-hmm.
0: et après

0: fais continuer
1: même en master.
0: En master.
1: Ouais, ouais.
0: Et tu joues à ce que tu joues là. J'ai dit aux parents. J'ai dit aux élèves, les bacheliers de maintenant et d'avant et d'avant et d'avant. C'est posé devant vous. Qu'est-ce qu'il y a à faire, Mouna Tété?
1: Il faut s'engager.
0: Juste un maigre 26 500 francs. 500 pour ton carnet. Et maintenant, je tiens à rappeler que quand tu prends même tes 26 500, Mouna Tété, tu sais de quoi je parle. Tu as une assurance médico-sanitaire. Tu as une assurance.
1: Tu as tout gratuit, tous les avantages. Tous les avantages.
0: Tu as un certain nombre de choses qu'on te donne gratuitement. Et ce qui est bizarre, Mouna Tété, c'est que les mêmes là disent que c'est ce qui se passe chez les, entre guillemets, les blancs.
1: Les blancs, les blancs.
0: Mais comment est-ce que tu peux passer ton temps au Cameroun? Tu dis que chez les blancs, on fait ceci. Et un jour, on amène ça chez toi.
1: Et tu
0: et
1: n'es
0: tu
1: pas
0: passes ton temps à réfléchir.
1: À réfléchir. Et tu n'es plus apte
0: et
1: à
0: tu,
1: y adhérer.
0: Et tu dis que non, tu n'es pas apte à adhérer.
1: À adhérer.
0: Non, mais c'est la sorcellerie. Tu dois, mon gars, arrêter. Arrêter. Oui. Le gouvernement Paul Biya est mauvais. Ceci est mauvais. Patati est mauvais. C'est comme ça. Mais maintenant, qu'est-ce qu'on fait de ta vie? Qu'est-ce qu'on fait de toi?
1: C'est ça. Ton avenir, c'est quoi?
0: Ton avenir, c'est quoi? Tu viens à Massobus Academy. Tu déposes seulement 26 500 francs CFA. Et tu auras l'opportunité de fréquenter
1: gratuitement,
0: pendant 3 ans. Gratuitement. Peu importe où tu es au Cameroun.
1: Voilà.
0: Tu peux être au nord. Tu peux être à Garigombo. Tu peux être à l'ouest. Tu peux être n'importe où. Tu nous dis seulement là où tu pars à l'école. Et qu'est-ce que nous on fait? Nous on dépose seulement l'argent et nous nous rassurons, parce qu'il faut le préciser, on ne te jette pas en brousse.
1: Non, ce n'est pas en pâture.
0: On ne te jette pas en pâture. Nous nous rassurons que tu es en train de faire le travail exact que tu as dit que tu allais faire.
1: Faire, oui.
0: Et c'est là où je dis à tous ceux qui nous écoutent, papa, maman, peut-être vous me connaissez. Moi, c'est Getoum Ange Raoul. Et vous savez que j'ai été pendant plusieurs années le répétiteur de vos enfants, l'enseignant de vos enfants, et même enseignant au lycée de Coleton, collège La Gaîté et bien d'autres. Je vous le dis ce soir, 26 000 pour vous que je connais, c'est rien. Déposez cet argent. Et l'enfant peut fréquenter pendant 3 ans au moins sans rien payer, peu importe là où il est. Il dit bien, peu importe là où il se trouve. Et ensemble, nous évaluerons un jour si ça a été un bénéfice pour votre famille, pour nous deux, ou alors Mouna Tété, pour le peuple camerounais. Mais ce que je sais, c'est que beaucoup parmi eux avaient déjà, même l'année dernière, souscrit à cette initiative. Et la condition, c'était que si tu es major dans ta promotion, tu vas finir quoi?
1: On
0: t'emploie à Rénaprof. On te
1: recrute dans l'un des services. Là, voilà.
0: Mouna Tété, oui. Combien aujourd'hui sont responsables à Rénaprof?
1: Ils sont plusieurs.
0: Qui sont même mes patrons?
1: Bien sûr.
0: Qui sont devenus mes patrons? Moi qui les ai recrutés.
1: Ouais.
0: Combien sont là aujourd'hui? Combien? Ils sont nombreux.
1: Mais l'enfant devient toujours plus grand que le maître, très souvent.
0: Et c'est là où je pose la question. Pourquoi est-ce que à chaque fois, nous voulons quelque chose de particulier et de précieux pour nos enfants? Mais quand ça vient, nous avons ces comportements camerounais.
1: On hésite, on hésite.
0: Et camerounais, on hésite. On se pose des questions. Moi, si que vous me connaissez là, moi, si vous me connaissez. Vous m'appelez tous les jours. Vous m'écrivez tous les jours. Vous m'écrivez tous les jours. Est-ce que je vous ai un jour menti?
1: Non.
0: J'ai envie de répondre à votre place. Non. Alors, vous avez les enfants à la maison qui viennent d'avoir le bac. Vous en avez vous en avez Qu'est-ce qu'il faut faire? C'est simple. Allez payer vos 26 000. Si vous ne voulez même pas, appelez-moi. Quand vous m'appelez tous les jours pour dire que le collecteur ne passe pas, tel ne passe pas, machin, ceci. Je ne gère pas, je gère. Alors, appelez-moi donc. Appelez Mouna Tété. 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
0: Mes soeurs, vous avez entendu qu'on a mal fait quoi. 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
0: 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Alors, vous voulez quoi? Donc, s'il vous plaît, vraiment, vous me réveillez parfois à 5 heures du matin. Et beaucoup là, écoute, vous racontez souvent beaucoup de choses. L'enfant et le bac, machin, c'est ici, c'est monté. Allez payer vos 26 500 francs CFA.
1: En tout cas, la date butoir. C'est le 15.
0: La date butoir, c'est le 15.
1: Nous sommes
0: octobre.
1: 8, c'est-à-dire dans 7 jours.
0: Dans 7 jours, mon atelier. 7 jours exactement.
1: Voilà.
0: Allez me déposer cet argent.
1: La date butoir. Là-bas, oh, n'est-ce pas, vous allez cotiser. 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
1: 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Voilà. Donc, et dans la Masso Bourse Académique, il y a deux filières, n'est-ce pas, pour résumer ça rapidement. La première filière, c'est le cursus normal. Première année de licence jusqu'en troisième année de licence. Gratuitement, vous faites votre cursus.
0: On a été rappel
1: à zéro franc.
0: Rappelle que moi qui leur parle, je suis passé par le cycle de licence professionnelle.
1: Voilà.
0: Avant d'aller en master.
1: Voilà.
0: Donc, on ne parle pas en étranger. On sait de quoi.
1: On sait de quoi on parle puisqu'on est impliqué.
0: C'est tout.
1: Voilà. Et donc, il y a cette filière, n'est-ce pas, première année de licence à l'Institut universitaire Bissaye. Là-bas, sur la nouvelle.
0: Et même dans d'autres instituts.
1: Voilà. Oui.
0: Désormais, c'est comme ça, c'est ouvert dans tout le pays.
1: Et en dehors de ce cursus, la première année de licence jusqu'en troisième année à zéro franc, vous faites vos études avec tous les avantages, la prise en charge totale et complète. La deuxième filière, c'est la formation professionnelle que vous pouvez choisir, n'est-ce pas, pour un des métiers qui sont enseignés à l'Institut universitaire Bissaye.
0: On paye ton école, on paye ta maison, on paye ta tenue. On paye même l'air que tu respires. On paye ceci, on paye cela.
1: Des bourses,
0: non,
1: tu as des stages, tu as des stages.
0: C'est pour dire que
1: voilà,
0: nous sommes
1: là.
0: Sérieux et vrais
1: oui.
0: Dans ce que nous faisons. Et ceux qui ont déjà bénéficié peuvent en témoigner.
1: En témoigner, mais tous les jours ils témoignent. Tous les jours ils témoignent.
0: C'est comme ça.
1: Donc on est là dans le compte à rebours parce qu'on est à 7 jours de la clôture sur les souscriptions Masso Bourse Académique. Donc vous avez ça. Un tiers, une personne peut souscrire pour vous. Un parent peut souscrire pour son fils ou pour une tierce personne. Ça n'a pas de problème. Et le fait de souscrire à la Masso Bourse Académique ne vous empêche pas de souscrire aux quatre autres produits pour multiplier même vos chances de gain.
0: Et beaucoup de mes élèves qui m'écoutent, à qui j'en ai parlé, ils savent de quoi je parle. Mes enfants. Et quand je dis mes enfants, je ne dis pas juste ce que j'enseigne. Je m'adresse à vous tous, tous les parents. Vraiment. Vous vous plaignez. Vous nous avez souvent appelé dans votre maison pour gérer ci ou ça. Vous avez souvent appelé pour faire ça. Maintenant, s'il vous plaît, chers parents, amenez vos enfants. Payez les 26 500.
1: Ce n'est rien du tout.
0: Ils sont tirés au sort.
1: Ce n'est rien du tout.
0: S'il y a 100, il y a au moins 50 qui seront
1: retenus
0: au sort.
1: Et ils vont bénéficier
0: et
1: de la
0: bourse. Et pendant au minimum 3 ans, mon atété, ils vont fréquenter. Ils ne
1: à zéro
0: vont
1: franc.
0: Rien payer. Je dis bien rien
1: à,
0: payer.
1: À zéro franc, voilà. Donc, c'est très bien. C'est très bien. Donc, on est dans le compte à rebours. C'est pour ça que Ngetoum Raoul est venu là pour, n'est-ce pas, apporter encore sa voix aussi à la mienne et à celle des autres pour, n'est-ce pas, que vous preniez conscience qu'on est à quelques jours de la clôture de la souscription de la
0: Masso
1: Bourse Académique. C'est important. Voilà. Vous avez donc ces deux filières-là au choix de celui qui vient souscrire. Hein? Voilà, bourse académique, premier choix, cursus universitaire normal, entrée en première année de licence jusqu'à au moins en troisième année, n'est-ce pas, de licence, gratuitement, avec toutes les prises en charge, n'est-ce pas, qui vous sont accordées. Et deuxième filière, la formation professionnelle.
0: Oui.
1: L'un des métiers qui sont enseignés à l'Institut universitaire Bissaye au campus de Mkouaban. Voilà, vous choisissez et si vous êtes tiré au sort, le 17, le tirage au sort, toujours à l'Institut universitaire Bissaye, campus de Mkouaban. Le tirage au sort a lieu le 17. Vous êtes tiré au sort, vous bénéficiez de la bourse, parce que ça va vite là, puisque c'est l'académisme, les études supérieures. Donc ça commence, ça a même commencé dans les universités et les grandes écoles, depuis le 5
0: depuis
1: octobre.
0: Depuis le début du 5 octobre, depuis lundi ça a commencé,
1: dernier,
0: oui.
1: Depuis lundi dernier. Donc ça va très vite, c'est pour ça que vous voyez, au niveau de la Masso Bourse Académique, les souscriptions s'arrêtent là dans une semaine et le tirage sort, n'est-ce pas, 8 ou 9 jours après.
0: Et Mourad Tété,
1: oui.
0: Vraiment, qu'on arrête de m'appeler pour me poser les faux problèmes. Quand on dit ce qui est concret, et tu viens de le dire, ce que tu as dit est concret, arrêtez de nous appeler pour des futilités. Ce que nous disons là, c'est la quantième année de la Masso.
1: On est à la septième année.
0: La septième année, ça fait 7 ans. Je vous dis bien, 1, 2, 3, 4, 5, 6, 7. Ça fait 7 ans. Depuis 7 ans là, vous avez entendu quoi? En dehors des belles choses et des bonnes choses que vous avez eues, il y a eu quoi? Frères, sœurs, parents, père, mais je vous parle ce soir sous ma casquette d'enseignant. La Masso Académique est là. Et même la Masso Classique est là. Et je vous le dis. Je vous le dis. Arrêtez de nous agacer au téléphone pour poser les questions dont vous avez
1: en tout cas, je leur dis toujours, quand quelqu'un a une difficulté en ce qui concerne tout ce qui concerne la Masso, allez dans les agences de la microfinance
0: et
1: de la prouve. Les responsables, les chefs d'agence, c'est leur métier, c'est leur travail, ils vont vous répondre. Vous pouvez même venir ici à la maison de la radio, il y a quelqu'un qui est chargé, n'est-ce pas, le directeur Jean-Patient Tchala, qui s'occupe des problèmes de la Masso. 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
0: 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Même le directeur Kiek.
1: 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Donc, il n'y a aucun problème. 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Pour les autres produits, eh bien, on a, n'est-ce pas, les autres quatre produits, Masso classique, Masso senior, Masso corporate et Masso garantie santé. Alors, vous avez donc les souscriptions jusqu'au 29 juin 2027. Tirage au sort le premier samedi du mois de juillet 2027 à partir de 8h ou 9h au plus tard au stade Omnisport Amadou Ahidjo. Le montant de 26 000 de fonds de solidarité à souscrire à trois formules pour le cotiser tranquillement, sans pression ni bousculade. Eh bien, la première formule, c'est d'aller là où vous faites votre souscription.
0: Ah oui, voilà. Toujours dans votre agence.
1: Dans votre agence.
0: Oui, allez-y.
1: Oui.
0: Et en fait, il y en a 15 à Yaoundé, oui. Vous l'avez été.
1: Voilà,
0: 15 et on peut les citer.
1: 15 aussi dans les régions.
0: À l'entrée Simbor.
1: Voilà. Il y en a un peu partout.
0: Il y en a partout.
1: Les auditeurs le savent.
0: Oui.
1: Ça, on a rapproché, n'est-ce pas, la Masso de sa clientèle. Voilà. Donc, vous avez ça. Donc, premier produit, vous allez là-bas, dans vos agences, ou ici à la radio, ou auprès des agents commerciaux, et vous payez cash les 26 000, et on fait votre table, votre ticket de la tombola, et vous partez attendre le jour du tirage au sort, le fameux samedi du mois de juillet, le premier samedi de juillet 2027, au stade Amadou Ahidjo, 8h, 9h. Deuxième façon de cotiser le fonds de solidarité, c'est déposer de temps en temps ce que vous avez, en respectant le délai du 29 juin 2027, au plus tard. Voilà, les 26 000, dès que vous les avez atteints, on établit votre ticket de la tombola et vous partez également attendre le tirage au sort, ce fameux samedi de juillet 2027 au stade Amadou Ahidjo, 8h, 9h. Et la troisième formule, c'est déposer chaque jour 100 francs seulement, une pièce de 100 francs, hein, à l'agence, là où vous avez fait la souscription, ou à la radio ici, ou auprès d'un agent commercial que vous connaissez bien. Vous allez faire ces dépôts jusqu'à ce que vous atteigniez les 26 000. Voilà. Et si chaque jour, aller-retour, pour seulement déposer 100 francs dans les agences, et là où votre souscription a été faite, si ça vous gêne, c'est embêtant parfois pour certains, alors vous choisissez carrément un jour et vous venez déposer 500. Chaque semaine, vous choisissez un jour, c'est possible. Vous venez déposer 500, ça fait le compte de la semaine. Et vous faites ainsi de temps en temps jusqu'à atteindre les 26 000. Et on établit aussi votre ticket de la tombola. Alors, qu'est-ce qu'on gagne? On gagne deux choses, toujours au choix du mutualiste. Il y a l'argent en espèces trébuchantes et sonnantes. Et dans cette catégorie, les lots vont de 100 000 à 2 millions de francs CFA. En dehors de l'argent, autre chose qu'on peut gagner, demander à gagner si on a cotisé ces 26 000 pour les quatre premiers produits, en dehors de la Masso Bourse Académique qui est à 26 500. Alors, vous avez donc le matériel roulant. Le matériel roulant, les voitures. Voiture Toyota Picnic neuve, voiture Toyota Yas neuve, voiture Toyota Yaris neuve, elles sont commerciales. On peut faire le transport et ça gagne, ça paye. Voilà. Il y a même des voitures Toyota neuves à usage personnel. Tout comme il y a des motos tricycles, motos à trois roues, avec porte-bagages pour le transport des colis, des bagages, des marchandises, tout ce que vous pouvez transporter et vous êtes payé. Et il y a des motos même pour bicycleurs, flambant neuf pour le transport des personnes et des biens. Et le meilleur, ce sont les villas. Vous pouvez choisir que, bon, j'ai cotisé mes 26 000 du fonds de solidarité. En cas de tirage au sort qui m'est favorable, moi, au moment de faire la souscription, là, je veux une villa parce que je n'ai pas de maison à Yaoundé. Même si vous avez des maisons, vous pouvez toujours souscrire pour les villas parce que c'est toujours bien d'avoir deux ou trois maisons, étant donné que les Camerounais ont...
0: La santé, mon ami.
1: Voilà. Et on a même des bureaux. Hein. Quelqu'un est même officiellement marié, mais il y a les premiers, les deuxièmes, parfois même les troisièmes bureaux. Il faut loger ces gens-là. Vous faites comment? Avec la Masso, vous pouvez trouver des solutions. Que vous gagnez une villa, ben, vous logez ces gens-là et la famille. C'est très bien.
0: Donc, en fin de compte, on peut dire que avec la Masso, rien n'est hermétique, rien n'est fermé. Venez nous dire
1: tout est ouvert,
0: ce que vous voulez. Et ensemble, on va définir le mode de notre fonctionnement. Est-ce que c'est compliqué, Mouna Tété?
1: Non, pas du tout.
0: Tout est ouvert. Et tu ne fais que le dire depuis. Et tu le dis tous les soirs. Je vais dire aux Camerounais aujourd'hui, tu me permets une minute. Mes chers frères et sœurs, vraiment, accuser Paul Biya, c'est facile. Accuser le gouvernement, c'est facile. Accuser la terre entière, c'est facile. Maintenant, Ça fait 7 ans. 7 ans. 7. 1, 2, 3, 4, 5, 6, 7. Que la maçon existe. Et nous avons fait un certain nombre de choses. Est-ce que ces choses n'étaient pas vraies? Vous avez vu. Est-ce que ces choses ont marché? Vous voyez. Tous les jours sur Royal FM, vous écoutez les remises de l'eau, la minute Masso, avec mon frère Bertrand Bois et Belbella Samari, Raïssa Moko, Mapala Zita et consorts. Et ces gens-là sont avec vous. Et ils confirment. Franchement. Souvenez-vous que la Belgique a fait près de 3 ans sans premier ministre et sans gouvernement. La Belgique est tombée. La Belgique n'a pas eu de problème simplement parce que vous qui nous écoutez et tous ceux qui nous écoutent ont pris une décision. C'est quoi? C'est de gérer le destin. Gérons notre destin et notre vie. Arrêtons d'attendre tout du gouvernement parce que l'État-providence est fini et est tombé.
1: Mais ça veut dire qu'il n'y a pas de salut. L'ancien président Amadou Ahidjo.
0: C'était fini avec lui.
1: Il n'y a pas de salut, ni de bonheur, ni de félicité pour ceux qui attendent tout des autres.
0: Des autres, c'est tout. Voilà. Maintenant, vous attendez tout des autres. Vous voulez qu'on fasse tout. Venez seulement déposer 26 500 francs CFA.
1: Oui,
0: vous buvez combien dans les bars? Le soya, les morceaux de porc, le bavardage, les tontines, les ceci, les cela. Je vous en prie, frères et sœurs, ça fait 7 ans. 7 ans que les preuves sont là.
1: Voilà.
0: Vous voulez quoi?
1: Voilà. Tout à l'heure, nous allons entrer dans le vif, n'est-ce pas, de l'émission, où on va aborder, n'est-ce pas, des sujets pour lesquels on commence à appeler là, n'est-ce pas, les gens veulent intervenir. Alors, on va aborder. On va clôturer rapidement avec la Masso, parce que nous avons encore plus de 2 heures d'antenne devant nous, voilà, pour aborder tous les sujets d'intérêt général, n'est-ce pas, que nous avons évoqués au cours de la semaine, dont la Masso, c'est bien. Donc, souscrivez, faites tout, et n'est-ce pas, tout est à gagner. C'est pour lutter contre la pauvreté, la misère, la précarité. Il n'y a pas de favoritisme, il n'y a pas de combine, il n'y a pas de tripatouillage, il n'y a pas de manipulation, il n'y a pas de tribalisme, rien. Ce n'est que la chance, c'est un jeu, c'est une tombola. Vous jouez comme si de rien n'était, et lorsque vous gagnez, vous voyez, la surprise est énorme.
0: Et mon acteur, voilà. Oui. Je vais dire une chose à nos frères camerounais.
1: Rapidement, parce qu'on clôture là.
0: Très rapidement, je vais leur dire une chose. Tu sais, j'ai travaillé il n'y a pas longtemps avec des ingénieurs agronomes. Mon acteur, sur 1 hectare de terrain, 1 hectare de terrain, on met minimum 204 plants d'avocatiers. Et on peut mettre 1200 pieds de bananiers plantains et on peut mettre 3600 pieds de pistaches. Vous n'avez Je parle seulement d'un maigre hectare. Un maigre hectare. Sur un maigre hectare de terrain, vous avez 1200 pieds de bananiers plantains. Écoutez-moi bien. Si vous avez perdu 200, il reste 1000. Vous vendez bon champ. Je dis bien, sans sortir de votre plantation, les gens viennent acheter 2000 francs. Ça fait 2 millions. Bon champ. Je dis bien 2 millions bon champ. Un avocatier produit après 5 ans, 4 à 5 ans. Et ça produit 2 fois par an. Et un avocatier produit minimum 8 millions de francs CFA à une production. Sur une année, ça veut dire que c'est au moins 16 millions. Même si vous avez perdu 6 millions, il vous reste au moins 10 millions. C'est pour vous dire une chose, c'est que vous avez souvent l'impression, chers frères et sœurs qui nous écoutez, que ce que vous voulez faire est petit. C'est pas petit. Je viens de vous parler d'un seul hectare de terrain. Ce que 1 hectare peut produire. Les gens veulent 1000, 2000, 3000, 20 000 hectares. Non, 1 seul hectare peut produire. Donc ce dont je vous ai parlé n'est pas petit. Et ce que je veux vous dire, c'est que l'action que vous posez, c'est pas une petite action. vous avez suivi comme nous tous, parce que nous sommes sur le terrain, quelqu'un qui a cotisé à la Masso pendant 5 ans, a finalement eu 2 millions et bien plus par rapport à ses activités, et aujourd'hui a réussi. Les gens qui vont à l'hôpital, et je me rappelle encore, je vais vous le dire, ça c'est clair, j'ai vu des gens arriver à l'hôpital. Je me rappelle, c'était un mototaximan. Son père était malade. Il amène son père à l'hôpital. Imaginez un mototaxi là, quoi. Il n'a rien. Son père a été pris en charge. Quand ses frères et ses soeurs arrivent, c'est au minimum 1 600 000 qu'on avait dépensé. Juste parce que son fils était ou bien est mutualiste. Juste pour ça, il n'y a rien d'autre. Quand c'est fini, on a sorti la facture. Sur cette facture, ils avaient au minimum, au maximum, 2 450 000 à dépenser. Mais la Masso seule, 35% sur les 2 400 000 avait déjà payé près de 1 750 000.
1: Au complexe hospitalier, la MAMU, hein, ça c'est l'hôpital de la Masso.
0: C'était là-bas, mauvais.
1: En quoi,
0: au toujours. Complexe à la MAMU, là, c'était
1: voilà.
0: Mauvais.
1: Voilà.
0: J'ai voilà. Dit que le mototaximan s'est rapproché de moi et m'a dit que monsieur Ange Raoul, je croyais que vous blaguiez, mais aujourd'hui je confirme que c'est vrai. Et je m'en vais dans ma communauté parler de vous. Et depuis que nous agissons, qui vous a dit qu'on ne faisait pas ce qui est vrai? Frères et sœurs, en compagnie de mon père et moi et l'ami, de Urich Kemwekal aux antennes et de tous ceux qui nous écoutent, frères et sœurs, nous sommes là pour que nous tous, on soit heureux, pour que nous tous nous réussissions, pour que nous tous, nous puissions valider la promotion de l'être humain. Ce que vous faites là, pour certains, c'est quoi? Vous savez qu'on fait vrai et que c'est bon, mais vous continuez à nous déranger. S'il vous plaît, à partir d'aujourd'hui, 26 500, Masso Bourse Academy, Masso Santé et tout le reste, 26 500 que nous tous nous pouvons payer parce que chaque semaine, seulement dans la boisson et le sourire, c'est plus de 26 500.
1: Mais des petites alors, rencontres c'est... fortuites entre amis, des gens qui se rencontrent comme ça, voici nous sommes le vendredi, hein. Il y a des gens qui se rencontrent là, tu trouves un ami, oh mon cher ami, depuis, ça fait combien de temps, mais tu
0: c'est 15 000 qui sont voilà. Partis.
1: Là, asseyons-nous là,
0: c'est 15
1: on ne
0: 000.
1: Peut pas causer en l'air, en
0: c'est
1: l'air.
0: C'est 20 000.
1: 15, 20, 30 000 qui 30 partent
0: 30 000
1: comme
0: qui
1: ça.
0: Partent.
1: Bon, vous voyez,
0: posez ça à la Masso.
1: Maintenant, quand vous mettez rien que 26 000 à la Masso, une fois par an comme ça, pour espérer gagner des millions, des choses très importantes qui garantissent votre avenir, la postérité de vos enfants et le bien-être de la famille. Mais vous comprenez que c'est cadeau, c'est donné. Donc, on va arrêter là, la Masso. On a suffisamment parlé avec Raoul Ngetoun qui est venu, n'est-ce pas, apporter également de sa voix parce qu'on est dans... Le compte à rebours, on est dans le compte à rebours. Je vous dis, tout va se passer là.
0: Nous Masso Bourse Académique.
1: On est à une semaine de la clôture.
0: C'est l'enseignant qui
1: voilà.
0: Parle.
1: Masso Bourse Académique. Les autres Masso, Masso Senior, Masso Classique, Masso Garantie Santé, Masso Corporate, on en a, n'est-ce pas, pour les cotisations jusqu'au 29 juin 2027. Le tirage au sort, c'est en juillet 2027 également. On a tout le temps, mais ici, Masso Bourse Académique, le compte à rebours est là. Et pardonnez-nous d'avoir, n'est-ce pas, suffisamment mis de l'emphase. Donc, on a insisté parce que les jours s'égrènent, les jours s'en vont et ne reviennent pas. On est à 7 jours de boucler cette partie de la Masso qui est très importante, notamment qu'elle concerne nos enfants, la jeunesse, les étudiants et tous ceux qui, n'est-ce pas, ont devant eux un avenir radieux. On va prendre les deux derniers messages hein, de la Masso et puis on passe au vif, n'est-ce pas, de l'émission.
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0: Voilà, il est 22h10 à Yaoundé. Hein. Nous avons pris le temps qu'il fallait pour insister sur la Masso, hein, étant donné que nous sommes à quelques jours de la clôture de la Masso Bourse Académique. On est dans le spectre, n'est-ce pas, du compte à rebours. Et c'est pour ça que ça a pris du temps et c'était nécessaire. Hein, parce que là, il faut suffisamment sensibiliser et, comme on dit, tirer les oreilles des auditeurs, ceux qui hésitent, ceux qui n'ont pas encore fait la souscription. Ça méritait, ça valait la peine. Donc, on est là. Alors, je rappelle que nous sommes bien le vendredi du 9 octobre 2026 et que, donc, comme d'habitude, les grands dossiers des bois et la Mémicado sur Royal FM portent le vendredi sur ce que nous avons appelé, par habitude, le vendredi de l'antenne libre. Alors, il est caractérisé par le retour sur les principaux dossiers de la semaine qui s'achèvent. Et ça permet aux auditeurs qui ont raté quelques émissions de se rattraper, hein, et même aussi de proposer de nouveaux dossiers que nous pouvons débattre sereinement pour enrichir la connaissance humaine et les débats. Bref, le vendredi de l'antenne libre est sans anicroche, sans restriction et il est sans tabou. Alors tout est discutable, hein, tout est sur la table. Hein. On peut le dire, le faire dans le fair play. Et on parle en toute responsabilité, n'est-ce pas, dans la courtoisie et le respect des uns et des autres. Donc, je rappelle très rapidement ce que nous avons eu comme sujet au cours de la semaine, parce que là, il faut maintenant aller dans le vif du sujet. Il y a des auditeurs qui commencent à appeler, qui veulent intervenir. Alors, lundi dernier, c'était le 5 octobre 2026, au menu de l'actualité, et c'était la journée mondiale des enseignants. Celle-ci a été célébrée dans ce jour-là, lundi, sur l'ensemble du territoire national. La fête a été et a demeuré belle jusqu'en soirée avec des manifestations joyeuses qui se poursuivaient encore au profit des seigneurs de la craie. Et pourtant, ce métier, qualifié de noble, est aujourd'hui un foisonnement d'honneur et de déshonneur pour ses pratiquants. Hein, joie et tristesse s'alternent. Voilà. Alors, on avait parlé, n'est-ce pas, de cela et on a évoqué la vie des enseignants. On pourra y revenir. Le deuxième dossier, lundi dernier, faisait état de l'immatriculation des voitures taxis de la ville de Yaoundé à la communauté urbaine. Ben, c'était donc lundi et le lundi était la date butoir, le dernier délai de l'immatriculation des taxis, hein, et des chauffeurs et même des propriétaires. Donc, c'était date butoir de l'opération, dernier délai. Alors, les taximans se sont exprimés et aujourd'hui, on constate dans la ville de Yaoundé, depuis hier même, hein, que la répression, c'est-à-dire ceux qui n'ont pas fait leur immatriculation à la communauté urbaine, mais ils sont l'objet de saisies et les voitures sont mises en fourrière. Alors, dans la journée d'aujourd'hui, j'ai constaté, j'ai observé, il n'y a pas eu beaucoup, n'est-ce pas, de couleur jaune dans la circulation parce que beaucoup de taximans, apparemment, ne se sont pas fait immatriculer. Et comme ils ont peur d'être arrêtés, et les véhicules mis en fourrière, alors ils gardent. C'est pour ça que la circulation à Yaoundé aujourd'hui et même depuis hier, peut-être encore demain, sera un peu plus fluide. Alors le mardi, les grands dossiers des bois et la main ont parlé, n'est-ce pas, le 6 octobre 2026, c'était mardi, on a parlé de la 81e session de l'Assemblée générale de l'Organisation des Nations Unies. On avait parlé de la succession d'Antonio Guterres, le secrétaire général portugais sortant, n'est-ce pas? Eh bien, il est donc en cours de fin de mandat et ben, sa succession se joue très serrée entre des candidats qui passent à l'examen, ils passaient, hein, c'est même terminé, à l'examen oral devant les membres du Conseil de sécurité. Alors, je l'ai dit, hein, après le quatrième tour indicatif de passage devant les 15 membres du Conseil de sécurité, les femmes sont en tête et mènent au point devant les hommes. Voilà. Et les Macky Sall, les Olagatounou, n'est-ce pas, d'Ouganda, n'est-ce pas, Macky Sall du Sénégal, qui sont les deux candidats africains, ils sont loin derrière, loin derrière. C'est deux femmes, derrière. C'est deux femmes, ouais, ouais, qui sont en tête. Et donc, une femme risque d'être désignée, n'est-ce pas, secrétaire générale de l'ONU à partir, n'est-ce pas, du 1er janvier prochain, puisque les deux femmes sont en tête. Il y a une, n'est-ce pas, une Guyanienne, et puis une Guyanienne et l'autre est de nationalité costaricaine. Voilà, une costaricaine. Elles sont deux. Une Guyanienne, son pays c'est Guyana, et l'autre, la costaricaine. Donc, elles sont les deux, n'est-ce pas, en tête. Voilà, donc, Ne soyez pas surpris qu'on vous dise un de ces jours que le secrétaire général de l'ONU, à partir de 2027, janvier 2027, sera une femme. Et ce secrétaire général sortira entre les deux dames-là, la Guyanaise et la Costaricaine. Alors, mercredi 7 octobre 2026, au menu de l'actualité de cette émission, c'était encore l'immatriculation numérique des taxis de la ville de Yaoundé. Une vaste opération de sécurisation des populations. Comment ça marche pour identifier les taxis de la capitale, leurs conducteurs et leurs propriétaires? On a expliqué comment ça se passe au niveau de la communauté urbaine. Il semble qu'on paye peut-être 25 000 pour faire cette souscription. Et puis, hier jeudi 8 octobre 2026, les grands dossiers des Bois et la même Mikado avaient au menu de l'actualité la lutte contre les féminicides. Eh oui, la lutte contre les féminicides. On en parle, n'est-ce pas? Et la Ligue pour l'éducation et la Ligue pour l'éducation de la femme et de l'enfant a fait des propositions, hein, parce que les hommes se sont levés pour entrer dans la bataille, pour dire que mais ils ne resteront pas spectateurs. Hein. En peu de temps, on a tué, n'est-ce pas, un certain nombre de femmes. Femmes tuées en 8 jours. 8. Hein. La Ligue pour l'éducation de la femme et de l'enfant, et de l'enfant a donné même des statistiques. 8 femmes tuées en une période de 8 jours en août 2026. 50 féminicides des femmes tuées officiellement enregistrées. Donc il y en a eu 50 en avril 2026. Et puis, cas de violence basé sur le genre recensé en 4 mois. Donc il y a eu 166 viols de femmes et d'enfants. Et tout ça, ça a fait 1599. Donc, la Ligue pour la formation de la femme et de l'enfant a préconisé donc des solutions. Parce que j'ai justement demandé, mais quelles solutions pour mettre un terme à ce crime et à ce fléau? Donc, la Ligue a proposé là, elle a proposé, hein, je crois, trois textes. Voilà, la Ligue a proposé deux textes de droit. Voilà, deux textes de droit pour prévenir, pour également protéger et rendre justice aux femmes et aux enfants qui sont les victimes. Donc, on va entrer dans les détails tout à l'heure. Et madame la coordonnatrice de cette Ligue pour l'éducation de la femme et des enfants, madame qui est la coordonnatrice, n'est-ce pas, nous l'aurons certainement au téléphone dans un instant pour nous apporter d'autres informations. Voilà, donc ça va être très bien et nous aurons la participation également des auditeurs sur tout cela. Et puis on va également, si ça vous dit quelque chose, revenir sur également la vie d'enseignant au Cameroun. Qu'est-ce que c'est, hein, c'est quoi, qu'est-ce qu'on croit être justement être enseignant au Cameroun et qu'est-ce que se passe réellement dans ce métier qui alterne entre joie et tristesse, plaisir et mélancolie. Donc voilà, en gros, hein, je vais très rapidement là parce qu'on a pris beaucoup de temps pour, n'est-ce pas, vous sensibiliser sur la Masso. Et je dis bien, c'était nécessaire, ça a valu la peine parce que la Masso garantit, la Masso bourse académique est dans le compte à rebours. On n'a plus qu'une seule semaine. C'est pour ça qu'on met de l'emphase. Donc comprenez-nous. Voilà. Allez, on prend la première musique rapidement. Manu Dibango, Idiba, Ibusiba, moi. Allez, on prend ça pour démarrer et puis on commence à développer le sujet.
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0: Eh bien voilà, nous avons donc pris la première chanson, n'est-ce pas, civile, hein, pour donner le coup d'envoi de cette émission de ce vendredi du 9 octobre 2026. On va commencer tout de suite à prendre les auditeurs hein, en ligne. Au téléphone, allô, sur la ligne 2, allô.
1: Bonsoir.
0: Oui, oui, salut monsieur, comment on vous appelle?
1: Norbert Oudia.
0: Voilà, ça va Norbert Oudia là-bas?
1: Oui, merci monsieur, et voici l'Américado. Oui, merci oui. À tous vos collaborateurs, aux techniciens et... à tous les auditeurs aussi qui sont
0: voilà, tous ça, j'ai invité...
1: Bon, vous avez dit que cette émission de vendredi, aussi pour faire des propositions de nouvelles...
0: Oui, on peut proposer, on discute.
1: De nouveaux thèmes.
0: Bon, allez-y.
1: Bon, moi, je voudrais un peu vous proposer quelque chose, un peu d'inédit, parce que nous avons remarqué que cette radio qui est merveilleuse, mais elle est un forum de... dénonciation, on cherche à savoir qui a fait quoi, qui a fossoyé. On connaît tous ces fossoyeurs de la République, on les connaît tous ces gens qui ont mis à prix le pays, on les connaît. Ça doit sortir de là à rabâcher ça tout le temps. Pourquoi on sait si, qu'on peut maintenant traverser un peu, j'ai une fusil d'épaule maintenant, nous traquons plus les fossoyeurs là, traquons les idées, les bonnes idées pour faire sortir notre pays. Parce que allez, quand ils apportent souvent impossible d'être camerounais. Que ce soit plutôt un forum maintenant de bonnes idées, on a des gens qui ont fait les grandes écoles ici qui sont souvent dans vos. Qui sont invités par vous. Là, vous étudiez un peu les modèles économiques de certaines qui sont traversées, des situations difficiles, telles le Rwanda, la Chine, comment ils s'en sont sortis, qui viennent dire ici, des propositions. Donc, que radio, comment ça, la Royal FM soit maintenant. Un forum de propositions. Comme parce qu'ils sont de conférences radiophoniques. Donc, on peut dire, non, je vais bien sûr. Et les autorités, ils sont là, ils écoutent. Comment le pays peut sortir de ce marasme ici? Parce que j'ai appris que le PAT, le programme d'investissement culturel, c'est ça. On a fait d'entrer dans ça, mais on change un peu les mots. Moi, je suis quelqu'un de plus de 50 ans, je sais ce que ça a fait dans ma vie. Donc, voilà une nouvelle génération qui va entrer dans ce même pas-là. Nous avons raté les concours, là, je nous ai rattrapé, alors que les concours étaient. Bon, je peux vous dire quoi? Celui qui a 50 ans et quelques, c'est de quoi je parle. Nous qui avons traversé ces. Donc maintenant, les jeunes maintenant sont encore ancrés dans le pas. On nous parle de couture, alors qu'en réalité, les télévisions, si on dit. Les gens qui des économistes ont dit dans votre radio dernièrement que, en réalité, c'est le programme d'instruments culturels BIS. Donc, franchement, qu'on propose maintenant comment le pays va s'en sortir, on sait déjà, ça ne vaut pas la peine de dire tous les jours, vous avez volé les milliards, vous-même dernièrement, vous avez chargé, vous avez grondé là, en tant qu'un lion, vous avez grondé. Non, on est déjà, on sait changer un peu la chose. Donc c'est un peu ça que je veux proposer. Merci beaucoup.
0: Merci. Voilà, Raoul Ngaitoum, je t'ai invité. Voilà, tu es là et tu nous as rejoint justement. Tu as fait, n'est-ce pas, le pas. Et on est ensemble ce soir. Alors, il y a ce problème, n'est-ce pas, du féminicide au Cameroun. Voilà. Donc, on en a marre. On a écouté des informations qui sont venues de partout depuis de quelques mois. Mais les tueries, les agressions, les massacres, les assassinats, les enlèvements, les viols des femmes et des enfants sont monnaie courante là-dehors, dans nos villes et dans les différentes localités un peu partout au Cameroun. On ne peut pas passer facilement une semaine sans qu'on apprenne qu'on a agressé, qu'on a tué, qu'on a violé, qu'on a abattu, qu'on a fait ceci, on a enlevé des enfants et des femmes avec toutes sortes de violences. Alors, c'est grave. Alors, il y a la Ligue pour l'éducation de la femme et de l'enfant qui fait un véritable plaidoyer du citoyen. Et à l'attention, donc, des populations et notamment des députés et les sénateurs, n'est-ce pas, du Parlement camerounais, ben, cette Ligue, n'est-ce pas, pour l'éducation, c'est une ONG, hein, une organisation non gouvernementale, donc, pour l'éducation de la femme et de l'enfant, qui propose une loi... n'est-ce pas, contre les féminicides, dont les assassinats, les femmes, les viols et toutes les autres violences, et, n'est-ce pas, tout ce qui est fait contre les femmes et les enfants. Et la même Ligue, la même ONG, fait des propositions, n'est-ce pas, pour l'adoption d'un code des personnes et de la famille au Cameroun. Et cette ligue veut justement que, n'est-ce pas, une loi soit adoptée à l'Assemblée nationale contre les féminicides et les violences. Et que cette loi, n'est-ce pas, soit également adoptée relative au code des personnes et de la famille au Cameroun. Alors, pour les rendre effectives, alors il faut un budget, il faut des hébergements d'urgence, des fonds de mise à l'abri dans les 10 régions. Alors, il y a beaucoup de propositions que cette Ligue a pu faire. Alors, sur la base donc de toutes ces tueries, tous ces massacres, les enlèvements, les viols, les violences de toutes sortes, n'est-ce pas, de toutes sortes perpétrées contre les femmes et les enfants, quel est ton sentiment? Comment tu as perçu tout ça depuis toujours? En attendant que Mme Billon, Ndona, qui est la coordonnatrice, elle est un peu souffrante là, elle n'a pas pu venir, je l'ai invitée pour venir expliquer qu'est-ce qu'elle attend, qu'est-ce qu'elle veut faire, comment travaille son ONG, l'organisation non gouvernementale, comment ils ont saisi l'Assemblée nationale et le Sénat pour que des textes soient adoptés, qu'il y ait une légifération là-bas. Alors, quand on a appris toutes ces nouvelles relatives aux violences faites aux femmes et aux enfants, ton sentiment, c'était quoi?
2: Oui, Mouna Tété, merci de me repasser la parole. C'est vrai que j'aurais aimé que Mme Billon fisse là.
0: Elle va nous appeler.
2: Elle ne se sent pas bien.
0: Oui, elle a promis qu'elle
2: n'est pas venue.
0: Ouais.
2: Mais ce que je veux dire, c'est des choses qui peuvent ne pas plaire. Je dis bien, ça peut ne pas plaire.
0: Oui, mais nous sommes là pour expliquer.
2: Les gens veulent souvent nous amener dans des couloirs qui ne sont pas les nôtres. Mouna Tété, la première chose que je vais dire, c'est qu'une femme n'est pas un homme. Et un homme n'est pas
0: une femme.
2: Une femme.
0: Oui.
2: Je répète, une femme n'est pas un homme.

0: homme devant d'autres hommes et devant les gens. Ce que tu fais, c'est dangereux. Quand tu fais ça, tu réveilles le côté animal de l'homme. Et là, justement, j'en viens. Vous n'avez été. Quand tu vois un homme qui a bu, par exemple, beaucoup bu, il tombe dans une rigole, il pisse sur lui, il fait n'importe quoi. Est-ce que tu vois les gens que ça énerve? Ça fait plutôt rire les gens. Ça fait rire.
1: On voit un guignol.
0: Un guignol. Mais quand tu vois une femme qui a bu et qui titube, ça fait rire les gens. Mm-hmm. Tout le monde est en colère. Que, mais écoute, mais arrête ça. Je dis que tout le monde est en colère. Et maintenant, je dis encore une chose. Pourquoi est-ce que les femmes portent le nom de leur mari? Pourquoi est-ce qu'on dit Madame telle? Pourquoi que les femmes se posent la question? Pour une simple raison. Parce que la femme est le côté subtil de l'homme où on a été. C'est le côté spirituel. C'est le côté sublime. Un homme n'est homme qu'à 90% maximum. Il dit maximum, c'est 90%. Le reste, c'est les femmes. Je te promets que là où nous sommes là, si maintenant où nous parlons, là, Madame Chantal Biya veut que moi, Guetoum, demain matin, 10h, je sois ministre. Elle sait comment elle va parler à son chef d'État de mari, sans bruit, sans fracas, sans rien. Elle sait comment elle va poser mon nom sur son bureau. Elle sait comment elle va organiser. Et demain, je serai ce qu'elle a voulu que je sois. Et on me nommera exactement au même endroit. Je dis donc aux femmes, arrêtons un peu.
1: Mais les femmes sont plutôt beaucoup victimes. Hein. C'est vrai qu'il y a des femmes qui terrorisent aussi les hommes. Ça existe. Mais ici, dans le cas d'espèce qui est Kriya, les femmes sont les plus victimes des violences qui viennent la plupart du temps des hommes. C'est de ça qu'il s'agit.
0: Ça, c'est parce que nous nous sommes arrimés au monde occidental. Le monde occidental, en voulant détruire la famille, retire le pouvoir à l'homme et le donne à la femme. Or, c'est l'homme qui a le pouvoir. L'homme est éternellement le chef de la famille, mais chez eux là-bas, c'est la femme qui est devenue la chef de la famille. Donc, c'est pour ça qu'on se retrouve dans la situation que tu es en train de décrire. Mais je te dis encore, Mouna Tété, de la manière la plus simple, quand tu remontes dans l'Égypte de Pharaon, la femme est appelée Ngal chez Pharaon. Quand tu vas même chez nos frères et ton ici, on parle d'un gars. Un gars, c'est l'âme, c'est le feu. Tu pars à l'ouest de Bamileke, on dit qu'un gars, c'est le feu, l'âme et le feu. La femme est le feu, le fusil. Mmh. Comment est-ce que le feu, mon père et mon tété, comment le feu peut s'effondrer au point de ne même plus exister en tant que feu? Et c'est là où j'ai dit aux femmes, et là maintenant, si tu me permets, mon tété, je parle de mon expérience personnelle. Je vais parler aux femmes. Mesdames, quand ton mari parle, quand il gronde, quand il crie, ou même quand il est fou, la seule personne sur la terre, je dis sur la terre, je n'ai pas parlé de Dieu, qui peut le calmer, c'est toi. Ton simple regard suffit. Mais si tu viens l'affronter, je suis ton égal, je suis femme machin, je suis ceci, et je ne parle même pas de celles qui utilisent des sextoys, des appareils sexuels pour s'envoyer en l'aide, n'importe. Que non. Quand c'est ton homme qui te parle, la moindre des choses, il ne te demande pas ton amour. Parce que l'homme n'a jamais demandé à une femme de l'aimer. Il te demande juste ton respect. La moindre des choses, respecte-le. Les femmes dehors aujourd'hui, Mouna Tété, au moins à 80% des cas, je laisse le 20% à celles qui vont appeler là et à d'autres, pour dire, mais vous parlez de quoi? Si vous

0: L'homme en tant qu'homme, homme, quand vous blaguez avec lui, c'est l'animal qui sort. C'est l'animal qui
1: quand l'homme
0: sort.
1: Est fâché, quand l'homme est en
0: c'est
1: colère, fâché,
0: quand le, quand
1: la femme
0: blaguez,
1: doit pouvoir baisser le ton.
0: C'est l'animal qui sort.
1: Il y a un auditeur, on prend l'auditeur, on revient à toi.
0: L'animal sort, vous ne répondez pas.
1: Un auditeur sur la ligne 2, les auditeurs sont rois, hein, surtout qui sont au téléphone. Bien allô sûr, allô
2: allô, allô, vous oui, êtes oui, bonsoir, oui, salut, bonsoir à votre invité.
1: Merci, merci, bienvenue sur l'antenne.
2: Ok, c'est Ilurich de Tam-Tam.
1: Oui, oui, tu appelles de quel quartier?
2: Ilurich de Tam-Tam.
1: Ah, tu es de Tam-Tam, voilà, Tam-Tam week-end là-bas, au fin fond de Biémassi, là.
2: Oh, ouais.
1: Oui.
2: Hier, on a beaucoup, on s'est beaucoup penché sur...
1: les enseignants
2: femmes, là, voilà, les femmes victimes non innocentes et tout ça. Et votre invité est en train d'aller dans le même sens. Et comme je vous disais hier que c'est un sujet tellement vaste, tellement important et tellement riche que je doute fort bien qu'on puisse l'amener jusqu'à son terme.
1: Ouais.
2: On continuera des réflexions dans ce sens, j'espère, avec votre concours et avec le concours de votre radio. Parce qu'il y a beaucoup de choses à dire. J'ai comme l'impression que les femmes ont même besoin de sciences d'éducation, de rentrer aux valeurs fondamentales africaines. Mm-hmm. Parce que les réseaux sociaux ont tout détruit. L'Occident est venu nous trouver dans ces outils que nous avons entre les mains qu'on appelle les téléphones. Donc, tout le monde se forme là, l'éducation de nos mamans. Il y a des femmes aujourd'hui qui préfèrent écouter les coachs sur les réseaux sociaux, ces coachs qui ne sont ni mariés, mais qui donnent des cours, des leçons, des conseils à tous ceux qui veulent se marier. Donc, mais elles préfèrent suivre les coachs en ligne que de suivre leur maman. Beaucoup le font aujourd'hui. Elles préfèrent écouter ce que la coach telle a dit. Et quand sa grand-mère essaie de lui donner un conseil, elle dit que non, grand-mère, les temps ont changé. Ce n'est plus comme ça, les temps ont changé. C'est elle qui devient les moralisatrices de leur famille, les moralisatrices de leurs parents, de leur maman, de leur grand-mère, de leur tante, qui ont pourtant vécu et vu le monde avant qu'elle. Donc, notre génération de femmes a besoin d'être profondément et largement éduquée aux valeurs fondamentales africaines. Mm-hmm. Je prends un exemple comme votre invité était en train de dire, lorsque la femme, ton mari te gronde, par exemple. Ton mari te gronde, tais-toi. Tais-toi, comme je l'ai dit hier. Ce n'est pas un aveu de faiblesse, mais
1: non,
2: en fait,
1: pas du tout, pas
2: c'est
1: du
2: parce
1: tout.
2: Que tu évites que la colère prenne beaucoup plus d'ampleur.
1: Voilà, et que ça dégénère. Alors, que ça dégénère.
2: Voilà. Ça risque de dégénérer, en fait. Bon, maintenant, lorsque tu te tais, tu le laisses parler pendant...
1: quelques minutes, après il s'arrête. Après,
2: voilà.
1: Il s'arrête.
0: C'est tout. C'est
2: tu
0: tout.
2: L'attends où? Dans la chambre, le soir, quand vous êtes couché. Peut-être la scène s'est passée à 10 heures. Tu as gardé silence. Et lorsque vous arrivez dans la chambre, tu lui dis, écoute, tu sais, la colère, ta colère de ce matin à 10 heures, en réalité, je n'étais pas totalement coupable. Voilà, voilà, voilà. À ce moment, si tu parles à ton mari, même si tu parles pendant 2 heures, il va t'écouter. Il va t'écouter. Donc, le silence que tu gardes pendant que ton mari te gronde, ce n'est pas que tu es faible. Et le fait que tu vas vouloir réagir que moi, on ne la fait pas, tu veux déchirer son autorité, eh bien, ça prendra toutes les disproportions que ça prendra. Alors, la meilleure solution, c'est que lorsque ton mari commence à monter en amplitude, tais-toi, ferme-la. Même la Bible parle de la femme vertueuse, la femme silencieuse, la femme de prière. Mais les filles d'aujourd'hui ne sont plus les femmes, les filles de prière. Elles sont les filles des réseaux sociaux, les filles de l'homme, c'est qui? L'homme, je n'ai pas, je cherche l'argent. Entre l'homme et l'argent, je choisis l'argent. Mais tu choisis l'argent, tu es chef d'entreprise, tu as des entreprises, tu as des ménagères, des gardiens, des chauffeurs, tu as des villas, tu donnes des ordres au bureau. Mais quand tu rentres, ta ménagère dit, madame, j'ai signe de faire le repas, je rentre. Elle va retrouver son mari qui est peut-être... pousseur ou colboxeur, le chauffeur rentre retrouver sa femme qui vend les arachides, le gardien est là, mais sa femme vient lui donner à manger, et toi, qu'est-ce que tu fais? Tu entres dans ta grande villa, tu as tes têtes d'oreiller, tu as le lit 3 places qui t'attend, et il n'y a personne pour te donner la chaleur. En pleine nuit, tu ne peux pas te retourner, la couverture, donc, bref, celles qui sont, je parlais hier du courant qui existe aujourd'hui, qu'on appelle le féminisme, qui est en réalité une secte idéologique créée par des femmes aigries pour mener et encourager la jeune génération à manquer d'autorité, de respect à l'homme. Elles ont grillé leur mandat. Elle crée donc cette histoire de féminisme pour dire l'homme ne doit pas ci, l'homme ne doit pas ça, la femme a les droits, la femme ne doit pas accepter que l'homme fasse ceci. Et elles entraînent donc toutes les autres jeunes générations dans ce courant que moi j'ai qualifié de secte idéologique. Parce qu'une femme qui sait qu'elle est née entre un homme et une femme, elle a vu comment sa maman se comporte avec son père, ne peut pas du jour au lendemain dire « je suis féministe ». Eh bien, tu es féministe, fais tes enfants toute seule, madame. Fais tes enfants. Je ne sais pas comment tu fais ça, mais l'homme n'est pas là, ne subisse pas l'homme comme un jouet. Fais tes enfants toute seule. Pourquoi nous autres, les hommes, on ne crée pas un truc de masculinité ou je ne sais pas quoi pour dire la femme n'est pas importante? Mais pourquoi la femme a toujours besoin dans la société de revendiquer? On n'a pas besoin de la femme. Dans ce registre-là, on a besoin de la femme pour diriger, pour diriger, c'est pas le foyer. Parce que quel que soit que tu sois présidente, hein, que tu sois présidente, eh bien, à la maison, tu n'es pas présidente. Tu es madame. Mm-hmm. Et il y a nos enseignantes en face qui nous disaient, moi, quand j'entrais chez moi, mon grade de machin, je laisse ça au bureau. Quand j'entre, je suis madame, mon mari. Je mets mon cabas, je mets mon foulard, je sers mon mari et mes enfants, je suis épouse. J'ai deux casquettes, je suis enseignante d'université et je suis épouse. Mais aujourd'hui, quelqu'un te dit, j'ai fait l'école, j'ai fait les études, donc un homme ne me parle pas comme ça. L'homme n'est ceci, l'homme sera, et ça écume les plateaux, ça envahit les réseaux sociaux, les jeunes filles ont des téléphones entre les mains, des coachs tels qui empoisonnent la conscience, la jeune conscience féminine, et le monde regarde. Mouna Tété, ce n'était vraiment pas, je voulais juste mettre de l'eau dans le vin, dans le moulin de votre invité, parce que justement, il allait dans ce sens-là. Mm-hmm. Moi, j'appelais ce soir pour parler, aborder un peu la question des femmes qui sont candidates à l'ONU, ces femmes que nous respectons, qui certainement ont des hommes dans leur vie, mais qui ne vont pas dire à l'homme, écoute, j'ai quand même été présidente dans mon pays, aujourd'hui je suis candidate à l'ONU, donc quand je parle, tu la boucles. Ou alors quand je vais au boulot, non. Ne copions pas l'Occident où la femme, aujourd'hui, quand on vous parle en Europe, on vous dit les femmes et les enfants. Ça dit que même l'enfant est après la femme. Les femmes et les enfants d'abord. L'homme est devenu l'esclave, l'outil, l'objet. C'est lui qui vit dans les poubelles. C'est la femme qui prend la dernière décision. Donc, ces femmes qui sont candidates, la première remarque que je fais, c'est qu'elles sont toutes de l'Amérique du Sud. Nous regrettons que les femmes qui sont féministes en Afrique ne soient pas candidates à l'ONU pour nous montrer leur force de caractère. Et nous, tu te parlais justement, la question que vous posiez, c'est que, est-ce que, je ne sais pas, si je ne me trompe pas sur la question que vous avez posée concernant l'ONU, c'était est-ce qu'une femme peut diriger l'ONU, est-ce que vraiment...
1: Telle que c'est parti là, c'est soit la costaricaine Rebecca...
0: Telle que c'est parti, c'est une femme qui...
1: Soit la guyanienne, la Caroline.
0: Il n'y a rien à faire.
1: L'une des deux, parce que les hommes sont loin derrière.
0: Les hommes sont très loin dans les votes, donc c'est une femme.
2: Elles sont même, je pense, Gounette, est-ce qu'elles ne sont pas cinq par hasard, les candidates à...
1: Est-ce qu'elles ne sont pas...
2: Cinq.
1: Non,
0: même
1: il y a deux
0: si c'était
1: femmes.
0: Mille,
1: c'est l'ensemble des candidats. C'est l'ensemble des candidats.
0: C'est les femmes maintenant qui ont pris au moins 80% des
2: votes. D'accord, super.
1: Donc, écoute. Oui. Pour la succession du secrétaire général sortant, qui est portugais, M. Antonio Guterres, il y a cinq candidats en tête, n'est-ce pas, après les auditions, les examens oraux, passés devant les membres du Conseil de sécurité, et notamment les cinq grandes puissances, la France, les États-Unis, l'Angleterre, la Chine, la Russie.
0: Et c'est les États-Unis qui décident.
1: La costaricaine Rebecca Greenspan est en tête. La costaricaine Rebecca Greenspan, elle est en tête. Voilà. Avec, n'est-ce pas, des votes favorables. Et la deuxième, dans l'ordre, c'est la Guyanienne. Son pays, c'est Guyana. La Guyanienne... Caroline Rodriguez Birket. Caroline Rodriguez Birket, elle est deuxième. L'Argentin Raphaël Grossi, qui est le directeur général de l'Agence de l'énergie atomique, lui figure au troisième rang. Il est au troisième rang. Et maintenant, après ça, il y a donc l'Ougandais Olara Otunu, ancien ministre ougandais des Affaires étrangères, qui est le deuxième candidat africain après Macky Sall, ex-président du Sénégal. Eux tous sont derrière au quatrième et dernier passage, n'est-ce pas, de l'oral, l'examen d'oral, devant les membres du Conseil de sécurité, au total 15 membres, dont 5 qui sont, n'est-ce pas, ceux qui ont le droit de veto. Ben, l'Ougandais et Macky Sall ont eu chacun 5 voix favorables sur les 9 exigées pour être recommandés par le Conseil de sécurité comme secrétaire général à nommer, donc à désigner officiellement cette fois-là par l'Assemblée générale. Ça se passe comme ça. Le Conseil de sécurité les entend, fait des examens de passage et tout, et tout, et tout, et fait donc établir le classement. C'est le premier qu'ont le Conseil de sécurité, les membres qui ont le droit de veto et chacun doté d'une bombe nucléaire. Ce sont ces pays-là, les 5, qui proposent au Conseil ou à l'Assemblée générale le nom. Et l'Assemblée générale vient donc siéger pour approuver, confirmer le nom, tout simplement. Ça se passe comme ça. Et ça va se passer, n'est-ce pas, encore dans les prochaines semaines, les prochains jours. Parce que le nouveau secrétaire général entrera en fonction le 1er janvier 2027 prochain. Donc, automatiquement, une femme sera secrétaire générale.
2: Voilà. OK, d'accord. Justement, merci beaucoup, Mouna Tété, parce que ce rappel de l'actualité nous aide beaucoup, et ça nous éclaire. Et alors, une femme, nous allons assister à cela, une femme sera pour la toute première fois secrétaire générale des Nations Unies. Mm-hmm. Est-ce qu'elle va pouvoir diriger, est-ce qu'elle va pouvoir remettre de la paix, de l'ordre et tout? Bon, beaucoup de gens pensent que elle apportera la paix, la douceur, parce que les femmes sont douces, les femmes sont magnanimes, les femmes sont... Mais sauf que il ne s'agit pas là d'une relation humaine interpersonnelle. Il s'agit de diriger le monde avec tous les égaux que cela comporte. Donc, la femme, pour s'en sortir dans la gouvernance des Nations Unies, n'aura pas besoin des qualités intrinsèques de la valeur d'une femme, la douceur, je ne sais pas tout ce que cela va avec. Mm-hmm. Il faut avoir des aptitudes tactiques et technocrates de haut vol pour pouvoir diriger le monde. Et là, avec tout ce que le monde subit aujourd'hui, je me demande si vraiment le monde est prêt à accepter qu'une femme gère.
1: Mais ça va se passer comme c'est parti là. Il n'y a pas de magie, il n'y a pas de miracle à faire. C'est tel que c'est parti. On désigne, n'est-ce pas, le premier, le candidat qui vient en premier lieu après les suffrages, n'est-ce pas, du Conseil de sécurité. Et là, deux femmes sont en tête. Et c'est terminé. Les auditions sont terminées.
3: Non, les femmes ont gagné. Les femmes ont gagné.
2: Donc, c'est-à-dire qu'on n'est plus dans des supputations. C'est confirmant que le dit comme ça. Une femme va diriger les Nations Unies. Moi, je pense que ça devrait, c'est pour nous un sujet de curiosité. Et vraiment curiosité pour curiosité. C'est-à-dire qu'on attend de voir comment est-ce qu'elle aura certainement une touche nouvelle. Parce qu'il y a une longue génération où c'est les hommes qui ont dirigé l'ONU. Et maintenant, on passe un peu la main aux femmes pour voir quel est leur rapport, quelle est leur vision, quelle est leur politique. Donc, je ne sais pas si, pour l'instant, on peut peut-être dire un mot sur la gouvernance des femmes. Attendons voir, et puis, avec le temps, on pourra mieux se prononcer. Merci beaucoup. Peut-être que je pourrais revenir.
1: D'accord, je laisse la place aux autres auditeurs. D'accord. Dans 12 minutes, il sera 23 heures. Voilà, les grands dossiers des voix et la main. Au téléphone, hein, sur la première ligne. Allô? Oui, salut et bonsoir.
4: Bonsoir, bonsoir, Mouna Tété. Oui. C'est Yannick de Nkwadam.
1: Oui, Yannick, prends la parole.
4: Ok, Mouna Tété, je dis bonsoir.
1: À tout le monde, allez, le dossier sur lequel tu veux parler, c'est quoi, c'est lequel?
4: D'accord, je parle du dossier des féminicides. C'est par là que je vais commencer.
1: Oui, vas-y.
4: Bon, Mouna Tété, au jour d'aujourd'hui, nous sommes confrontés à ce genre de situation parce que, comme mon frère a si bien dit là, c'est pour manque d'éducation. Nos soeurs, nos femmes ne sont plus éduquées. On a pété, je vais prendre une année.
1: Je dis, hein, je pense que j'ai l'impression que je ne te coupe pas.
4: En 90, que je m'étais fait baptiser, je partais souvent à l'église catholique. Ils avaient souvent une séance d'entraîner les femmes là-bas, on appelait souvent ça la FIFA. Mm-hmm. Donc ça veut dire que les jeunes femmes, après l'église, on vous amène comment il faut dresser le lit, comment quand ton homme rentre du travail, comment l'accueillir, comment...
1: C'est l'éducation sociale, même dans les sections, les SAR, sections artisanales, rurales, pour former la fille, non, la jeune fille qui demain sera une mère de famille. On lui apprend comment tenir le foyer, tenir son mari, les enfants et tout. C'est dans les sections artisanales rurales, hein, les trucs, les lycées techniques ou les collèges techniques de féminin.
4: Tout à fait. Donc, nous, on a connu ça. Aujourd'hui, au jour d'aujourd'hui, c'est que vous voulez causer avec votre femme en privé. Vous sortez même du travail. Soit vous vous levez le matin, vous demandez à madame que, mais comment, tu es là-bas, tu es au téléphone, il faut dresser le lit. Elle te dit que non, chérie, aide-moi. Moi, je suis déjà prêt pour aller au travail. Tu me demandes de t'aider à dresser le lit, mais tu es au téléphone. Mais ça va me faire rébeller. Il y a aussi une erreur aussi avec nos parents. Avec nos parents, donc en général, c'est-à-dire les mamans et les papas. Parce que réellement, la jeune fille doit quitter entre les mains de ses parents au moins à 15 ans. Mais la faiblesse, l'immoralité fait déjà aujourd'hui que la mère, elle veut rester libre, mais elle prend sa fille, elle l'envoie chez sa sœur. Est-ce que ta sœur peut garder ta fille comme toi? Moi, j'ai vécu dans ce genre de cas. Ma petite sœur et moi, on était chez notre tante, qui est cadre quelque part aujourd'hui. Mais notre tante avait une habitude que elle prend certaines avec elle dans la chambre, mais elle laisse les autres au salon. Elles vont faire comment? Elles vont développer d'autres idées. Et quand celle qui sort dans la chambre, là, elle sort là-bas, elle ne dit rien de ce qui s'est passé là-bas. Donc ça veut dire qu'elles sont épargnées de certaines instructions et tout. Et elles sont plus maltraitées. Quand elle rentre de l'école, elle est blâmée. Elle est obligée d'aller se garer quelque part chez un voisin, chez une voisine. Et elle sera obligée de copier ce genre d'idées. Donc sérieusement que nos sœurs respectent les hommes. Ce n'est que le respect là que l'homme veut. Parce que quand tu respectes l'homme, non, tu es mon miroir. Même si je suis au... je pense à toi, à tout moment je peux t'appeler. Chérie, tu as mangé quoi? Tu as fait quoi là-bas? Est-ce que tu as fait le repas que j'ai demandé? Donc, les petites stupides, tu n'auras pas de problème, mon ATP. Aujourd'hui, là, quand ça arrive là, c'est parce que, premièrement, nos frères, les hommes d'aujourd'hui, qui sont dans les moins de 30 ans ou bien 40 ans là, ce sont les gars impulsifs. Quand tu dis à un gars que, dis donc, bougez avec ça là-bas, j'ai un autre là-bas, si tu m'abandonnes, je vais partir. Mais le gars voit tout ce qu'il a dépensé en toi. Il voit comment il t'entretient. Mais le gars va devenir sauvage. Il faut vraiment du respect. Il faut vraiment que vraiment, nos mamans, que l'éducation revienne au centre de la jeune fille. Parce que vraiment, ça le donne. Donc voilà un peu ma contribution.
1: Merci.
4: Par rapport à l'ONU.
1: Non, tu peux revenir, il y a beaucoup de gens au téléphone là. Sur la première ligne, il y a beaucoup d'auditeurs qui appellent. Tu peux revenir. Il est 23h-6. Allô? Sur la première ligne. Allô? Allô, sur la première ligne. Il est là. Allô?
5: Allô, Sango et Bois.
1: Oui, pas comme toi de Mangué. Salut.
6: Ton ami.
1: Ouais, bonsoir.
5: Je lance comme ça sur le sujet de féminisme. Allô? Quand on parle de qu'il faut une loi pour ce qui concerne les festivités, je trouve ça un peu discriminatoire. On doit traiter le crime de façon globale. Parce qu'à côté des féminicides, il y a les homicides. Mmh. Il y a les infanticides. On doit sortir une loi pour ce qui concerne le crime au Cameroun et arrêter avec l'impunité. Si un homme voit que son voisin avait tué la femme et on l'a fusillé, à son tour, il va être un peu moins brutal pour ce qui concerne sa femme. Mm-hmm. Ce que nous devons taper la femme de façon qu'elle ne... en craignant que si elle ne doit pas mourir. Oui. Parce que lorsque quelqu'un a tué sa femme, on n'a rien fait. Ça encourage un autre homme à taper sa part de femme avec le boudin. Oui. Donc l'impunité, c'est la base de tout ce que nous vivons. Pour ce qui concerne la femme qui sera secrétaire
1: général de l'ONU. Général de l'ONU.
5: Général de l'ONU. Vraiment, ce n'est qu'une très bonne chose. À l'heure où on parle d'égalité entre l'homme et la femme, pas en couple, devant le travail. Alors, dans les mêmes mérites, lorsque l'homme et la femme ont les mêmes compétences, pourquoi ne pas donner à César ce qui appartient à César? J'en ai terminé.
1: Merci, Kamto de Manguier. Merci, merci. Alors, je rappelle que la Ligue pour l'éducation de la femme et de l'enfant, l'ONG, n'est-ce pas, qui sort donc de ses gonds pour saisir l'Assemblée nationale et le Sénat, n'est-ce pas, de légiférer. Alors, ils disent ceci, ils m'ont envoyé un prospectus là que Roger Kiek m'a transmis. 201 femmes ont été tuées entre 2023 et 2025, de l'aveu même du gouvernement. 50 féminicides ont été perpétrés de janvier 2026 à avril 2026. Et il continue, n'est-ce pas, cette ligue, n'est-ce pas, continue à énumérer les crimes qui ont été perpétrés sur les femmes et les enfants. Une certaine dame, Diane, âgée de 30 ans, enseignante à Douala, a été tuée sous les coups de son mari. C'était en novembre 2023. Une autre dame, Christine Glaudis, 17 ans, une jeune fille, enceinte, elle a été retrouvée mutilée en colmetette en janvier 2026. Donc, il y a 8 mois, presque 9 mois. Et ça continue. Une autre dame, Jacqueline, 24 ans, a été tuée par son compagnon, qui est un officier de police. Et puis, un enfant, Divine ou Divine, 11 ans, une fille. Elle a été violée et tuée en Kouaban par le père d'un camarade. Vous voyez ça? Donc, vraiment, 44% des femmes en union déclarent des violences conjugales. Près de 4 féminicides sur 10 ne sont pas reconnus comme tels, faute d'enquête, parce qu'on cache même d'autres crimes qui se commettent. Oui, Raoul.
0: Oui, Mouna Tété. J'ai bien écouté ce que tu as dit. Je vais te dire une chose, c'est par rapport parfois à nos propres expériences, je dis encore ceci. Quand un homme est saoul, il boit, il tombe dans une rigole, il pisse sur lui et fait n'importe quoi. Vous voyez, les gens se plaignent, les gens rient. Mais quand une femme boit, par exemple, et commence à tituber, tout le monde s'énerve. Mouna Tété, 90% du pouvoir appartient aux femmes. Nous avons vécu dans les quartiers avec les gars qui ne se lavaient pas. Dès qu'ils commencent à regarder une fille, ils se lavent 5 fois par jour. Pourquoi est-ce que les femmes veulent absolument se comporter comme elles se comportent là? Et maintenant, les femmes ont un nouveau comportement qui m'inquiète. C'est qu'elles veulent affronter les hommes. Quand un homme parle une fois, elle parle 20 fois. Un homme parle 3 fois, elle parle 100 fois. L'homme n'a jamais demandé à une femme de l'aimer. Et les femmes qui nous écoutent peuvent appeler. Aucun homme ne dit à une femme, aime-moi. Non! La seule chose que l'homme attend, c'est le respect. Respecte-moi. Respecte-le. Et de plus en plus, avec leurs attitudes, femmes fortes, femmes ceci, femmes puissantes, femmes cela. Moula tété, l'homme, c'est la partie terrestre de la femme. Et la femme est la partie sublime de l'homme.
1: Mais tu l'as dit, tu l'as dit.
0: C'est pour ça que l'homme, c'est pour ça que la femme porte le nom de l'homme. On n'appelle pas le nom de la femme parce que le nom de la femme est sacré. Le nom de la femme est sacré. Tu comprends un peu, non? C'est sacré. On ne se lève pas un matin. Non! Tout le monde peut prononcer le nom d'un homme, mais tout le monde ne peut pas prononcer le nom d'une femme. Maintenant, quand une femme veut devenir l'égale d'un homme, ça veut dire qu'elle veut qu'on prononce son nom comme on prononce le nom de l'homme. Donc, elle doit être prête à supporter et à encaisser ce que endure et ce que supporte l'homme. Je me rappelle encore de Monseigneur Tonnier Bakot, un 27 décembre, cathédrale Notre-Dame des Victoires de Yaoundé. Monseigneur Tonnier Bakot dit, tu es une femme, sois pilote de chasse, mais reste une femme, sois chef d'État, mais reste une femme, sois tout ce que tu veux, mais reste une femme. Tu n'es pas un homme. Tu n'es pas l'égal de l'homme. Et tu ne seras jamais un homme. Mais aujourd'hui, au quotidien, mon atété, c'est l'affrontement. C'est le défi. C'est la guerre. Or, l'homme, justement, est peut-être malheureusement, est taillé pour le combat et pour la guerre. L'homme, c'est rude. Quand tu touches un homme, là, il est comme les pierres. C'est dur. Mais la femme est douce, la fertilisine, les machins. C'est, la femme est douce, mais elle est toujours dans sa douceur et dans sa faiblesse.
1: Est-ce que Monseigneur Tony Bakot sait qu'aujourd'hui, il y a des hôpitaux où les femmes y vont, se font opérer et on leur fait la greffe, n'est-ce pas, du sexe Mouna de tété. L'homme. Attends, je vais... Écoute d'abord, il ne s'agit pas de... Hein? J'ai demandé, est-ce que Monseigneur Tonnier Bakot, il est à Moum depuis qu'il a démissionné de ses fonctions?
0: Bon, pas démissionné, il est juste bon. Comme en deuxième section, comme un général, comme d'accord. En seconde section.
1: D'accord. Donc depuis, il vit, Moum, il vit à Moum.
0: Oui, hein, c'est un évêque à Moum.
1: Voilà. Donc, est-ce qu'il sait qu'aujourd'hui, il y a des hôpitaux en Europe? Une femme peut devenir un homme, c'est-à-dire qu'elle part se faire opérer, on lui enlève le sexe de femme et on greffe le sexe de l'homme. Et réciproquement, il y a des hommes qui se font aussi opérer, on enlève le sexe de l'homme et on lui fait l'opération pour lui donner le sexe
0: féminin.
1: Mais est-ce féminin.
0: Qu'on change ton âme, Mouna Tété? Bon. Si tu es un homme, tu as l'âme d'un homme. Si tu es une femme, tu as l'âme d'une femme. Fais toutes les manipulations scientifiques et génétique, entre guillemets, que vous voulez, mais vous n'allez jamais changer la vérité du Créateur.
1: D'accord.
0: Le Créateur, c'est Dieu. Oui. C'est Jésus-Christ. Que ça vous plaise ou non, malheureusement ou heureusement, c'est
1: allez, on prend d'autres auditeurs au téléphone, sur la première ligne. Allô?
6: Oui, allô, bonjour, Sango Tété.
1: Oui, Mbella, comment tu vas?
6: Non, je vais bien.
1: Tu n'es pas parti au village au sud-ouest?
6: Non, je suis à Yaoundé.
1: Ah, c'est très bien alors. Bon début de week-end.
6: merci, mais à vous. Je dis bonjour à ton invité.
1: Oui,
0: Charles, Raoul, je veux ton numéro. Charles, je veux ton numéro.
1: Raoul Ngetoum.
6: Oui. Je dis bonjour à l'équipe qui t'accompagne, l'ensemble d'auditeurs.
1: Oui, merci.
6: C'est comme si Raoul, c'est un chauviniste masculin.
1: Mm-hmm.
6: Il est un homme macho.
1: Mm-hmm.
6: Sango Tété, la relation entre l'homme et la femme, c'est l'amour. Dieu dit à l'homme d'aimer. C'est l'amour qui amène la femme à être soumise. L'amour, ça veut dire sacrifice.
1: Mm-hmm.
6: Sacrifice pour elle.
1: Mm-hmm.
6: Ce que Raoul parlait ce soir, moi, je ne comprends
1: ça,
6: pas.
1: Ça, c'est pour lui, selon toi.
6: Oui. Donc, si parle comme en Allemagne...
1: En tout cas, il a dit qu'aucun homme ne demande à une femme de l'aimer. Moi, je demande souvent aux femmes de m'aimer. Hein.
0: Non.
1: Moi, je demande souvent. Si toi, l'homme, tu ne demandes pas... Bon.
0: L'homme ne veut que le respect.
1: Oui, il y a le respect qui est, je peux dire, naturel. Pour une femme de bonne éducation et de bonne famille, elle sait depuis sa famille que là où tu vas, dans un mariage classique et normal, tu dois respecter
0: si tu
1: ton mari.
0: Si tu es un homme et tu le trompes, ça fait sensé à rien. L'homme ne demande rien d'autre que le respect.
6: Donc, moi, je dis stop au féminicide. Il faut qu'on vote les lois et choisir.
1: Mm-hmm.
6: On ne peut pas continuer. La femme, c'est la mère de l'humanité.
1: Voilà.
6: La dernière fois qu'on a fait ce débat, j'ai demandé, parce que tous les hommes qui appellent à la radio, c'est comme si ils étaient en train de justifier la féminicide.
1: Voilà, pour justifier les crimes perpétrés contre les femmes et les enfants.
6: Oui. J'ai demandé à un. Dieu a créé la femme, il a fait dormir l'homme et sorti l'un de ses côtes.
1: Mm-hmm.
6: Est-ce que Raoul peut prendre la hache ou le couteau et arrache sa côte?
1: Tu peux prendre la hache ou le couteau, tu arraches ta côte chez la femme.
0: Charles Bella, Raoul non, est un catholique. Charles Bella, s'il te plaît, excuse, écoute un peu mon frère, s'il te plaît.
6: Laisse que je finisse.
0: Charles, non, Charles, s'il te plaît.
1: Laisse-le finir, il est au téléphone.
0: Charles,
1: finir.
0: Nous sommes des amis. Non, c'est mon ami.
1: Oui,
0: c'est
1: le
0: mon
1: téléphone
0: ami.
1: Peut s'arrêter.
0: On se connaît. On se connaît.
1: Toi, tu es en direct à la radio. Lui, il est au téléphone. Le téléphone peut se couper. Laisse-le finir. Mais là, vas-y.
6: Oui. Laisse que je finisse, tu vas parler.
1: Oui.
6: Les enseignants aiment
1: en
6: parler.
0: Mon frère et mon ami.
6: Donc, comme tu ne peux pas arracher ta côte, parce que tu aimes ta côte, comme tu t'aimes comme ça, aime aussi la femme, personne ne peut pas prendre le couteau, arrache sa côte, parce que peut-être la côte te fait mal, tu t'arraches, que non, je dois t'arracher pour que ce mal arrête. Tu vois notre hypocrisie. Aimer sa femme, c'est préparer la nourriture quand elle n'arrive pas à préparer. Aimer sa femme, c'est dresser le lit quand elle n'arrive pas à faire. On parlait de sacrifice. Celui qui ne connaît pas Dieu ne peut pas connaître aimer. Parce que c'est Dieu qui nous enseigne comment aimer. Ça veut dire s'aimer les semences de l'amour dans la maison et recevoir l'amour. S'aimer la joie, reçoit la joie. S'aimer le respect, reçoit le respect. Fais pas le bavardage dans la radio. Parce que tu as appelé à vivre avec une femme. Comment vivre jusqu'à vous vieillir? Parce que c'est deux personnes qui viennent ensemble. Il faut le respect mutuel. Il faut le respect mutuel. Même si ta femme t'insulte, est-ce que tu dois les tuer parce que tu es un homme? C'est ça que je dis, non au chauvinisme masculin, non au macho. Le temps là est passé, il y a les femmes directeurs. Donc si tu te maries, par exemple, avec l'un des filles de Dangote, Dangote a des filles, si tu te maries à l'un de ses filles, comme elle ne dresse pas le lit, tu vas les taper. Hein.
1: Jusqu'à tuer même.
6: Tu vas les taper. Même si elle te trompe, tu vas les taper. Nous, Dieu nous a créés. Chaque jour, on est dans les marabouts. On est dans l'idolâtrie. Est-ce que Dieu nous a tués? On détruit la planète Terre que Dieu a créée avec la homosexualité, avec la méchanceté. Est-ce que Dieu nous a tués? Donc, c'est quelque chose de quoi? De enseignement. Beaucoup de hommes camerounais ne connaissent même pas draguer une femme, ne connaissent même pas parler à une femme.
7: toute c'est la brutalité. Je te donne mon argent. Viens ici. Fais descendre ton slip. Toute c'est la force. Donc tu vois que tu es stupide. Tu es stupide. Beaucoup de hommes camerounais sont stupides et achètent l'amour. Et maintenant, quand il n'y a plus l'argent, la femme ne te respecte pas. Tu attaques, il faut que tu le tues.
0: Ça, c'est vrai,
7: même si elle te trompe, tu n'as aucune raison à tuer. Même si elle te trompe, oui, tu l'as doté cher. Parce que la dot excessive, c'est un vecteur de féminicide. Beaucoup de hommes font chantage à une fille qui sort d'une maison pauvre. Tu te doté cher. Tu es ma propriété. Quand je parle, tu te tais. Quand je parle, tu t'écoutes. C'est stupide, c'est faux. Dieu a créé l'homme et la femme égales. La Bible dit, il les a créés mâles et femelles égales. Donc tu ne dis pas que, oui, l'homme est la tête, l'homme est le chef de la maison ou de la famille. Mais il y a certaines choses que tu ne peux pas faire. Tu ne peux pas porter l'enfant dans le ventre, malgré que tu es le chef. Tu ne peux pas. Tu ne peux pas procréer seul. Il faut que quelqu'un porte tes semences pour que l'enfant grandisse dans son ventre. 9 mois. Aucune femme ne peut pas faire ça. Il y a des femmes aujourd'hui qui pilotent l'avion, qui sont des managers, qui sont des journalistes, qui conduisent la voiture, qui conduisent le gros engin, le camion. Donc, ce macho-là, ce chauvinisme masculin a dépassé. C'est pour cela que Sango Tété, beaucoup de nos frères qui partent en Allemagne, au Canada, on les chasse. On ramasse tous les biens donnés aux femmes. Parce que par là-bas, ils comportent très mal. En Allemagne, tous les hommes avaient fait la guerre avec Hitler. C'est les femmes qui ont parti l'Allemagne. Et tu ne peux pas partir là-bas, tu te comportes comme un sauvage. L'haricot sauvage qu'on a dans nos forêts ici. Et tu crois qu'on va te laisser. Pourquoi au Cameroun, on ne vote pas les lois qui protègent les femmes? Parce que tous ces hommes-là, c'est des chauvinistes masculins. Par exemple, qu'est-ce que va faire que quelqu'un qui est dans le renseignement, oui, la polygamie est acceptée, il a 5 femmes. Tu fais quoi avec 5 femmes? Tu fais le renseignement. Pour protéger ton pays, tu as 5, 6, 7 femmes. Pour faire quoi avec? Ça veut dire que tu vas voler pour satisfaire toutes ces femmes. Construire la maison à leur maman. Tu vas voler parce que ton salaire ne peut pas permettre que tu as 5 femmes. Donc, c'est les gens qui ramassent les femmes dans les familles qui n'ont pas l'argent. Ils maltraitent. Ils maltraitent. Dieu n'a jamais dit à un homme de maltraiter une femme. Jamais. Regarde dans la Bible. Jamais. Quand même, il dit à Raoul, quand la mère de Jésus-Christ a quitté le foyer, il suivait Jésus-Christ. Joseph n'a pas cherché à partir de tuer, que tu as laissé le fou suivre ton fils. Donc, ça nous était, il reste à l'époque.
1: Merci, merci, merci. Oh, regarde une certaine. On est à l'antenne, Raoul, on est à l'antenne. Hein? C'est la radio ici, on est à l'antenne. Laisse les gens parler, hein? Qu'ils parlent. Si ça ne va pas, on reconduit l'émission lundi. Ici, on n'a pas un problème de temps. Les gens parlent, ils vont jusqu'au bout de leur idée. Toi aussi, parle, tu vas aller jusqu'au bout de ton idée. C'est ça. Voilà. Voilà. Donc, c'est comme ça. Hein? C'est pas bien, n'est-ce pas, d'interrompre les gens parler. En tout cas, le règlement ici, c'est de laisser les gens s'exprimer. Voilà, c'est des choses que je ne devrais même pas dire à l'antenne.
0: Voilà.
1: Donc, on va prendre d'autres auditeurs sur la ligne 2. On prend quelqu'un, n'est-ce pas, qui est au téléphone. Allô, sur la ligne 2. Allô?
8: Allô?
1: Oui, bonsoir, monsieur.
8: Oui, bonsoir, monsieur Boilam.
1: Salut, salut et bienvenue.
8: Et bonsoir aussi, merci. Salut aussi à monsieur Ange Guétoum.
1: Oui.
8: Que je trouve très pertinent aussi.
1: Mm-hmm.
8: Bien que je ne partage pas son avis. Je suis monsieur Théba Dominique. Mm-hmm. J'appelle depuis le soir.
1: Mm-hmm.
8: Je vous suis religieusement tous les soirs. Et votre émission fait partie des émissions, que j'aime suivre.
1: Mm-hmm.
8: Bon, je vais un peu partager l'avis de M. Mbela
1: mm-hmm.
8: au sujet de... Il s'adresse à M. Raoul. en disant que, en le suivant très bien, Monsieur Raoul, je trouve, j'ai envie de dire qu'il est chauvin, il est macho, machiste, il est androgyne. Donc, il y a une tendance à mépriser les femmes. Toujours un peu du genre, quand ça ne va pas, il faut lever la main sur la femme, c'est la violence.
0: Misogyne. Bon,
8: je vous suis, monsieur Bois.
0: Misogyne, misogyne, pas androgyne.
8: Oui, bon, c'est.
0: Misogyne. Un
8: peu, c'est ça qui me dérange un peu. Donc, si je le comprends très bien, ça veut dire que la femme doit être soumise. C'est-à-dire soumise totalement, entièrement. Donc, elle doit être comme un marchepied, un paillasson. Elle ne doit pas. Bon, elle doit être obséquieuse. Elle doit être d'une gentillesse exagérée. Elle doit être une boniche. Donc, ça veut dire même si elle a même une gêne, elle ne peut pas s'exprimer parce que son ami ou monsieur va lever la main. En fait, c'est ça un peu. C'est-à-dire. C'est ça qui crée les frustrations, c'est ça qui crée. C'est ça qui met les femmes dans cette situation de. J'ai envie de dire de défensive. Donc, toujours brutal, l'homme ne peut pas dire un mot. Elle a déjà aligné 2, 3, 4, même 10 mots. Bon, je pense que quand on est appelé à vivre ensemble, c'est un échange, c'est le dialogue. C'est le dialogue. C'est pas. C'est l'éducation, notre éducation ici, qui est questionnable. Parce que c'est ça. Bon, chacun, je veux dire, on se retrouve ensemble, mais chacun est parti de quelque part, d'un milieu, ça peut être une famille. Et on a reçu certaines valeurs, valeurs ou antivaleurs. Parce que si on parle d'éducation, allô, vous me suivez?
1: On vous suit.
8: Oui, alors, si on parle bon, d'éducation, ce n'est pas seulement les femmes qui demandent à être éduquées. Et même nous aussi, les hommes. Et là où je serais un peu analytique, c'est dans ce sens que on a aussi remarqué que les femmes sont violentes. Parce qu'il y a une violence, il y a la violence qui est verbale. Tu ne peux pas être avec quelqu'un, tu le couvres d'injures. Là, ça ne passe pas. À un moment, il sera obligé de se défendre. Comme peut-être lui, il ne peut pas parler comme toi, il va utiliser sa force. Et ça va donc donner ce que ça donne. Donc, je dirais que le respect ici, puisque c'est de ça que M. Raoul parlait, le respect doit donc être mutuel. Le respect ne doit pas être dans un sens. Hein? Ici, on est dans un contrat signalamatique où chacun a des devoirs. Quand on est ensemble, il n'est pas écrit que tel type de travaux sont réservés à la femme ou bien à l'homme. Quand on est appelé à vivre ensemble, hein, on se plie. Hein? On se débarrasse de tous nos notre ego, tout ça. Et on se fait petit. Tu t'adresses à madame ou bien madame t'adresse à monsieur avec respect, avec humilité. Et là, ça marche, on dialogue. Même quand on n'est même pas d'accord, tu n'as pas besoin de crier. Hein? Quand tu n'es pas d'accord, soit de madame ou bien madame n'est pas d'accord, elle n'a pas besoin de crier aussi. Parce que tout le monde subit les frustrations. Autant on subit, on en subit, les femmes en subissent aussi. Je peux m'arrêter là, monsieur Boilamé.
1: Voilà. Pendant que tu t'arrêtes là.
8: Au niveau de l'ONU, ta réaction tout à l'heure m'a beaucoup plu. Lorsque tu parlais des pays qui ont le droit de veto, je pense ici aux États-Unis, à la France, la Russie, la Chine, et je pense à l'Angleterre. Nous voyons que c'est eux qui décident finalement, c'est eux qui proposent, même s'il y a des candidats, mais. Ce sont ces 5 puissances-là.
1: Qui choisissent?
0: Premièrement, les États-Unis qui choisissent.
1: Tous, ils sont 5 bon, personnes. Un seul pays, si un seul pays membre qui est détenteur du droit de veto refuse, mais vous ne passez pas. Il faut que les 5 membres soient d'accord. Voilà, et puis le vote est admis et on propose le nom à l'Assemblée générale qui vient seulement confirmer. C'est comme ça.
9: C'est le plus grand contributeur. Ils sont le plus grand contributeur.
1: Oui, mais les États-Unis sont le donc, pays le plus influent.
9: Le plus grand contributeur, comme il dit.
1: Alors, moi, je reçois une dernière information qui me parvient là sur cette affaire-là pour dire que hier, jeudi, il y a eu un cinquième tour de vote indicatif organisé à huis clos au Conseil de sécurité. Le scrutin révèle une nette reconfiguration des forces et un possible essoufflement du principe prioritaire d'une candidature féminine. Alors, il y a une redistribution des cartes au sommet, semble-t-il, aux dernières nouvelles. Alors que les candidates, les deux femmes, occupaient systématiquement les deux premières places lors des quatre premiers tours, ce nouveau vote, le huitième vote à titre indicatif, marque, dit-on, un tournant. Rebecca Greenspan, du Costa Rica, elle est toujours en tête. La Costa-Ricaine conserve la première place avec 9 votes favorables et 6 défavorables, donc sur les 15 membres du Conseil de sécurité. Et elle s'impose donc comme la candidate la plus solide du bloc d'Amérique latine et des Caraïbes.
0: Et le Costa Rica, c'est les États-Unis. Hein.
1: Voilà. Alors, Rafael Grossi, l'Argentin, lui, c'est lui qui crée la surprise après le huitième vote indicatif qui s'est déroulé hier à New York. Le diplomate argentin réalise une remontée spectaculaire en devançant plusieurs candidates, dessinant les contours d'un duel très serré avec Rebecca Greenspan. Donc, je crois qu'il monte à la deuxième place. Mais la femme, la costaricaine Rebecca, est toujours en tête. Maintenant, l'Argentin, Rafael Grossi, est monté deuxième et a donc fait chuter l'autre femme, la Guyanaise, Caroline Rodriguez-Birquette, au troisième rang. La candidate guyanaise subit un net recul enregistrant 5 votes favorables contre 9, n'est-ce pas, qui ne lui sont pas favorables. Voilà. Analyse de la trajectoire des candidats africains. Pour le continent africain, la situation devient de plus en plus dure et étroite.
0: Macky Sall.
1: C'est plus difficile pour eux au Conseil de sécurité. Macky Sall du Sénégal, un socle stable mais contesté. L'ancien président sénégalais maintient un noyau dur de 5 votes favorables. Ça n'a pas changé sur les 3 derniers scrutins. C'est toujours 5 votes favorables. Cependant, la hausse de ses voix défavorables passe de 9 à 10 voix défavorables contre Macky Sall. Et ça fragilise donc sa candidature, donc il ne peut rien. Avec un tel niveau d'opposition, la menace d'un vote émanant de l'un des 5 membres permanents du Conseil de sécurité pèse lourdement sur les chances de Macky Sall. Donc il n'a vraiment pas de chance de passer. Et quant au deuxième candidat africain, Olara Otunnu d'Ouganda, il est également en fort recul. L'ancien diplomate ougandais s'enfonce avec 3 votes favorables contre 12 qui sont contre lui. Vous voyez, sur 15 membres, 12 sont contre lui et il n'a que 3 qui lui sont favorables. Donc, vraiment, ça ne représente rien. Un score d'opposition si élevé implique nécessairement des votes défavorables issus d'au moins 2 membres permanents. Alors, la règle informelle de la rotation régionale, parce que si on respecte le principe que le secrétariat général de l'ONU doit roter. Il y a eu les Africains, il y a eu l'Europe, parce qu'à travers Guterres qui va laisser la place en
0: Guterres,
1: décembre.
0: Le Portugal.
1: Ben, c'est le Portugal, c'est l'Europe donc, qui était là. Et maintenant, là, normalement, si on respecte le principe de la rotation, c'est l'Amérique latine qui doit désigner. Donc le secrétaire général doit être originaire de l'Amérique latine. Donc si on respecte ça, alors de nombreux États membres font valoir qu'après le mandat du Portugais Antonio Guterres, la direction générale de l'ONU devrait revenir à un représentant de la région Amérique latine-Caraïbe.
0: Ouais.
1: Une dynamique qui favorise directement Rebecca Greenspan et Rafael Grossi au détriment de l'option africaine. Voilà. Donc la femme reste en tête, l'Argentin homme est deuxième et la femme guyanaise troisième. les Macky Sall et Olara Tunu d'Ouganda viennent loin en arrière, donc ils n'ont pratiquement pas de chance.
0: Mais c'est possible que l'Argentin puisse passer. Hein.
1: Oui, monsieur, mais là, c'est fini. C'était le cinquième tour. Hein, parce que là, il ne reste plus que deux mois pour
0: l'Argentin, c'est les BRICS.
1: Voilà.
0: Monsieur, c'est les BRICS. Monsieur,
1: voilà. Oui.
9: Bon, moi, je suis plutôt... Je retiens le cadre consensuel aussi.
1: Oui.
9: Parce que dans le consensus, le vote ne tient pas faux. Donc, on peut parler donc de rotation.
1: Mm-hmm.
9: Oui. Si je me reviens sur un livre de... l'ancien président sénégalais, là, qui explique très, très bien...
1: Macky Sall.
9: Le consensus. Oui. Comment?
1: L'ancien président sénégalais... Abdoulaye Wade. Abdoulaye Wade.
9: Ah oui, Abdoulaye Wade.
1: Parce qu'il a eu 100 ans là.
9: Qui est assez bien détaillé, qui détaille bien, qui parle du consensus, des votes et autres.
1: Il est bien, ce monsieur. Il a eu 100 ans là, le 31 mai dernier là. Il a 100 ans.
9: C'est vraiment, c'est
1: il est debout, solide.
9: Mais sauf que, lui qui parle de panafricanisme, à un moment, il a voulu s'accrocher au pouvoir. Et j'ai compris qu'il n'aimait vraiment pas son pays. Bon, je le disais à M. Bois là, mais moi, j'ai un souci. Il est temps aussi que l'Afrique ait une voix. Il faudrait qu'on ait une voix au niveau du Conseil de sécurité.
1: Mais l'Afrique est en train de demander.
9: Les Africains sont piétinés, M. Bois là.
1: J'ai dit, on le sait, on connaît tout ça. Ouais, on connaît. Tu ne dis rien de nouveau là. L'Afrique n'a même pas.
9: Oui, évidemment. La vie ne compte pas. Et justement, on devrait justement sortir de ces organisations. Oui, nous sommes juste là comme des figurants. Les autres, ils décident et on dit amen. C'est bon. Et nous sommes c'est-à-dire, toujours plaintifs, toujours pleurnichards. Ça nous sert à quoi? Il y a un embargo sur tout, sur l'économie, sur les armes. On ne peut même pas parler. Nous savons que pour parler dans ce monde, il faut avoir la bombe atomique. Et lorsque nous voyons ce qui arrive à l'Iran, et lorsque je me rappelle du moment où on se baladait avec le protocole de non-prolifération nucléaire, qu'on imposait à nos États, nos petits États en Afrique, on dit non, il faut que tu renonces dès maintenant, que tu ne vas jamais enrichir l'uranium pour des fins militaires. On a eu ces problèmes en Afrique. Donc, il y a un embargo sur tout. On ne peut pas... j'ai révisé encore ce truc-là sur un livre qui parle de la circulation des armes légères. Donc, en fait, on ne vaut rien. Nous sommes là juste pour applaudir et rien du tout. Donc, pour ma part, cette histoire, l'ONU ne nous sert à rien. Nous particulièrement.
1: Mais nous continuons le combat. L'Afrique est en train de demander d'avoir au moins deux places de membres permanents.
9: Mais il le faut donc.
1: Conseil.
9: Il le faut, mais
1: ouais, ce n'est pas un droit.
9: Pas.
1: Ce n'est pas un droit. Ce n'est écrit nulle part. Ça dépend de la volonté des superpuissances. Tu parles comme si c'était un droit. C'est écrit quelque part que c'est obligé. C'est pas obligé. Mais il y a quand même. Il y a quand même la.
9: La compte également, monsieur Ebois, la main. La plus compte. Vous ne pouvez pas dire ça.
1: Mon ami, on a déjà dit toutes ces choses-là. L'Afrique est un continent qui est important et nous crions tous les jours que ce n'est pas normal qu'on soit mis à l'écart. On prend même des décisions qui concernent l'Afrique sans l'Afrique. On dit tout ça tous les jours. Nous le disons.
9: Ces puissances, justement, ont besoin de nous. Lors, justement, quand elles s'intéressent à nos terres, à notre sous-sol, là, on est important, n'est-ce pas? Mais lorsqu'on demande aussi avoir une voix et une place au niveau du Conseil de sécurité, on ne tient plus compte de nous. On s'en fout. C'est un problème sérieux.
1: Donc, on est en train de demander, que quand même, il y a une compréhension universelle qui doit se manifester. Il y a une logique. Il y a une logique en toutes choses. Ce n'est écrit nulle part qu'on doit automatiquement avoir une place parce que ce sont les accords et les textes qui avaient été mis en place au lendemain de la Deuxième Guerre mondiale, après la défaite, n'est-ce pas, de la puissance allemande nazie de Adolf Hitler. Que les puissances gagnantes de la guerre ont fait leur pacte, leur truc, et se sont désignées elles-mêmes.
9: Nous avons contribué à la guerre, monsieur Ebois.
1: Oui, on a contribué,
9: les
1: oui.
9: Les anciens combattants, les tirailleurs.
1: Oui.
0: Les quatre principales puissances ont décidé et ont amené la France.
9: Elle a gagné avec les Africains, qui ont même été humiliés à un moment, en faisant des revendications. Donc on ne peut pas nous exclure. On a aussi une On a une place, on a une voix qui compte. Sur la place monde, je suis désolé. On a aussi une place. On devait tenir compte de ça. À défaut, on sort de là.
1: Bon, malheureusement, la décision, tu ne décides pas.

0: que j'ai dit que
1: l'affaire est plus compliquée que ça.
0: Il risque de rester encore dans la désolation pour longtemps, parce que ce n'est pas gagné. Hein. C'est pas gagné, c'est une bataille diplomatique et autre. Il faut utiliser tous les subterfuges, même si l'Afrique mérite d'avoir au moins une place de membre permanent du Conseil de sécurité avec droit de veto, si on mérite ça. Mais les grandes puissances ne permettent pas.
1: Pas accepter.
0: Elles ne permettent pas. Et nos chefs d'État ont peur de leur place, leur vie.
1: Oui.
0: Donald Trump peut venir prendre quelqu'un. Hein. Il a pris Maduro au Venezuela.
1: Il est passé l'arrêté au Venezuela.
0: Personne n'a levé le petit doigt. On a tué Kadhafi qui voulait
1: revendiquer. Personne n'a levé le petit doigt.
0: Personne. Alors, il faut que tu comprennes. Mais on a déjà dit tout ça. Tous les jours, on dit que ce n'est pas normal que l'Afrique soit dans une organisation mondiale sans que sa voix compte. Même si on donne la parole aux Africains, on vient faire les discours, on tourne la page, on dit ça c'est pour eux là-bas. Hein? Voilà. Hein? Il y a quand même une logique cartésienne qui veut que l'Afrique ait au moins une place de membre permanent avec droit de veto au Conseil de sécurité. Ça c'est la logique cartésienne, n'est-ce pas? Et nous revendiquons ça. Et les chefs d'État, n'est-ce pas, d'une manière ou d'une autre, revendiquent. Maintenant, on ne peut pas parler comme si c'était automatiquement un droit, on va faire un passage en force. On n'a pas la force pour imposer cela. On peut simplement négocier, être souple et savoir, n'est-ce pas, comment faire. Voilà. On va prendre un bout de musique. Hein. On va prendre un bout de musique. Wanamba, Wanamba, vous et moi. Hein, ça, c'est Émile Kangé. Émile Kangé, Wanamba. Allez, prenons ça et puis on revient.

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0: Lolo, oui, Andolo, Wanamba. Toi et moi, l'homme et la femme, c'est deux personnes. Le mariage, c'est deux personnes. C'est ça que Émile Kangé chante là. Hein. Je t'aime, toi, tu m'aimes. Et nous sommes ensemble dans notre foyer. Oui, Andolo, comment je fais, ma chérie? Voilà. Mais le drame dans l'affaire, c'est qu'on ne peut pas comprendre que vous aimez la fille de quelqu'un, vous allez la chercher en fiançailles, la famille accorde, les deux familles se mettent d'accord, vous faites même le mariage, vous vivez ensemble, vous faites même des enfants, vous cohabitez. Et puis un jour, l'homme croit que ben, la vie est bien pour lui et qu'il faut tuer la femme, n'est-ce pas? Parce que lui, il peut même se remarier après pour continuer à vivre. Non, c'est criminel, c'est féminicide-là. On ne peut pas accepter ça. Moi, je ne suis pas d'accord. Et justement, cette ONG, organisation non gouvernementale, n'est-ce pas, la Ligue pour l'éducation de la femme et de l'enfant, demande à l'Assemblée nationale et au Sénat d'adopter la loi contre les violences faites aux femmes et aux enfants. Elle est prête, cette loi-là, elle attend. Donc, c'est déjà élaboré et déposé là-bas. La même ONG demande de reconnaître le féminicide, dont l'assassinat des femmes et toutes les violences perpétrées contre ces dames, comme des crimes lorsqu'un meurtre vise une femme en raison de son genre. Petit 3, l'ONG demande d'incriminer le viol conjugal et consacrer un consentement libre, éclairé et réversible. Petit 4, l'ONG demande créer des ordonnances de protection et l'éloignement d'urgence, accessibles le jour même. Petit 5, protéger les enfants contre les viols, les enlèvements, les meurtres et les violences en milieu scolaire. Petit 6, garantir une prise en charge intégrée, c'est-à-dire au niveau des guichets uniques, l'hébergement, l'aide juridictionnelle, la ligne verte. Former des magistrats, des éléments de force de l'ordre, des soignants, des enseignants et des travailleurs sociaux pour encadrer ces catégories, les femmes et les enfants. Sécuriser un financement pérenne, donc un financement, n'est-ce pas, à long terme, et des données publiques sur les violences. Adopter le code des personnes et de la famille. 30 ans d'attente suffisent, donc l'ONG demande que c'est le moment de voter une telle loi à l'Assemblée. Instituer un suivi parlementaire annuel de l'application de ces réformes. Une réforme pour protéger, une réforme pour prévenir, une réforme pour sauver des vies. Voilà ce que demande donc la Ligue pour l'éducation de la femme et de l'enfant. Voilà, dans 20 minutes, il sera 0 heure. Au téléphone, sur la première ligne. Allô? Allô?
1: Allô?
0: Oui, madame
1: on a
0: Ndiana?
1: Mon
0: ah, Nassongwa Nyango, pour moi, mais au bout ciné. Aïe, oui, dis comme l'âme, Ojaï.
1: Merci.
0: Quand je dis comme l'âme Ojaï, tu dis hey, hey, hey. Tu dis hey, hey, Nassoum.
1: Tu dis hey,
0: hey, oui, oui, t'as dit oui, oui, oui. Nassoum, Nassoum, ah. je remercie. Ça va, Emma là, ça va, Emma là. Voilà. Je vais t'apprendre
1: okay.
0: Ça.
1: Ok. Voilà. Bonsoir, Ange Raoul, bonsoir aux auditeurs. Ça, c'est là. Ok, papa, attends ce soir, hein.
0: Voilà.
2: Madame Diana, vous me permettez un peu?
1: Non.
2: Madame Diana, vous me permettez quand même de vous saluer, non?
1: Qui dit?
2: Bonsoir, Madame Diana.
1: Oui, bonsoir, Coco.
2: C'est Ange Raoul.
1: Je sais, ok.
2: Oui, oui, Madame Diana, vous avez dit que vous me prenez à crédit depuis au moins un an.
1: Ah, ah.
2: Et le crédit n'a pas encore été géré.
1: Toi qui te places là, pour... En fait, la façon dont tu parles là... Tu nous fais ce mal, mon cher.
2: Madame Diana, je vous avais dit que j'aimerais vous rencontrer parce que, bizarrement et curieusement, nos arguments vont toujours et convergent dans le même sens. Et je vous l'avais dit. Eh oui.
0: Allez, Madame Diana, prenez la parole, entrez dans le débat. Les divers, okay. Là, vous allez appeler au téléphone. Les débats publics. Allez, prenez okay. La parole.
1: Bon, je parlais de chasse. Et là, tu m'as vraiment fait rire jusqu'à avoir mal au ventre.
0: Ah, Charles Mbela, il est très intéressant.
1: Ouais, non, il a tiré un bal réel. Mm-hmm. Oh, c'est quand même passé ou depuis là, papa. Moi, les gens, donc, non, recherche. Franchement, il a dit des choses vraiment très pertinentes. Mm-hmm. Déjà, certains hommes camerounais ne savent plus craquer. Moi, je ne voulais même pas intervenir. Vraiment, c'est parce que, bon, il est tellement drôle, en même temps, vrai. Hein?
0: Mm-hmm.
1: Donc, en fonction de là où on tient la vérité. Donc, c'est cela, véritablement, le débat sur la violence. Moi, je n'aime pas me répéter, Sango Tété. Je n'aime pas la rhétorique. Là, moi, ça c'est pas bien, en fait.
0: Mm-hmm.
1: Il faut évoluer. Et quand vous passez le temps à vouloir défendre un certain nombre de choses, bon, et dans un environnement qui n'est pas favorable, bien qu'il ne comprenne, il ne faut pas insister. C'est comme ça que moi, je suis personnellement, même quand je veux, si je te demande une fois, tu me donnes, moi, je laisse. Il faut remettre les choses entre les mains des autorités qui doivent faire leur travail, comme le document que tu disais là, de cette ONG-là, c'est cela. Ils ont la force de frappe de bousculer les choses au niveau de la justice pour vraiment que les féminicides soient vraiment considérés comme crimes contre l'humanité. Dans d'autres pays, c'est le cas.
0: Mm-hmm.
1: Donc,
0: Madame Dana, le drame de la demande, enfin, ce que je constate par rapport à la demande et des revendications de cette organisation non gouvernementale, c'est que l'Assemblée nationale du Cameroun, en tout cas le Parlement bicaméral du Cameroun, le Parlement a deux chambres, la Chambre basse, l'Assemblée nationale, le Sénat, la Chambre haute, ce Parlement bicaméral du Cameroun n'a pas la culture des propositions de loi. C'est-à-dire que tout ce que ces gens adoptent, ce sont des projets de loi qui sont d'origine gouvernementale. Or, ici, c'est une ONG qui propose l'adoption des textes pour protéger les femmes et les enfants qui subissent toutes sortes de violences. Est-ce que tu crois que ça va passer facilement?
2: Je crois qu'elle est partie.
0: Elle est partie? Oh, mais, Madame Diana nous a lâché.
2: Si tu permets, pour mon arrêté. Par rapport à la question que tu posais à Madame Diana, que j'aime bien et
0: oui.
2: que j'aimerais rencontrer, c'est que mon atété, ce qu'il faut dire, c'est que on ne construit pas un être humain avec des lois. On ne construit pas un être humain avec les parlements bicaméraux. On a décidé, on a dit. Non, on éduque l'être humain. Et il faut qu'on mette enfin dans ce pays, le Cameroun, des protocoles d'éducation. La Chine contrôle le monde aujourd'hui par l'éducation. On te montre comment tu marches. Quand tu te lèves le matin, vois ce que tu fais. Voilà comment tu te comportes avec ton voisin. Voilà ce que tu dis à tes parents. Voilà. C'est pareil. Le Japon, c'est pareil. Et beaucoup d'autres pays dans le monde entier, c'est pareil, Mouna Tété. Allez voter une loi pour dire que, s'il vous plaît, quand ne tapez plus vos femmes. Ça, c'est du gros n'importe quoi. Et je dis encore que ça, c'est la rigolade. C'est là, depuis qu'on parle là, depuis que nous parlons là, Madame Diana parle et bien d'autres. Ne tapez plus les femmes. Ne faites plus ceci, ne faites plus cela. Ça va diminuer mon tété.
0: Ça a même augmenté. Ça a pris même
2: voilà.
0: de l'ampleur.
2: C'est pour dire que ce n'est pas efficace. La seule efficacité est dans la vérité et dans l'éducation de l'être humain.
0: D'accord. Allez, sur la ligne 2, un auditeur est là. Allô? La ligne 2. Oui, salut, bienvenue. À qui ai-je l'honneur?
3: Abanda.
0: Monsieur Abanda appelle de quel quartier?
3: Depuis Siméon.
0: Ah, depuis Siméon, c'est très bien, monsieur Abanda. Bon début de week-end.
3: Oui, merci beaucoup. Bon, sur l'affaire des féminicides, là,
0: mm-hmm.
3: Moi, comme on s'est séparé hier soir, je dirais que je ne sais pas ce que les femmes cherchent même encore.
0: Ah, elles ont tout eu,
3: donc,
0: hein?
3: J'ai suivi ces deux intervenants-là. Donc, qui veulent faire voir qu'il faut l'éducation, alors qu'ils disent une chose et son contraire. Il y avait quelqu'un qui reconnaissait qu'il y a les femmes qui conduisent, il y a les avions, il y a les femmes qui font ceci. Il a oublié de préciser que les femmes sont déjà même dans l'armée. La question, donc, est-ce que...
0: Non, ça, c'est la formation professionnelle. Ça, c'est la formation professionnelle. L'éducation, c'est à partir de la maison. Hein. Vous êtes enfant, là, vous grandissez. La qualité, n'est-ce pas, de l'éducation, des conseils et de tout ce qu'on vous montre, comment vous devez marcher, comment vous devez respecter les parents, les aînés et les grands, comment vous devez aller à l'école, vous comporter bien. C'est ça, l'éducation. Ce que vous dites là, les femmes sont générales, elles sont colonelles, elles sont dans les avions de chasse, elles sont même dans les avions Apollo qui vont, n'est-ce pas, sur la Lune. Mais ce n'est pas ça l'éducation. Là, c'est la formation professionnelle.
2: Ah oui.
0: Voilà, il ne faut pas faire d'amalgame.
2: C'est pas l'éducation, c'est la formation.
0: Oui.
3: Elles ont commencé à faire tout ça là, depuis quand.
0: Allez-y,
3: c'est
0: allez-y.
3: C'est pas l'homme qui a autorisé tout ça.
0: Oui, l'homme a autorisé, mais il y a des nuances là-dedans. Il y a des gens qui sont très instruits ici dehors, hein, plus instruits que nous tous là. Mais ils sont sauvages parce qu'ils n'ont pas eu une éducation de base normale. Hein. Ils arrivent quelque part là où ils trouvent une femme enceinte qui est debout. Ils sont les premiers à chercher
2: de lui laisser la place.
0: De laisser la place à la femme.
2: Il la chasse même.
0: Il la chasse même, il la brutalise même. Ça, c'est l'éducation. Non. L'éducation
3: c'est...
0: commence.
3: Est-ce qu'il y a demandé qu'on brutalise les femmes?
0: Non, j'ai voulu faire la nuance qui existe entre... Parce que quand on dit que les femmes sont aviateurs ou aviatrices, elles sont dans les avions. J'ai dit elles vont même déjà aussi à la Lune. Une Française vient d'Amérique, là, hein, avec la capsule.
3: Je peux comprendre que c'est les hommes qui ont autorisé les femmes à devenir ça qui les ont formés.
0: Oui, mais il faut la formation à la base. Ça part de la famille. La formation à la base part depuis la... Je dis, la formation dont on parle ici, l'éducation, nous, l'éducation, quand on dit que les femmes sont mal éduquées, elles sont instruites, elles sont lettrées, elles nous dépassent même tous au plan, n'est-ce pas, au plan scolastique, c'est-à-dire l'école, jusqu'à dans les grandes universités. Beaucoup de femmes nous dépassent. Mais on parle de l'éducation qui commence dans la maison parentale, chez les parents. Même quand tu as 2 ans, 3 ans, 4 ans, la façon dont on élève un enfant dans les bonnes mœurs, dans les bonnes manières, dans le respect, et tout, c'est ça l'éducation.
3: Là, on parle là, maintenant là, des enfants qui ne sont pas dans le foyer.
0: Maintenant, les femmes qui sont dans le foyer, l'homme vient, il est peut-être un peu fâché parce qu'on a cassé un verre. Quand il veut demander qui a encore cassé
2: le
0: verre,
2: l'éducation aussi dans le foyer.
0: La femme, n'est-ce pas, aussi parle 10 fois plus que l'homme. Parce
3: que. Par exemple, l'histoire que je vous ai racontée hier soir. Vous vous rappelez?
0: Vous avez raconté quoi?
3: J'ai raconté le dernier cas à ma disposition, comment une femme venait de tuer son mari, non?
0: Mais oui, il y a aussi des femmes qui tuent les maris, non? Mais les cas les plus flagrants et les plus nombreux, c'est les hommes qui assassinent les femmes. Tu aimes la femme, non, tu parles à doter, vous vivez. Après, tu parles, combien d'hommes ici dehors ont vendu les femmes pour des postes ministériels ou dans le gouvernement ou des postes de directeurs généraux? Combien? Toi, tu connais. Moi aussi, je connais. Combien? N'est-ce pas, on vendu les femmes. Tu ne connais pas. Tu peux prendre dans
3: ouais,
0: ma bouche.
3: Je connais pas.
0: Hein, tu ne connais pas. C'est très bien.
3: Non.
0: Combien ont, n'est-ce pas, tué même les femmes pour les postes? Parce que après, il va se remarier. Maintenant, la vie est bien. Et on a sacrifié, une
3: et
0: femme.
3: Et la femme ne se remarie voilà. pas aussi.
0: Hein? Mais quand on a. Quand elle est morte, elle se remarie. Hein? Quand on l'a tuée, elle se remarie.
3: Quand elle nous suit là, elle ne se remarie pas.
0: J'ai admis qu'il y a des femmes qui terrorise et tue même les maris. Ça existe. Tu n'as pas tort. Tu n'as pas tort pour ça. Je l'ai déjà dit.
3: Je voudrais vous relever la fait que si on résout mal ce problème-là, vraiment, tel que ça commence là, on risque de donner des très mauvaises solutions à un problème qu'on doit regarder en profondeur.
0: Mais les députés, comme on est en train de les saisir, si jamais ils prennent le temps de regarder ça, mais c'est eux qui doivent étudier ça en profondeur.
3: Parce que la loi, il y a bien les lois sont là.
0: Oui, mais elles ne sont pas suffisamment...
3: Il est dehors.
0: Non, les lois sont là, mais on ne les applique pas comme il se doit. On ne les applique pas. Les gens demandent depuis là. Les gens demandent, mais la justice condamne même les gens, on ne les tue pas. On ne les tue pas. Les condamnés à mort sont pleins à Kondengi. Après 10, 20, 15 ans, on le dit, la grâce présidentielle. Il y a une fête nationale, on dit... Le président Paul Biya a signé.
3: Finir la présidentielle.
0: Hein?
3: ils vont utiliser la grâce présidentielle.
0: Mais il y a des gens qui bénéficient des grâces présidentielles après les sentences de condamnés à mort.
2: Il y a même des condamnés à mort qui ont été élargis.
0: Mais bien sûr, ils sont libres là-dedans.
2: On l'a libéré.
3: Donc la grâce présidentielle va finir.
0: Il faut des lois suffisamment répressives, n'est-ce pas, pour effrayer les gens. Même les détournements de fonds publics.
3: Il y a des condamnés à mort. Donc, ça veut dire que la peine de mort existe bel et bien.
0: Elle existe, mais elle n'est pas appliquée. Les magistrats prononcent la sentence, mais on n'applique pas.
2: Vous voulez seulement déranger Mouna Tété?
0: Oh là là, mais il veut m'entendre parler. Mais je suis suffisamment solide pour parler.
2: La peine de mort existe au Cameroun, mais elle n'est plus appliquée.
0: Elle n'est plus appliquée, c'est gelé.
2: C'est gelé.
0: Voilà. Et ces gens-là, dès que...
3: Comment? Quand la femme va tuer l'homme, on va faire comment?
0: Mais les femmes aussi tuent les hommes, mais je dis bien que les cas... Les plus nombreux sont les cas des hommes qui tuent les femmes.
3: Quand une femme va tuer un seul homme, on va faire comment?
2: Combien d'hommes sont empoisonnés par les femmes?
0: Ah, moi, ça, je ne connais pas.
2: On ne saura pas. Combien d'hommes sont tués par les femmes?
3: Vraiment, on ne saura pas. Notre pays ne mérite même pas ça. Il faut faire des choses qu'on pense que dans notre pays, les choses, il y a des têtes dans notre pays.
0: Quand on dit là que 201...
3: On va intituler la loi là comment?
2: Mon frère, laisse comme ça.
0: Tu veux faire le travail des députés?
2: Laisse comme ça pour ce soir.
0: Tu touches le salaire des députés.
3: Vous venez de dire là que nos députés et
2: votre femme... Allez à Ngoïkélé, posez votre problème.
0: Hein, je viens de dire que quoi?
3: Que nos députés, ils reçoivent seulement les lois qui viennent du gouvernement.
0: Mais oui, c'est ça la tradition dans nos assemblées.
3: Ils vont faire quoi?
0: Ils ne sont pas interdits.
3: Le gouvernement maintenant, ce n'est pas les députés qu'on devait saisir.
0: Mais ce n'est pas le gouvernement qui fait les lois. Hein. Ce sont les députés qui légifèrent.
2: Allez, Ils votent seulement.
3: Ils votent seulement.
0: Ils votent ce qui a déjà été préparé.
3: Ce qui vient du gouvernement.
0: Mais oui, mais ça ne devrait pas être comme ça tout le temps. Dans les assemblées, il y a les propositions de loi et les projets de loi. Raoul, un peu de calme, toi aussi. Hein, c'est moi qui conduis l'émission. Donc, dans les assemblées, il y a deux choses. Les propositions de loi qui peuvent venir des particuliers ou de la société civile. Et les projets de loi qui sont, n'est-ce pas, élaborés par le gouvernement. Donc, c'est à l'assemblée que tout cela vient, n'est-ce pas, s'accumuler. Et les députés doivent donc travailler dessus, étudier, analyser, voir le pour et le contre, apporter des amendements si possible avant une éventuelle adoption, s'il y a adoption. Or, nous avons une assemblée qui est complètement figée uniquement sur, l'adoption des projets de loi. On a déjà, c'est ce que j'ai dit.
3: Il faut donc d'abord tenir compte de ça.
0: Mais moi, je ne suis pas là-bas. Je dis ce qui se passe. Nous avons une assemblée des applaudisseurs de ce que le gouvernement a déjà concocté. On leur donne et ils applaudissent. Voilà, c'est comme ça.
3: Donc, là, je reviens donner ce que j'ai dit.
0: Vraiment.
3: Donc, il faut prendre un sujet comme ça au sérieux.
0: Mais il est sérieux, non?
3: Celui qui est posé là, il faut le prendre au sérieux. Vraiment, moi, oui.
0: Mais si vous voulez, on continue même ça lundi. Moi, ça ne me gêne pas. Moi, je voulais que Mme Billon, Ndona, qui est la coordonnatrice de cette organisation
3: non gouvernementale. Il faut prendre ce sujet au sérieux.
0: Moi, je voulais qu'elle vienne.
3: Je ne pense pas aussi se laisser faire facilement comme ça.
0: Nous allons...
3: Raoul vient de dire que c'est un renversement que les femmes veulent faire.
0: Ah donc, les femmes veulent faire... Elles veulent faire même...
3: Vous pensez que les hommes vont se laisser facilement faire comme ça?
0: On va appeler Mme Billon.
3: C'est un jeune. On verra celui qui va gagner finalement.
0: On verra. C'est pour ça que je souhaitais que Mme Billon Ndona, qui est la coordonnatrice de l'ONG là...
3: On ne va pas laisser les femmes gagner sur nous comme ça.
0: Qu'elles viennent, n'est-ce pas, nous expliquer.
3: L'autorité que l'homme a est venue de Dieu.
0: On ne refuse pas ça.
3: Voilà.
0: On ne refuse pas.
3: Et les femmes ont déjà tout eu. Maintenant, là, la femme n'a rien à réclamer à l'homme.
0: Bon, ça c'est pour toi. C'est pour toi.
3: Voilà.
0: Tu crois que quand le président de la République dit que le mandat qu'il a à l'heure actuelle, c'est pour les femmes et les jeunes, c'est par hasard. Il ne connaît pas que l'autorité de l'homme vient de Dieu. Il ne connaît pas.
3: Il ne compte pas aussi sur nous.
0: Mais il a dit que le mandat, c'est les femmes et les jeunes. Il n'a pas dit pour les hommes. Voilà. L'émission est terminée. L'émission est terminée. L'émission d'aujourd'hui est terminée. Lundi, si vous voulez, on continue parce que je souhaite que Madame Billon vienne, qu'elle nous explique comment elle a saisi l'Assemblée, et le Sénat, peut-être le gouvernement, qu'elle explique et qu'elle nous dise qu'elle motive les raisons pour lesquelles son organisation non gouvernementale va jusqu'à saisir les autorités au niveau de la légifération, n'est-ce pas, au Parlement.
2: Merci donc, pour ton invitation, Mouna Tété.
0: Donc, merci beaucoup, Raoul.
2: Merci beaucoup. Bon. C'était une très belle émission.
0: Oui, c'était animé. Lundi, on va continuer.
2: Et j'ai beaucoup ri. Hein?
0: Oui, c'est bien. C'est bien, on se défoule. Hein? Voilà. Merci à tous les auditeurs, merci. N'appelez plus. Lundi, on continue ça. Je vais tout faire pour que Mme Billon vienne. Cette affaire, n'est-ce pas, qui parle déjà à l'Assemblée et tout ça là. On va voir, elle va nous expliquer et nous aurons encore l'occasion d'en débattre. Bonne nuit à tous, n'est-ce pas? Bon week-end, prenez soin de vous. Pas d'excès, s'il vous plaît. Rechargez-vous comme la batterie. Hein, et on se retrouve dès lundi prochain pour recommencer le train-train quotidien de la semaine. Il y avait pour nous conduire comme équipe de travail Ulrich Kemwe à la technique et moi et la Mémikado à, n'est-ce pas, à l'antenne, au microphone de centrale de présentation, le microman. Alors Roger Kiek par télépathie à la coordination et le révérend pasteur Bissa et Noël Emmanuel à la supervision. Mais c'était bien. Je vous envie, je vous félicite. Allez, ciao, on conclut avec cette belle musique.

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0: Éternel notre Père et notre Dieu, grande est ma joie, ô Père éternel, pour ce privilège spécial, ô Père éternel, que toi tu m'accordes, ô Dieu, en ce jour, Père éternel, où tu nous fais grâce, Père éternel, de bénéficier gratuitement, Seigneur, ô Dieu, de ton souffle, de ton oxygène et de ta santé gratuitement. Notre Père et notre Dieu, nous n'avons ménagé aucun effort, ô Seigneur, mon Dieu, mon roi, pour être en vie, mais nous sommes reconnaissants de ta grâce, que si nous sommes debout, nous tenons, ô Dieu, sur nos deux pieds, ce n'est pas l'œuvre d'un mérite, ce n'est pas l'œuvre d'un homme, ce n'est pas l'œuvre d'un sacrifice, mais c'est ta grâce, ô Seigneur, qui s'est révélée, manifestée dans la vie de chacun de nous, Seigneur. Raison pour laquelle je lève ma voix, ma bouche est trop petite pour exprimer la joie que je ressens. Seigneur, non pas à nous, mais aux Anna. Ô Dieu, reçois l'honneur, reçois les acclamations, Seigneur. Papa, je te bénis pour la santé, je te bénis pour la protection. Je te remercie, Seigneur, mon Dieu, mon roi, pour l'assistance, ta présence. Ô Dieu à mes côtés, merci papa parce que tu es avec nous Seigneur, tu nous préserves de tout mal, tu ne permets aucunement Seigneur ô Dieu à l'ennemi de triompher, de crier victoire à notre sujet. Comment ne pas te louer, comment ne pas t'adorer Seigneur pour tout ce que tu fais, pour tout ce que tu réalises, pour tout ce que tu accomplis Seigneur, ô Dieu dans nos vies, dans nos familles, ô Dieu dans nos maisons Seigneur, dans la société, ô Dieu dans cette nation le Cameroun, au sein de ton église sur tes serviteurs et sur tes servantes, dans nos différents famille, comment ne pas t'adorer, comment ne pas te louer, quand je regarde à gauche, quand je regarde à droite, je regarde devant, derrière, en haut, en bas, papa je vois ta gloire, papa tu es digne d'être célébré, tu es digne d'être adoré, notre Père, notre Dieu, papa je t'ai béni pour l'eau, je t'ai béni pour le vêtement, je te dis merci pour la nourriture, merci Seigneur mon Dieu mon roi, pour ta grâce, ô Dieu dans nos vies, merci pour les privilèges que tu nous accordes, merci pour tes années Seigneur, que tu nous permets de voir la lumière. Merci papa parce que tu seras davantage avec nous Seigneur. Comme tu as été avec nous Seigneur, nous te bénissons pour cette année. Oh Dieu, plein de grâce, de succès, de gloire, de bénédiction. Notre Père, notre Dieu, nous te remercions Seigneur mon Dieu, mon roi, parce que le ciel est ouvert à notre faveur. Merci oh Dieu pour la protection. Merci pour l'amour. Merci oh Dieu pour tes œuvres et tes réalisations. Oh Dieu, manifeste oh Dieu au milieu de nous, tant visible qu'invisible. Je te remercie pour mon frère. Je te remercie pour ma sœur. Je te dis merci, ô Dieu Père, pour la vie de nos autorités. Je te remercie, Seigneur. Je te dis merci, Seigneur, pour la vie, ô Dieu, des Camerounais et des Camerounaises. Au nom de Jésus, je te remercie, Seigneur, notre Père et notre Dieu, pour la vie de tes serviteurs, la vie de tes servantes, la vie de l'Église universelle dans le monde entier. Au nom de Jésus, Père, nous te remercions, Seigneur, ô Dieu, pour la paix, la protection, la sécurité que toi, ô Dieu, tu nous accordes. Ô Dieu, dans notre pays, au nom de Jésus, je rends grâce à Dieu le Père pour ses multiples bénédictions, pour sa gloire et ses bénédictions, sa grâce et sa faveur, que Dieu relâche et que Dieu libère, qui nous permet de bénéficier gratuitement. Notre Père et notre Dieu, reçois l'honneur, reçois les acclamations pour tout ce que tu fais, pour tout ce que tu réalises, pour tout ce que tu accomplis, Seigneur, dans nos vies, dans nos familles. Merci infiniment, mon Dieu, mon roi, papa, parce que tu nous soutiens, parce que tu nous accompagnes, parce que tu nous permets de voir ta gloire. Père, nous te bénissons parce que tu as fait de nous, Seigneur, tes enfants bien-aimés, dans ta grâce et ton amour, lorsque nous étions plongés dans le péché, dans les ténèbres, Seigneur, c'est là, ô Père éternel, que ta lumière nous a localisés. Seigneur, tu nous as attirés, Seigneur, et tu as fait de nous, Seigneur, ô Dieu, tes enfants bien-aimés. Nous n'avons pas fait un concours, nous n'avons pas mérité, mais par ta grâce, Seigneur, tu nous appelles enfants de Dieu. Et merci pour cette nouvelle identité, merci pour cette faveur, ô Seigneur, que tu nous accordes d'être appelé fils du Très-Haut. Seigneur, notre Père et notre Dieu, nous te bénissons pour nos bien-aimés. Papa, ô Dieu, à qui tu te révèles tous les jours, merci, ô Dieu, pour les signes, merci pour les miracles, merci pour les prodiges, merci pour tout ce que tu feras, Seigneur, ô Dieu, dans nos vies, dans nos familles. Amen, nous devons lire 2 Chroniques 7, 14. Si mon peuple, sur qui invoquer mon nom, prie, soumise et détourne de ses mauvaises voies. Bien-aimés, la seule chose qui nous éloigne, qui nous prive de la gloire, qui nous prive du soutien de Dieu, c'est le péché. Et Dieu seul sait. Nous avons été conçus dans le péché en nous, bien-aimés. Mais Dieu est amour, il ne veut pas la mort du pécheur, il veut que le pécheur se repente. Bien-aimés, adoptons l'attitude de repentance ce soir. Supplions le Seigneur en ce jour pour que Dieu ne nous condamne pas, qu'il ne nous punit pas, mais qu'il ait compassion et pitié de nous dans son amour et sa grande miséricorde. Ensemble, confessons nos péchés. Éternel notre Père et notre Dieu, Dieu d'amour, Dieu miséricordieux, Seigneur notre Père et notre Dieu, nous sommes reconnaissants que nous tous nous avons péché en parole, en pensée, en acte pour omission, volontairement ou involontairement. Oui, nous avons péché. Nous ne sommes plus dignes de prononcer ton nom. Nous ne sommes plus dignes de nous approcher devant de toi parce que j'ai souillé mon corps, j'ai souillé mon âme et j'ai souillé mon esprit. Mais Seigneur, mon Dieu, je viens humblement, Seigneur, ce jour devant ta face, implorer ta bonté, implorer ton amour, implorer ta miséricorde. Notre Père et notre Dieu, Papa, je viens avec toi comme l'enfant prodige, Seigneur. Après avoir reconnu, Seigneur, ses péchés, ses abominations, il a dit dans son cœur, je m'en vais demander pardon à mon Père. Et lorsqu'il est revenu vers son Père a organisé la fête. Seigneur, nous aussi, nous ne sommes pas dignes de nous tenir devant toi parce que nous avons péché. Nous ne sommes pas dignes, Seigneur, parce que nous avons posé autre des actes qui nous tenons. Papa, l'idolâtrie, la magie, Seigneur. Nous avons sorti des paroles qui ont détruit des vies, Seigneur. Oh Dieu, nous avons pratiqué la magie noire, la magie blanche, notre Père et notre Dieu. L'orgueil de la vie, l'orgueil de la chair, la convoitise des yeux, la convoitise de la chair. Seigneur, toutes ces abominations, Seigneur, nous les avons pratiquées. Mais ce jour, Père éternel, je pleure et je me repens. Seigneur mon Dieu, mon roi, ne nous condamne pas, ne nous punis pas dans ta colère et ta fureur. Aie compassion et pitié de nous, dans ton amour et ta grande miséricorde. Seigneur notre Père, notre Dieu, tu as dit, venez à moi, plaidons. Même si vos péchés sont noirs comme le cramoisi, même si les péchés sont noirs comme le kuntak, toi, Seigneur, tu es juste et fidèle, Seigneur, oh Dieu, pour nous pardonner. Car tu dis, celui qui confesse ses péchés, les avoue, les délaisse, il obtient miséricorde. Raison pour laquelle nous venons publiquement confesser le péché. Oh Dieu, publiquement ce jour, nous avons péché contre le ciel. On a péché, Seigneur, contre l'Église, Seigneur. Nous ne sommes plus dignes, Seigneur, mon Dieu, mon Père, d'invoquer mon nom. Car tu as dit que celui qui invoque ton nom se loigne de tout mal. Mais nous avons pratiqué le mal. Nos mains sont pleines de sang. Seigneur, notre Père et notre Dieu, nous n'avons pas manifesté l'amour, nous n'avons pas manifesté, oh Dieu, le pardon, mais ce jour, Seigneur, nous implorons ta bonté, nous implorons ta miséricorde, notre Père et notre Dieu, ne nous punis pas, ne nous condamne pas, aie pitié de nous, Seigneur, aie pitié des Africains, aie pitié des Camerounais, aie pitié de nos autorités, aie pitié des Camerounais, du peuple camerounais, de ton Église et tes serviteurs, Seigneur, notre Père et notre Dieu, à cause du péché, Seigneur, nous sommes privés de la richesse, à cause du péché, nous sommes privés de ta gloire, mais en ce jour spécial, en ce jour solennel, Seigneur, Papa, prosterné devant ta face, Papa, nous te supplions, Seigneur, Papa, pardonne-nous, Seigneur, pardonne, oh Dieu, l'Église, pardonne les péchés, Seigneur, oh mon Dieu, de tes serviteurs et de tes servantes, pardonne les péchés de nos autorités, Seigneur, on ne t'a pas servi, on ne t'a pas honoré comme Dieu, on a transporté des dieux, Père éternel, Papa, qui ont la bouche, qui ne parle pas, on a adoré des dieux, Seigneur, qui ont les oreilles n'entendent pas. On a vénéré des dieux, Seigneur, qui ont les mains n'arrivent pas à toucher. Ce sont ces dieux-là que nous avons servis. Ce sont ces dieux-là que nous avons adorés. Et ces actes, oh Dieu, ces actions ont provoqué ta colère et ta fureur contre les Africains, contre le peuple camerounais, contre ton Église, Seigneur. Mais Seigneur, mon Dieu, je me tiens sur ta parole qui dit dans le livre de Chroniques 7:14, si mon peuple est celui qui invoquait mon nom, Seigneur, nous invoquons ton nom ce jour. Nous invoquons ton nom, Seigneur. Et tu dis, prie, s'humilie. Mais nous venons nous humilier. Nous venons nous coucher. Nous venons pleurer devant ta face. Seigneur, aie pitié de nous. Ne nous rejette pas. Ne nous condamne pas. Seigneur, notre Père, Papa, à qui d'autre irais-je? Seigneur, notre Père et notre Dieu, nous sommes reconnaissants de nos fautes et de nos iniquités. Seigneur, pardonne-nous, Seigneur. Purifie-nous, Seigneur. Oh Dieu, avec ton sang, lave-nous avec l'hysope, afin qu'on devienne saint. Parce que tu es un Dieu trois fois saint. Seigneur, pardonne les péchés de nos autorités. Pardonne les péchés du président et tous les membres du gouvernement. Pardonne les péchés des Camerounais et des Camerounais, Seigneur. Papa, oh Dieu, aie pitié des Camerounais. Aie pitié de nos autorités. Que ta bonté, ton amour, ta grande miséricorde, Papa, soit manifeste sur cette nation. Papa, repens-toi de ta colère. Repens-toi de ta fureur contre cette nation. Repens-toi de ta colère, de ta fureur contre l'Église, Seigneur. Papa, oh Dieu, tu es mort sur la croix. Papa, pour purifier, pour nous laver, pour nous réconcilier avec le Seigneur. Notre Père, notre Dieu, Papa, on avait détenu des hommes prisonniers dans nos cœurs à cause des actions qu'ils nous ont posées. Mais nous pardonnons ceux qui nous ont offensés. On les libère de cette prison. Nous les pardonnons, Seigneur. Nous pardonnons toute personne, Seigneur, qui nous a attristés, qui nous a combattus. Seigneur, qu'ils soient tous pardonnés et nous les libérons de cette prison ce jour. Au nom puissant de Jésus, tu nous demandes
1: besoin de pardonner pour qu'en retour, Seigneur, que toi aussi tu puisses nous pardonner. Sans le pardon, il n'y a pas, ô mon Dieu, mon roi, la remission des péchés. Seigneur, raison pour laquelle nous venons, ô Dieu, ce jour, nous pardonner les uns les autres, Seigneur. Nous nous pardonnons, Seigneur, afin qu'en retour, Seigneur, que toi aussi tu puisses nous pardonner et que ta bonté, ton amour, ta miséricorde, Papa, soit manifeste sur tes bien-aimés, sur tes enfants que nous sommes. Au nom puissant de Jésus, Père éternel, je te bénis, Papa, parce que j'ai l'assurance que toi, tu nous as pardonné. Non seulement tu nous pardonnes, mais tu effaces et tu annules les conséquences liées aux péchés que nous avons commis de manière consciente et consciemment. Merci pour cette force, cette nouvelle capacité que tu nous donnes à marcher d'une manière digne, à te plaire, à nous conserver, Seigneur, des désirs, des plaisirs restés de ce monde, afin de mener une vie de justice, de pureté, de sainteté, sans laquelle nul ne verra le Seigneur. Seigneur, souviens-toi, ô Dieu, des péchés des veuves, des orphelins. Souviens-toi des péchés des prisonniers. Souviens-toi des péchés des malades. Souviens-toi des péchés, ô Dieu, de ceux et celles qui sont dans le coma, qui sont sur le point de rendre l'âme. Ne laisse ne permet aucunement, Seigneur, que ces personnes ne la meurent sans toutefois confesser ta Seigneurie. Je te bénis, je te loue, Seigneur, mon Dieu, mon roi, parce que tu nous as pardonné, tu nous justifies, tu nous réconcilies avec Dieu le Père, et tu nous permets de revêtir l'homme nouveau, afin que ta gloire et ton règne soient manifestes, non seulement sur l'Église ou le corps du Christ tes serviteurs, mais que cette gloire, ô Dieu, soit manifeste, Papa, sur cette nation, sur l'ensemble des autorités, sur les Camerounais, et sur, ô Dieu, tes enfants bien-aimés qui t'invoquent tous les jours. La Bible révèle dans le Colossiens à partir du verset 13, que tu nous as rachetés. Tu as effacé l'acte des ordres nous condamnait et qui subsistait contre nous. Le livre des Galates, toutefois, dit, tu as racheté, tu as payé la dette. Nous ne sommes plus redevables de quoi que ce soit. La dette qu'on avait avec Satan, ta mort sur la croix, mais surtout ta résurrection le troisième jour. Papa, oh Dieu, a brisé les liens, a brisé la condamnation. D'ailleurs, tu nous dis dans le livre de Romains 8, à partir du premier verset, il n'y a plus de condamnation pour nous qui sommes en Christ. Quelle que soit la condamnation, Papa, contre moi, la condamnation contre l'Église et l'homme de Dieu, la condamnation contre cette nation, Christ a été condamné pour notre liberté. Son sang a coulé pour nous racheter, racheter le Cameroun, racheter son Église, racheter mon frère, racheter ma sœur de la malédiction de la loi, étant devenu malédiction pour ses bien-aimés, étant devenu malédiction pour son Église, au nom de Jésus. Lorsque le nom de Jésus est invoqué, nous avons la santé, nous avons la protection. Oui, Seigneur. D'ailleurs, tu le déclares dans ta parole, que c'est de par tes meurtrissures, de par les blessures que tu as reçues, de par les 7 blessures que tu as reçues sur la croix, que nous sommes libérés et guéris. Seigneur, notre Père, que ton sang accorde la guérison physique et la guérison spirituelle à toutes les personnes malades couchées qui reçoivent la guérison par le moyen de ton sang maintenant, au nom de Jésus. Éternel, mon Dieu, mon roi, que toute famille sous le coup de la malédiction, Papa, oh Dieu, la rédemption, le sang de Jésus parle plus fort que la malédiction. Le sang de Jésus parle plus fort que les autels bâtis dans nos familles, bâtis dans nos maisons, bâti dans cette nation, qui influence négativement les autorités, qui influence négativement le peuple camerounais, l'évolution, l'émergence dans ce pays. Que ces autels soient renversés par la puissance de ton sang maintenant. Au nom de Jésus, éternel mon Dieu, mon Père, que ton sang libère la faveur de Dieu dans nos vies, dans nos familles. Que ton sang vienne nous purifier, que ton sang vienne nous sanctifier, que ton sang vienne nous laver de toute saleté, de toute masque maléfique que l'ennemi nous a fait porter. Au nom de Jésus, éternel Dieu Père, nous invoquons ton sang et nous plongeons cette année dans le sang de Jésus. Et que tout au long de cette année, Seigneur, qu'on soit invisible, intouchable, indomptable, aux yeux du Roi des ténèbres et des alliés, au nom de Jésus, par le sang de Jésus, nous sommes justifiés. Par le sang de Jésus, nous avons la victoire sur la magie noire, la magie blanche, la victoire sur la sorcellerie, au nom de Jésus, la victoire sur le Roi des ténèbres, au nom de Jésus, éternel, notre Père et notre Dieu, que ton sang nous couvre, Seigneur, du sommet de la tête jusqu'à la plante des pieds, et que ce sang nous libère, nous délivre, Seigneur, de toute connexion, alliance maléfique satanique, louée de manière consciente avec le Roi des ténèbres, au nom de Jésus, par la foi, nous consommons les 7 coupes du sang de Jésus. Que ce sang nous restaure, que ce sang nous libère, que ce sang nous délivre, et que le sang de Jésus, fusionne avec le sang naturel, dans notre organisme pour détruire tout virus de maladie dans notre organisme. Que le virus de la maladie dans notre organisme soit détruit par la puissance de ton sang maintenant. Au nom de Jésus, que ton sang, Seigneur, nous donne l'énergie. Booste notre système immunitaire. Restaure les globules blancs. Restaure les globules rouges. Au nom puissant de Jésus. Seigneur notre Père, toute alliance maléfique satanique, nous de manière constamment avec Satan et son gouvernement. Nous brisons les alliances. Nous brisons les connexions avec le royaume des ténèbres. Au nom de Jésus. Éternel mon Dieu, nous plongeons cette nation, le triangle national, les 10 régions, les départements, les arrondissements, dans le sang de Jésus. Nous plongeons, Seigneur, la présidente de la République, les services du premier ministère, oh, de tous les ministères, le Sénat, oh Dieu, l'Assemblée nationale, dans le sang de Jésus, nous plongeons l'Église, oh Dieu, universelle, l'Église du Christ, dans le sang de Jésus. Nous plongeons les serviteurs de Dieu, les servants du Seigneur, dans le sang de Jésus. Nous plongeons les familles dans le sang de Jésus. Papa, que cette année 2026 soit noyée, couverte dans le sang de Jésus, afin qu'on soit invisible aux yeux des satanistes et des sorciers. Au nom de Jésus, merci Seigneur, parce que le sang de Jésus que nous consommons par la foi, que ce sang nous donne l'énergie, nous accorde les vitamines physiques, les vitamines spirituelles, afin de recevoir la force, l'autorité, la protection. Et que ce sang nous rend invisible aux yeux des satanistes et des sorciers tout au long de cette année, au nom de Jésus. Que toute loi et toute ordonnance que Satan a planifiée, programmée contre nous en cette année, soit effacée par la puissance de ton sang précieux. Au nom de Jésus, merci Seigneur, parce qu'au travers de ton sang, nous avons la victoire. Au travers de ton sang, nous sommes sous l'onction. Au travers de ton sang, nous sommes préservés de tout le monde des tragédies, de braquages, de vols, d'assassinats, de morts subites et de tout ce qui ne reflète pas l'excellence de la gloire de Dieu dans nos familles, dans nos maisons, dans nos différentes entreprises. Au nom de Jésus, merci Seigneur, parce qu'au travers de ton sang, l'ennemi est vaincu, la sorcellerie est vaincue, papa, la pauvreté est vaincue, la mort subite est vaincue, au nom puissant et suprême. Jésus-Christ Nazareth, j'ai prié, rendu grâce. Amen. Très cher Saint-Esprit de Dieu, Père, tu n'es pas un homme pour mentir, ni le Fils d'un homme pour se repentir. Tu vas très loin en nous rappelant que si nous, des hommes méchants, avec les cœurs noirs, nous connaissons prendre des bonnes décisions pour améliorer les conditions de vie de nos bien-aimés, combien de fois toi qui es Dieu. Papa, oh Dieu, tu nous as fait la promesse et tu as accompli toujours ta promesse dans la vie de tes enfants. Seigneur, libère cette onction. Libère l'onction. Tu as dit dans ta parole, livre de Joël 2, dans les derniers jours, Dieu va rependre son esprit. Papa, repends ton esprit. Laisse que ton esprit se repende. Papa, oh Dieu, envoie ton esprit, Seigneur, sur les Camerounais. Envoie ton esprit, Seigneur, sur nos autorités. Que ton esprit se repende sur tes serviteurs et sur tes servantes. Que ton esprit se repende, oh Dieu, sur les jeunes, dans nos familles, au sein de la société. Très cher Saint-Esprit de Dieu, descends et manifeste-toi. Manifeste-toi. Saisis-nous, Seigneur, comme le Saint-Esprit de Dieu s'est saisi de Paul sur la route de Damas. Paul n'avait pas donné, oh Dieu, un rendez-vous à l'Esprit de Dieu. Mais Dieu, dans sa bonté, dans sa grâce et son amour, a localisé Paul sur le de Damas. Seigneur, je prie, oh Dieu, tu l'as fait pour Paul. Je prie que tu le fasses pour les Camerounais. C'est le Saint-Esprit qui a la capacité de nous convaincre. C'est le Saint-Esprit qui peut nous enseigner. C'est le Saint-Esprit qui peut nous exhorter. C'est le Saint-Esprit qui peut nous montrer le chemin. Papa, sans le Saint-Esprit, nous ne pouvons rien faire. D'ailleurs, tu l'as dit, vous recevez une puissance, le Saint-Esprit, et vous serez mes témoins. Papa, nous recevons le Saint-Esprit. Papa, qui permet qu'on soit témoin de Dieu tout au long de cette nouvelle année. Saint-Esprit de Dieu, j'ai besoin de toi. Très cher Saint-Esprit, descends maintenant, manifeste-toi. Papa, assiste-nous, Seigneur. Ce n'est pas par la force, pas par la puissance, encore moins par la ruse, mais c'est ton esprit qui nous a soutenus. C'est ton esprit qui nous a guidés. C'est ton esprit qui nous a accompagnés. Nous nous soumettons, oh Dieu, à toi, Seigneur, et que le Saint-Esprit prenne contrôle total. Très cher Saint-Esprit de Dieu, manifeste-toi, ta puissance, ta présence. Viens nous éclairer, viens nous guider, viens nous conduire, comme tu avais conduit le peuple lorsqu'ils sont sortis de l'Égypte, Seigneur. Oh Dieu, pour y arriver, Seigneur, il a fallu que le Saint-Esprit les guide dans la nuit, oh Dieu, par la colonne de feu, et enjoué par la colonne de nuit, pour qu'ils puissent arriver à destination. Envoie ton esprit. Papa, oh Dieu, que le Saint-Esprit nous soutient, qu'il prend contrôle total. que les 12 mois de cette année, Seigneur, soient sous le contrôle, le regard, la supervision de ton esprit. Au nom de Jésus, que tout autre esprit qui nous honore ne te confesse, ne te glorifie, Seigneur, qui a l'intention de nous influencer, qui a l'intention de nous oppresser, se soumette à l'autorité, à l'obéissance de ton esprit. Au nom de Jésus, très cher Saint-Esprit de Dieu, manifeste-toi, Seigneur, toi-même, ô Dieu, pour que tu puisses accomplir, ô Dieu, ton œuvre. Il a fallu, Seigneur, que le Saint-Esprit de Dieu te visite. Lorsque Jean-Baptiste a baptisé le Jourdain, alors tu as reçu le baptême du Saint-Esprit. Père, nous baptisons cette année au nom du Père, du Fils et du Saint-Esprit. Que l'année 2026, ô Dieu, soit baptisé du Saint-Esprit et du feu. Au nom de Jésus, que cette année, ô Dieu, soit sous le contrôle, sous le regard de l'Esprit de Dieu. Au nom de Jésus, que tout esprit, Seigneur, qui voulait contrôler cette année dans la magie, dans la sorcellerie, dans la méchanceté, se soumette à l'autorité, à l'obéissance de l'Esprit Saint. Au nom de Jésus, que le Saint-Esprit de Dieu se manifeste, ô Dieu, dans les différentes familles. Que le Saint-Esprit de Dieu se manifeste, Seigneur, dans les entreprises, ô Dieu, dans la société. Que le Saint-Esprit de Dieu, Papa, se saisisse, ô Dieu, mon roi, de la société civile, les hommes politiques, les opérateurs économiques, les hommes d'affaires. Que le Saint-Esprit de Dieu se manifeste et se glorifie, Seigneur, dans la vie des débrouillards, dans la vie de ceux qui sont dans le secteur informel. Au nom de Jésus, merci Saint-Esprit de Dieu, parce que tout ce que nous allons entreprendre, tout ce que nous allons réaliser, Seigneur, en cette année, ce sera sous ton contrôle, sous ton regard et sous ton orientation. Au nom puissant et suprême, Jésus-Christ Nazareth, j'ai prié, rendu grâce. Amen. Feu de Dieu, feu de Dieu, feu de Dieu. Feu de Dieu, feu de Dieu. Que le feu descende pour calciner, brûler, détruire, anéantir tout ce qui est chaume et paille, tout ce qui nous honore, tout ce qui nous glorifie, ô Père, la Seigneur de Christ dans nos familles, dans nos maisons, dans cette nation, dans nos projets, soit brûlé, calciné par le feu de Dieu maintenant, au nom puissant de Jésus. Que tout hôtel qui crie contre cette nation, contre les Méjans, contre les Camerounais, contre nos autorités, reçoit le feu, que cela soit calciné, brûlé, anéanti par le feu de Dieu maintenant, au nom puissant de Jésus. Éternel, mon Dieu, mon roi, que le feu de Dieu vienne brûler, que le feu de Dieu vienne détruire tout ce qui est chaume et paille, tout autour de nous, tout ce que l'homme éternel a introduit, Seigneur, en début de cette année, pour influencer ma vie, influencer l'Église, influencer ma vie, la vie de mon frère, la vie de ma soeur. Reçois le feu, que cela soit calciné, brûlé, détruit, anéanti par le feu. Au nom puissant de Jésus, je proclame, ô Dieu, que par le feu et par l'onction, le Cameroun est libéré et délivré. Au nom puissant de Jésus, par le feu et par l'onction, de nos autorités sont libres et libérées. Au nom de Jésus, par le feu et par l'onction, le peuple camerounais est libre et libéré et délivré. Au nom puissant de Jésus, par le feu et par l'onction, que l'Église, le corps du Christ, les serviteurs de Dieu, les servants du Seigneur, nous sommes tous libérés et délivrés. Au nom de Jésus, éternel mon Dieu, mon roi, que le feu de Dieu vienne détruire, que le feu de Dieu vienne brûler tout ce qui est chaume et paille. Que le feu de Dieu soit activé dans nos vies en ce jour, du sommet de la tête jusqu'à la plante et les pieds. Commence à calciner, commence à brûler, commence à détruire, commence à brûler, commence à détruire tout ce qui est ennemi introduit dans nos vies. Et brûler, calciner, au nom de Jésus, tout ce qui ne t'honore, tout ce qui ne te glorifie, Seigneur. Quel ennemi a, ô Dieu, transporté mystiquement, physiquement, déposé de quelque manière, reçoit le feu, reçoit le feu, que cela soit détruit, calciné, anéanti par le feu de Dieu ce jour. Au nom puissant de Jésus, je proclame que par le feu, par l'onction, nous sommes tous libérés, nous sommes tous délivrés de l'oppression, de l'envoûtement, des pièges sataniques, diaboliques. Au nom de Jésus, que le feu de Dieu entoure, ô Dieu, cette nouvelle année 2026, pour préserver les Camerounais, pour préserver l'Église, pour préserver le peuple, pour préserver les autorités, Papa, de la magie noire, de la magie blanche, que tout démon de sorcellerie qui oppresse, ô Dieu, qui empêche la gloire, qui empêche le développement dans cette nation, reçoit le feu et que cela soit détruit, brûlé. Au nom de Jésus, que tout hôtel qui bloque les méchants dans cette nation reçoit le feu et brûlé, calciné. Au nom de Jésus, que tout esprit, ô Dieu, qui empêche nos dirigeants de mieux gouverner, de mieux diriger, reçoit le feu de Dieu. Au nom puissant de Jésus, merci Seigneur, parce que par le feu et par l'onction, nous sommes tous libérés, délivrés de l'oppression, de la magie noire, de la magie blanche. Au nom puissant et suprême, Jésus-Christ Nazareth, j'ai prié, rendu grâce. Amen. Éternel, notre Père et notre Dieu, Dieu grand et puissant, Seigneur, lorsque tu as créé le monde, tu as créé l'homme à ton image et à ta ressemblance, pour que l'homme domine. De par cette domination, Seigneur, je me tiens maintenant sur ta victoire, la victoire de Jésus sur la croix, la mort et l'enfer, pour proclamer la défaite de nos ennemis. Ils sont tellement nombreux, les ennemis connus et les ennemis inconnus, les adversaires visibles, les adversaires invisibles, en grand nombre qu'ils soient, regroupant en association, en syndicat, en communauté, pour nous combattre, pour nous faire du mal. Seigneur, tu les vois, tu les connais. Oui, Seigneur, mon Dieu, tu as dit dans l'Exode 14:14, nous allons garder le silence et l'Éternel des armées va combattre. Seigneur, je crie à toi, lève-toi maintenant pour que nos ennemis tombent dans la honte et le déshonneur. Père, tu es Dieu, tu ne changes pas dans ta façon d'agir, dans ta façon de libérer, dans ta façon de sauver. Lorsque Goliath s'est levé pour oppresser le peuple de Dieu, il a fallu, Seigneur, notre Dieu, dans ta grâce et ta bonté, Seigneur, que tu suscites au milieu de ton peuple, David, Seigneur. Papa, oh Dieu, minimisé par des hommes, mais devant toi, il avait la puissance, l'autorité de Dieu. Et c'est ce David, plein d'autorité et de puissance, que tu as utilisé pour renverser le géant Goliath. Père, j'élève ma voix. L'onction qui était, oh Dieu, dans la vie de David, la même onction est dans ma vie ce jour. Tout géant, Seigneur, dans ma famille, tout géant qui nous oppresse, tout géant qui oppresse l'Église, oh Dieu, qui maintient l'Église dans la sorcellerie, qui maintient l'Église, Papa, dans la misère, qui maintient l'Église dans la stagnation, tombe là, se brise maintenant, au nom de Jésus, que tout géant, Seigneur, qui est assis sur cette nation, qui bloque le développement, qui bloque l'émergence, tombe maintenant et lâche prise au nom puissant de Jésus. Éternel, notre Père, de par l'onction de l'autorité que tu me donnes en tant que ton serviteur, je me lève violemment, Seigneur, contre toute forme d'oppression, oppression physique, oppression spirituelle, planifiée, programmée, Seigneur, contre nous en cette année. Ils sont vaincus au nom de Jésus. Éternel, mon Dieu, les sorciers nous ont combattus, les sorciers nous ont oppressés, ils nous ont poursuivis, Seigneur. Ils ont été tous, oh Dieu, vaincu. Et par la grâce, Dieu nous a permis de voir cette année, ô Père éternel, mon Dieu, la victoire que Dieu nous a accordée face à nos ennemis, à nos adversaires. La même victoire est notre partage en cette année. Au nom de Jésus, je m'adresse à vous, sorciers mandatés, chargés de mission, envoie mission spéciale pour nous tuer, pour nous perturber, pour nous oppresser. La puissance de Dieu vous localise ce jour. Là où vous êtes frappés d'impuissance, de surdité, ou de le paralyser. Par la foi, je vous attrape, je vous ligote et je vous pousse dans les ténèbres. Au nom de Jésus, éternel mon Dieu, mon Père, ils sont tellement nombreux, les sorciers, sorcières, qui veulent manger ma chair. Ils sont nombreux, Seigneur, les sorciers, sorcières, qui veulent boire le sang de mon frère. Je déclare et je décrète, en tant que l'onction, l'autorité que j'ai reçue de Dieu, les mangeurs de chair, tous sorciers, sorcières, qui voulaient manger ta chair et qui voulaient boire ton sang, je déclare solennellement sur l'autel Dieu d'Abraham, du Dieu d'Isaac, c'est sa propre chair qui va manger au nom de Jésus et c'est son propre sang qui va boire au nom de Jésus. Les sorciers t'ont tendu les pièges et tu n'es pas tombé. En cette année, tout piège que les sorciers vont tendre contre toi, et même ils tomberont dans leur propre piège. Au nom de Jésus, je déclare que les anges qui ont veillé sur nous, que tes anges, oh Dieu, veillent sur nous en cette année. Au nom de Jésus, je réitère et je confesse sur l'autel du Seigneur. Aucun malheur ne nous arrivera en cette année. Au nom de Jésus, toutes les incantations qui ont été faites, les stratégies, les conspirations,

0: Que la puissante main de Dieu, la bonne main du Seigneur, nous couvre, nous accompagne, nous préserve du danger en cette année. La Bible déclare, celui qui est sous la demeure repose à l'ombre du Tout-Puissant. Nous sommes sous la demeure de Dieu. Et parce que nous sommes sous la demeure, aucun malheur ne nous arrivera. 1000 tomberont à gauche, 10 000 à droite. On ne sera jamais touché. On ne sera jamais atteint. Pas parce que nous sommes forts, mais parce que cette année, le Seigneur assure notre sécurité. Il le dit dans sa parole. L'ange de l'Éternel, l'ange de l'Éternel campe tout autour de ceux qui craignent et les arrache au danger. L'ange de l'Éternel campe tout autour de nous pour nous préserver du malheur, pour nous préserver de la mort subite, pour nous préserver des attaques physiques, des attaques spirituelles. Aucun malheur ne nous arrivera. Au nom de Jésus, je m'adresse à vous. Tout odeur de mort programmée, planifiée contre nous en cette année est chassée au nom puissant de Jésus. Par la foi, nous recevons la vie sauvée de Christ à notre partage, au nom puissant de Jésus. Éternel Père, tu as dit dans ta parole, ils vont pousser des cris, ceux qui ne serviront à rien. Ils vont se préparer pour le combat et seront vaincus. Je déclare que toutes les incantations qui ont été faites au-dessus de ton nom, au-dessus des cadavres, les cimetières, les tombeaux, les calebasses, je les rends nulles de sans effet, nulles de sans effet. Au nom de Jésus, ils viendront par un chemin. L'Esprit de Dieu en nous, les mettant de route. Au nom de Jésus, la Bible déclare le Dieu de paix. Le Dieu de paix écrasera Satan sur nos pieds. Satan sera écrasé. Tout sorcier et sorcière, par tes titesses, qui viendra t'attaquer en cette année, tombera sur tes pieds. Au nom de Jésus, Dieu a dit à Josué, nul ne se tiendra devant toi tant que tu vivras. Les mêmes paroles sont notre partage. Aucun sorcier ne nous affrontera en cette année. Au nom de Jésus, tout sorcier qui tentera de venir expérimenter sa force, il tombera au nom de Jésus. Parce que celui qui est à nous est plus puissant, est plus fort que la magie, est plus puissant, est plus fort que la sorcellerie. Au nom de Jésus, je me tiens sur la victoire de Jésus ce jour, sur la croix, la mort et l'enfer, et je proclame la défaite de tous nos ennemis. Seigneur, tu as dit, parce que nous avons dû prier à tes yeux, parce que, oh Dieu, tu nous aimes, tu donnes des hommes à notre place. Merci parce que cette parole est notre partage tout au long de cette année. Au nom de Jésus, au nom de Jésus, merci Seigneur pour la grande victoire. Merci pour la grande liberté. Merci parce que nous sommes plus que vainqueurs. Merci parce que le triomphe est notre partage. Comme tu as triomphé sur la croix, c'est ainsi que tu nous accordes le triomphe sur nos ennemis, sur nos adversaires. Que le déshonneur, la honte et la confusion soient dans le camp de nos adversaires et qu'ils soient là les pleurs, les grincements et là les regrets. Mais nous, nous sommes debout. Nous célébrons le Seigneur. Nous l'acclamons et nous lui chantons un cantique nouveau parce qu'il nous a libérés, parce qu'il nous a délivrés. À Dieu toute la gloire, au nom puissant et suprême, Jésus-Christ Nazareth, j'ai prié rendu grâce. Amen.
1: Notre Père et notre Dieu, nous te rendons grâce et nous te bénissons. Nous te célébrons, nous te magnifions, Seigneur, parce que tu es Dieu. Tu es digne d'être célébré, tu es digne d'être adoré, tu es digne d'être acclamé, Seigneur, notre Père, parce que, oh Dieu, tu es, oh Dieu, au-dessus des dieux, Papa. Papa, tu es Elohim, Seigneur. Adonai, c'est ton nom, Seigneur. Papa, oh Dieu, nous te célébrons, nous te magnifions, parce que, Seigneur, Papa, tu es digne, oh Dieu, qu'on t'adore. Les 24 vieillards se prosternent, Seigneur, devant toi, et ils reconnaissent, oh Dieu, ta suprématie. Nous aussi, Seigneur, j'ai ma voix, Seigneur, oh Dieu, ce matin, pour te célébrer, te magnifier, t'adorer, Seigneur, mon Dieu, mon roi. Papa, me prosterner, Seigneur, mon Dieu, mon roi, Papa, parce que tu es digne d'être magnifié. Mon Dieu et mon Père, je te dis infiniment merci, Seigneur, pour la paix, la joie, la santé, le bonheur, la protection, la grâce spéciale, la grâce extraordinaire que tu as libéré, Seigneur, oh Dieu, dans nos vies, Seigneur. Il t'a plu dans ta bonté, Seigneur, au Père éternel, de nous préserver, Seigneur, oh Dieu. Nous n'avons ménagé aucun effort. Nous sommes reconnaissants, Seigneur, que si nous sommes debout, Seigneur, et que nous tenons au Père éternel sur nos deux pieds, et que nous, oh Dieu, bénéficions encore de l'oxygène, Seigneur, Papa, oh Dieu, c'est grâce à toi. Les mots me manquent. Ma bouche est petite pour exprimer au Seigneur la joie que je ressens. Notre Père, notre Dieu, reçois les acclamations, reçois tout d'honneur. Merci, Papa, parce que tu as veillé sur ma famille, tu as veillé sur mes frères, tu as veillé, oh Dieu, sur le Cameroun, tu as veillé sur les autorités, tu as veillé sur le peuple camerounais, tu as veillé sur l'Église, le corps de Christ, les serviteurs de Dieu et les servants du Seigneur. Merci pour tes œuvres, merci pour ta bonté, merci pour ta miséricorde, merci, oh Dieu, pour ton amour, merci, oh Dieu, pour

tout ce que tu fais tout autour de nous, papa, tant visible qu'invisible. Merci, papa, parce que lorsqu'on avait faim, tu nous as donné à manger. Lorsqu'on a soif, tu nous as donné de l'eau. Papa, nous étions nus, tu nous as habillés. Nous sommes tombés, ta main puissante nous a relevés. Oh mon Dieu et mon roi, papa, merci parce que nous étions poursuivis, Seigneur, par les sorciers, les satanistes, mais toi, tu nous as délivrés. Merci, Seigneur, mon Dieu, mon roi, parce que, Seigneur, oh Dieu, les portes, oh Dieu, qui étaient fermées, papa, toi, tu as ouvert ces portes à notre faveur. Merci, oh Dieu, pour ton règne. Merci pour ta gloire. Merci pour ta bénédiction. Merci pour la santé de fer, oh Dieu, que tu accordes, Père éternel, oh Dieu, à tes bien-aimés. Merci, papa, pour le souffle de vie que tu venais de renouveler encore à tes bien-aimés que nous sommes. Seigneur, notre Père et notre Dieu, comment ne pas te louer? Comment ne pas t'adorer? Quand je regarde à gauche, je regarde à droite, devant, derrière, en haut, en bas, je vois tes réalisations, je vois tes œuvres, Seigneur. Oh mon Dieu, mon roi, papa, je te célèbre, je t'acclame, je t'adore, Seigneur. Oh Dieu, en cette journée, tu es digne qu'on te célèbre, Seigneur. Je te célèbre, Seigneur, en ce moment. Reçois toute la gloire, reçois les acclamations. Papa, je ne suis même pas digne de m'approcher devant toi en ce moment, parce que je reconnais, Seigneur, mon Dieu, mon roi, que j'ai emprunté des voies, j'ai emprunté certains chemins. Papa, qui ne t'ont pas honoré, qui ne t'ont pas glorifié, Seigneur. Oui, Seigneur, mon Dieu, je reconnais du fond de mon cœur, Seigneur, mon Dieu, mon roi, que je n'étais pas servi comme cela se doit. Papa, je suis allé me prosterner, j'ai vénéré, j'ai servi, j'ai adoré des dieux qui ont la bouche, parle pas. Papa, je me suis prosterné devant les dieux qui ont les yeux, ils n'arrivent pas à voir. Papa, je suis allé servir les dieux qui ont les oreilles, ils n'entendent pas. Seigneur, notre Dieu, j'ai adoré la créature. Et nous adorons le Créateur. Mais ce jour, Père éternel, je reconnais, ô mon Dieu, mon roi, que j'ai été conçu dans le péché, Seigneur. Papa, ô mon Dieu, mon Père, j'ai péché contre le ciel qui est ton trône, la terre qui est ton marchepied. Je ne suis même pas digne de me tenir. Je ne suis pas digne de m'approcher devant de toi, parce que je suis coupable. Mais j'implore ta bonté. J'implore ta miséricorde. Que ta bonté et ta miséricorde soient manifestes au-dessus de tes bien-aimés. Car tu as dit dans le livre de 2 Chroniques 7:14, si mon peuple suit qui, oh Dieu, invoque mon nom, prie s'humilier. Nous venons nous humilier, nous venons pleurer devant ta face, nous venons te supplier. Seigneur, aie pitié de nous, ne nous punis pas, ne nous condamne pas. Mais que ta bonté, ton amour, ta grande miséricorde soient manifestes sur tes enfants. Que ta bonté, ta grande miséricorde soient manifestes sur l'Afrique et sur les Camerounais. Éternel, mon Dieu, mon roi, nous avons péché. Nous ne t'avons pas servi comme cela se doit. Chacun s'est fait fabriquer son Dieu. On est parti adorer ce Dieu. On a, oh Dieu, versé le sang innocent, Seigneur. Papa, le vol, la cupidité, l'idolâtrie, la magie, les sectes pernicieux, nos mains sont pleines de sang. Mais aie pitié de nous, Seigneur. Ne nous punis pas, ne nous condamne pas dans ta colère et ta fureur. Mais aie pitié de nous, Seigneur. Papa, efface nos fautes. Lave-nous, Seigneur. Purifie-nous. Sanctifie-nous, Seigneur, mon Dieu, mon Père. Afin que nos fautes ne nous quittent. Seigneur, nous sois pardonné, effacé, annulé, lavé, sanctifié, afin qu'on soit réconcilié avec Dieu le Père. Seigneur, merci pour le pardon des péchés à nous accorder. Nous pardonnons toutes les personnes qui nous ont offensés et qu'on détenait captifs, prisonniers dans nos cœurs. Père, nous les libérons de cette prison, les libérons de cette captivité, afin que, Seigneur, qu'ils rentrent étant libres. Pardonne, Seigneur, oh Dieu, tous ceux-là qui nous ont offensés, car ils ne savent pas ce qu'ils font. Nous te supplions de pardonner les péchés de l'ensemble des autorités. Pardonne les péchés de l'ensemble des Camerounais. Pardonne les péchés des malades, les veufs, les orphelins. Souviens-toi des péchés des personnes qui sont en train de rendre l'âme. Ne laisse les aucunement, ô Seigneur, que c'est la main sans toutefois confesser ta Seigneurie. Je bénis l'Éternel ce jour, parce que Dieu, non seulement il nous pardonne, mais il a effacé les conséquences liées au péché que nous avons commis, et il nous donne la force tout au long de ce mois qui nous amène à nous abstenir des désirs, des plaisirs et des attraits de ce monde, afin de mener une vie de consécration, de sainteté, de pureté, afin qu'on soit digne devant le Seigneur, prompt à toute bonne œuvre. Éternel, notre Père, j'invoque ton sang, le sang de la victoire, le sang de la délivrance, le sang de la guérison, le sang de la prospérité, le sang de la richesse, le sang du règne, le sang de la domination. Seigneur, ton sang a les vertus. Père éternel, ce n'est pas en vain, ô Père éternel, que tu t'es donné un sacrifice, Seigneur. La Bible le révèle. Le livre de Colossiens 2, verset 13. Papa, vous qui étiez morts par vos offenses, par les circonstances de votre chair, il nous a rendus à la vie, ô Père éternel, au travers de sa mort, mais surtout de sa résurrection. Sa résurrection, ô mon Dieu, nous a rendus à la vie.
pour réveiller, pour ressusciter tout ce qui était mort dans nos vies, tout ce qui était mort dans nos familles, tout ce qui était mort dans l'église, tout ce qui était mort dans cette nation. Le Seigneur, de par sa rédemption, a ressuscité, a réveillé ce qui dormait dans le coma. Au nom puissant de Jésus, éternel notre Père, nous invoquons ton sang Seigneur, que ton sang vienne libérer la faveur de Dieu, le règne de Dieu dans nos vies, que ton sang libère le règne de Dieu dans cette nation, que ton sang vienne annuler toutes les malédictions, Seigneur, Papa, contre cette nation, le peuple camerounais, les autorités, l'Église, le corps du Christ, au nom puissant de Jésus, éternel notre Père et notre Dieu. Tu dis dans ta parole, le livre de Romains 8:1,

0: acclamons la liberté haute de l'Église, la liberté des Africains, la liberté physique et la liberté spirituelle. Nous proclamons la liberté, Seigneur, de tes bien-aimés, de tes enfants, la liberté, la délivrance de cette famille, la liberté physique et la liberté spirituelle. Au nom de Jésus. Père éternel, ton sang n'a pas coulé en vain. Ton sang a coulé pour nous justifier. Ton sang a coulé, raison pour laquelle nous avons la vie. La vie est dans le sang. La vie est dans le sang. La guérison est dans le sang. La protection est dans le sang. La victoire est dans le sang. La richesse est dans le sang. Le bonheur est dans le sang. La prospérité est dans le sang. L'élévation est dans le sang de Jésus. Éternel, mon Dieu, mon roi, que ton sang, Seigneur, commence à produire les effets dans nos vies, dans nos familles. Au nom de Jésus, la Bible nous révèle, Apocalypse 12, 11, ils l'ont vaincu à cause du sang de l'agneau. Père éternel, la sorcellerie est vaincue grâce au sang de l'agneau. La sorcellerie est vaincue. Les autels, Seigneur, qui criaient contre nos vies, contre cette nation, le peuple camerounais, les autorités, ces deux autels sont vaincus grâce au sang de la rédemption. Au nom de Jésus, par la foi, nous consommons le sang de Jésus. Que ce sang nous restaure, nous donne l'énergie, la force physique. Oh Dieu, tout au long de ce mois, au nom de Jésus, que ton sang nous couvre, Seigneur, du sommet de la tête jusqu'à la plante des pieds, afin qu'on soit blindé, afin qu'on soit sous l'onction, la protection divine. Au nom de Jésus, nous plongeons ce nouveau mois dans le sang de Jésus. Nous plongeons l'Église dans le sang de Jésus. Nous plongeons cette nation dans le sang de Jésus. Que tout le territoire national, le nord, le sud, l'est, l'ouest, dans le sang de Jésus, nous plongeons le monde entier dans le sang de Jésus. Nous plongeons le peuple camerounais dans le sang de Jésus. Nous plongeons les autorités dans le sang de Jésus. Nous plongeons les bien-aimés dans le sang de Jésus. Oui, Seigneur, que ton sang nous couvre, Seigneur. Papa, tout au long de ce mois, qu'on soit blindé, qu'on soit sous l'onction, sous la protection. Que ton sang nous préserve des attaques physiques et spirituelles. Au nom de Jésus, par la foi, nous consommons le sang de Jésus. Que le sang de Jésus que nous consommons restaure, nous restaure, nous restaure, nous donne l'énergie, la santé de fer tout au long de ce mois de février. Au nom de Jésus, que ton sang nous rend invisibles aux yeux des sorciers, des satanistes tout au long de ce mois. Au nom de Jésus, merci Seigneur, parce qu'au travers de ton sang, nous sommes sous l'onction. Au travers de ton sang, nous sommes préservés, protégés des attaques mystiques, des attaques diaboliques. Père, merci. Merci parce que tu mets le Saint-Esprit à notre disposition. Papa, que ce soit dans l'Ancien, que ce soit dans le Nouveau Testament, Seigneur, oh Dieu, nos pères qui nous ont précédés dans ce chemin, ils étaient guidés, ils étaient soutenus, ils étaient accompagnés, ils étaient assistés, Seigneur, par le Saint-Esprit de Dieu. Raison pour laquelle ils ont accompli parfaitement ton œuvre, Seigneur, la mission qui leur avait été assignée. D'ailleurs, tu le dis, ce n'est ni par la force, ni par la puissance que nous pouvons agir, mais c'est de par ton esprit. Alors ce jour, Seigneur, notre Père, nous prions, Seigneur, que le Saint-Esprit de Dieu se révèle à nous, que le Saint-Esprit de Dieu nous assiste, que le Saint-Esprit de Dieu nous accompagne. Il nous a assistés, il nous a accompagnés. Tout ce que nous avons fait était sous l'inspiration, le contrôle, le regard, au Dieu de ton Esprit Saint, au nom de Jésus. Papa, pousse-moi. Seigneur, oh Dieu, nous commençons avec le Saint-Esprit. Que le Saint-Esprit nous dévance dans tout ce que nous allons entreprendre. Tout au long de ce mois, Saint-Esprit de Dieu, Papa, sois avec nous. Je déclare, ce ne sera pas le soleil qui va t'éclairer en journée. Ce ne sera pas la lune qui va nous éclairer dans la nuit. Mais c'est la lumière de Dieu, le Saint-Esprit de Dieu, qui va nous conduire tout au long de ce mois. Au nom de Jésus, Saint-Esprit de Dieu, descend. Descend et conduis-nous. Descend et accompagne-nous. Saint-Esprit de Dieu, Papa, sois avec nous. Manifeste ta gloire. Manifeste ta puissance. Comme tu as guidé le peuple lorsqu'ils sont sortis, Seigneur, de l'Égypte, Seigneur, pour les conduire à Canaan. Oui, Seigneur, pour qu'ils arrivent, il a fallu qu'ils soient guidés par la colonne de feu et par la colonne de feu pour qu'ils arrivent à destination. Toi qui nous as fait grâce de voir la lumière de ce mois, de l'année. Père éternel, soutiens-nous, guide-nous, accompagne-nous, dévance-nous, Seigneur, dans tout ce que nous allons entreprendre, à planer notre chemin, à planer nos voies, tout au long, Seigneur, de ce mois. Au nom de Jésus, viens nous instruire, enseigne-nous, oh Dieu, conseille-nous, Papa, aie le regard sur nous, oriente-nous, Seigneur, partout nous allons aller, afin qu'on prenne les bonnes décisions, en ce mois, au nom de Jésus. Merci, Saint-Esprit de Dieu, parce que c'est toi qui vas nous guider, c'est toi qui vas nous fortifier. Paul dit dans sa parole, dans le livre des Philippiens, je puis tout par celui qui me fortifie. Tout ce que nous allons faire, tout ce que nous allons entreprendre, en ce moment, nous allons le faire, non pas par nos compétences, notre sagesse, notre intelligence, mais nous allons le faire, l'Esprit de Dieu, le Saint-Esprit va nous fortifier et sera notre source d'inspiration dans tout ce que nous allons entreprendre au nom de Jésus. Merci Saint-Esprit de Dieu parce que tu prends contrôle total de ce mois, tu prends contrôle total de nos activités. Le Saint-Esprit de Dieu prend contrôle total de notre pays, dans la vie de nos dirigeants. Il prend contrôle total dans la vie des Camerounais. Il prend contrôle total au sein de son Église. Merci Saint-Esprit de Dieu. Que ce mois est sous ton contrôle. Nous baptisons ce mois au nom du Père, du Fils et du Saint-Esprit. Feu de Dieu, feu de Dieu, feu de Dieu, feu de Dieu, feu de Dieu. Que le feu commence à calciner. Que le feu commence à brûler, détruire. Tous les hôtels qui ont été bâtis, Seigneur, qui influencent nos vies de quelque manière que ce soit. Que ces hôtels soient calcinés, brûlés, détruits, anéantis. Par le feu de Dieu maintenant, au nom puissant de Jésus. Tout ce qui ne t'honore, tout ce qui ne te glorifie, Seigneur, que l'ennemi ait introduit dans nos vies, dans nos maisons, dans nos familles, au sein de l'Église, que cela soit calciné, brûlé, détruit, anéanti. Par le feu de Dieu, le feu de Dieu, le feu de Dieu, au nom puissant de Jésus, que tout mauvais fondement, Seigneur, dans nos vies, dans nos maisons, au Dieu, dans nos familles, que cela soit calciné, brûlé, anéanti, par le feu de Dieu, par le feu de Dieu, au nom puissant de Jésus, je proclame que par le feu et par l'onction, tout ce qui ne t'honore, tout ce qui ne te glorifie, Seigneur, au sein de l'Église, dans la vie de tes serviteurs, dans nos maisons, dans nos familles, dans cette nation, reçois le feu, reçois le feu, que cela soit calciné, brûlé, anéanti, au nom de Jésus. Élie était de la même nature. Lorsque Achab a envoyé les soldats arrêter Élie, Élie a invoqué le feu. Le feu a brûlé les soldats qu'on avait envoyés pour l'arrêter. Je prie ce jour, tout poursuivant maléfique qu'on a mandaté le problème des ténèbres pour t'arrêter, pour bloquer ta gloire. Reçois le feu, qu'il soit calciné, brûlé, détruit, anéanti. Au nom de Jésus, nous proclamons que par le feu, par la force, nous sommes libérés, délivrés de l'oppression, de l'envoûtement et de tout ce qui ne reflète l'excellence de la gloire de Dieu dans nos vies, dans nos familles, dans cette nation, dans nos projets, de par l'onction, la puissance, l'autorité que Dieu me confère en tant que son fils, son serviteur. Il dit à ceux qui l'ont reçu, à ceux qui croient en son nom, il a donné le pouvoir de régner, le pouvoir de dominer. Oui Seigneur, de par ce pouvoir, cette onction, cette autorité, comme tu le dis dans le livre de Jérémie, que tu établis prophète pour qu'on arrache, pour qu'on abatte, pour qu'on détruit. Seigneur, j'arrache par la foi, j'arrache tout ce qu'on a enterré dans le sol, j'arrache tout ce qu'on a enterré dans le sous-sol, j'arrache Seigneur tout ce qu'on a enterré, papa, dans le sol qui influence nos vies, tout ce qu'on a enterré Seigneur, papa, oh Dieu, qui influence les Camerounais, tout ce qu'on a enterré, que le diable a enterré, qui influence les Africains, tout ce qu'on a enterré dans le sol, qui influence Seigneur cette nation, papa, j'arrache, je jette dans les abîmes, tout ce qu'on a enterré Seigneur dans nos villages, qui influence nos vies, de quelque manière que ce soit, Seigneur notre Père, papa, tu l'as fait avec Gédéon, tu lui as donné l'onction. Papa, Gédéon est allé, il a renversé et sa famille a été libérée. Père, Dieu, tu ne changes pas. Si Gédéon a démoli, a renversé l'autel, Père, j'arrache tout ce qu'on a enterré dans ce sol qui influence les Camerounais, qui influence les autorités, que cela soit arraché, jeté dans les abîmes. Au nom de Jésus, éternel mon Dieu, mon Père, que tout ce qu'on a bâti, papa, oh Dieu, qui influence nos vies, qui influence l'Église en Afrique, l'Église au Cameroun, que cela soit renversé, que cela renversé, que cela tombe au nom puissant. Éternel, notre Dieu, tu nous donnes le pouvoir de marcher sur les serpents, sur les scorpions et sur toute la puissance de l'ennemi et rien ne nous arrivera. Investir de cette onction. Oh Dieu, en cette matinée de grâce exceptionnelle, je me tiens sur la victoire de Jésus, la mort et l'enfer. Je proclame la défaite, la défaite des sorciers. Les faits des satanistes, et ils sont nombreux, les sorciers et les sorcières, regroupés en communauté, en association, et nous tendent les embuscades. Seigneur notre Père, oh Dieu, ils ont tendu l'embuscade à Daniel. Ceux qui ont tendu l'embuscade, le feu les a brûlés. Seigneur, tu es Dieu, tu ne changes pas. Que tous ceux qui nous ont tendu les pièges, papa, qui tombent dans leur propre piège, au nom de Jésus, tous ces que maléfiques, que les menuisiers sataniques, diaboliques ont fabriqués pour nous enfermer. Seigneur, je brûle ce cercueil. C'est qu'elle soit brûlée, calcinée. Au nom puissant de Jésus, tout démon qu'on a envoyé, papa, pour nous arrêter, pour nous condamner et nous enfermer dans les prisons, la puissance de Dieu, la puissance de Dieu, la Bible déclare, vous, petits enfants, vous les avez vaincus. Celui qui est en vous est plus grand, plus puissant, plus fort. Je déclare ce matin que l'homme fort qui nous oppressait, que l'homme fort qui oppresse cette nation, qui maintient le Cameroun dans la misère, au-dessous de l'œuvrement, que cet homme fort lâche prise au nom puissant de Jésus. Éternel Père, Goliath est oppressé, Goliath est oppressé, le peuple béni choisi de Dieu. Pendant 40 jours, ils étaient sous la menace, ils étaient sous l'oppression, sur la domination, sur le Goliath. Il a fallu que David arrive. Quand David est arrivé, il a dépouillé Goliath. Seigneur, tu es Dieu. Tu ne changes pas. Père, ce matin, en cette matinée, que l'onction, l'autorité, la puissance que Dieu a impacté dans la vie de David, la même onction, je ressens cette onction dans ma vie, que tout Goliath qui m'oppressait, tout Goliath qui oppressait ma famille, tout Goliath qui oppressait les Camerounais, tout Goliath qui oppresse l'église, il tombe maintenant, qu'il tombe au nom de Jésus. David t'a dépouillé Goliath de ses armes offensives et défensives. Que tout géant qui oppresse ta famille, tout géant qui t'a oppressé pendant le mois de janvier, tout géant qui a oppressé tes entreprises, il tombe maintenant. Au nom de Jésus, tout géant qui a oppressé ton foyer, tout géant qui a oppressé ton foyer, il tombe lâche prise au nom de Jésus. Il tombe lâche prise au nom de Jésus. Que sa tête soit livrée aux oiseaux du ciel. Au nom de Jésus, la Bible déclare, le Fils de Dieu, Jésus de Nazareth, a apparu dans ce monde pour détruire les œuvres du diable. Je prie ce jour, les œuvres du diable dans nos vies, ces œuvres sont détruites. Au nom de Jésus, les œuvres du diable dans ta maison, ces œuvres sont détruites. Au nom de Jésus, les œuvres du diable dans ta vie, ces œuvres sont détruites. Au nom de Jésus, les œuvres du diable dans cette nation, ces œuvres sont détruites. Au nom de Jésus, les œuvres du diable dans la vie de nos autorités, ces œuvres sont détruites. Au nom de Jésus, les œuvres du diable dans la vie des Camerounais, ces œuvres sont détruites. Au nom de Jésus, nous proclamons notre liberté, nous proclamons notre délivrance des chaînes de l'oppression, des chaînes de l'envoûtement, des chaînes de la sorcellerie. La Bible déclare, le livre d'Éphésiens 6, verset 12, reste fortifiez-vous. Nous recevons la force de Dieu, l'énergie de Dieu. Et dit fortifiez-vous. On ne lutte pas avec les hommes, mais on lutte avec les esprits méchants, les dominations, les princes ou l'homme éternel. Ces esprits méchants, je vous chasse, libérez nos vies, les esprits méchants dans nos familles. Je vous chasse, libérez nos vies, nos familles. Allez dans les abîmes des ténèbres et ne revenez plus jamais. Ne revenez plus jamais. Influencez nos vies. Influencez l'église. Influencez cette nation. Le peuple camerounais. Les autorités. Allez dans les abîmes des ténèbres. Et ne revenez plus jamais. Une interdiction formelle. De ne plus jamais venir influencer nos vies. Les Camerounais. Le peuple camerounais. Les dirigeants. Au nom de Jésus. Merci Seigneur. Pour l'onction de victoire. Merci pour l'onction de restauration. L'onction de délivrance. L'onction de gloire. Que tu impactes dans nos vies, que tu impactes dans nos familles, que tu impactes dans nos maisons, que tu impactes dans nos entreprises. L'onction de gloire, de restauration, de prospérité, de richesse, que tu impactes dans cette nation, sur le peuple camerounais, sur nos dirigeants. Au nom de Jésus-Christ Nazareth, j'ai prié. Amen.
1: Éternel Dieu Tout-Puissant, Papa, nous te rendons grâce. Nous te bénissons, Seigneur, pour tes paroles, ô Dieu des exhortations, Seigneur, que tu nous as données ce jour. Au travers de la bouche de ton serviteur, Seigneur, nous savons que tu parles tantôt d'une manière, tantôt d'une autre. Tu n'as jamais changé dans ta façon d'agir, Seigneur notre Dieu. Papa, ce que tu as fait hier, tu peux le faire, tu le feras demain. Seigneur, tu nous as instruits, tu nous as parlé, Seigneur, tu nous as exhortés, Seigneur. Et nous te bénissons, Seigneur, pour l'inspiration, Seigneur oh Dieu, que toi tu accordes à ton serviteur. Les mots justes, Seigneur, d'exhortation, Papa, de bénédiction, d'instruction que tu as donné à ton Fils, oh, de nous transmettre. Et nous prions, Seigneur, notre Père, que ces paroles, Seigneur, intègrent nos cœurs intègre nos âmes et nos esprits, afin que, Seigneur, mon Dieu, mon roi, que ces paroles, Seigneur, nous conduisent tout au long de cette année, afin que nous occupions la bonne place que toi, tu as réservée pour nous en cette année. Seigneur, si tu as permis que nous puissions voir la lumière de cette année, c'est parce que dans ton plan et dans ton agenda, tu as réservé des meilleures choses pour nous. D'ailleurs, nous allons manger les meilleures productions du pays. Et tu nous as donné des recommandations pour que nous entrions en possession de tes promesses, de comment nous devons faire, Seigneur, oh Dieu, pour vivre la gloire de Dieu, pour que l'année soit une année de gloire, une année de prospérité, une année de pensée exceptionnelle. Oh Dieu, avec toi, c'est possible, Seigneur.
0: D'ailleurs, tu l'as dit, tout est possible à celui qui croit. Père, nous croyons en toi. Et parce que nous croyons, nous savons que tu vas rendre l'impossible possible tout au long de ce mois au nom de Jésus. Que l'onction que tu as libérée depuis les premières heures au-delà de ce jour, que cette onction nous accompagne tout au long de ce mois au nom de Jésus. Père, tu l'as fait. Si nous sommes en vie et que nous bénéficions de l'oxygène de Dieu, c'est la grâce de Dieu dans la vie de chacun de nous. Seigneur, notre Père, augmente, Seigneur. Augmente la protection.
1: Et tu nous demandes, oh Dieu, de faire le bon choix. Tu nous as demandé, oh Dieu, que tu as mis, oh Dieu, il y a la mauvaise place et la bonne place. Et tu nous demandes de choisir la bonne place en obéissant, oh Dieu, à tes commandements et à tes prescriptions. Seigneur, oui, nous étions morts, mais en cette année, tu nous as ressuscités avec toi et tu nous permets comme ça, Seigneur, de revêtir l'homme nouveau, marchant en nouveauté de vie, afin qu'une nouvelle chose se produise, Seigneur. Non seulement, Seigneur, dans nos vies, dans l'Église, dans le corps du Christ, mais que des nouvelles choses soient manifestes, Seigneur, mon Dieu, et nous accompagnent tout au long de cette, oh Dieu, année, dans cette belle nation, le Cameroun, au nom de Jésus. Seigneur, notre Père et notre Dieu, tu dis, lorsque la vision est là, elle accompagne de la provision. Tu nous as fait grâce. Libère la provision, Seigneur, comme tu l'as fait. Pour cette année, Seigneur, c'est un nouveau départ, une nouvelle onction. Libère l'onction qui va nous accompagner tout au long de cette année, afin que nous puissions remporter, oh Dieu, les victoires en cette année. Seigneur, libère la provision, libère l'énergie, libère la force, libère la connaissance, mon Dieu, mon Père, afin que cette année, Seigneur, que nous ne puissions pas succomber, Seigneur, à la séduction, à la tentation du prince de ce monde au nom de Jésus. Seigneur, merci pour les capacités nouvelles que tu impactes, Seigneur, dans la vie de ton serviteur. Tu l'as fait et tu le feras encore pour cette année. Parce que tu es Dieu, tu n'as pas changé, Seigneur. Papa, nous prions que l'onction, oh Dieu, qui nous a accompagné, l'onction des victoires, qui nous a permis de remporter les victoires, que la même onction se multiplie au carré, afin que toutes les batailles, oh Dieu, que nous allons affronter, tous les combats que nous allons affronter, Seigneur, oh Dieu, en cette année, qu'on soit plus que vainqueur au nom de Jésus. Merci, Papa, parce que le triomphe sera notre bataille dans tous les combats, oh Dieu, que nous allons mener. Non pas parce que nous sommes forts, mais parce que nous faisons de toi notre allié. Parce que nous faisons de toi notre partenaire de tous les jours au nom puissant de Jésus. Père, je te bénis parce que tu es Alpha, le Dieu du début. Je te loue parce que tu es Oméga, le Dieu de la fin. Merci, Papa, parce que de par ton esprit, toi-même, tu es descendu ce jour. Tu as supervisé, tu as coordonné, tu as dirigé des mains de maître. Merci pour tout ce que tu as mis à la disposition, pour ton esprit que tu as mis à notre disposition, qui a coordonné, qui a supervisé toutes choses, afin que nous sortons étant remplis, afin que nous sortons étant édifiés, afin que nous sortons étant bénis. Je te loue, je te bénis parce qu'au-delà des requêtes, au-delà des demandes que nous t'avons aujourd'hui adressées, toi, tu vas continuer, Seigneur, à intercéder toujours en notre faveur, afin que notre joie soit totale et parfaite. Je te loue, je te bénis, Papa, parce qu'au-delà de ces prières, de ces recommandations, toi, tu agis pour que notre joie soit parfaite. Tu le sais. Notre victoire, ce n'est pas pour se vanter, mais notre victoire, c'est pour glorifier ton Saint-Nom, pour amener les païens, pour amener ceux et celles-là qui ne te connaissent pas à reconnaître que tu agis et que tu agis encore au travers de tes serviteurs, au travers de tes enfants bien-aimés qui ont trouvé grâce et faveur à tes yeux. À Dieu la gloire, à Dieu la victoire, au nom puissant et suprême. Jésus-Christ Nazareth, j'ai ainsi prié, rendu grâce. Amen.
2: Notre Père qui est aux cieux,
3: que ton nom soit sanctifié, que ton règne vienne, que ta volonté soit faite sur la terre comme au ciel. Donne-nous aujourd'hui notre pain de ce jour. Pardonne nos offenses,